0: c'est pas long. Il y a R. Comment on va parler dans 10 ans? Moi, je dis, on parle de plus en plus des extraterrestres et des ovnis. Moi, je pense que si les extraterrestres viennent sur Terre, c'est à cause des gens qui parlent comme ça, qui réduisent les mots. C'est quoi cette façon de parler, franchement? C'est abusé, quoi. Parler français, c'est une belle langue, le français. Il y a R, MDR, PTDR, ASKIP, il est BG pour dire beau gosse. Mais c'est bien de dire qu'on est beau gosse, ça fait plaisir d'entendre beau gosse, c'est plus plaisant que BG. Ils enlèvent les voyelles comme ça. Ça me rappelle les films coquins qu'on voyait sur Canal+, au début du mois, le samedi du mois, quand c'était encrypté. Vous rappelez ça? Faites pas semblant, hein. Lui, à tous les auditeurs d'ici Picardie, vous aussi, vous êtes tombés au moins sur du crypté sur Canal+, dans les années 90. Et ben c'est pareil, cette nouvelle façon de parler là. Des mots courts, de plus en plus courts. Et d'ailleurs, même les rappeurs de nos jours ont des noms d'artistes de plus en plus courts. ZKR, PLK, SCH, MHD. Après, il y en a qui gardent quand même les voyelles. Gims, Jules, Vald. Et bien sûr, on terminera par les groupes asiatiques, les coréens de BTS. Alors eux, ils n'ont pas mis de voyelles, mais BTS, c'est quand même Bac+2.
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3: Bonjour Olivier, vous nous racontez une expérience professionnelle aujourd'hui.
2: Oui, linguistico-professionnelle. Mais blé. Aujourd'hui, je vais vous raconter l'histoire d'une jeune kiné qui s'est installée à Saint-Étienne, toute fraîche diplômée et persuadée que chez nous, tout le monde parlait comme dans les manuels de l'école de kiné. Le travail, pas de souci, elle en a d'abord, comme tous les kinés. Mais ce qu'elle n'avait pas prévu, c'était une aide pour les séances de traduction simultanée en gaga. Premier cas, un patient vient pour une rééducation à une prothèse de hanche. Il s'assied, soupire et déclare « Mon problème principal, c'est que j'arrive plus à m'acacasser. » « À vous quoi ?» qu'elle lui rebique, perplexe. « Ben, à mettre acacassant, pardi. » Et là, notre kiné reste planté, croyant qu'il parlait d'un nouveau mouvement de yoga. Alors qu'en fait, bien sûr, il voulait juste s'accroupir. Deuxième séance de la matinée, deuxième quiproquo. Une patiente entre en se tenant le dos et lui dit « Ma sciatique, elle m'a fait kiné !» La jeune praticienne la regarde, ébahie. Ah, vous vous êtes découvert une vocation? Mais la patiente ne voulait pas dire kiné au sens de kinésithérapeute, mais bien kiné, Q-U-I-N-E-R, qui veut dire gémir, pleurer, couiner. La jeune femme s'imaginait qu'à peine arrivée, la patiente voulait lui faire de la concurrence. Troisième épisode, un monsieur arrive, pas très en forme, et déclare, j'ai du mal à me concentrer sur les exercices, j'ai le bas beau depuis quelques jours. Et la kiné d'orbiquer, mais si vous avez le bas du corps qui est beau, c'est plutôt positif, non? Mais non, kiné, ma blette, avoir le bas beau, c'est ne pas avoir le moral. Et pour finir, la palme de la consultation la plus confuse, une dame entre et lui dit « J'ai une consulte ». 5 minutes d'incompréhension plus tard, la jeune kiné découvre que « consulte », ici, ça veut dire « ordonnance ». La tatin, elle est allée la voir, la jeune kiné. Elle m'a dit qu'elle avait bien progressé, parce que après 2 mois à Saint-Thé, la kiné lui a dit « Allez, on s'acacasse doucement, tâchez moyen d'y aller doucement pour pas kiner ». Moi, je suis été la voir, la kiné, pour lui remettre le diplôme du Goya Lauréat.
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3: Aujourd'hui, je suis au château d'Ars. Alors, il se trouve près de la Châtre. Ce château a connu de nombreux propriétaires, de nombreuses vies. Mais alors, c'était quoi avant ce château? Vous allez le savoir tout de suite.
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3: Ce château d'Ars a connu de nombreux propriétaires.
6: Oui. Alors, malheureusement, on ne connaît pas le premier. C'est-à-dire qu'on ne sait pas exactement qui a été le premier propriétaire qui a fait construire ce château d'Ars. Alors, on espère toujours découvrir l'archive mystérieuse qui va répondre à cette question. Pour l'instant, non. On connaît quand même ensuite, à partir du 14e, 15e siècle, les autres propriétaires. C'est une famille qui s'appelait Perrin de Bourges qui ont fait construire ce château. Et on arrive à le lire sur la façade, en fait, toute l'évolution du château. C'est l'intérêt aussi de connaître un peu l'histoire de l'architecture. Donc, on a une tour qui date du 15e siècle. On a un escalier qui date plutôt du 16e siècle, une façade du style Renaissance. Il a eu des propriétaires un petit peu prestigieux. On a Louis d'Ars qui était le maître d'armes du chevalier Bayard.
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6: Et puis ce château va passer de main en main. On connaît d'autres propriétaires au 18e. Au 19e siècle, on a un propriétaire prestigieux, en tout cas pour les amis de George Sand, puisqu'il s'appelle le docteur Papé. C'est l'ami de George Sand qui va être propriétaire du château et qui va accueillir dans ses murs George Sand, un certain Frédéric Chopin, puisqu'ils sont voisins. Et puis, au début du XXe siècle, la famille a vendu le château. Et c'est une autre histoire un peu étonnante. C'est la société Pont-à-Mousson, qui est installée dans l'est de la France, qui achète le château pour en faire son lieu d'archivage. Parce que Pont-à-Mousson, eh bien, ils ont, entre les deux guerres mondiales, notamment après la Première Guerre mondiale, ils ont eu peur d'avoir leurs archives pillées. Ils se sont dit, on va chercher un lieu plutôt en sécurité au centre de la France. Alors, patrimonial, un beau lieu, donc ils achètent un château. Ils vont le revendre dans les années 90 et c'est la ville de La Châtre qui l'achète à ce moment-là, qui fait des gros travaux de restauration et qui en a fait un lieu culturel. Alors, on peut le louer aujourd'hui pour des soirées privées, lors des mariages ou autres, mais il est surtout aussi le lieu qui accueille eh bien, des grandes festivités et principalement celle qui est le plus connue aujourd'hui, c'est le Festival du Son Continu qui, pendant le 14 juillet, eh bien, accueille plus de 20 000 festivaliers autour eh bien, de la musique traditionnelle.
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1: Bonjour, je suis Romain Rongiras.
2: Bonjour Romain. Alors votre nom de famille, on l'entend beaucoup en Dordogne, car le stade de Périgueux porte depuis l'année 2009 le nom de Francis Rongiras. C'était votre papa. Est-ce que je peux vous demander quels souvenirs vous gardez de lui ?
1: Alors des souvenirs, j'en ai très peu. Et les souvenirs que j'ai, étrangement, liés au rugby, notamment quand il jouait à Pau. Moi, d'aller sur des matchs et notamment aussi de jouer un peu sur le stade qu'il y avait à côté à Pau, à la Croix-du-Prince. Après, les souvenirs, avec le temps, peut-être se sont construits aussi, mais par ce que j'ai pu entendre. Il avait démarré à Périgueux lorsqu'il était au lycée. Après, il est parti à Pau, dont il a été capitaine. Et il est revenu après sur Périgueux. Il n'était pas du tout professionnel. Donc non, il travaillait à côté, que ce soit à Pau ou à Périgueux. Il était technicien, notamment à l'office HLM à Pau. Et il s'entraînait beaucoup moins régulièrement que ne le font les joueurs de première et deuxième division, voire troisième maintenant. Oui.
2: Alors Francis Rongiras est décédé lors d'un match de rugby, d'un problème de santé en 1991. Vous étiez tout jeune, vous aviez 9 ans. Est-ce que 34 ans après, on vous parle encore de Francis Rongiras, Romain, quand vous allez faire votre marché ou...
1: Oui, ça arrive, comme on parle encore, des fois des personnes que je n'ai pas connues ou que je ne connais pas forcément, mais qui l'ont connu. Après, c'est vrai que étant dans le milieu du rugby toutes ces années, c'est sûr que j'en ai très souvent entendu parler.
2: Vous aussi, vous avez joué au rugby avec Hugo, votre frère. Est-ce que ce qui est arrivé avec votre papa, ça aurait pu aussi totalement vous dégoûter de ce rugby-là?
1: On était très jeunes. Moi, j'avais 8 ans, j'allais avoir 9 ans. Mon frère, 4 ans. Et on commençait dans le rugby. Et à vrai dire, de mes souvenirs, on ne s'est pas du tout posé la question. On a continué à jouer au rugby et puis il s'est créé le Challenge Rongiras, qui est une manifestation sportive pour les jeunes, qui avait été créée à l'époque par des coéquipiers de mon père, notamment François Robert et d'autres, de l'école de rugby, Philippe Verger, voilà, toute une bande qui avait créé cette manifestation. Et j'ai eu l'occasion d'y participer sur ces premières années. Donc non, je me suis jamais posé la question de la pratique du rugby. J'ai fait du foot, du tennis de table, de l'escrime. Voilà, j'ai essayé beaucoup de choses à côté, du tennis aussi, et avec un fil conducteur qui était toujours quand même le rugby.
2: Quand vous passez à côté du stade Francis Rongiras maintenant, est-ce que vous y faites encore attention au nom du stade ou plus maintenant?
1: C'est une bonne question pour laquelle j'aurais pas forcément une réponse tranchée. Oui, à chaque fois, c'est vrai qu'on va dire il y a beaucoup d'événements qui arrivent au Rongiras, pas forcément sur le rugby. Vous voyez, moi, je vais dire le Rongiras quand je parle du stade et je vais demander aux jeunes où est-ce que vous jouez, ou alors je vais dire au Rongiras, c'est vrai. Donc, c'est un petit peu ambigu. Oui, ça me marque, mais je suis aussi, j'y suis habitué maintenant depuis toutes ces années.
2: Merci Romain.
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3: Le saviez-vous, tous les jours, on prend 2 minutes pour découvrir les histoires méconnues du Vaucluse. Et ça, c'est avec vous, Maxime Perron. Bonjour.
4: Bonjour Mathieu et bonjour à toute l'équipe.
3: Et aujourd'hui, vous nous parlez d'un surnom assez surprenant. Je pense que même les habitants de Villeneuve-les-Avignons ne connaissent absolument pas cette histoire. Alors certains des habitants ont des surnoms. Alors c'est le cas à Nîmes, hein, on les appelle les crocodiles là-bas. Et donc Maxime, vous nous dites qu'à Villeneuve-les-Avignons, les habitants sont surnommés les lézards.
4: Oui. Alors les lézards, ouais, c'est plutôt étonnant parce que derrière en fait ce surnom un peu amusant se cache une véritable histoire médiévale à la frontière entre la réalité et la légende. Une histoire qui commence donc au XIVe siècle avec un personnage aujourd'hui presque oublié, Pierre de Luxembourg.
3: Vous parlez de Pierre de Luxembourg, c'est qui ce monsieur? C'est un roi, un pape, un cardinal?
4: Un cardinal, oui. Oui, c'est ça. Un cardinal très jeune d'ailleurs, connu pour sa vie pieuse, son humilité et sa générosité. Il vit à Villeneuve-les-Avignons, dans un palais où il refuse le luxe et meurt d'ailleurs au même endroit en 1387 à seulement 26 ans. Après sa mort, sa réputation de sainteté est telle que ses reliques deviennent immédiatement un enjeu majeur. Et c'est là en fait que la rivalité avec Avignon commence. La ville d'Avignon souhaite récupérer les reliques pour les honorer, mais les habitants de Villeneuve-les-Avignons considèrent ces restes comme un trésor inestimable, presque sacré. Voilà. Alors les Avignonnais font une proposition spectaculaire. Nous vous donnerons autant d'or que la caisse des reliques peut en contenir. Ah, c'est une proposition alléchante. Et pour les habitants de Villeneuve, cette offre est difficile à refuser. Alors ils vont accepter. L'échange se fait entre les deux rives du Rhône, d'une manière très solennelle. Les reliques partent à Avignon dans l'église des Célestins, construite spécialement pour ces reliques quand même. Et les Villeneuvois repartent avec une caisse identique, censée être donc remplie d'or.
3: Censée, parce que ça veut dire qu'il y a un problème quelque part, c'est ça ?
4: Bah oui, parce que selon la légende, une fois la malle ouverte, les pièces d'or se transforment en milliers de lézards. Des lézards qui s'échappent aussitôt, qui filent dans les rochers de Villeneuve et disparaissent autour de la ville. Une histoire racontée dans des archives et des récits anciens comme une punition symbolique de la cupidité. Depuis plus de 6 siècles, on appelle les habitants de Villeneuve donc les lézards. Et aujourd'hui encore, il y a quelques symboles qui se cachent un peu partout, sur certaines façades et sur la place notamment Jean Jaurès, où vous avez une statue de lézard. Je vous ai mis la photo dans l'article web. Comme le disait Frédéric Mistral, « Gai lézard, bois ton soleil, l'heure passe trop vite et demain, il pleuvra peut-être. » À Villeneuve, les Avignons, être un lézard, ce n'est pas juste une moquerie, c'est presque une philosophie de vie.
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6: C'est l'histoire d'une dame en noir, comme Barbara, la célèbre dame en noir. Eh bien, figurez-vous qu'avant elle, exista une autre Barbara, celle du père Truitard. Une histoire de Sandra Amani, tirée de l'ouvrage « Amours et passions d'antan en pays bourguignon », édité chez l'Escargot Savant. Bonjour Sandra.
7: Bonjour Charlotte.
6: Notre dame en noir a de quoi surprendre dans cette histoire. Nous voici à Saint-Romain, dans le canton de Santenay. Autrefois, ici, on comptait de nombreux moulins qui puisaient leur force dans le ruisseau du Verger.
7: L'un de ces moulins, en ruine aujourd'hui, fut le théâtre d'une histoire d'amour des plus étranges. Je vous emmène au milieu du 19e siècle. C'est à cette époque que vit le père Truitard, un vieil original que l'on dit même fou. Son activité principale est d'élever dans son moulin des arachnides. Il a pour ambition de posséder les plus belles araignées. Pour cela, il fait de curieuses expériences, enfermé dans la lugubre demeure. Et il parle à ses petites protégées.
8: « Oh toi, Lucette, ton ventre rebondi me satisfait pleinement. Quant à toi, Joséphine, je n'aurais jamais cru parvenir à te greffer une 9e patte. Je suis très fière de moi, vraiment. »
7: Un beau jour de printemps, après de multiples expériences toutes plus étranges les unes que les autres, le père Truitard donna naissance à Barbara, un monstre énorme. Une superbe araignée aux reflets irisés, aussi grande qu'un être humain. La première réaction du vieil ermite devant une telle création fut d'abord la peur. Mais très vite, Barbara fit comprendre au père Truitard qu'elle lui était dévouée corps et âme. Jamais elle ne le piquerait.
8: Oh, ma Barbara, tes toiles sont grandioses. Je t'admire tellement. Tu es la femme que je n'ai jamais eue et que je n'aurai jamais.
7: Très souvent, le père Truitard dépose des doux baisers sur les mandibules de l'araignée. Mais Barbara dépérit de jour en jour. Seule dans le moulin immense et froid, elle s'ennuie.
8: Bon. Ma chérie, sans doute aimerais-tu des amis. Je vais en créer pour toi.
7: Bientôt, 3 énormes arachnides sortirent du laboratoire du père Truitard. Comme il était heureux. Barbara, ravie de n'être plus la seule dans la vie de son maître, retrouve sa fougue et redouble de caresses pour son créateur.
6: Mais l'arrivée de ces nouvelles araignées géantes ne présage rien de bon dans la vie du père Truitard.
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6: Aimez-vous les araignées ? En tout cas, j'espère qu'elles ne vous font pas peur, parce que dans notre histoire du jour, elles sont gigantesques. Voici la suite de la légende du père Truitard de Barbara. Un conte de Sandra Amani, édité chez l'Escargot Savant. Nous sommes dans un vieux moulin, près de Santenay. Au 19e siècle, le père Truitard était un vieil excentrique. Il avait créé 3 araignées géantes. Sa préférée, c'est Barbara.
7: Imaginez quand même cet homme solitaire, vivant dans son moulin avec 3 arachnides aussi grandes que lui. Il Il faut bien subvenir aux besoins de ces bêtes-là.
8: Mince, mes vivres s'épuisent. Je ne pourrai plus nourrir mes bébés. Mais comment faire? Je ne peux pas laisser mes amours seuls. S'il arrivait quelque chose à Barbara, je ne m'en remettrai jamais.
7: Mais le père Truitard, après plusieurs jours de diète, n'avait plus le choix. Il devait s'absenter pour faire des courses. D'autant que Barbara et ses deux comparses à mandibule commençaient à dépérir. C'est la mort dans l'âme que le savant fou décide d'enfermer ces trois monstres à double tour dans une des pièces de son moulin.
8: Ne vous inquiétez pas, mes petites, je reviens bientôt.
7: Avant de partir, le père Truitard adresse une dernière caresse à Barbara, son araignée d'amour. Confiant, il part sans se retourner. Le soir même, le père Truitard revient chez lui dans son moulin chargé de deux énormes paniers à provisions pleins à ras-bord. En entrant dans sa sombre demeure, il est d'abord surpris par le silence. D'habitude, ces araignées font un vacarme épouvantable. Il s'approche de la chambre et sort sa clé afin d'ouvrir la porte.
8: Mes chéris doivent sûrement dormir.
7: Barbara, Barbara, papa revient avec tout plein de bonnes choses pour toi. Pas de réponse. À peine un grattement, un léger frottement. Il tourne la clé de plus en plus inquiet. Barbara, Barbara, où es-tu? Hélas, seules les deux compagnes de son araignée chérie se tiennent immobiles devant lui, penaudes. Barbara n'est plus là, et le pauvre homme sait qu'il est inutile de fouiller le moulin pour la retrouver. Truitard comprend l'horrible réalité. Le calme des deux autres en disent long. Elles viennent de dévorer Barbara.
9: Oh, assassin! Je vous tuerai!
7: Truitard s'effondre alors sur le sol. Son pauvre cœur vient de lâcher. Il est mort de chagrin.

Aujourd'hui encore, dans les alentours de Santenay, près du Vieux Moulin, certains promeneurs racontent qu'ils croisent le fantôme du vieil homme qui inlassablement hurle à tue-tête.

0: 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Wikizef, petit guide à l'usage des étrangers du sud du péage d'Arras en vacances dans notre belle région.
1: Votre cousine a décidé d'organiser son anniversaire. Seulement, les temps sont durs. Elle voudrait réunir la famille, mais faire ça à moindre frais. Vous savez, les réceptions dans les grandes familles, ça fait vite cher, hein. Rien que la famille proche, ils sont 25. Deux, trois cousins en plus avec les gosses, on monte vite à 50. Alors, elle a une idée. Elle se dit, je vais faire à manger des pentières au four avec des saucisses au barbecue. Et ils ramèneront chacun une ou deux bouteilles. Et là, votre cousin, il dit, Vadius, ça va faire une paire de bouteilles. Ne paniquez pas, Wikizef est là pour vous aider. Votre cerveau s'est mis en route à essayer de compter. Et vous ne parvenez pas à trouver comment une trentaine d'adultes en ramenant une ou deux chacun, voire trois, on arrive à une simple paire.
2: Définition.
1: Une paire de bouteilles ? Beaucoup de bouteilles. C'est simple, hein. Mais attention, quand on dit une paire de bouteilles, c'est quand on sait qu'il va y en avoir beaucoup, peut-être même de trop, mais on ne sait pas combien. Et en acceptant ce qui va par paire naturellement, les chaussures, les tototes, les chaussettes, les prunes et les jumeaux. Par contre, à un colloque de jumeaux, on peut dire, des jumeaux là-bas, il va y en avoir une paire. Et si on va par là, dans le dressing de votre femme, je suis sûr que des chaussures, il y en a aussi une paire.
2: Exemple.
1: Une paire de manifestants selon la police, une belle paire de manifestants selon les syndicats. Je crois qu'on a fait le tour. Depuis le temps des Wikizef, je crois, j'en ai fait une paire, je suis sûr.
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4: Avec toutes les heures, hein, des infos pratiques locales utiles, ici en Loire-Atlantique et en Vendée. C'est le grand retour de l'ancêtre du Vendée Globe, l'une des plus longues épreuves sportives au monde. Dimanche, à 14h30, les skippers s'élanceront des Sables d'Olonne pour la 4e édition du Golden Globe Race. Une aventure unique au monde, un tour du globe en solitaire, sans escale et sans assistance, à bord d'un voilier ancien, comme à l'époque des premiers grands navigateurs. Vous pourrez évidemment applaudir tous les skippers qui partiront de Port-Lona, donc dimanche, en début d'après-midi. Le HBC Nantes sera en Champions League. 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
5: Vous l'avez forcément déjà remarqué en allant de Palavas à Carnon, ce fortin qui trône au milieu de l'étang du Levant. C'est la redoute de Balestras, une tour de guet qui a passé 60 ans emmurée dans un château d'eau.
6: Tour des pirates !
5: Au milieu du XVIIIe siècle, de nombreux pirates barbaresques arpentent notre littoral et détroussent les navires marchands. Et il y a aussi les Anglais qui se prennent pour les maîtres des mers. Fire ! Pour protéger les populations, Louis XV fait construire tout au long des côtes françaises une série de fortins équipés de sémaphores. Lorsqu'un bateau suspect se rapproche dangereusement, on envoie des signaux pour prévenir les gardes-côtes qui envoient alors au canon quelques coups de semonce. Du Gros du Roi jusqu'à Hague, dont construit un réseau de 8 tours de guet, on peut encore voir celle de Frontignan, Marseillan, Sète, au Grand Travers aussi, et donc celle de Palavas. Dès 1743, la redoute de Balestras assure sa fonction protectrice, et ça va durer plus d'un siècle. Autour de ce fortin, peu à peu, des pêcheurs installent leurs cabanes, et c'est tout un village qui finit par prendre forme. En 1906, on installe sur le toit de la tour une citerne, qui va alimenter en eau les fontaines de la commune. Au début du XXe siècle, la station balnéaire, devenue reine des plages, voit ses besoins en eau augmenter. Alors en 1943, la mairie décide de bâtir un véritable château d'eau. Il y a toujours la cuve sur la redoute qui est alors emprisonnée d'un sarcophage de béton. Attendre les années 90 pour la redécouvrir. On détruit le château d'eau pour bâtir à la place le phare de la Méditerranée, 45 mètres avec son restaurant tournant au sommet. Et la redoute, elle, est démontée pierre par pierre par les compagnons du devoir. 300 tonnes de pierres marquées une à une et transportées sur un autre site. Il faudra aussi tailler de nouvelles pierres pour remplacer celles qui sont trop altérées. La ville de Palavas a choisi l'étendue Levant pour reconstruire le fortin à l'identique, dans la même orientation qu'à l'origine. Il trouve au milieu des flamants roses un écrin à sa mesure. La redoute de Balestras abrite depuis le musée Albert Dubout, dessinateur caricaturiste qui a contribué à la réputation de Palavas grâce à ses dessins du célèbre Petit Train. Voilà une bonne occasion d'aller la visiter.
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2: À quoi servent les maths ?
3: Par exemple, si on est coiffeuse, pour faire payer ses clients, au lieu que de prendre une calculette, le faire de tête comme ça le plus rapidement, comme ça on n'utilise pas trop notre téléphone. Puis c'est intéressant les mathématiques.
4: Moi je trouve que ça sert à tout et à rien. Les profs disent faut savoir convertir, mais ça sert à rien quand on est grand en fait.
5: Dans n'importe quel métier, il faut savoir les maths. Convertir s'il faut, parce que ça se trouve, à un moment donné, l'occasion elle va venir, tu vas pas savoir et ça va être compliqué. Et moi je préfère les maths que le français.
6: Moi je me dis, c'est comme toutes les autres matières, plus tu sais de choses et tu es bon en maths, français, grammaire, plus tu auras plusieurs métiers à ta disposition.
7: J'ai jamais trop aimé les maths, mais je sais que je pense que ça va beaucoup servir.
8: En fait, les maths, c'est une des premières matières à être inventée. Les maths, c'est la base de l'école.
9: Pour payer quelque chose, il faut se servir des maths pour, par exemple, compter les pièces, les billets, etc. En fait, les maths, il y a beaucoup de choses qui servent à beaucoup de choses. Il y a des choses où tu vas jamais t'en servir en mathématiques, quoi. Par exemple, la géométrie, tu t'en sers que dans quelques métiers. Tu vas pas t'en servir dans tous les métiers du monde.
10: On était parti à Cultura et j'avais pris des sous, mais j'avais mal compté. Donc, je demande à ma mère de payer parce que je n'avais pas assez. Mais du coup, faut compter tout. Faut compter les centimes et les euros et tout ça.
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11: Le principe des petits bonheurs, c'est d'aller au petit bonheur, donc au hasard, faire des rencontres avec le micro ici à la main, le tout à l'improviste, sans rendez-vous, sans se présenter. Alors, je vous en ai trouvé un en Savoie, nous sommes au pied du massif de la Chartreuse.
12: Oui.
11: C'est à vous cette maison ?
12: Oui.
11: On est à Saint-Jean-de-Coux ici, c'est
12: oui,
11: ça ?
12: Oui, le hameau de Côte-Barrière.
11: Côte-Barrière.
12: Oui.
11: Et alors, cette maison, je l'ai déjà repérée.
12: Ah bon ?
11: Parce que derrière les vitres, on voit plein de coupes, de trophées divers et variés.
12: Bah oui, parce que je suis un ancien motard, champion de France de la montagne en 1983. Et là, actuellement, je roule en moto ancienne, je fais des démonstrations avec une demi TZ de 86.
11: Et donc, je suis passé plein de fois, il n'y avait personne. Et là, vous êtes en train de sortir une moto du garage.
12: Voilà. Donc c'est la moto d'une copine que je vais passer au contrôle technique. C'est pour ça que j'ai pas trop le temps, mais j'ai 5 minutes.
11: Oui, parce que là, pour le coup, c'est pas une moto de compétition, celle-là.
12: Non, c'est pas une moto de compétition, c'est une moto classique, une 125 Suzuki. Voilà. Donc je m'appelle Monsieur Gomez Manuel. J'ai été motociste pendant 45 ans. Et j'ai fait la compétition pendant 12 ans en championnat de France la montagne, et dont j'ai eu le titre en 1983.
11: Motociste, ça veut dire quoi ?
12: Ben, j'ai un magasin de moto.
11: Une passion depuis toujours ?
12: Ah bah oui, depuis l'âge de 15-16 ans, dans la moto, et j'ai toujours fait que ça.
11: Bon, maintenant, vous n'êtes plus un perdreau de l'année ?
12: Non, parce que je suis retraité depuis 3 ans.
11: Voilà. Et vous roulez encore à moto ?
12: Ah bah bien sûr, oui. Je roule en moto dès que j'ai l'occasion, quoi. Et là, je vais faire mécanicien au Bol d'Or pour un équipage. Et j'ai fait les 24 heures de Barcelone aussi en tant que mécanicien.
11: D'accord.
12: Voilà.
11: Et là, des motos, il y en a plein le garage ?
12: Non, j'ai plus rien. J'ai que mes deux motos de course, mais je peux pas vous les faire voir. Elles sont dans la remorque du camping-car et du coup, il faut que je sorte. Tout, faudrait que...
11: Ouais. Et parce que vous tournez toujours ?
12: Bien sûr, je fais des démonstrations. J'étais au Sunderice Classic en 2024-2025. Donc c'est au Circuit Paul Ricard. J'ai roulé avec des grands champions, c'est le Christian Saron, Giacomo Agostini.

0: Col d'or en tant que mécanicien, puis avoir des amis de partout, voilà. Et ça, il n'y a pas de souci. Parce qu'on m'appelle encore tous les jours, bah tiens, j'ai un renseignement de demande.
1: Mais d'ailleurs, ça sonne, on vous entend à la radio.
0: Ouais, voilà, ça sonne.
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3: Un début de conversation pour vous aider dans l'apprentissage de la langue bretonne aujourd'hui et puis après un nom de famille qui permet de faire front.
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3: Alors, c'est pas évident d'apprendre la langue à la radio. J'essaie de vous donner quelques clés chaque jour, mais pour ça encore faut-il être à l'heure pour écouter les chroniques. Donc, pour ne pas rater l'heure, il y a une question que vous devez connaître. Une phrase. Pédéré. Je suis sympa, c'est une phrase courte. Trois mots. Pédéré. Et ou EO, si vous voulez, c'est facile à traduire, c'est « quelle heure est-il ?» PED, c'est un mot interrogatif qui signifie combien ? PED, à retenir évidemment, ça sert dans plein d'utilisations. PEDER, quelle heure ? Et à la fin, EO, c'est une des formes du verbe « être » en breton conjugué. PEDER EO, PEDERE, quelle heure est-il ? Retenir cette phrase vous permettra de ne jamais rater vos rendez-vous de toutes sortes et surtout vos rendez-vous radiophoniques. PEDER EO, quelle heure est-il ? Alors pour répondre s'il est midi par exemple, bah vous répondrez Christeis eo. Midi il est. Et on n'oublie pas le verbe à la phrase, on ne dit pas juste Christeis, on dit Christeis eo. Pédeur eo, quelle heure est-il? Christeis eo. Il est midi. Bon, dites pas ça une autre heure qu'à midi, ça marchera moins bien.
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3: Et un patronyme frontal aujourd'hui, ou un nom qui fait front, comme je vous le disais, ou même plusieurs. Taldir ou Talourn. Deux mots commençant avec le préfixe tal, T-A-L. Et tal, qui n'est pas la chanteuse en breton, a plusieurs sens. En premier, c'est le front humain, évidemment, tal, antal, le front, tal, antal et begarpen, le front en haut de la tête. C'est mieux s'il est là, d'ailleurs. Et donc, si votre nom de famille est Taldir ou Talourn, eh bien, mieux vaut ne pas donner de coup de tête au risque de casser celle d'en face, car Taldir veut littéralement dire front d'acier. Rien que ça. Et Talourn, c'est pas en reste non plus. Talourn, c'est le front de fer. Alors encore un nom ramenant une époque où les hommes se faisaient remarquer sur les champs de bataille ou dans les mêlées. Et les Taldir ou Talourn étaient visiblement pas mauvais pour donner ou amortir les coups. C'est pas une raison pour faire pareil. Moi je vous dis à demain, même heure.
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1: Louis Hachette, fondateur de l'un des plus grands groupes d'édition au monde. Mais saviez-vous que tout a commencé à Rethel? Louis, dès son plus jeune âge, se tourne vers la lecture. Un amour, d'ailleurs, qu'il ne quittera jamais. À peine adolescent, il quitte sa ville natale avec sa famille pour Paris, où sa mère travaille comme lingère dans un grand lycée. Et c'est à la capitale qu'il va faire ses études, notamment en droit. Mais c'est un autre domaine qui va capter son attention, l'édition. À 26 ans seulement, il fonde sa propre maison d'édition. Très vite, elle prend une ampleur considérable et en quelques années, elle devient le premier groupe d'édition en France. Et qu'est-ce qui explique un tel succès? Eh bien, c'est surtout son modèle commercial novateur. Louis Hachette comprend que pour toucher un large public, il faut adapter les livres aux besoins du public. Qu'il s'agisse de manuels scolaires, de dictionnaires ou d'ouvrages destinés aux jeunes lecteurs, son intuition est de créer des ouvrages pédagogiques, accessibles à tous à des prix raisonnables. Et le pari est réussi, car ses livres se retrouvent dans toutes les écoles et contribuent à l'émergence d'une véritable culture populaire. Loin de se cantonner à l'édition scolaire, il diversifie rapidement son catalogue en publiant des romans, des biographies, des récits de voyage ou des ouvrages scientifiques. Et c'est là toute la force de sa vision. Il parvient à offrir à la fois des livres éducatifs, mais aussi des œuvres littéraires qui font de sa maison un acteur incontournable du paysage éditorial français. Un autre point marquant du génie commercial de Louis Hachette, la distribution des livres. Il innove en installant des points de vente dans des gares, là où le public est nombreux. Des points de vente qui s'appellent aujourd'hui relais. Louis Hachette s'éteint à 64 ans, mais son nom et son œuvre perdurent toujours à travers l'énorme empire qu'il a créé. Le 9 février 1953, Henri Philippe Key, des éditions Hachette, publie les premiers titres d'une collection appelée Un grand avenir, le livre de poche. Un format qui séduit un public jeune car le prix est plus raisonnable. Aujourd'hui, les éditions Hachette sont parmi les plus grandes maisons d'édition au monde, mais tout a commencé à Rethel, grâce à ce jeune homme passionné par les livres et déterminé à démocratiser la culture. Louis Hachette, véritable pionnier de l'édition, c'est l'un des trésors de Champagne-Ardenne.
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2: À Cognac, la solidarité ne date pas d'hier. Il y a plus de 100 ans, on distribuait déjà des repas gratuits aux personnes dans le besoin. Une soupe populaire avant l'heure, en quelque sorte, née dans une loge maçonnique et qui va rapidement provoquer une guerre ouverte avec l'Église. Dès le XVIIIe siècle, la franc-maçonnerie s'implante dans la cité cognacaise, notamment autour du négoce du cognac. Alors on y retrouve des noms bien connus dans la ville, hein. Martel, Hennessy, Otard, des notables, des élus, des négociants qui jouent un rôle majeur dans la vie locale. À la fin du XIXe siècle, dans le contexte de la Troisième République naissante et de ses différentes réformes sociales, eh bien, une idée émerge dans les rangs de la loge cognacaise qui est alors dénommée la Liberté. Il s'agit de créer une œuvre caritative nouvelle, efficace et laïque. Et cette œuvre, eh bien, va prendre le nom des fourneaux économiques. Concrètement, les fourneaux économiques, eh bien, on y distribue gratuitement des soupes, des légumes, de la viande, mais aussi du charbon et du bois de chauffage aux habitants les plus démunis. Et les archives de cette œuvre caritative montrent une solide organisation, hein, et un engagement qui va durer près de 40 ans. Donc on est vraiment là, clairement, face à un ancêtre des Restos du Cœur. Jusqu'alors, la charité, eh bien, c'était surtout l'affaire de l'Église. Et avec les fourneaux économiques, eh bien, la loge maçonnique, elle entre sur un terrain sensible. Et elle va concurrencer directement les œuvres religieuses locales. Très vite, les tensions montent. Des rumeurs circulent, des accusations de mauvaise gestion, voire de sabotage. Écoutez bien, en 1899, un des responsables de l'œuvre raconte même que des personnes payées par le clergé local auraient mis du verpillé, dans les aliments pour discréditer les fourneaux économiques et affaiblir la franc-maçonnerie cognacaise par la même occasion. Alors là, la riposte est immédiate, hein. L'Église crée à son tour ses propres fourneaux économiques tenus par des religieuses. Derrière l'aide aux plus pauvres, eh bien, on se rend compte que ce sont en fait deux visions du monde qui s'affrontent, hein. La charité religieuse d'un côté et la solidarité républicaine de l'autre. Malgré toutes ces péripéties, les fourneaux économiques des francs-maçons, eh bien, ils vont poursuivre leur action jusqu'en 1940, avant d'être stoppés par l'occupation et le régime de Vichy. Aujourd'hui, Si on prend un peu de recul, on se dit surtout que ces fourneaux, eh bien, ils ont été une réponse simple et humaine à la pauvreté du quotidien. Un peu de pain et de chaleur pour ceux qui en avaient besoin.
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3: h 19, l'heure de votre rendez-vous Les gens d'ici. Tous les jours, nous mettons en lumière une personnalité qui fait briller notre région. Elle se confie au micro de Romain Bruno et aujourd'hui, à direction un studio d'enregistrement au cœur de Paris, à la rencontre de la personne qui a créé le nouveau jingle d'Île-de-France Mobilité. Romain, vous êtes avec lui, il s'appelle Jean et vous venez d'entrer dans son studio.
4: Oui, je viens de rentrer dans ce studio qui est magnifique, un studio d'enregistrement dans le 6e arrondissement et j'ai Jean Dindino. Il dirige la société de production chez Jean et il est ici installé derrière cette grande table de mixage. Jean, bonjour.
5: Bonjour.
4: On a l'impression d'être dans un sous-marin.
5: C'est vrai que beaucoup de gens l'associent à cette vision un peu à cause des hublots, un peu sous-marin de la ancien et en même temps peut-être aussi cabine spatiale futuriste.
4: Et vous avez produit le nouveau jingle sonore d'Île-de-France Mobilité.
5: Ouais, sacré challenge. Composer en fait quelque chose qui va accompagner les gens en fait dans leur quotidien comme ça sur tous les transports, sur tout le réseau d'Île-de-France.
4: Est-ce qu'on peut l'écouter ce jingle? Ce nouveau jingle, il va remplacer quel jingle?
5: Il va unifier tout le réseau Île-de-France, en fait, donc il concerne le métro, les bus, les tramways, le RER.
4: Ça remplacera ce jingle, écoutez. On va le décortiquer, ce jingle, il est fait de plusieurs parties.
5: Par rapport à cette notion de mobilité, on peut déjà écouter un premier son, qui est le son d'introduction et aussi celui de conclusion, finalement, qui joue cette mobilité. Là, on est dans cette idée de mouvement, en fait. Donc, la première nappe introduit le thème qui est composé de 6 notes. Qui doivent symboliser quelque chose d'à la fois assez doux, pas agresser les gens au travers de quelque chose. Donc, il y a une douceur et une gaieté, en fait, normalement, qui se définit sur ces 6 notes. 6 notes, il y a une symétrie entre le tagada, que je vois comme une question, quoi, et la réponse qui est tintintin. Même si c'est toujours difficile d'expliquer la musique.
4: C'est une fierté au final après de pouvoir entendre sa musique, son jingle, pendant les transports.
5: Ouais, carrément. J'avoue qu'il me tarde de l'entendre. Même si, voilà, c'est aussi toujours un peu une petite angoisse de s'adresser à plein de gens. Mais non, c'est une grande fierté, bien sûr.
4: Ça fait combien de temps que Jean, vous travaillez dans l'univers du son?
5: Bah, j'ai commencé à 25 ans et j'en ai 65. Donc, vous avez fait le calcul? Je préfère pas le dire. J'ai eu la chance de travailler dans cet univers qui est un univers très riche parce qu'il touche à la fois à la musique, aux comédiens, à la poésie, au texte. Enfin, c'est vraiment travailler dans le son, vous en savez quelque chose, vous-même qui m'a interrogé. C'est assez passionnant et ça remplit une vie tranquillement.
4: Merci Jean Dindino.
5: De rien, plaisir. Revenez quand vous voulez, 18 rue Dauphine.
4: Voilà, ici donc pour cette société de production chez Jean qui a créé entre autres ce fameux nouveau jingle sonore d'Île-de-France Mobilité qu'on a hâte d'entendre.
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2: Bonsoir.
3: Merci de danser sur les jingles de Décibel.
2: C'est parce que je pense que je suis de très bonne humeur aujourd'hui, donc je danse sur à peu près tout.
3: Mais oui, alors c'est un jour spécial évidemment pour une artiste, le jour de la sortie de l'album. Vous êtes beaucoup trop jeune pour que je vous demande si ça vous fait l'effet de la naissance d'un enfant, évidemment. Mais à quoi c'est comparable comme joie ?
2: À quoi c'est comparable comme joie ? Je sais pas. À une belle journée de victoire.
3: Ouais.
2: Et il y a aussi quelque chose de... Il y a une émotion de libération. Je me sens libérée. Comme si j'avais cet album qui était un énorme secret. Et que je pouvais pas faire grand-chose à part m'ambiancer toute seule dessus. Et maintenant, je me dis, ah, je peux enfin m'ambiancer sur mon album avec les gens, tout le monde. Ça, c'est chouette. Donc oui, je suis très heureuse.
3: 4 ans se sont passés depuis la sortie de votre premier album, La Vingtaine. On réécoute pour le plaisir.

0: single de diamant, hein. C'est un vrai succès, EBAM. Donc, est-ce que la joie du jour, la joie d'enfant difficile, est comparable avec la joie de la sortie de ce premier album, il y a un petit peu moins de 4 ans?
1: Oui. Et j'en suis très heureuse de me dire que aujourd'hui ou même hier soir lors de ma release party, j'avais ce même émerveillement.
0: Ouais.
1: Parce que c'est ça qui est dangereux, c'est ça le piège, c'est d'avoir un peu l'habitude, d'être habitué, de parfois se lasser aussi, parce que c'est pas un métier facile tous les jours. Et hier soir, j'avais vraiment les yeux qui brillaient, qui pétillaient, comme une petite fille, comme la Mentissade il y a 4 ans. Je me suis dit, ah, ok, j'ai pas perdu ça, heureusement. Et j'espère que je garderai cet émerveillement. Oh, c'est difficile.
0: C'est celui-là. Ouais, celui-là, il est costaud.
1: Il est piégeux. Il est costaud. J'espère que je garderai ça tout au long de mon projet artistique.
0: On dit aussi que les moments de joie, ça nous reconnecte à l'enfant qu'on était. Alors, ça tombe bien parce que vous étiez une petite fille qui adorait les majorettes et la série Glee, voilà, où tout le monde dans un lycée chantait comme ça dans des chorales, des tubes et tout. Donc, est-ce que c'est vrai? Est-ce que ça vous reconnecte à cet enthousiasme-là?
1: Oui.
0: Des jours comme aujourd'hui.
1: Oui, vraiment. Et puis hier, lors de ma release party, on a recréé une fête foraine.
0: Oh.
1: Parce que c'est ça que je voulais. J'ai dit, qu'est-ce qu'on peut faire pour ma release party? Il faut que ce soit quelque chose en connexion avec l'album, avec le thème de l'album, Enfant difficile. Et je me suis dit, quels sont les moments qui m'ont marqué de mon enfance? Et je me suis dit, mais les moments en fête foraine, quand on y allait tous en famille, on a tous des souvenirs à la fête foraine.
0: C'est vrai.
1: Que ce soit quand on était nous jeunes ou après, même quand on est parents et qu'on emmène des enfants. Et je me suis dit, je pense que c'est un thème qui met tout le monde d'accord. Tout le monde connaît la fête foraine, il y a quelque chose de familial, de chaleureux, de convivial, et j'ai voulu recréer un peu cet espace et de voir tous ces gens hier soir rigoler, s'amuser, de voir des parents, les enfants aussi étaient présents, étaient conviés à ma release party.
0: Il y avait des barbes à papa.
1: Il y avait de la barbe à papa, du popcorn et des hot dogs.
0: Meilleure fête. Qui veut des cocktails, franchement? Qui veut des pina coladas? On veut ça, exactement.
1: Et hier soir, je me suis dit ça, je me suis dit, mais là, je me suis reconnectée à mon enfance.
0: Ouais.
1: J'avais l'impression que j'avais un peu fait ma Sweet 16. C'était vraiment marrant. C'était très chouette.
0: J'adore. La Sweet 16, c'est la fête d'anniversaire pour les 16 ans.
1: Oui.
0: Et c'est vrai que, alors nous, oui, en France, en Belgique, bon, on fête nos 16 ans, mais les Américains prennent ça très au sérieux.
1: Exactement.
0: Ils font des fêtes incroyables.
1: Ouais.
0: Incroyables. Alors, ces questions sur l'enfance, c'est aussi parce que, au-delà de votre joie presque enfantine de sortir ce deuxième album, il porte ce titre donc Enfant difficile, et au pluriel, s'il vous plaît, la chanson Les Enfants difficiles.

0: étant donné.
1: C'est assez incroyable, on se dit. En vous voyant aujourd'hui, comment ça, quelqu'un a marqué dans un dossier, oh là là, la petite Mentissa, attention, elle est difficile, c'est vrai?
2: Oui.
1: Est-ce que vous pouvez me raconter ça?
2: Oui. Quand j'étais plus jeune, moi, de mes 6 à mes 10 ans, c'était vraiment compliqué, moi, à l'école. Je m'entendais pas du tout avec mes profs. Mes profs ne m'aimaient pas. J'avais un tempérament, je pense, assez fort pour une petite fille de 6 ans. Et ça, c'était quelque chose qui était très mal vu. À 6 ans, tu es censé être docile. Et moi, j'étais têtue. Je faisais ma vie, et quand j'avais envie, oui, et quand j'étais pas d'accord, je le montrais assez bien. Et ça, c'était quelque chose qui m'a été beaucoup reproché. Je me souviens notamment de toutes ces petites notes. Souvent, en plus, la prof, elle prenait un stylo rouge, pas du noir, du rouge. Et je me souviens, quand j'ouvrais mon agenda, je voyais du rouge partout, et quand je regardais, chez mon camarade de classe à côté, lui, il avait pas autant de rouge.
1: Ouais.
2: Et c'est fou, parce que... Aujourd'hui, avec du recul, j'en rigole, mais je me suis dit c'est quand même quelque chose qui m'a marqué, étant petite, de me dire ah moi il y a quelque chose qui va pas avec moi. Visiblement, je suis pas assez gentille, je suis pas assez je suis un peu à l'écart. Et aujourd'hui, je me dis mais c'est ça qui a fait ma force et ma personnalité justement, ouais. Et c'est mon fort tempérament. Mais à cet âge-là, non, c'était pas quelque chose qui était bien vu. Et donc je pense que toute ma vie, par après, j'ai essayé justement de rentrer dans les cases, de ne pas déranger, de toujours avoir un comportement assez maîtrisé. Je pense que c'est un peu une conséquence inconsciente
1: de ça.
2: Voilà. Parce qu'en fait, moi, mes premières interactions, parce que 6 ans, c'est très jeune, mes premières interactions dans le monde social étaient déjà très dures. Et on m'a vite fait comprendre que non, toi, tu vas rester à ta place. Tu vas rester calme.
1: Ouais. Oui. Alors après, il y a effectivement le côté enfance, mais les gens à qui on demande de rester à leur place,
2: oui.
1: Quand en plus elles sont femmes,
2: oui.
1: Et quand en plus elles sont noires,
2: oui.
1: C'est d'autant plus étouffant parce qu'on se dit, en fait, c'est pas par rapport à ce que je fais, c'est par rapport à ce que je suis. Donc, c'est pour ça que je trouve qu'il est épatant, le titre de votre album, parce que ça veut dire qu'à un très jeune âge, parce que vous avez 27 ans, vous avez analysé ça et vous avez appris à fonctionner avec ça.
2: Oui.
1: Parce que ce phénomène-là, il s'arrêtera jamais. On demandera toujours aux femmes et aux noirs de parler moins fort que les autres et de surtout pas se plaindre. T'as déjà de la chance d'être à notre table. Donc tu vas la fermer, mais vous arrivez à fonctionner avec ça.
2: Mais en fait, je pense que j'ai compris très tôt que si je voulais être acceptée dans certains milieux, en plus moi j'ai grandi en Flandre, donc la partie flamande de la Belgique.
1: C'est là où il y a beaucoup de Hollandais et de nains de jardin dans les jardins. Incroyable.
2: Exactement.
1: C'est incroyable ce lieu, vraiment.
2: Et où on va pas se mentir, l'ouverture d'esprit, c'est pas forcément, ça fait pas forcément partie de la culture là-bas. Donc j'ai toujours compris très vite que pour pouvoir me faire une petite place, il allait falloir que je me dompte. Et c'est seulement maintenant, en fait, 21 ans après, que j'ai compris ce que ce phénomène avait créé en moi, ce que ces premières interactions avaient créé en moi. Et c'est maintenant que je me suis dit, mais en fait, c'est fini ça.
1: Ouais.
2: En fait, j'ai pas besoin de montrer tout le temps, de me montrer toujours hyper reconnaissante, parce que j'ai cette quête un peu irrationnelle de chercher ma place. En fait, si je suis là, c'est que je suis à ma place. Et ça, c'est quelque chose de très difficile. On n'a pas toujours conscience de ça, parce que les gens aiment nous rappeler en permanence que on n'est pas à notre place. Si on est là, c'est parce que coup de chance, coup de bol, si ça.
1: Ouais.
2: Et moi, j'ai envie de dire non. Si je suis là, c'est que je mérite d'être là, c'est que j'ai travaillé pour. Et voilà, et que je n'irai nulle part, voilà. Et cet album m'a vraiment aidé à réaliser ça. Et c'est pour ça que mon album s'appelle Enfant difficile, parce qu'il y a vraiment eu un avant-après, cette chanson. C'est en écrivant cette chanson que j'ai compris à quel point ces choses qu'on m'avait dites plus jeune m'avaient marqué, et que j'avais un peu, malheureusement, créé un peu une identité, on va dire un masque, une façade aussi pour plaire. Et aujourd'hui, je me suis dit, il est temps d'enlever ce masque. Quitte à ne pas plaire à tout le monde, quitte à perdre quelques personnes en route, mais au moins, je veux que les gens à qui je parle sont des personnes qui sont comme moi. C'est ça que je voulais. Avant, j'avais envie de, quand j'ai commencé avec Ebam, je voulais plaire à un grand nombre. Et quand on veut plaire à un grand nombre, alors du coup, on est lisse et on a un discours très maîtrisé. Et en fait, maintenant, je me suis dit, non, il est temps que tu dénonces ce que tu as envie de dénoncer, tu racontes ta vérité. Et c'est sûr que les gens qui vont aimer et qui vont s'identifier avec ton discours, ce nombre-là, il va forcément se rétrécir.
1: Ou
2: et
1: pas.
2: C'est OK. Ou pas, non, ou pas.
1: Ou pas, même si ça.
2: Oui.
1: Alors, on a parlé aussi de ce côté s'accepter soi. Oui. C'est vrai que voilà, vous êtes sur le devant de la scène à un jeune âge, hein, mm-hmm. puisqu'en gros, à 23 ans, tout le monde vous connaît au moment du premier album. Donc forcément, vous êtes regardée. Vous avez vos réflexes de petite fille qui veut être la première de classe, mm-hmm. et en tout cas. Et donc, vous êtes un petit peu dans une attitude policée, etc. Mm-hmm. Peut-être ça vous empêche un peu de profiter, d'ailleurs, hein, de ces premiers succès. Et là, dans l'album, il y a des chansons comme ça qui regardent en face cette façon de faire. Il y a notamment « Qu'attendez-vous de moi ?»
2: Oui. Attends.

0: Qu'attendez-vous de moi? C'est très indiscret la question que je vais vous poser, mais tant pis, vous pouvez m'envoyer balader même si ça. En vrai, vous parlez à qui quand vous posez cette question?
1: Je pense que je parle aux gens, je parle à
0: au
1: mon public.
0: Ouais. D'accord.
1: Parce que je pense que c'est une des questions qui me trotte depuis mes débuts, et c'est peut-être la seule question que je n'ai jamais vraiment posée. Mais parfois, j'ai envie que les gens me disent honnêtement, quand ils viennent me voir en concert, quand ils ont pris un billet, qu'ils ont acheté un billet, qu'ils ont fait la route pour venir me voir, qu'est-ce qu'ils attendent vraiment de moi, honnêtement? Pas le « oui, on t'aime bien, on t'aime ». Non, au fond, qu'est-ce qui vous donne envie de venir me voir? Et est-ce que vous avez envie de repartir avec quelque chose ou pas?
0: Ouais.
1: Et c'est une vraie question qu'on se pose tout le temps.
0: Et vous avez peut-être la réponse en vous. Quand vous allez voir une artiste que vous aimez, qu'est-ce que vous attendez d'elle?
1: C'est ça la question. Je pense que j'aime bien voyager quand je viens en concert. Et en fait, je pense que moi, quand je vais voir une artiste que j'aime bien, j'ai envie qu'elle m'emmène là où moi je n'ose pas aller. Quand je regarde une femme sur scène, j'ai envie qu'elle me donne le courage de faire des choses que moi je n'ose pas faire dans ma vie. J'ai vu Sabrina Carpenter, j'ai vu Rosalia, j'ai vu Beyoncé. En fait, après ces concerts-là, une fois que tu as vu Beyoncé sur scène, tu rentres chez toi et tu dis bon. Ma cocotte. Tu sais, t'as un boost de confiance.
0: Ouais.
1: Et c'est ça, en fait. C'est que tout d'un coup, je rentre chez moi et j'ai l'impression d'avoir des ailes, quoi. Et je me dis, c'est fini. Moi aussi, en fait, j'en suis capable. Et c'est ça que j'aime bien. C'est ce truc où, tu vois, ça met en route quelque chose en toi de, un peu de boost de confiance et ça fait du bien.
0: C'est beau.
1: En tout cas, moi, c'est souvent ce que je cherche ce que je recherche quand je vais voir une artiste sur scène.
0: Mentissa, lâchez prise.

0: Alors, il paraît que ça fait très peur de lâcher prise, encore plus quand on est une artiste et qu'il faut lâcher prise devant tout le monde. Alors, ça y est, vous l'avez fait.
1: Je pense que je suis en mouvement vert.
0: Ouais.
1: J'aime bien me dire que la vie n'est pas une image arrêtée. Et donc, bien sûr, c'est pas parce que j'ai écrit Balance que du jour au lendemain, j'étais en mode oh, j'aime trop mon corps. Mais je pense
0: c'était
1: que...
0: sur le premier album. Si vous ne la connaissez pas, Balance, il faut l'écouter.
1: Mais je suis sûre qu'écrire ce genre de chanson, ça m'aide de me dire ok, maintenant que tu l'as dit, il faut vraiment que tu fasses ce travail-là.
0: Ouais. Et partager l'écriture de chansons, alors, parce que c'est une chose que vous avez faite sur cet album, Enfant difficile. Il y a notamment un garçon qu'on aime beaucoup qui s'appelle Noé Préchov, qui est à vos côtés sur la création de la chanson d'amour.

0: Cette chanson qui raconte, je pense, l'histoire vraie de l'histoire d'amour que vous vivez en ce moment, Mentissa, que vous voulez protéger un petit peu et que vous voulez pas en parler. Et donc vous appelez votre copain Noé Préchauffe pour écrire ensemble cette chanson.
1: Oui. En fait, je pense qu'on avait déjà écrit une dizaine de titres et on se dit, on n'a pas encore la chanson d'amour. En fait, c'est devenu presque un peu une blague. Oui. Chaque session, on se disait, oh, on n'a pas.
2: Il faut le slow.
1: Oui, on a les traumas d'enfance, check. On a la chanson où je dis aux gens de pas trop me chercher, fais gaffe à toi, check. On a la chanson, on a tout. On se dit, on n'a pas la chanson d'amour. En mode, c'est pas possible.
0: Surtout que vous êtes amoureuse.
1: Oui,
0: alors
1: surtout
0: c'est
1: que je suis amoureuse.
0: Dommage.
1: Et que je suis une grande amoureuse de l'amour. J'aime ce thème. Mais en fait, on se disait, oh, en fait, il y en a tellement déjà. En fait, si c'est pour écrire une chanson amour bateau, ça sert à rien. Et en fait, on discute un peu. Il me dit, mais toi, ta vie, c'est comment je lui dis, moi, j'ai une très bonne relation, ça se passe bien et tout. Je lui dis, c'est vrai que je suis quelqu'un d'assez pudique sur ces choses-là. J'aime pas trop étaler ma vie sur les réseaux et tout. Il me demande pourquoi. Je lui dis, mais je sais pas, j'ai toujours eu un peu cette pudeur. Moi, je crois vraiment au vivons heureux, vivons cachés. Il me dit, c'est ça qu'on doit écrire. Et puis, je lui dis aussi, moi, j'ai vraiment ce truc où parfois les chansons d'amour mythique, si demain la personne elle part, t'es bien avec ta chanson d'amour. Je pense à plein de chansons d'amour incroyables qui existent. Quand les histoires se terminent, je me dis, tu fais comment? Tu continues à la chanter? Et pour toutes ces raisons-là, je lui disais, j'ai du mal à faire le pas d'écrire une chanson d'amour et d'écrire sur papier, et de faire une déclaration à cette personne, parce que, imagine, ça se finit, c'est bizarre.
0: Les chansons, c'est pour toujours. Alors, j'ai posé la question à Oshi, parce qu'elle a fait carrément tout un album avec, c'était sa compagne à l'époque, et ça l'est plus aujourd'hui, des chansons sur leur rencontre, sur leur amour, sur leur coup de foudre, machin et tout, et elle m'a dit, non, je chanterai plus.
1: Je chanterai plus
0: sur scène.
1: Tu vois.
0: Ouais.
1: Mais c'est pour ça, moi j'ai anticipé ça, parce que moi, je suis
0: trop
1: toujours,
0: maligne,
1: toujours un coup d'avance.
0: C'est ça.
1: Je dis non. Et donc finalement, c'était marrant d'écrire une chanson d'amour qui n'en est pas vraiment une. Ouais. Je lui dis, en fait, c'est pas vraiment une chanson d'amour, hein. Attention, hein, on va pas s'emballer. Mais bon, quand même. Et à la fin, de dire, peut-être que finalement, c'est quand même une chanson d'amour. Je trouvais ça très marrant d'avoir cet angle-là, qui est aussi ce que je pense et ce que je ressens.
0: Ça ressemble à ce que vous imaginiez, Mentissa, la vie de chanteuse. Parce que vous y pensez depuis que vous êtes toute petite, je crois.
1: Oui.
0: Que vous avez fait The Voice Kids, donc quand vous étiez enfant, vous aviez envie, etc.
1: Oui.
0: Est-ce que ça ressemble à ce qui vous faisait rêver?
1: Je savais pas du tout à quoi m'attendre. J'avais pas vraiment d'image où c'était un rêve, et souvent le rêve c'est quelque chose d'assez inatteignable, c'est très flou, c'est très vague, donc non, je savais pas du tout à quoi ça ressemblait, mais maintenant que je le vis, non, je suis reconnaissante. Je pense que c'est plus dur que ce que je croyais. Je pense que quand on rêve de quelque chose, on voit que le positif et on se dit pas qu'en vrai, derrière des artistes, des icônes de la pop, en fait, il y a beaucoup, beaucoup de travail et il y a aussi beaucoup de, il y a beaucoup de solitude aussi, je pense, dans ce monde-là.
0: Ouais.
1: Le monde d'artiste, parce que on passe de vraiment, on est sur le devant de la scène, on est acclamé par plein de gens et le lendemain, on rentre chez nous et on est tout seul. Donc ça, c'est quelque chose qu'il faut gérer. Vu que c'est pas quelque chose qui est psychologiquement, personne est vraiment fait pour ça, pour être accablé, enfin acclamé, idolâtré, d'avoir des gens qui viennent vous voir et qui vous disent merci, je vous adore, votre chanson m'a sauvé. C'est pas quelque chose de, et donc ouais, il faut réussir, je pense, à trouver un bon équilibre et surtout à garder la tête sur les épaules, quand même, à garder les pieds sur terre, pas s'envoler, et aussi justement accueillir les victoires comme les échecs aussi. Je pense que ça, c'est important. Moi, j'ai de la chance d'avoir un bon entourage, mais ça, c'est vrai que j'avais sous-estimé ce que ça fait à l'ego quand on sort un single et que ça marche pas, parce que c'est comme ça,
0: ça prend pas. Oh, non, les radios, elles en veulent pas,
1: mais c'est ça. Et là, tu en prends un coup, et au début, je me dis, non, ça va, non, je m'en fous, et 3 mois après, en fait, je me dis, non, en fait, ça va pas. Et j'ai mis du temps vraiment à. Et aujourd'hui, j'en rigole et je me dis que les échecs ou les flops, comme on dit, ça fait partie d'un parcours, c'est hyper important aussi. Mais oui, il y a plein de choses que j'avais sous-estimées.
0: Ouais.
1: Et je pense l'ego aussi. J'avais sous-estimé quand même cette espèce d'ego trip, parce que t'es tellement toujours, tout le monde te met sur un piédestal et après, du jour au lendemain, c'est fini. Les gens, ils passent à autre chose. En plus, c'est ça, aujourd'hui, ça va vite. On est dans la consommation. Fast-food, quoi.
0: Ouais.
1: Et donc, il faut pas il faut pas paniquer, il faut faire son truc, il faut rester sur sa ligne directrice, il faut rester sur son chemin et il faut faire, voilà, il faut faire ce que t'as à faire.
0: Alors vous avez fait un joli petit lapsus puisque au lieu de dire acclamé tout à l'heure, vous avez dit accablé. Mais c'est intéressant parce qu'il y a une chanson sur l'album qui s'appelle Fais gaffe à toi, où justement on se dit tiens, elle envoie bouler un peu les médisants. Alors les médisants, il y en a partout.
1: Oui.
0: Et il y en a même dans ce bureau, des gens comme ça qui se baladent toute la journée à dire du mal des uns des autres. J'ai souvent tendance à penser que ça dit plus sur eux que sur les gens qu'ils accablent.
1: Oui.
0: Vous, forcément, étant star, y a d'autant plus de monde. Nous, on a un relou au bureau, mais alors vous en avez combien ?
1: Oh, des relous, j'en ai pas mal. Hein. Après, honnêtement, je m'en sors plutôt bien sur les réseaux sociaux. J'ai pas beaucoup de haters, comme on dit, mais ça m'est arrivé.
0: Ouais.
1: Mais je pense que cette chanson, elle est plus axée sur la vie intime et la vie quotidienne de tous les jours, justement. Ouais.
0: Et tout le monde s'identifie, a fait gaffe à toi.
1: Mais oui, mais tu vois, ce mec relou qui fait des blagues, il trouve ça super marrant, et tu vois, il te regarde. Et c'est ça, en fait, où des gens qui pensent qu'ils ont en fait, on leur demande pas leur avis. Et ces gens qui ont toujours besoin de donner leur avis constamment sur comment tu t'habilles, sur comment tu es, sur comment tu te présentes, oh, moi ça me saoule. Et je me suis dit, c'est quoi, j'écris une chanson pour tous ces relous, ces médisants, comme tu dis. Et je vais leur dire gentiment de rester à leur place.
0: Ben, c'est ça, fais gaffe à toi, exactement. Alors il y a des moments graves dans l'album, on parlait tout à l'heure de pop et d'envie de légèreté, de lâcher prise, etc. Il y a la chanson Comme un loup qui parle avec beaucoup de délicatesse. De quand un homme violent entre dans un foyer, qu'est-ce que ça fait aux adultes et aux enfants qui sont dans cette maison ? Comment ?

0: entre les lignes de cette chanson que vous avez vécu ça, impuissante puisque enfant.
1: Oui.
0: Est-ce que c'est une chanson thérapeutique ?
1: Oui, je pense que c'est une chanson thérapeutique. C'est une chanson qui m'a libérée aussi parce que c'était vraiment, c'était un lourd secret pour moi. Ouais. C'était un fardeau à porter parce que je me rappelle que c'était quelque chose dont je voulais pas du tout parler au début. Et en fait, j'ai l'impression que c'est un truc qui me suivait un peu, que je traînais un peu et je me disais bon, peut-être que ça reste là parce qu'en fait, mon rôle est d'en parler. Ouais. Et cette chanson, je l'ai écrite. J'ai commencé l'écriture toute seule de cette chanson. J'ai écrite, je pense, la fille de ma mère et comme un
0: Ah, bah elle est là, la fille de ma mère.
1: Dans la même période.

0: énormément d'amour hein, dans cette chanson, La fille de ma mère. Mais voilà, si on la met à côté de Comme un loup.
1: Oui, on comprend son cadre familial.
0: Ouais. Et on comprend le titre de l'album. Évidemment que Mentissa, c'est une gosse difficile, puisqu'il y a un homme violent à la maison.
1: Oui, et c'est en fait.
0: Et elle ne peut pas sauver sa mère.
1: Exactement. Enfin, en fait, c'est difficile quand chez toi, tu manques un peu de repères, tu manques de stabilité. C'est très difficile. De se construire en fait en tant que à cet âge-là, c'était pendant toute mon adolescence, mais
0: ouais.
1: À l'âge de 16 ans en fait, t'as envie de t'occuper, j'en sais rien, du jean que le jean que t'as envie de mettre, t'as envie de parler de garçon, enfin à 16 ans t'as pas envie d'être là à appeler la police parce non. que bah c'est la bagarre chez toi à la maison, et c'est ça qui était difficile, et j'avais aussi l'impression d'être la seule à vivre ça. Je me disais mais je peux pas en parler aux profs, je peux pas en parler à mes copines, les gens ils vont penser qu'on est des fous, et en fait j'avais honte, et la raison pour laquelle j'ai écrit cette chanson c'est que j'ai toujours eu honte d'en parler autour de
0: parce
1: moi.
0: Parce que vous pensiez que vous étiez la seule. Donc là, oui. Cette chanson, s'il y a ne serait-ce que 5 filles qui sont en train de vivre ça, qui l'entendent, mm-hmm. vous en aurez peut-être sauvé 5 qui se diront, je ne suis pas toute seule.
1: Et c'est pour ça que j'ai décidé de la mettre sur l'album. Je n'étais pas sûre de vouloir mettre cette chanson. À la base, je l'ai écrite juste pour moi me libérer de quelque chose. J'avais visiblement besoin d'en parler encore. Et après, il y a eu vraiment cette question de tu la mets sur l'album ou pas. Je me disais, elle est quand même très intime. Et puis je me suis dit, mais attends, moi, à 16 ans, ça m'aurait sauvé d'avoir une chanson comme ça,
0: ouais.
1: Et de me dire ok, d'accord, alors c'est dur, c'est très dur, c'est très triste, mais je suis pas la seule, et juste le fait de savoir que parfois on n'est pas les seuls à vivre ce qu'on est en train de vivre, ça sauve vraiment, et c'est pour ça que Comme un loup est sur mon album, c'est pour moi et pour toutes ces personnes qui malheureusement vivent ou ont peut-être vécu ces épreuves-là.
0: C'est un vrai voyage ce disque. Alors, c'est marrant, tout à l'heure on m'avait dit que vous vouliez voyager quand oui. vous allez voir vos chanteuses en concert. Ben, c'est vraiment ça, parce que à des moments on se marre avec vous, à des moments on est vos pom-pom girls, on dit ouais, allez Mentissa, tu vas y arriver, et voilà, et en fait vraiment vous nous embarquez, vraiment les amis je vous recommande d'écouter Enfant difficile, ah ouais vraiment, ma chère Mentissa, bonne route.
1: Merci beaucoup.
0: Et bravo pour cet album.
1: Merci pour l'invitation, merci pour l'échange.
0: À bientôt.
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3: Avec toutes les heures, hein, des infos pratiques, locales, utiles, ici en Loire-Atlantique et en Vendée, à Rosé. Ne manquez pas samedi le forum des associations. Ça va se passer toute la journée à la halle de la Trocardière. On attend plus de 125 associations qui seront présentes pour vous faire découvrir leur activité et proposer aussi des animations tout au long de la journée. Les dinosaures débarquent à Blain, Bouvron et au Gavre samedi et dimanche avec une exposition spectaculaire qui va vous plonger dans l'univers fascinant de la préhistoire. Plus de 40 dinosaures animatroniques, c'est-à-dire qu'ils bougent et ils sont en taille réelle. Ils seront présentés dans un décor immersif inspiré d'une jungle primitive grâce à leurs mouvements réalistes et aux effets sonores. C'est assez spectaculaire, donc ne manquez pas ces créatures tout au long de ce week-end donc du côté de Blain pour revivre la préhistoire en temps réel.
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4: Le surdoué Grand Corps Malade qui, 20 ans après son premier album, n'en a pas encore fini.
5: Je n'ai pas encore fini avec l'envie d'écrire, car quand le monde va trop vite, il n'y a que ça qui m'aide à ralentir. Quand mon cerveau constate, c'est mon stylo qui comprend, qui sait prendre du recul, noircir la page en m'éclairant.
4: Eh ouais, ça fait 20 ans, mais pas le temps de faire le bilan. Grand Corps Malade préfère ouvrir un nouveau chapitre. Nouvel album fabriqué dans un nouveau pays, nouvelle tournée, nouvelle rencontre en studio. La seule chose qui ne change pas, c'est son envie d'être là avec vous. Bonsoir Grand Corps Malade.
5: Bonsoir.
4: Bienvenue dans Décibel. Je suis toujours contente. Alors, il y a du nouveau, on le disait, 20 ans de carrière.
5: Et oui,
4: depuis ces voyages en train, c'est ce jour-là qu'on a découvert Grand Corps Malade.
5: C'est vrai que les histoires d'amour, c'est comme les voyages en train. Et quand je vois tous ces voyageurs, parfois j'aimerais en être un. Pourquoi tu crois que tant de gens attendent sur le quai de la gare? Pourquoi tu crois qu'on flippe autant d'arriver en retard?
4: Grand Corps Malade, les voyages en train, c'est le premier tube. Et puis la première victoire de la musique aussi, Révélation scène en 2007. J'ai dit que t'as pas très envie de faire le bilan, mais puisque t'es là, moi je veux bien en faire un petit quand même. Tu t'imaginais au moment de ce premier album que tu ferais ça sur le long cours?
5: Non, je m'imaginais pas parce que je pense pas aussi loin.
4: Ouais.
5: Donc si on m'avait dit est-ce que dans 20 ans t'auras déjà fait plein d'albums, je me pose même pas la question en fait. Et si jamais on m'avait forcé à me la poser, non, j'aurais pas imaginé tout ce qui s'est passé depuis 20 ans. C'est vrai qu'il s'en est passé beaucoup.
4: Ouais.
5: Mais voilà, le premier texte là, c'est j'en ai pas encore fini, c'est l'intro de l'album.
4: Ouais.
5: Parce que justement, mais moi j'ai aucun problème à faire des bilans, j'adore les bilans. Mais en tout cas, un bilan, c'est un bilan provisoire, quoi. Ça veut pas dire que c'est fini. Et en effet, j'ai encore plein d'envie, ouais, et plein d'idées. Donc, on repart pour 20 ans, quoi.
4: Alors, je donne les chiffres parce que c'est un bilan, mes enfants, comment dirais-je, ébouriffant. Donc 8 albums. Le 9e, voire la mer, arrive dans quelques semaines. 2 millions d'albums vendus, 3 victoires de la musique, 3 films aussi, Patient, La vie scolaire et l'excellent Monsieur Aznavour. Plus de 800 concerts donnés en France, mais aussi partout dans le monde. C'est pas rien. Il y a aussi des tubes, des vrais tubes radio, comme ce Mais je t'aime, victoire de la chanson originale en 2021.

0: avec Camille Lelouch. Alors, est-ce que justement, cette chanson, J'en ai pas encore fini, qui est le tout premier extrait du 9e album.
1: C'est déjà sorti.
0: Voilà. Est-ce que c'est aussi justement une réaction à ce bilan, un bilan qui est extrêmement positif, où tu as réalisé énormément de choses, où tu as eu énormément de succès, et tu te dis à toi-même, ok, j'en ai pas encore fini, il y a encore des rêves à aller chercher, c'est ça dedans.
1: Exactement, c'est un peu ça. C'est toujours difficile à expliquer comment une envie de texte naît, mais là, je suis né avec. Je me rappelle, je crois, ma première idée, c'était, j'étais un peu mélancolique et j'avais envie de dire, tiens, j'en ai pas encore fini avec la mélancolie. Et je voulais écrire un texte là-dessus. Puis je me suis dit, mais finalement, je n'ai pas encore fini avec beaucoup plus de choses que ça.
0: Ouais.
1: Donc, je n'ai pas encore fini avec l'envie d'écrire, avec mon optimisme, avec l'envie de faire des vannes, avec mes combats silencieux, avec l'envie d'être amoureux. Et voilà. Et donc, du coup, ça a donné un texte comme ça, un peu fleuve, sans refrain. Voilà, du texte un peu dans la pure tradition slam du début.
0: C'est ça.
1: Beaucoup, un texte assez dense, mais voilà, qui arrive pour moi à un bon moment et puis qui est une bonne manière d'introduire l'album où il y a après plein de choses très différentes.
0: Il est dense, mais digeste, je veux dire, on comprend. Mais la question en fait que je me posais, c'est si c'était du coup une conversation entre toi et toi, simplement, j'en ai pas encore fini, ou est-ce que c'est une réponse à des questions qu'on a pu te poser aussi, je sais pas, dans ton entourage professionnel.
1: Non, là, c'est plutôt entre moi et
0: c'est
1: moi,
0: la limite, ouais.
1: Ça va, j'ai pas eu trop de gens qui m'ont dit alors c'est la fin, c'est fini, non, pour
0: ça
1: l'instant,
0: y est, t'es
1: non.
0: Vieux.
1: Non, ça va. Ça va, c'est peut-être. C'est plutôt. Et pourtant, j'ai pas besoin de me convaincre. Moi, je suis là, je sais naturellement que j'ai envie de continuer. Mais c'est vrai que c'était une manière d'introduire l'album, ce petit bilan et perspective, tu vois, comme on dit dans les sociétés. C'est-à-dire qu'à la fois, on regarde où on en est, mais on ouvre une porte, quoi.
2: Je venais de poser mon stylo et de fermer les paupières. Je pensais éteindre mon cerveau en éteignant la lumière. Mais mon stylo et mon cerveau se sont vite réunis. Ils me conseillent de me relever, car j'en ai pas encore fini. J'en ai pas encore fini avec le texte du jour. J'ai des rimes plein les joues qui valent peut-être le détour. Alors je me relève cette nuit, demain et après-demain, avec l'expérience d'un daron et l'enthousiasme d'un gamin. J'en ai pas encore fini avec l'envie d'écrire, car quand le monde va trop vite, y'a que ça qui m'aide à ralentir. Quand mon cerveau constate, c'est mon stylo qui comprend, qui sait prendre du recul, noircir la page en m'éclairant. Mes textes savent lire en moi, même dans les moments de brouillard. Et chaque phrase est une lampe torche sur ce que je n'ose pas voir. J'écris pour compenser l'impuissance de voir ce qui brûle autour, pour contrer nos silences face à ceux qui crient au secours. J'écris enfin et surtout pour partager nos chairs de poule, pour que nos solitudes se reconnaissent au milieu de la foule, que nos émotions fassent équipe plein de sourires interactifs, et que la scène devienne un grand battement de cœur collectif. J'en ai pas encore fini avec la nostalgie, la fiancée des bons souvenirs qu'on éclaire à la bougie. Face à tout ce bonheur passé, j'essaie de pas rester spectateur, et je me bats comme un taré pour que l'avenir soit à la hauteur. J'en ai pas encore fini avec mes combats silencieux, ceux qui se cachent derrière les sourires et les projets ambitieux, ceux qui me répètent heure par heure que grand corps malade, c'est pas juste un nom d'artiste mais des galères en cascade. Y a des souffrances qu'on partage et souvent je tends la main, mais y a des blessures égoïstes et des épreuves sans témoin. Alors je fais le dos rond, je m'endurcis, je me rassure, et je serre tellement les dents que mes silences sont des morsures. Mais j'en ai pas encore fini avec ce putain d'optimisme, il me colle à la peau même dans les moments les plus tristes. Mon optimisme est mal élevé, il ouvre tout le temps sa gueule, dans chacun de mes albums il veut être le premier single. Mon optimisme rattrape souvent là pour compenser, il dévie les chemins tracés et les destins qu'on pensait. Quand je ne vois que les murs gris pendant les jours pluvieux, mon optimisme m'interpelle et me dit « Attends, regarde mieux ». Alors je vois des vies cachées, des œuvres d'art, des arcs-en-ciel. Derrière tout l'ordinaire, j'arrive à voir le potentiel. Ça fait tellement longtemps que j'ai choisi d'y croire, que mes espoirs ont pris racine et font pousser des fleurs bizarres. J'en ai pas encore fini avec l'envie de dire merci, ce mot qui paye pas de mine et qui crée des éclaircies. J'en offre avec franchise aux inconnus et aux proches. 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Dire merci fait des miracles, la gratitude est un pouvoir. Si tu ne le savais pas, essaye un peu juste pour voir. Ça ouvre des portes et des sourires pendant 2 secondes ou 6 mois. Et quand tu le vérifieras, n'hésite pas, remercie-moi. J'en ai pas encore fini avec l'envie de faire des vannes, dans les soirées, les enterrements, dans les joies et les drames. Ce petit diable sur mon épaule qui me souffle des conneries, depuis longtemps je fais attention, je répète pas tout ce qu'il me dit. J'en ai pas fini avec l'amour et le privilège d'être amoureux. Pour donner du sens à la vie, c'est encore ce qu'on a trouvé de mieux. Alors j'aime sans compter, sans prévoir, à l'air libre. C'est le seul vertige qui m'aide à garder l'équilibre. J'en ai pas encore fini avec l'envie de comprendre, avec l'envie d'apprendre, avec l'envie d'entreprendre. J'en ai pas encore fini avec l'envie tout court. Tant qu'elle frappe dans ma poitrine, je me dis que c'est encore mon tour. L'envie de lancer des projets, c'est une envie qui répare et qui transforme tous les parcours de vie en ligne de départ. L'envie de prendre des risques, d'essayer comme un crève la faim. J'en ai pas encore fini, j'en aurais pas encore fini. Même à la fin.
0: Grand corps malade et de retour, j'en ai pas encore fini. Le nouvel album arrive le 18 septembre. Alors, il faut raconter que il est né, ce disque, loin de chez nous. Mm-hmm. Nous allons planter le décor.
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0: Avec la voix de Robert Charlebois, Montréal, le Québec, c'était un rêve familial de longue date. Mm-hmm. Et tu l'as réalisé l'année dernière, enfin il y a 2 ans, c'est pour ça. Un an. Raconte-moi alors.
1: Eh ben oui, c'est un projet familial, avant que les enfants soient trop grands, ouais, tout ça, de vivre une aventure autre, de se permettre le luxe, le privilège d'avoir une autre vie pendant un an. Et on a réussi à le faire, à l'organiser. Et puis Montréal, c'est une ville que j'adore. J'ai eu l'occasion d'y aller beaucoup de fois pour jouer, pour faire des concerts, de la promo. Et j'ai toujours eu un coup de cœur pour cette ville et pour les Québécois. Et donc voilà, on l'a fait de été 2024 à été 2025 avec les enfants à l'école là-bas, tout ça. Et ça a été une expérience de vie évidemment géniale pour nous tous, pour toute la famille. Et puis on a voyagé, et puis on a vu l'hiver québécois. Ouais. Et puis évidemment, tout ça, c'est nourrissant, ça donne plein d'envie, plein d'idées. C'est vrai que ce nouvel album, il est né là-bas. Et Voir la mer, c'est aussi un titre de l'album, une chanson de l'album, et c'est le titre général de l'album. C'est aussi symbolique de ça. Voir la mer, c'est prendre le temps, se reposer, respirer un bon coup, poser ses yeux sur un paysage. Donc voilà, voir la mer, c'est aussi symbolique de cette année à Montréal.
0: Donc c'était pas nécessairement le but du voyage, d'être tellement inspiré que tu as tout de suite commencé de nouvelles chansons, mais c'est ce qui t'est arrivé là-bas, c'est ça?
1: Ouais, c'est ça. Ouais. Puis j'ai pris plus de temps là-bas. Je sortais de 3-4 années avec le cinéma, les tournées, les albums intenses. Le but là-bas, c'était de ralentir un peu. Et bah ouais, dès que tu ralentis un peu, ton cerveau, il est un peu plus tranquille et hop, il a envie d'écrire des textes. Quoi.
0: Ça dépend qui. Toi, oui. Moi, quand je ralentis, après, je fais plus rien, je mange des chips. Mais c'est super.
1: J'ai mangé pas mal de chips aussi, voilà. Hein, ça n'empêche pas. Chips et stylo, voilà, c'était mon programme.
0: Voir la mer aussi, moi, quand j'ai entendu le titre de cet album, je me suis dit, ah, il a vu loin. Tu parlais de respirer, d'avoir de l'espace. C'est vrai que nous, vu d'ici, c'est l'image que nous renvoie le Québec, je sais pas, moi, je vois des grandes forêts, je crois qu'il y a même des baleines.
1: Enfin... Bien sûr, c'est exactement ça. On a vu tout ça. Ouais. Évidemment, on a voyagé. Et oui, quand Montréal, déjà, c'est une ville très, très nature. Ouais. Ce que les gens connaissent de Montréal, c'est là où tu atterris, et puis c'est les petits hôtels, les grands hôtels, dans le petit downtown où il y a des buildings comme à New York. Mais c'est pas du tout ça, Montréal. Montréal, il faut sortir du centre-ville, et les 80% de la ville, c'est ailleurs. Et là, il y a des parcs partout, il y a des arbres partout. Donc, c'est une ville très nature. Et puis, dès que tu sors, tu roules une heure en sortant de Montréal. Et là, oui, tu es dans des forêts, dans des grands lacs, des chalets au bord des lacs, etc. Donc bien sûr qu'on a vu tout ça, on a fait tout ça, on est allé voir dans le grand

0: psy. Ouais. Mais c'est ça qui est bien dans le processus de création, c'est que tu sais jamais vraiment comment ça vient, et ouais, tant mieux.
1: Et là, c'est venu. Hein. Donc l'album arrive au mois de septembre. Il est né là-bas, le disque, mais il s'est pas fabriqué entièrement là-bas. Ceci dit, c'est vrai qu'il y a plein de nouveautés. Je le disais tout à l'heure en ouverture, tu travailles avec une nouvelle équipe. C'est vrai que là, on est sur une ambiance différente de tes albums précédents, qui étaient plus électro, avec Mossimane.
0: Ouais, avec Mossimane,
1: aux commandes des prods. Ouais.
0: On avait des albums, oui, avec des sons un peu plus synthétiques, plus électro. Et là, c'est vrai qu'on est revenu à une musique plus organique. Tout est joué à
1: 100%. C'est un groupe.
0: C'est un groupe, et on a même enregistré dans des conditions de live. Il y a des beaux studios dans le sud de la France, là, qui s'appellent La Fabrique, qui permettent ça. C'est-à-dire, c'est des grands studios où on peut tous se brancher les uns les autres. Et on a joué vraiment en live. Et donc, je pense que ça doit s'entendre un peu. C'était cette espèce d'alchimie où on s'écoute tous les uns les autres au moment où on enregistre. Et bah, voilà, j'avais des musiciens incroyables. C'est Nicolas, ça s'écrit N-I-K-O-L-A, parce qu'il a aussi un projet musical, il est chanteur, etc.
1: Ouais.
0: C'est un jeune auteur-compositeur qui a réalisé musicalement tout l'album, et il a fait un travail incroyable. Je suis hyper fier de lui, hyper fier de cet album, grâce à lui aussi.
1: Tu lui as donné quoi comme direction, comme envie?
0: On a commencé un peu ensemble à Montréal, il est venu me voir là-bas, et justement je lui ai parlé de cette envie de son un peu plus organique.
1: Ouais.
0: Et notamment aussi un peu grands espaces. Il y a sur l'album plusieurs moments où il y a des guitares un peu qui font un peu Ennio Morricone, un peu western, même si je sais pas si c'est juste une direction comme ça. Il y a beaucoup d'autres choses, mais en tout cas voilà, il a senti un peu ce que je cherchais. Et puis après, il a beaucoup composé, il m'a proposé plein de musique avec ses potes Achille et Noé, et du coup après voilà, j'ai pris certaines de ses musiques, certaines boucles, et puis j'ai commencé à écrire dessus. J'ai écrit beaucoup sur sa musique. J'aime bien aussi, pendant longtemps j'écrivais tout seul a cappella, et je demandais aux musiciens de faire de la musique sur mesure sur mes paroles, mais j'aime bien aussi écrire moi sur mesure sur des notes,
1: ouais.
0: Et c'est plutôt dans ce sens-là qu'on a fait l'album.
1: Ça te rajoute une petite contrainte ?
0: Ouais, j'adore. Ça t'inspire une humeur, la musique.
1: Oui,
0: déjà,
1: oui,
0: ça te
1: sûr.
0: Met dans une ambiance. Et puis oui, ça te rajoute des contraintes de rythme, de la longueur de tes phrases. Et ça, j'aime bien. C'est un jeu.
1: Alors, on va découvrir le prochain rêve, deuxième extrait déjà de ce nouvel album
0: qui est sorti cette semaine. C'est notre petite nouveauté.
1: C'est ça. Et c'est en duo.
0: C'est un duo.
1: Stilto.
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0: va pas faire les surprises genre quoi, Grand Corps Malade fait des duos. On a bien compris que
1: j'aime bien ça.
0: C'était quelque chose qui t'allait très bien. Ça arrive quand d'ailleurs? Alors il y a Mesdames évidemment qu'on connaît par cœur, mais t'as fait déjà des duos avant. Est-ce que t'arrives à dater à quel moment tu t'es dit mais j'adorerais être avec quelqu'un sur mes chansons dès le début?
1: Ouais,
0: hein.
1: Dès le début, j'ai toujours adoré cet exercice particulier qu'est le duo. T'arrives à faire matcher, à trouver l'osmose entre deux univers différents, deux voix différentes. Et puis après, il y a l'univers du texte et de la musique, et marier tout ça, c'est jamais gagné. C'est un vrai petit challenge, un duo. Et du coup, quand ça marche, d'un seul coup, il y a une chanson qui est cohérente, il y a deux voix qui se répondent, et moi, j'aime bien ça. C'est un jeu que j'aime bien.
0: Alors, t'as fait des duos excellents. On adore, évidemment, on en parlait tout à l'heure, celui avec Camille Lelouch, Mais je t'aime. Il y a eu aussi Ben Mazué, Gaël Faye, là c'était carrément un trio. Véronique Sanson, Louane, enfin voilà, il y a plein d'artistes. Suzanne, avec qui voilà, t'as fait des excellents duos. Là c'est Stilto. Stilto, c'est une jeune artiste alors qui a un parcours pas tout droit, puisqu'en fait, avant de sortir sa musique, elle avait déjà une espèce de carrière sur les réseaux sociaux. Tu l'as découverte à ce moment-là ou tu l'as découverte quand elle a commencé à faire de la musique?
1: Non, je l'ai découverte quand elle a commencé à faire de la musique.
0: Donc, tu n'es pas forcément au courant de son passé?
1: Non, après, je crois que la première fois que j'ai vraiment écouté ce qu'elle faisait, c'est la fin du duo avec mon pote, Ben Mazué.
0: Oui.
1: Et du coup, voilà, j'ai découvert son timbre de voix, sa fraîcheur, et puis j'ai regardé qui c'était, et puis là, j'ai vu qu'elle avait toute une carrière avant et plein de gens qui la suivaient.
0: Communauté incroyable.
1: Ouais. Et puis après, il y a un autre pote, Vincha, qui a composé plusieurs musiques pour moi sur l'album précédent. Et un peu sur celui-là aussi, qui avait écrit pour elle. Donc, c'était un peu Stilto, qui s'appelle Laure. Stilto, c'était un peu la famille de la famille, quoi.
0: Oui.
1: Donc, du coup,

0: quand j'ai commencé à écrire cette chanson où j'avais déjà le thème du prochain rêve, je me disais ça irait bien à une jeune artiste qui vient d'avoir une espèce de premier aboutissement. Et elle, c'est le cas. Elle a fini par se lancer dans la chanson. Elle a eu énorme succès. Elle fait déjà des tournées, des zéniths, etc.
1: Nommée aux victoires. Et donc, passé des trucs,
0: quant à cette première consécration, ben voilà. Comment ça se passe dans ta tête, quoi? C'est quoi la suite? C'est quoi le prochain rêve? Et c'était ça le thème. Et en écrivant pour elle cette chanson, je me suis, j'ai compris que moi en fait j'étais dans la même question, même si c'est après 9 albums, quoi. Ouais. Et que voilà, le projet d'après, le petit doute avant d'attaquer un nouveau projet, c'est toujours le même. Et voilà, ça s'appelle le prochain rêve.
1: C'est quand même la bonne nouvelle de ce mois de juin. Grand Corps Malade, j'en ai pas encore fini.
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1: En écoutant cette chanson, où il y a, je trouve, beaucoup de lumière, tu dis que voilà, écrire, ça sert à rassembler, ça sert à sortir l'espoir, etc. Je ne peux que me rendre compte que tu seras en tournée pendant une année présidentielle, et je suis assez contente de ça. Je sais pas, quelque part, je me dis, c'est bien, Grand Corps Malade, il est pas loin, etc. Est-ce que d'une manière ou d'une autre, de manière très frontale ou pas, tu penses que tu as envie de prendre la parole sur la politique de ce pays, notamment l'année prochaine, puisqu'on va élire un nouveau président ou une nouvelle présidente.
0: Plus d'une manière que d'une autre, d'ailleurs, comme tu dis.
1: Oui, mais c'est...
0: Et en effet, non, vous ne me verrez pas prendre position et prendre parti pour un tel ou un tel, et aller serrer la pince des politiques sur leur podium. Je me sens pas du tout à ma place. En revanche, bien sûr, on a parlé de certaines chansons qui sont sorties, il y en a d'autres qui sont sur l'album et qui ne sont pas encore sorties, et il y en a qui parlent très concrètement et très frontalement de certaines situations en France, et notamment de la montée de l'extrême droite, je parle notamment de la parole complètement décomplexée des propos racistes c'est un morceau où je dis j'ai grandi dans une époque où être raciste était honteux, et aujourd'hui c'est tellement plus le cas. Aujourd'hui on entend des choses qui sont incroyables,
1: sur des plateaux télé,
0: et du coup aussi sur des radios, et puis du coup aussi dans la rue, et puis d'un seul coup il y a plus de limites, et c'est vrai que ça, je trouve ça hyper effrayant. J'ai un texte là-dessus où j'essaie de comprendre ce qui se passe, et où je me dis justement qu'il n'y a pas, c'est un morceau qui s'appelle Pas de fatalité, et je suis sûr qu'il n'y a pas de fatalité, et que l'humain n'est pas voué à devenir raciste, et qu'il va falloir absolument contrer ça, réagir, et essayer de plus tendre des mains que jeter des pierres. Donc d'une manière ou d'une autre, bien sûr que je suis pas un artiste loin de tout dans ma bulle, je vote, je suis un citoyen, et forcément quand je vois des choses, il y a aussi des textes là-dessus, quoi.
1: Recoller ce qui est fracturé plutôt que de pointer du doigt.
0: Je suis effrayé de ça, mais c'est pas juste un texte pour dire je suis effrayé, c'est un texte pour dire voilà, on peut réagir, quoi.
1: On peut faire des choses.
0: C'est cette espèce de dérive, cette dérive totale de haine, on peut essayer de la contrer, quoi.
1: Alors la haine, elle arrive de tous les côtés. Il y a une histoire qui traîne depuis 5 ans. Je viens aux nouvelles à propos de notre copine Oshie.

0: qui avait été attaqué par un journaliste nommé Fabien Lecoeuvre en 2021. Deux points, ouvrez les guillemets. Quand est-ce qu'on va nous sortir des beaux mecs ou des filles sublimes? Quand vous regardez Oshi, par exemple, qui a un talent incroyable, indiscutable. Enfin, vous mettez un poster de Oshi dans votre chambre, vous? Mais elle est effrayante. Il faut qu'elle donne ses chansons à des filles sublimes, comme des Vanessa Paradis. Fermez les guillemets. On embrasse Vanessa, évidemment, qui n'a rien à faire dans cette histoire. Et toi, quand t'as entendu ça en 2021, et quand t'as vu qu'en plus Oshi était touchée, qu'elle réagissait, t'as écrit une super chanson qui s'appelait « Des gens beaux ».
1: Parce que dans la suite de son interview, oui, il disait « Il faut des gens beaux ».
0: Il faut des gens
1: cette
0: beaux.
1: Cette phrase est quand même extraordinaire.
0: Bah, surtout venant de Fabien Lecoeuvre, hein, si vous l'avez jamais vu, googlez-le, je vous en supplie. Et donc, l'idée, c'est que toi, t'as fait cette chanson, « Des gens beaux », justement, en disant « Mais comment ça, il faut des gens beaux ?» Elle est super, et je n'ai pas le droit de la diffuser ce soir, parce que alors de procès, un coup c'est toi qui gagne, mais un coup c'est lui qui fait appel, etc. En gros, il te reproche d'avoir pris son intervention dégueulasse, que je viens de vous lire, à la radio et de l'avoir mis en intro de la chanson, et il dit que tu dois lui payer des droits d'auteur.
1: Voilà, c'est ça. Bah, donc il dit qu'on n'a pas le droit d'utiliser sa voix. Ouais. Nous, bah voilà, notre avocat et tout nous dit bien sûr que si. C'est on n'a pas volé sa voix dans une sphère privée. Il était sur un plateau de radio et puis en plus c'est des propos polémiques, donc tout le monde a commenté, tout le monde a entendu. Du coup, les avocats disent c'est des propos d'intérêt. Pas d'intérêt de débat général.
0: Ouais, c'est ça.
1: Donc du coup, à partir de là, il n'y a pas de vol de voix, quoi.
0: Ouais.
1: Bon, mais lui, il a estimé qu'on n'avait pas le droit. Donc, le procès, on l'a gagné. Mais il a fait appel et il a gagné. Et du coup, il y a une troisième manche.
0: C'est la cassation.
1: Ouais. Et bah, j'ai pas de scoop à vous donner. J'ai pas encore de nouvelles.
0: On sait pas.
1: Mais en tout cas, voilà. Bon, c'est une affaire, comme souvent, la justice qui dure et qui dure.
0: Ouais.
1: Mais, bon, en tout cas, cette chanson-là, elle a existé. Il y a plein de gens qui l'ont entendue. Je l'ai chantée en festival.
0: Nous, on l'a encore. Alors, je sais que si on la joue, là, ça va mettre tout le monde dans la sauce et j'ai pas envie. Mais en tout cas, à la seconde où t'as le droit de la rechanter et où nous, on a le droit de la rediffuser, on le fera.
1: On la remettra. Je vous tiendrai au courant.
0: Ouais, vraiment.
1: Dès qu'on a le droit, on y va.
0: À la seconde. Je voulais aussi qu'on prenne le temps de parler deux secondes de cinéma. Vu que ton agenda musical est extrêmement chargé, je le rappelle, 9e album le 18 septembre, plus la grande tournée 2027, c'est sans doute l'un ou l'autre dans ton emploi du temps. Donc là, il n'y a pas forcément de projet de ciné dans l'immédiat.
1: Certainement, pendant la tournée, je vais développer une petite idée ou commencer à écrire parce que j'ai des idées. Mais oui, c'est pas pour tout de suite. Le cinéma, c'est un truc de longue haleine. Une chanson, je peux l'écrire ce soir, la mettre en musique demain et elle est sur les plateformes demain soir.
0: Oui.
1: Le cinéma, c'est un autre délire. Hein, donc
0: c'est
1: ça prend du temps. Donc ce sera pas pour tout de suite. D'autant que là, la priorité, c'est vraiment la musique. C'est l'album et la tournée. Mais il y aura d'autres choses.
0: Ok, génial. Bon, bah, l'album, ce sera le 18 septembre. Pour le ciné, en attendant, sachez que Monsieur Aznavour, le merveilleux biopic réalisé par toi, Grand Corps Malade, et par Mehdi Idir, est disponible sur Netflix.
1: Ouais,
0: et ça, c'est une très bonne nouvelle. Voilà, si vous n'avez pas de code, ne m'énervez pas, prenez-les à quelqu'un et allez voir ce film qui est une merveille. Moi, j'ai beaucoup aimé, j'ai beaucoup pleuré aussi. Et j'ai appris beaucoup de choses sur Aznavour. Pourtant, je sais que, voilà, je l'avais étudié, le bonhomme. Mais
1: il a un passé incroyable.
0: Ben,
1: jeunesse folle, des aventures.
0: Sa jeunesse, ses parents.
1: La guerre, la résistance. Ouais. Plein de gens ne savent pas tout ce qu'il a vécu.
0: C'est ça.
1: Et on s'est beaucoup intéressé à sa jeunesse, justement.
0: Ouais, ouais. Bravo. Je ne sais pas si je te l'avais dit, parce qu'évidemment, étant donné que c'était un film et pas de la musique, je ne sais pas si on en avait parlé vraiment. Mais bravo, je suis très admirative du travail sur Monsieur Aznavour.
1: Merci beaucoup.
0: À la prochaine.
1: À bientôt. Merci.
0: À la prochaine. Salut.
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1: Avec toutes les heures des infos pratiques locales et utiles, ici en Loire-Atlantique et en Vendée, il y a un festival nautique à ne pas manquer. Ça va se passer sur la côte de Jade, avec tout au long de ce week-end, eh bien carrément des démonstrations de voile, d'aviron, de paddle et de kayak. Ça se passe au port de la Noé-Veillard et vous pourrez découvrir toutes ces manifestations au cours du week-end et c'est gratuit. Vendange en famille, on est au cœur du vignoble nantais, au palais. Devenez apprenti vendangeur le temps d'un après-midi. Vous allez pouvoir récolter le raisin, l'assembler, le presser bien sûr, puis déguster le jus que vous aurez vous-même produit. Pensez à porter vos bouteilles pour une belle après-midi. Ça se passe au musée du vignoble nantais au palais. 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

0: pays imaginaires d'Indochine avec Canary Bay. Comment vont mes leftos ce matin? J'espère que vous avez passé une bonne nuit et surtout une bonne semaine. Je suis très content de vous retrouver aujourd'hui avec toute l'équipe d'ici dès 5 heures.
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0: Et ce vendredi, c'est Féline Leloir-Duhaut qui est avec nous. Bonjour Féline.
3: Bonjour Louis, bonjour à tous.
0: Je vais vous faire découvrir un nouveau rendez-vous qu'on a mis en place cette semaine.
3: Je suis curieuse.
0: 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Dans le rétro également, Féline, c'est notre invention du jour. Il y a 138 ans, George Eastman dépose le brevet, figurez-vous, du tout premier Kodak, l'un des premiers appareils photo conçus d'une simple petite boîte qui allait révolutionner, lui, le monde de la photo. Nous sommes le 4 septembre 2026 et à la une de l'actualité ce matin, Féline.
3: On n'a jamais connu un été aussi chaud en France, le constat dressé hier par la ministre de la Transition écologique, alors qu'on est en train de vivre une nouvelle vague de chaleur dans le sud de la France.
0: Et pour vous accompagner jusqu'à 6h, Saveria au standard, Diana la technique, c'est Clément la rédaction en chef ce matin. Ici, dès 5h, ça commence maintenant.
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0: C'est vendredi, excellent réveil à l'écoute d'ICI, il est 5h. Le tour de l'actualité à vos côtés, Féline Leloir-Duhaut. Le scandale des violences dans le pays scolaire ne concerne pas que Paris.
3: Alors que la rentrée vient de démarrer, la cellule investigation de Radio France a enquêté dans les 20 plus grandes villes françaises pour savoir combien d'animateurs ont été suspendus pour des violences physiques ou sexuelles. Et la quasi-totalité sont concernés, Anne-Laure Barral.
4: Des enfants victimes de coups, de menaces, forcés à manger ou encore victimes de cris, nous en avons trouvé dans toutes les villes. Et dans les 20 plus grandes, elles sont toutes concernées par des alertes ou des suspensions sur les personnels périscolaires, dont 17 d'entre elles à cause de violences sexuelles. En un an, Marseille a ouvert une vingtaine d'enquêtes. Il y a eu 4 suspensions à Nantes, même chose à Villeurbanne. Certes, Paris a le plus grand nombre de cas avec une soixantaine de personnes concernées, mais elle a aussi 15 fois plus d'animateurs que Rennes, qui a pourtant suspendu 3 agents cette année pour des faits à caractère sexuel. Seuls Grenoble et Reims ne signalent aucune suspension, mais cette dernière reconnaît ne pas avoir reconduit une trentaine de vacataires, notamment en raison d'échanges grossiers ou de familiarité envers les enfants. Seule la ville de Nice n'a pas souhaité répondre à notre questionnaire. Un animateur y a pourtant été mis en examen en février dernier pour viol et agression sexuelle.
3: Et rien qu'à Paris, près de 200 animateurs du périscolaire ont été suspendus depuis le début d'année. De nouvelles menaces de mort envers le maire de Famec en Moselle. 2 des mineurs ont été blessés hier en examinant un courrier anonyme destiné à l'élu à l'intérieur de la poudre blanche qui a été testée et qui a engendré une réaction chimique suivie d'une explosion. Depuis plusieurs années, Michel Ligbot est victime d'une campagne de harcèlement. Il annonce à nouveau porter plainte.
0: Après l'été caniculaire, le monde agricole attend des mesures.
3: La ministre de l'Agriculture doit détailler son plan de sauvetage ce matin à 9h. L'idée, venir en aide aux agriculteurs largement touchés par la sécheresse et les dégâts dans les cultures. Alors ces annonces sont plus que nécessaires, Édouard Marier.
5: Les agriculteurs parlent de catastrophe, c'est du jamais vu dans les 400 000 exploitations françaises. La FNSEA, premier syndicat agricole, évalue les coûts des canicules à plus de 10 milliards d'euros, dont la moitié rien que pour l'élevage. Les prairies sont à sec. Pour nourrir les animaux, les éleveurs prélèvent déjà depuis quelques semaines sur le fourrage d'hiver. Et faute d'herbe à couper, ils ne peuvent pas renouveler les stocks. La sécheresse fait également chuter la production de fruits et légumes, mais aussi de céréales. Vu la crise des finances publiques, les syndicats agricoles savent qu'ils n'auront pas cette somme. Ils demandent en urgence des aides massives à la trésorerie, la prise en charge des cotisations sociales à des niveaux élevés, la suspension des taxes foncières, le versement sans délai des aides prévues par la politique agricole commune. De quoi redonner du souffle, car selon plusieurs sondages effectués par des chambres d'agriculture, de nombreux exploitants sont désespérés.
3: Et déjà hier, le Premier ministre Sébastien Lecornu a demandé de nouvelles économies dans le budget 2026 pour financer ces aides en urgence en faveur des agriculteurs. Car cet été caniculaire est le plus chaud jamais enregistré en France, d'après la ministre de la Transition écologique Monique Barbu, avec des températures bien au-dessus des normales de saison. Et ce n'est pas fini. À partir de ce midi, 5 départements du sud de la France basculent en vigilance orange canicule. L'Ardèche, l'Aude, la Drôme, le Gard et l'Hérault. À Montpellier, on attend jusqu'à 35 degrés cet après-midi et dans le quartier Antigone, où presque aucun logement n'est équipé de volets, les habitants redoutent cette nouvelle vague de chaleur, Lou Bourdi.
6: On se croirait ici en Grèce antique, avec la chaleur d'abord, mais aussi avec le style architectural du quartier, des colonnes, des fontaines avec des dieux, et ce grand bâtiment blanc des années 80, construit sans volet. Alain nous a ouvert sa porte.
7: Il y a les touristes qui viennent ici, qui regardent, qui trouvent ça beau, mais effectivement, c'est un peu chaud à l'intérieur. Quoi.
6: Ils ne voient pas les gouttes de sueur qui perlent sur nos fronts.
7: Exactement.
6: Et oui, pas de volet, car le bâtiment est labellisé architecture remarquable. Alors Alain, qui a déjà souffert tout l'été,
7: ça va être très difficile.
6: Redoute cette nouvelle canicule.
7: On nous a annoncé du 29, on est à 34-35. On verra. Ah ben moi j'ai ma mère qui est pas loin et elle, oui, elle souffre. Je lui ai installé pareil un ventilateur au plafond. Mais elle me dit il faudra que tu me mettes mieux l'an prochain parce qu'elle a 86 ans. Donc elle me dit je sais pas si je vais tenir. Elle se pose des questions pour l'année prochaine si elle est toujours là.
6: La vague de chaleur devrait durer au moins jusqu'à lundi. Alors Alain rêve déjà d'ailleurs.
7: On était avec ma femme, on est allé se balader en Bretagne au mois d'août et honnêtement j'irais bien passer quelques temps à Plogoff quoi.
6: Mais à Montpellier aujourd'hui, il va faire jusqu'à 35 degrés, sûrement encore plus. Chez Alain, c'est 9 degrés de plus que les normales de saison.
3: Reportage à Montpellier, signé Lou Bourdi.
0: En football, victoire de Lille hier face à Toulouse.
3: Le LOSC l'a emporté 1-0 en ouverture de la troisième journée de Ligue 1. Lille qui prend provisoirement la tête du classement. Ce soir, l'Olympique lyonnais reçoit Auxerre et Monaco se déplace au Parc des Princes pour affronter le PSG. Et puis c'était sa dernière dans un tournoi du Grand Chelem. Le tennisman français Gaël Monfils, qui vient de fêter ses 40 ans, a été éliminé cette nuit au deuxième tour de l'US Open par l'Américain Lennard Tien. Gaël Monfils qui prendra sa retraite à la fin de la saison au Masters 1000 de Paris. Et nous, Louis, on va s'arrêter un petit tour sur la météo. Il fait bien beau et chaud.
0: Oui, exactement, comme vous l'avez dit. De la chaleur et un ciel, lui, qui sera bien dégagé ce vendredi. Alors, on a encore quelques petits nuages, mais c'est vraiment pas la dominante du jour qui vont graviter, notamment au-dessus de la Manche. Pour les températures, en milieu de matinée, elles dépassent quasiment partout les 20 degrés. À Amiens et Reims, on aura déjà 21 degrés. Besançon, 22. Nantes, 23 degrés. La Rochelle, 23 également. Marseille et Nice, ce matin, 26 degrés. Cet après-midi, pas de changement dans le ciel. On va toujours retrouver ce soleil généreux. Vous pouvez d'ailleurs arpenter votre casquette et vos lunettes de soleil sans aucun problème à mettre avec vous dans votre sac ce matin. Pour les maximales ce vendredi après-midi, elles sont en hausse. 30, c'est la maximale dans le nord, à Strasbourg, et dans le sud, 35 degrés. Vous l'avez entendu à Montpellier, mais également à Bordeaux et à Tarbes cet après-midi. J'ai aussi la tendance de ce week-end. On va rester sur la même dynamique que ce vendredi, c'est-à-dire avec un joli soleil, un ciel lui qui sera bien dégagé, et encore une fois des températures qui vont dépasser les 30 degrés. Aussi bien samedi que dimanche.
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0: 5h07, très bon réveil à l'écoute d'ici. Je suis ravi de vous retrouver ce matin. On fête les Rosalie aujourd'hui.
3: Bonne fête les Rosalie.
0: Bonne fête à toutes les Rosalie qui nous écoutent et qui se réveillent avec ici. Et bien entendu, vos chansons préférées qui répondent toujours présents pour commencer la journée aux côtés de ABBA, Money, Money, Money.

0: À 5h10 sur votre radio ici. Bonjour tout le monde, je suis super content de vous retrouver aujourd'hui. On a fait déjà, ça passe vite, notre première semaine ensemble. Et aujourd'hui, je suis ravi de partager cette émission avec vous, ma chère Féline.
1: Moi aussi, Louis.
0: Je suis content, franchement, je suis content.
1: On est ensemble. Ah,
2: ouais. 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
0: de l'amour dans cette émission ce matin.
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0: Et de l'histoire aussi pour commencer votre journée. Direction la Charente-Maritime à la découverte d'un port qui a connu une drôle de mésaventure. Il a perdu la mer. Féline, comment c'est possible?
1: Eh oui, Louis, Brouage était autrefois l'un des ports les plus prospères du royaume. Aujourd'hui, la cité se trouve à plusieurs kilomètres de l'océan.
0: Alors comment la mer a-t-elle pu s'éloigner à ce point du port? Réponse avec Stéphane Bern, c'est juste avant les infos de 5h30 sur ICI. On tourne les pages à présent de vos magazines ce matin dans la revue d'ici. Et on commence avec un exploit en majuscule raconté dans Le Parisien, celui de Julien Vesser, 39 ans, qui devient le premier amputé tibial à terminer l'Ultra Trail du Mont-Blanc, un parcours de 170 km autour du massif.
1: Avec tout de même 9700 mètres de dénivelé positif et plus de 44 heures d'effort pour arriver au bout.
0: Et une fois arrivé au bout, l'Auvergnat ne s'est pas gêné pour célébrer sa réussite. Il a directement sabré le champagne, figurez-vous, dans sa prothèse. Après le tour du Mont-Blanc, prenons à présent de l'altitude avec le magazine Science et Vie, direction Toulouse, où Airbus s'apprête à tester un avion capable de parcourir 18 000 km et voler jusqu'à 22 heures sans escale.
1: La compagnie Qantas prévoit de l'utiliser dès 2027 pour relier directement Sydney à New York ou Londres.
0: Et pour réussir une telle performance, l'appareil est d'ailleurs doté d'un réservoir de plus de 20 000 litres et devient ainsi l'avion de ligne avec le plus grand champ d'action jamais construit.
1: Et puis après les airs, Louis, je nous ramène sur la terre ferme avec Doudou Lapin, la peluche perdue par une famille pendant ses vacances sur l'île d'Aix cet été.
0: Oui, heureusement, pas de panique, les gendarmes ont retrouvé Doudou Lapin sain et sauf.
1: Il a été rendu à sa famille et à son jeune propriétaire et pour remercier les gendarmes, les parents leur ont écrit une carte postale très mignonne. Elle est à lire sur ici.fr.
0: J'y vais de ce pas.
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0: Soyez les bienvenus ce vendredi, il est 5h13 et on va à la rencontre, Féline, des fans de Céline Dion.
1: Car dans 8 jours, c'est le premier concert de la chanteuse québécoise à Paris. Elle avait enflammé la cérémonie d'ouverture des Jeux Olympiques de Paris 2024 en chantant l'hymne à l'amour depuis la Tour Eiffel. Et après 6 ans d'absence, ses fans français pourront enfin la retrouver sur scène. Alors pour l'occasion, un stand de goodies a ouvert hier au 3e étage des Galeries Lafayette. On peut y acheter différents objets dérivés à l'effigie de la star, de la carte postale à 12 euros, aux suites à 180 euros. Le magasin va rester ouvert jusqu'au 5 octobre et dès les premières heures d'ouverture, les fans étaient déjà nombreux, Marie Boéda.
4: Pour Céline Dion, Noëlla ne compte pas.
5: Vous avez dépensé combien ?
6: 1000 euros.
4: Et elle garde tout pour elle. La quinquagénaire qui a sa place pour le concert en octobre a décalé sa journée de repos pour acheter.
6: Voilà, des foulards, des t-shirts, des gants, des... Voilà. J'ai acheté la boutique presque.
4: Liliane venait d'abord pour une amie.
7: J'ai dit, je viens faire le repérage. Quand j'ai dit ça à mon amie de Saint-Jean-de-Luz, Brigitte, elle m'a dit, ah, mais tu vas me regarder tout ça, tu me prends les photos.
4: Mais cette admiratrice de la star québécoise ne s'oublie pas.
7: J'ai récupéré le t-shirt noir, évidemment, le sac noir, la pochette.
4: Il est comment le t-shirt?
7: Ben, il est noir avec un cœur rouge et marqué Paris, I love Paris.
4: Avec le nom de
7: Céline Dion, évidemment, évidemment.
4: La retraitée a déboursé une centaine d'euros.
7: Oui, mais tant pis, et pour Céline.
4: C'est un budget, me reconnaît une acheteuse un peu plus loin.
8: Ça a vraiment bien démarré.
4: Anne-Sophie est vendeuse.
8: On a quand même des très très gros fans de Céline, donc qui achètent beaucoup et qui repartent au final heureux.
4: En moins d'une heure, plus d'une centaine d'articles ont été écoulés. Le plus populaire, le vinyle Live in Paris, dans lequel figurent des chansons des années 90.

0: l'aime, Céline.
1: Évidemment, on profite de Céline. Céline qui sera à Paris pour une série de 16 concerts à la Plénitude Arena de la Défense du 12 septembre au 17 octobre. Et pour célébrer le retour de Céline Dion en France, on vous a préparé un quiz sur la chanteuse. Il est à retrouver sur ici.fr.
0: Merci, Céline.
1: Et j'espère, Louis, que vous allez d'ailleurs y jouer.
0: Eh ben, j'attendrai si vous m'autorisez. Ah bah écoutez, on fera le bilan.
1: On fera le bilan tout à l'heure.
0: Avec grand plaisir. Il est 5h15 à l'écoute d'ici, dans les coulisses TV ce matin. Un jeu encore une fois, et cette fois-ci, être le meilleur, figurez-vous, ne servira peut-être à rien. TF1 lance ce soir qui sera le plus nul, avec notamment Philippe Catherine et Bruno Sanche. Patrice Gascoigne vous raconte les coulisses de ce drôle de jeu dans moins de 5 minutes sur ICI, puisqu'à 5h16, vous réveillez ce matin avec une chanson, tiens, qui porte bien son nom, fait un léger saut dans le temps pour retrouver à nos deux compères. Il s'agit de Laurent Voulzy et d'Alain Souchon. Laurent Voulzy pour la composition, Alain Souchon qui a écrit ces mots, et ensemble, eh bien, ils imaginent une belle histoire qui raconte les différences et une lutte contre le racisme avec une idée simple. Le soleil, lui, brille pour tout le monde. Et voici Le Soleil Donne ce matin sur votre radio ici. Excellent vendredi avec nous et bon réveil.

0: Laurent Voulzy avec Le Soleil Donne. Une chanson qui fonctionne très bien pour commencer le vendredi
1: très
0: matin.
1: Doux.
0: Et en plus, ça tombe bien puisque le soleil, lui, répond à présent aujourd'hui. Il est 5h20, soyez les bienvenus si vous nous rejoignez à l'instant. Et ça tombe bien puisqu'il faut nous appeler tout de suite au 0810 055 056. C'est Féline, notre premier rendez-vous avec les auditeurs. C'est une nouveauté, c'est un duel qui oppose un couche-tard, quelqu'un qui nous écoute tout de suite, par exemple, et qui rentre du boulot, et un lève très tôt. Qui,
1: un peu comme lui, nous, un lève tôt.
0: Exactement, à contrario, se lève très tôt pour aller bosser. Si c'est votre cas, vous nous appelez tout de suite au 0810 055 056, et l'un d'entre vous repartira avec un joli cadeau, Féline.
1: Et oui, une radio en DAB+, pour nous écouter en continu, partout chez vous, et même profiter de différentes fonctions comme le Bluetooth ou encore sa lampe intégrée.
0: Alors ne tardez pas les amis, c'est Saveria qui vous attend ce matin au standard 0810 056 055 056. Bonne chance à tous.
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0: 5h21. À présent, on retrouve Patrice Gascoin et ses coulisses TV ce vendredi. Aujourd'hui, Patrice, vous nous proposez un jeu étonnant à voir ce soir sur TF1. Son titre, qui sera le plus nul?
3: Voilà un jeu qui va vous faire perdre tous vos repères, puisque l'idée est de ne surtout pas l'emporter.
4: Oh là là, sortez-moi de là.
5: Qui sera le plus nul? Pas moi.
6: Le seul jeu que personne ne veut gagner.
3: Voilà pour l'ambiance dissipée de qui sera le plus nul à voir ce soir sur TF1. Vous l'avez compris, le but du jeu, c'est de donner le plus vite possible des bonnes réponses et ainsi quitter le jeu, puisque le dernier en lice sera par définition le plus nul. La première édition de Qui sera le plus nul avait réalisé de belles audiences, d'où cette saison 2 qui rassemble un casting de personnalités éclectiques, mais qui ont quand même un point commun, avoir pas mal d'autodérision. Ce soir, vous verrez donc des profils aussi différents que Christine Bravo, Samuel Etienne, une star de télé-réalité, le danseur Christophe Licata, l'investisseuse de Qui veut être mon associé sur M6, Kelly Massol, mais aussi l'acteur Bruno Sanchez et l'artiste Philippe Catherine. À tous les deux, je leur ai demandé un souvenir d'écolier. On commence par Bruno Sanchez.
7: Oui, j'ai fait croire à mes parents que je passais en troisième, alors que c'était pas vrai, ils étaient hyper fiers. Il y a eu une réunion parents-prof, évidemment, parce que j'avais signé un papier à leur place. Et en fait, il y a eu une grande désillusion. Mon père a appris que non, je redoublais, mais que j'avais imité sa signature. Et mon père ne m'a pas parlé, mais vraiment pas parlé pendant bien un mois et demi. Et ça, ça a été très dur.
3: Et vous, Philippe Catherine, un petit souvenir de CM2, puisque dans Qui sera le plus nul, on vous pose des questions au niveau CM2.
8: CM2, moi j'étais dans une école catholique et je ne pensais qu'à Jésus. Donc je voulais être un martyr, c'était mon ambition.
3: C'était quoi les matières préférées de Jésus?
8: C'est le catéchisme, évidemment. Très fort en caté et EMT, bien sûr. Jésus, il savait tout à fait s'en tirer avec éducation manuelle et technique. C'est aussi Jésus. Tout ce qui est aussi la philosophie, même si c'est en CM2, c'est les prémices. En dehors de ça, on avait des profs très durs, notamment frère Gérard, qui était vraiment injuste.
3: Il était où?
8: Moi, j'ai grandi en Vendée, donc terre catholique s'il en est. Mais je passais quand même mes cours un petit peu dans les vapes. Ouais, globalement, j'étais vraiment dans les vapes.
3: On visualise bien Philippe Catherine dans les vapes. Le sera-t-il encore dans Qui sera le plus nul? La réponse ce soir sur TF1. Et c'est un ancien cancre, ouais, moi, qui vous retrouve demain pour de nouvelles coulisses télé.
0: Ne dites pas ça, Patrice, on vous retrouve demain, comme d'habitude, pour de nouveaux coulisses TV. Stéphane Bern, lui, en revanche, Féline, on le retrouve dans quelques minutes, directement sur la côte charentaise, avec l'histoire d'un porc qui, lui, a perdu la mer.
1: Non, je n'y crois pas.
0: Bien, figurez-vous que si c'est possible, et c'est à découvrir juste après cette nouveauté. Voici pour vous Adèle Castillon sur Ici. Vous l'écoutez d'ailleurs peut-être pour la première fois ce matin, avec une chanson et un titre qui tient en trois mots et qui se prête parfaitement au jeu en ce moment, c'est « Été avec toi ».

0: Ici dès 5h, vendredi 4 septembre. Et il y a de l'ambiance dans les studios ce matin avec Adèle Castillon. Était avec toi, une chanson qui fonctionne très bien d'ailleurs pour commencer la journée. J'ai vu que ça vous avait saisi, ma chère Félix.
1: Ah mais oui, on était ambiancé dans le studio. Et vous aussi, Louis, je vous ai vu danser.
0: Petit peu, hein. J'espère que vous aussi qui nous écoutez, cette chanson vous a fait du bien. Il est 5h27 et juste avant les infos de 5h30, un petit peu d'histoire comme d'habitude avant l'actu, aux côtés de Stéphane Bern. Et ce matin, on voyage au XIIe siècle directement sur la côte charentaise. Rectification de Féline qui est notre arbitre des siècles.
1: 17.
0: Au XVIIe siècle.
2: Il existe des ports sans bateaux, mais rares sont ceux qui ont été abandonnés par l'océan lui-même. Au XVIe siècle, en Charente-Maritime, Brouage était l'un des ports les plus prospères du royaume. Fondé en 1555 par Jacques de Ponce, la cité doit sa richesse au commerce du sel, alors surnommé l'or blanc. Il faut imaginer chaque jour des centaines de navires y charger leurs précieuses cargaisons à destination du nord de l'Europe. Et clairement, pour les habitants de Brouage, c'est ce commerce qui leur permettait de mettre du beurre dans les épinards.
3: Et ta sœur ?
4: Elle bat le beurre !
2: Du beurre salé, évidemment. Pour protéger cette place stratégique, Richelieu fait renforcer les fortifications au XVIIe siècle. Mais pendant ce temps, la nature poursuit son œuvre. Les alluvions charriées par les rivières et les marais voisins envasent progressivement le chenal. Les grands navires peinent à accoster, comme quoi les remparts sont très utiles contre les ennemis, sauf quand l'ennemi, c'est la boue. Et lorsque Colbert choisit Rochefort pour accueillir l'arsenal du roi, l'activité maritime se déplace définitivement.
5: Vous le trouverez au bas de la ville, c'est au bord de la mer, vous ne pouvez pas vous tromper.
6: Mais nous ne voulons pas le port.
2: Ironie de l'histoire, les puissants remparts sont restés presque intacts. Aujourd'hui, derrière leurs murailles, les visiteurs découvrent une ancienne cité portuaire située à plusieurs kilomètres de l'Atlantique. Ce qui est assez étrange, car un port sans mer, c'est un peu comme une raclette sans fromage ou un casino sans retraité. Il manque l'essentiel. Une ville née grâce à la mer et finalement quittée par elle.
7: Ne me quitte pas.
2: D'habitude, quand une ville perd son port, c'est à cause d'une guerre ou d'une crise économique. Là, c'est juste l'océan qui a dit « Désolé, je crois que je vais prendre mes distances ».
0: Merci Stéphane, et ne prenez pas trop vos distances puisqu'on vous retrouve lundi. Bon week-end à vous et bon vendredi à vous qui nous écoutez. Il est 5h30, voici l'actualité en France et dans le monde en 90 secondes. C'est avec vous, Féline Le Loir-Duhaut.
1: Le plan de sauvetage de l'agriculture dévoilé ce matin par la ministre Annie Genevard. Des annonces très attendues par le monde agricole, marquées par les gros épisodes de sécheresse cet été. Hier encore, le Premier ministre Sébastien Lecornu a demandé de nouvelles économies dans le budget 2026 pour financer ce plan de sauvetage. Éducation, accessibilité et emploi, les grands thèmes de la conférence nationale du handicap qui s'ouvre aujourd'hui. Elle fixe le cap des grandes politiques publiques pour améliorer le quotidien des personnes handicapées au cours des prochaines années. Gros point noir, 20 ans après la loi handicap, plus d'un établissement qui reçoit du public sur deux n'est toujours pas aux normes d'accessibilité. Une soixantaine de mesures doivent être annoncées par le président Emmanuel Macron. Le gérant d'un salon de tatouage d'Arras dans le Pas-de-Calais devant la justice pour des agressions sexuelles et viols sur des clientes. En tout, 16 victimes ont porté plainte. Des faits commis entre 2006 et 2023 lors de séances de tatouage. L'homme risque jusqu'à 20 ans de réclusion criminelle. Le procès s'ouvre aujourd'hui. Les Girondins de Bordeaux resteront en Régionale 1, la 6e division du football français. Décision de la Fédération française qui refuse de rouvrir le dossier du club. Le sextuple champion de France est désormais proche de la liquidation. Et puis, fin de partie pour le The Event. Le grand marathon de streaming sur la plateforme Twitch tire sa révérence pour sa 10e édition. 90 streamers réunis ce week-end à Montpellier pour 3 jours de live. Objectif, collecter un maximum de dons pour une vingtaine d'associations. Top départ à 18h.
0: L'info du jour, Féline, c'est cet été de tous les records que vient de vivre la France.
1: L'été 2026 est le plus chaud jamais enregistré depuis le début des mesures en 1900. Constat dressé par la ministre de la Transition écologique, Monique Barbu, hier. Un été caniculaire marqué par les incendies et la sécheresse. 53 jours avec des températures anormalement élevées et près de la moitié des départements ont même dépassé au moins une fois les 40 degrés. Et ce n'est pas terminé. Une nouvelle vague de chaleur touche le sud de la France. 5 départements passent ce midi en vigilance orange canicule. La Drôme, l'Ardèche, le Gard, l'Hérault et l'Aude. La Haute-Garonne, elle, est en vigilance jaune. Et ce week-end, il fera 40 degrés à Toulouse. Alors les habitants n'en peuvent plus, Jeanne-Marie Marco.
3: Oui, écoutez la réaction de cette Toulousaine de 75 ans quand on lui dit qu'il va sans doute faire 40 degrés ce dimanche.
8: Est-ce que je vais survivre ? Est-ce que je vais pouvoir survivre dans un lieu où les portes sont fermées ?
3: Sa voisine Delphine a exactement le même soupir quand on lui parle d'un énième épisode de canicule.
8: Ah bah on n'en peut plus, nous ça a été atroce, hein. Atroce. Et c'est la première fois que je vois ça à Toulouse. Ça fait 25 ans que je suis là et jamais. Ah, il a fait chaud, il y a eu des. Mais pas des canicules comme ça.
3: Hein. Qui n'en finissent pas,
8: vous vous rendez compte.
3: Avec donc 53 jours marqués par les vagues de chaleur cet été selon Météo France. Alors ceux qui ont la climatisation s'estiment privilégiés comme Julia.
9: Ben, c'est supportable parce que j'ai la climatisation. Mais je plains les gens qui n'ont pas la climatisation. Même la nuit, c'est horrible.
3: Assez insoutenable aussi dans les transports en commun.
10: Et surtout dans le métro aussi, il fait hyper chaud, il n'y a pas de clim et tout.
11: Non, on l'a fait mettre la clim, mais c'est pas assez fort.
3: Et non, pas de climatisation dans les rames, comme dans quasi tous les métros français. Mais la ligne C, la future troisième ligne du métro à Toulouse, sera climatisée fin 2028.
1: Un reportage signé Jeanne-Marie Marco pour Ici Occitanie.
0: Merci Féline. La météo tout de suite de ce vendredi 4 septembre. Il va faire beau et il va faire chaud. Pardonnez-moi. Beau et chaud, les températures, elles, qui sont en hausse, hein, par rapport à ce qu'on a connu les jours précédents dans la semaine. Côté ciel, il sera, lui, essentiellement dégagé avec un soleil qui brillera. On garde quand même une légère couverture nuageuse le long de la Manche, avec quelques petits nuages qui vont graviter autour, mais c'est pas la dominante du jour. Pour les températures, en milieu de matinée, on dépasse aisément les 20 degrés à Amiens et Reims, 21 degrés à Besançon, 22 degrés, Nantes, 23 degrés, La Rochelle, 23 également, Marseille et Nice, ce matin déjà 26 degrés. Cet après-midi, pas de changement dans le ciel, toujours ce soleil généreux. Casquette, lunettes de rigueur. Et puis pour les maximales, eh bien on dépasse les 30 degrés aussi bien dans le nord que dans le sud. Dans le nord à Strasbourg, 30 degrés attendus cet après-midi. Puis dans le sud, jusqu'à 35 degrés à Montpellier, à Bordeaux ou encore à Tarbes. Et puis la tendance de ce week-end, vous la devinez, pas de gros changements dans le ciel tout le jour. Ce soleil généreux et il va faire chaud puisque l'on dépassera les 30 degrés pour les températures aussi bien samedi que dimanche.
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0: 5h35, soyez les bienvenus si vous nous rejoignez à l'instant. Féline, c'est l'un de nos deuxièmes rendez-vous avec les auditeurs, avec vous qui nous écoutez chaque matin. On recherche un auditeur qui, et si je vous pose tiens la question à vous, Féline, par exemple, admettons que vous n'avez pas fait carrière comme c'est le cas dans le journalisme. Vers quel métier vous vous seriez orienté ? Un métier un petit peu insolite ?
1: Je sais pas. Est-ce que poissonnier, c'est insolite ou pas trop ?
0: Ça peut, effectivement.
1: Ça peut.
0: C'est un métier
1: où marin-pêcheur.
0: Marin-pêcheur.
1: Marin-pêcheur, tiens.
0: On va garder marin-pêcheur. Et vous, justement, est-ce que vous pratiquez un métier insolite ? Si c'est le cas, racontez-le nous. 0810 055 056 ce matin. Plus que jamais, vous avez la parole. Si vous avez un métier qui sort un petit peu de l'ordinaire, venez nous le raconter. On vous attend au 0810 055 056. Pour une journée qui commence bien, il nous faut de la bonne musique, vos chansons préférées, de la joie et de la bonne humeur. Le tout chanté par Zaz sur votre radio ici.

0: Je veux avec Zaz sur votre radio ici à dès 5h. On est ravis d'être avec vous ce matin à 5h39 dans 5 minutes. Féline, si vous avez réservé un hôtel dans les prochaines semaines, attention au message que vous recevez puisqu'une arnaque particulièrement bien ficelée circule en ce moment.
1: Oui, le message connaît votre hôtel, vos dates de séjour et il vous demande de confirmer votre réservation en cliquant sur un lien. Alors effectivement, c'est difficile de ne pas se faire avoir.
0: Alors comment repérer justement le piège? Aude Razo nous donne les bons réflexes dans C'est pas vrai. Rendez-vous à 5h45 sur ICI.
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0: Et ici, plus que jamais, vous avez la parole et nous avons instauré ce nouveau rendez-vous, Féline, qui est un duel de couche-tard contre Lefto, avec à la clé un joli cadeau.
1: Et oui, le poste de radio parfait, puisqu'il vous suivra partout. Il se recharge à l'énergie solaire, il a le Bluetooth, il fait lampe torche. Bref, il fait tout. La seule fonction qu'il n'a pas encore, c'est de faire le café.
0: On va y travailler à cette fonction-là. Mm-hmm. Justement, on va accueillir tout de suite notre Lefto. Et c'est Nelly qui est avec nous, Nelly du Nord. Bonjour Nelly.
3: Bonjour.
1: Bonjour Nelly.
0: Nelly, vous levez tôt pour travailler ?
3: Oui, j'ai eu l'habitude de toujours me réveiller tôt et j'en ai profité pour commencer ma journée de manière très
0: active. Et sans indiscrétion, à quelle heure vous réveillez-vous ?
3: Généralement vers 3h30.
0: Ok, donc vous pourrez nous écouter tout au long de la saison ici dès 5h. Je compte sur vous Nelly, je viendrai vérifier.
3: Et
0: vous,
3: oh
0: avez...
3: Oui.
0: Vous avez un métier plutôt sympa, on en parlera tout à l'heure. On a également Anaïs de l'autre côté. Anaïs qui vient d'un département que j'affectionne particulièrement, le Puy-de-Dôme. Bonjour Anaïs.
4: Bonjour.
0: Anaïs, vous aussi vous vous levez tôt, mais pourquoi? Non, vous couchez tard, j'ai tellement l'habitude.
1: Ah là là, c'est nous qui nous levons tôt Anaïs.
0: Oui, alors Anaïs, vous êtes une couche tard. Pourquoi vous travaillez de nuit?
4: Oui, je travaille de nuit. Je prends à 22h et je finis à 5h20.
0: Ok, d'accord. Donc là, vous nous écoutez directement sur le retour pour rentrer à la maison et vous coucher.
4: Exactement. Manger des fois et après, oui, aller faire le dodo.
0: Eh ben, je suis ravie de vous avoir toutes les deux ce matin. C'est notre duel couche-tard contre Lefto avec une question pour vous départager. Et l'une de vous deux repartira avec sa radio. C'est une question avec une réponse. Et là, le but étant de me donner le chiffre le plus rapidement possible qui vous vient à la tête. Vous avez rien compris, vous en faites pas, c'est normal. Ce vendredi 4 septembre, figurez-vous que Beyoncé fête son anniversaire. Et Beyoncé, j'ai lu ça dans la presse, elle détient un record. C'est l'artiste qui a remporté le plus de Grammy Awards. De l'histoire, combien est-ce qu'elle en a gagné selon vous, Nelly?
3: Beyoncé.
0: Oui, mm-hmm. Il faut dire un chiffre hein, aléatoirement, rapidement, s'il vous plaît.
3: Oh là là, 30.
0: 30 pour Nelly. Anaïs, oui. De votre côté. N'importe quel chiffre.
4: Je dirais 36.
0: Vous direz 36. La bonne réponse, Féline, vous l'avez?
1: Oui, c'est 35.
0: 35, c'est donc Anaïs qui a dit 36.
1: Exactement.
0: Qui est la plus proche, qui repart directement avec son poste radio ici, qu'on vous livre directement à la maison. Anaïs, bravo.
4: Merci beaucoup.
0: Nelly, un tout petit mot rapide sur votre métier. C'est exceptionnel.
3: Je suis savonnière cirière, oui. Je fabrique des savons, des bougies, des produits ménagers écologiques.
0: Génial.
1: On a envie d'aller vous acheter tout, ouais. Ça, Nelly. Hein.
0: Eh bien, Nelly, je vous souhaite

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2: 5h44, chaque matin sur ICI, on découvre une initiative qui fonctionne quelque part en France et qui pourrait donner des idées ailleurs à qui n'a jamais imaginé ce qu'il ferait en gagnant plusieurs millions d'euros à la loterie. Ah. Eh bien, figurez-vous qu'en Charente, une famille a fait un choix assez inattendu, Féline.
3: Et oui, un choix qui, plusieurs années après, continue de changer le quotidien des habitants et celui, notamment, des enfants.
2: Alors, quel choix ont-ils fait? Réponse aux côtés de Robin Bernot. C'est juste avant vos infos à 6h sur ICI. 5h44, vous profitez de la musique qui vous réveille avec une formidable chanson, Bill Withers, sur votre radio, avec Lovely Day, une belle mélodie et une voix juste unique pour commencer ce vendredi avec nous. Soyez les bienvenus.

0: 17h, c'est l'écoute de votre radio ici avec Lovely Day. Tiens, petite anecdote, figurez-vous, Féline, que le Day que vous entendez là derrière moi, c'est l'une des notes les plus longues de la chanson. Il l'a tenue 18 secondes.
1: Oh, waouh! Ah oui, incroyable.
0: Belle performance, Lovely Day qui vous réveille ce vendredi à l'écoute d'ici 5h48. Place à votre rendez-vous, c'est pas vrai, c'est votre rendez-vous anti-arnaque aux côtés de Aude Razo. Et attention, les arnaques à la réservation d'hôtel continuent en cette rentrée. Vous avez reçu le témoignage d'une auditrice, Aude.
2: Oui, c'est Yasmine qui me raconte la mésaventure de sa fille. Tout commence sur Booking, la plateforme de réservation. Vous

0: connaissez. Morgane, la fille de Yasmine, réserve un hôtel à l'étranger pour un petit week-end fin septembre. Jusque-là, tout va bien. Mais voilà qu'arrive un message WhatsApp. « Nous sommes ravis de vous accueillir pour votre prochain séjour. » Le message a bien l'air de venir de l'hôtel à première vue. Il y a le nom de l'établissement, les bonnes dates de réservation. Et puis, il y a un lien où Morgane est censé cliquer. Pourquoi ? Pour transmettre ses informations, lui dit-on, pour gagner du temps à l'enregistrement quand elle arrivera à l'hôtel et surtout pour confirmer sa réservation. En gros, le message dit à Morgane très poliment que si elle ne remplit pas ce formulaire dans les 24 heures, l'hôtel proposera la chambre à quelqu'un d'autre.
1: Et c'est donc une arnaque. Et est-ce que Morgane est tombée dans le piège ?
0: Non, et bravo, hein, parce que franchement, c'était pas évident. J'ai cliqué, moi, sur le lien dans le message. J'atterris sur un site qui ressemble énormément à celui de Booking. Il reprend toutes les informations de la réservation de Morgane et lui demande de rentrer son numéro de carte bleue pour, je cite, « garantir sa réservation ». Là où Morgane et sa mère ont tiqué, c'est qu'elles ne sont pas sur booking.com. Elles sont sur booking.hotelcheckininform.com. Ça ressemble, mais ce n'est pas booking.com. Très bon réflexe. Question que vous vous posez peut-être, comment est-ce que l'escroc a su que Morgane allait partir dans cet hôtel là, à ces dates, fin septembre ? Réponse, un piratage informatique. Le site de l'hôtel s'est peut-être fait pirater et le malfaiteur sait maintenant tout de ses futurs clients.
1: Merci beaucoup, Aude. Votre rendez-vous anti-arnaque qu'on retrouve bien entendu sur le site ici.fr, page C'est pas vrai, 5h50. Si vous pratiquez un métier peu commun, un métier qu'on pourrait considérer comme insolite, Céline, comme...
2: Marin-pêcheur, chanteuse d'opéra, danseur étoile.
1: Vous en démordez pas de ce marin-pêcheur.
2: Oui, mais j'aime bien marin-pêcheur. J'ai envie qu'on quelqu'un soit marin-pêcheur.
1: Bien justement, si vous pratiquez un métier qui sort un petit peu du commun des mortels, vous pouvez nous appeler tout de suite au 0810 055 056. Venez nous faire découvrir votre passion et votre métier ce vendredi. On en parle ensemble juste avant vos infos locales à 6h. Côté musique, voici tout de suite Julien Lib qui nous rejoint. Julien Lib et cette belle chanson qui s'appelle Autrement, à l'écoute de votre radio. Soyez les bienvenus si vous nous rejoignez à l'instant et appelez-nous.

0: Vendredi 4 septembre à l'écoute d'ici. Merci d'être avec nous ce matin. C'était Julien Lib à l'instant avec Autrement. Autrement dit, qui n'a jamais un petit peu imaginé ce qu'il pourrait faire, Féline, en gagnant plusieurs millions d'euros à la loterie? Dans une commune de Charente, une famille a fait un choix pour le moins inattendu, un geste qui, vous allez l'entendre, année après année, eh bien, change le quotidien des habitants et particulièrement celui des enfants.
1: Imaginez un instant, vous gagnez à l'euro-million et l'une de vos premières dépenses sert à rénover l'école de votre commune.
2: Ben c'est une super idée.
1: À Saint-Michel, en Charente, une famille a remporté 50 millions d'euros à l'euro-million en 2009. Depuis ce jour-là, ses habitants qui veulent continuer à rester anonymes offrent chaque année un chèque de 80 000 euros pour payer la cantine des enfants du village. Sauf que désormais, ils souhaitent que cet argent serve à rénover l'école. Les explications de la maire de Saint-Michel, Fabienne Gaudet, Godichaud, à notre reporter Pierre Marza.
3: Oui, c'était vraiment le souhait qu'ils ont exprimé, de dire, bah, écoutez, c'est 80 000 euros, pourquoi ne pas les investir? Pourquoi ne pas vous aider? Et bien évidemment, nous contribuerons nous aussi à compléter cette manne, hein, toujours ce don, pour pouvoir améliorer nos écoles, nos salles de classe, nos salles de vie, nos cours, et voilà.
1: Gagner à la loterie et en faire profiter tout son village, ici en Charente, ça marche, mais vous, tiens, qu'en pensez-vous? J'ai posé la question à Bénédicte.
4: Mais ce qui est bien, c'est de pouvoir partager l'argent, ne pas que prendre pour soi et développer des projets pour des écoles et pour l'avenir de la France, les enfants.
1: Et puis il y a aussi Brigitte qui salue également l'initiative, surtout après les épisodes de canicule de ces derniers mois et aussi le manque d'équipement de nos écoles.
5: C'est très bien parce que l'été, il n'y a pas trop de clim et tout ça, donc pour les enfants, ça sera génial. Peut-être mettre de la verdure, pour le bien-être des enfants, c'est une très très très bonne idée.
1: Parlons-nous honnêtement, entre nous, vous gagnez 50 millions d'euros. Alors, vous achetez une maison au bord de l'océan, un grand appartement en ville, vous voyagez. Mais est-ce que vous donnez autour de vous? Écoutez les réponses de Bénédicte et Brigitte.
4: Je paye mes dettes et j'aide les gens autour de moi qui en ont besoin. Et puis un petit peu mettre de l'argent pour la santé aussi. Comme on ne sait pas si on aura beaucoup de choses à payer dans l'avenir, donc il faut toujours avoir un petit peu de pécule.
5: D'abord, égoïstement, je donne à mes enfants. Et s'il en reste, oui, moi je me serais plus vers les restos du cœur et tout ça. Ouais, j'aimerais bien aider les gens dans le besoin et tout ça.
1: À Saint-Michel, le jackpot remporté par ces euros gagnants continue, des années plus tard, de profiter aux enfants. Comme quoi, parfois, gagner à l'euro million ne change pas seulement une vie, ça peut aussi changer celle de tout un village.
0: Merci Robin Bernot avec cette belle initiative. Robin Bernot à l'instant avec Pierre Marsa. Et des gagnants de loterie, c'est vrai que ça nous fait tous rêver, hein, je crois. Au quotidien. Tiens, Féline, je sens que vous avez des belles lubies. Si demain, vous gagnez justement une grosse somme d'argent en loto, on fabule un petit peu. C'est vendredi, on peut se le permettre.
6: Allez, rêvons un petit peu.
0: Tiens, qu'est-ce que la première chose que vous réaliseriez?
6: Je pense que je pars en voyage à l'autre bout du monde.
0: Ah, quelle destination?
6: J'ai envie d'aller découvrir l'Asie. Donc, je sais pas, le Japon, la Corée, un grand tour de l'Asie.
0: Ah, c'est pas mal.
6: C'est pas mal. Et vous alors, Louis? J'allais vous demander.
0: J'achète une belle maison.
6: Oh, ouais, c'est sympa.
0: Je suis quelqu'un d'assez terre à terre, moi,
6: oui,
0: vous voyez.
6: Vous avez raison.
0: Je suis quelqu'un de simple, une belle maison,
6: maison.
0: Un gros bateau, un gros ponton.
6: Et un gros jardin.
0: Un gros jardin. 5h57, nous cherchons un auditeur qui est passionné par son métier et un métier qui sort un petit peu de l'ordinaire. Et je suis ravi d'avoir comme auditeur ce matin Georges qui est avec nous. Bonjour Georges.
7: Bonjour.
6: Bonjour.
0: Georges en plus qui est un copain de l'Allier en Auvergne et qui nous appelle ce matin. Georges, vous vous levez en plus très tôt, je vois 1h30 pour exercer un métier sur la route au quotidien. C'est le métier de chauffeur routier.
7: Sur la route au quotidien. Allô ?
6: Oui.
7: Oui, si, je vous entends.
6: Ah, vous nous entendez ?
7: Oui.
6: Et donc, vous levez très tôt, justement, pour nous écouter.
0: Chauffeur routier, Georges, c'était ce que j'étais en train d'expliquer à l'instant. Et vous êtes passionné par les camions. Elle vous vient d'où, cette passion?
7: C'est toujours ça, rêve de gosse, quoi. Donc, j'ai eu la chance de faire une reconversion professionnelle. Et je me suis posé la question, qu'est-ce que je peux faire? Et puis, je me suis dit, pourquoi pas dans le transport? Et puis, voilà, j'ai un quillet là-dessus, ça me plaît énormément, quoi. Puis, ça me permet de voir du paysage que j'ai raté jamais dans ma vie, donc... C'est ça qui est gratifiant, quoi.
0: Vous roulez que en France, Georges, ou ça vous arrive d'aller...
7: Je fais que du régional parce que j'ai que le porteur. Mais j'envisage de passer la SMI justement pour faire plus de distance, quoi.
0: et pour pouvoir du coup bouger un petit peu plus loin. Quel est le meilleur moment, voilà, tiens, de votre journée, Georges? Est-ce que c'est quand on est seul un petit peu dans l'obscurité, on profite de la radio, vous retrouvez tranquillement?
7: C'est profiter de la nuit, il y a pas de circulation, donc on est plus libre. Et puis là, c'est bientôt les vacances, donc ça va être bénéfique aussi de se reposer aussi un peu, quoi.
0: Eh ben, reposez-vous, Georges, les vacances pour bientôt, et ça m'a fait plaisir de vous avoir avec nous ce vendredi.
7: Est-ce que c'est possible d'avoir une photo dédicacée?
0: Ah, bien sûr, on va vous faire ça. Avec grand plaisir, Georges, sans aucun problème. Et vous la mettrez dans le camion. Je veux la petite photo, bien entendu, Georges. À bientôt, merci, bon week-end un petit peu en avance. Merci à tous d'avoir été là. À 6h, vous avez rendez-vous, bien entendu, avec l'actualité de vos régions. À 6h30, c'est le retour de Féline Leloir-Duo.
6: Pour l'info en France et dans le monde en 90 secondes.
0: Et tout de suite, voici toute l'équipe d'ici matin qui est là ce vendredi. Je vous souhaite une belle journée qui commence ici.
8: Merci Louis Raspail et bonjour la Loire-Atlantique et la Vendée. On est ensemble jusqu'à 9h avec Nicolas Creusel. Bonjour.
9: Bonjour Nina Lombardi, bonjour à tous.
8: On se réveille en douceur avec l'actu locale, de la bonne musique, des infos pratiques et les conseils de nos experts. Bienvenue.
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8: Vous écoutez Ici Loire-Océan, il est tout pile 6h.
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9: Et après le scandale dans le périscolaire parisien, ces nombreux cas de violences sexuelles sur des enfants, quelle est la situation ailleurs en France? C'est ce qu'a voulu savoir la cellule investigation de Radio France. Elle a passé au crible les 20 plus grandes villes du pays, dont Nantes. Nantes, où l'année dernière, selon cette enquête que l'on vous révèle ce matin sur Ici Loire-Océan, 4 intervenants ont été suspendus pour des suspicions d'atteinte sexuelle. C'est 4 de trop, bien sûr, mais sur plus de 2000 personnels intervenants. C'est finalement peu, et ça s'explique, Florian Cazola, par les gros moyens déployés par la ville sur cette question.
12: Nantes est une des 10 seules villes en France à avoir créé un service de santé scolaire municipale, qui est à la charge normalement de l'éducation nationale. 2 millions d'euros chaque année, 50 agents qui interviennent dans les écoles pour des actions de sensibilisation et des bilans de santé, mais des professionnels qui sont également des référents pour les temps périscolaires et extrascolaires. En clair, au moindre doute, le directeur peut se tourner vers l'un des 50 médecins, infirmiers et assistants sociaux. Mais Nantes fait aussi figure de bon élève en matière de formation. Depuis un an, 800 animateurs ont suivi des cours d'éducation au consentement ou encore de prévention et de repérage aux violences, autour d'un principe clé: jamais un adulte ne doit se retrouver seul avec un enfant. Des adultes dont les diplômes et les casiers judiciaires sont à Nantes systématiquement épluchés au moment de l'embauche, mais aussi régulièrement pendant l'année scolaire, avec l'idée toujours de limiter les cas d'atteinte sexuelle, et dans le cas où il y a soupçon, le professionnel en question est immédiatement suspendu et les parents accompagnés dans les démarches à faire.
9: Et en un an donc, en tout, ce sont, Florian Cazola, 8 agents qui ont été suspendus ou renvoyés pour manquement professionnel ou suspicion de violence, dont 4 à connotation sexuelle.
8: Un camping sauvé par les pompiers hier à Paimbœuf.
9: L'alerte a été donnée vers 16h pour un feu de végétation dans une zone boisée. Les flammes se rapprochaient dangereusement de ce camping. 12 000 mètres carrés ont été parcourus par le feu, mais les pompiers ont réussi à sauver 4 hectares de cette pinède, c'est-à-dire 40 000 mètres carrés. Selon le maire de Paimbœuf que nous avons joint hier soir, l'incendie est parti d'un mégot jeté par terre. L'hôpital d'Anceny devant la justice hier à Nantes, l'établissement condamné pour homicide involontaire après la mort il y a 8 ans et demi d'un patient de 95 ans. L'homme qui était résident d'une maison de retraite située dans l'enceinte du centre hospitalier a chuté d'un toit terrasse. Il n'aurait jamais dû se trouver là. Confus, en pleine nuit, il a voulu aller aux toilettes et c'est sur ce toit, parce qu'une porte avait été laissée ouverte par erreur, qu'il s'est retrouvé. À l'audience hier, la directrice de l'établissement a fait face à la nièce de la victime qui avait porté plainte, Morgane Guillaumard.
13: Une petite femme aux cheveux blancs, coupés courts. Ses premiers mots à la barre sont pour son oncle décédé dans cette chute mortelle. « C'était mon papa de cœur », lâche-t-elle. Une femme émue qui est allée au bout d'une procédure judiciaire longue, 8 ans et demi en tout. Elle a trouvé le courage de le faire en la mémoire de cet homme qui l'a en partie élevée. Alors, est-elle motivée par l'argent? Elle assure que non. Cette nièce répète à plusieurs reprises ne pas vouloir être indemnisée. Son avocate réclame tout de même 20 000 euros de dommages et intérêts. Elle en obtient finalement 15 000. En face, la directrice de l'hôpital d'Anceny, Sandrine Delage, tête baissée, bras croisés, s'en tient au fait. Pressée par la présidente du tribunal, elle finit tout de même par reconnaître avoir été très choquée. D'autant que cet événement est survenu seulement un mois et demi après sa prise de poste. Elle assure avoir depuis sécurisé l'accès aux toits-terrasses pour qu'on ne puisse plus ouvrir la porte depuis l'intérieur.
9: Morgane Guillaumard pour ICI Loire-Océan. Et en plus de ces 15 000 euros de dommages et intérêts à la famille, l'hôpital devra aussi payer une amende de 10 000 euros. On est passé tout près d'un drame en plein centre de Nantes. Dans la nuit de mercredi à jeudi, une patrouille de police municipale s'est fait foncer dessus par un conducteur qui refusait un contrôle. Ce jeune homme de 19 ans a attiré leur attention parce qu'il venait de percuter une voiture garée sur le parking Gloriette. Il était alcoolisé et il a finalement été arrêté et emmené au commissariat.
8: Des lycéens de Loire-Atlantique n'ont toujours pas fait leur entrée car leurs profs sont en grève depuis mardi.
9: On est à Bouaye, dans le pays de Ré, à 20 km de Saint-Philbert-de-Grandlieu, où un lycée tout neuf a ouvert en cette rentrée. Mais la conséquence, eh bien, c'est que le lycée de Bouaye, lui, il a perdu 2 classes. Et en seconde, les élèves sont 35 par classe. C'est intenable, disent les enseignants, qui demandent qu'on rouvre au moins une classe pour faire baisser les effectifs de 35 à 32. Une délégation a été reçue hier à l'inspection d'académie et les autres manifestaient devant en attendant la sortie. Anne Bertrand.
11: Avoir une deuxième seconde.
8: Les grévistes ont eu le temps de répéter la chanson. Leurs collègues ont passé presque 2 heures avec la directrice académique adjointe. Et à la sortie, le sentiment est mitigé.
14: Elle considère que nos revendications sont justes, qu'à l'issue de l'audience, elle va à nouveau faire une demande auprès du recteur. Elle nous encourage à reprendre le travail.
8: Pour récupérer des heures, on leur a proposé aussi que soit organisé pour les premières des cours magistraux en amphi. Mais non, les profs du lycée de Bouaye veulent une 12e classe de seconde. Comme dit cet enseignant en anglais, 3 élèves supplémentaires, c'est lourd à gérer. Et encore plus pour le prof principal.
14: C'est 3 cas, c'est le terme un peu malheureux, mais à gérer. Et donc c'est aussi 3 familles avec qui prendre attache. Alors ça fait partie de notre métier, mais il faut quand même le prendre en compte pour avoir un meilleur suivi des élèves.
8: Et les profs, dans leur combat, sont soutenus par des lycéens comme Siloé.
15: Parce que forcément, avec une classe de 35 secondes, c'est ultra compliqué comme les profs comme pour les élèves pour se concentrer, pour juste avoir des cours normales.
8: C'est aussi un problème de place. À 35 élèves par classe, les profs n'arrivent pas à passer entre les rangs.
14: Nous, on leur a transmis que ce jour, on n'avait pas les réponses satisfaisantes pour reprendre le travail.
8: Donc ils se donnent rendez-vous aujourd'hui encore devant la direction académique.
14: 11h plus pique-nique ici, en attendant leur réponse.
9: La grève continue donc. Reportage d'Anne Bertrand pour ICI Loire-Océan. Et parmi les établissements où il y a encore des crispations en cette rentrée, outre Bouaye, le collège Prévert d'Herbignac, où parents et profs demandent plus de moyens de surveillance et une classe de 6e supplémentaire. Le lycée Camus de Nantes, où des enseignants ont débrayé hier, là encore pour des questions de moyens, notamment des heures de surveillance. Son poste de pilotage ressemble au cockpit d'un avion. Sébastien Simon a inauguré hier soir chez lui au Sable d'Olonne son tout nouvel IMOCA, son bateau avec lequel il compte bien faire le prochain Vendée Globe en 2028, bateau conçu avec l'appui du sponsor, le groupe vendéen Dubreuil. Le skipper sablé va participer à la mi-septembre à une première course au large de l'Orient avant de prendre le départ de la route du Rhum. Ce sera en novembre. Et puis dans l'info d'ICI Loire-Océan, à 6h30, on va tenter de comprendre ce qui se passe en ce moment, Nina, en Loire-Atlantique et Vendée, où vous l'avez sans doute constaté, on est quand même envahi par les moustiques.
8: Oh là oui, beaucoup trop de moustiques.
9: Beaucoup trop. Il y en a même à l'intérieur des maisons et des appartements. Évidemment, après un été si chaud et si sec, les quelques jours de pluie de la semaine dernière et le retour de la chaleur, ah ben c'est le paradis pour eux.
8: Oui,
9: vous me confirmez d'ailleurs, Nina, à 6h07, qu'il va faire très beau et peut-être un peu très lourd aussi, très humide. Hein.
8: Absolument. On retrouve aujourd'hui, pour le week-end, des valeurs estivales. Dimanche, on pourra même dépasser les 32 degrés par endroit. Pour le moment, ça reste agréable avec une moyenne de 18 degrés en Loire-Atlantique et en Vendée. Le ciel restera voilé une bonne partie de la journée. On aura surtout, donc vous l'avez dit, la sensation d'un temps lourd. Il y a de l'humidité dans l'air, il n'y a pas de vent. C'est lourd. Comptez 23 degrés cet après-midi à Saint-Nazaire, 24 à Saint-Gilles-Croix-de-Vie, 25 à Nantes, 27 à La Roche-sur-Yon et 28 aux Herbiers.
9: Espérez peut-être un peu de vent sur le littoral.
8: Peut-être.
9: Généralement, il y a plus d'air quand même au bord de la mer.
8: Peut-être, mais ça va être assez étouffant le week-end. Ouais. Et profitez-en parce que lundi, c'est le retour de la pluie et des températures qui vont pas dépasser les 22 degrés.
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8: Quand il était jeune, il voulait être ébéniste, mais lorsqu'il découvre Dépêche Mode, il se met à la guitare et la musique devient sa thérapie. C'est une déclaration d'amour pure et simple à ce qu'il aime le plus, la musique. Calogero.

0: Bonne fin de semaine, il est tout pile 6h11, c'était la musique de Calogero.
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0: Et bonjour, bonjour, il est encore tôt, le soleil ne s'est pas encore levé sur notre région. Vous êtes peut-être d'ailleurs en train d'à peine ouvrir les yeux. Ici matin, c'est votre matinale 100% locale à consommer sans modération. Nous sommes le vendredi 4 septembre, bonne fête aux Rosalie et joyeux anniversaire à Queen Bee. C'est comme ça que les fans l'appellent, que ses fans l'appellent. Joyeux anniversaire à la chanteuse américaine Beyoncé. Beyoncé qui fête ce matin ses 45 ans et tous les jours, toute l'équipe d'ici matin, vous fête votre anniversaire avec le petit cadeau qui va bien. Deux places de cinéma valables dans toutes les salles de la région. C'est plutôt sympa de commencer la journée avec un cadeau de la radio. Alors, eh ben, si vous, vous soufflez aussi une bougie de plus aujourd'hui, eh ben, vous nous appelez dès maintenant 02 40 73 6000.
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0: 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Et ça, ça fait vraiment du bien, bien Erdre. Premier studio sport et santé installé sur une péniche amarrée sur l'Erdre nantaise. À bord, des coachs sportifs et des professionnels de santé pour vous guider vers un parcours sportif adapté à votre forme physique ou à votre pathologie. Son créateur, Guillaume Perchec, était hier au micro d'Hervé Marchioni.
7: Bonjour Guillaume.
8: Bonjour Hervé.
7: Coach sportif.
8: Oui.
7: Mais pas seulement. Et c'est un petit peu l'histoire de, justement, de ce studio sport et santé, Bien-Erdre. Et pourquoi il a décidé, Guillaume, en s'associant avec d'autres, de monter ce studio sport et santé? Qu'est-ce que ça veut dire? Ben, ça s'explique dans votre parcours. Vous avez une licence APAS, activité physique adaptée et santé.
8: Oui, c'est un diplôme, du coup, que j'ai obtenu à l'UFR STAPS de Nantes, où je suis aussi formateur. J'ai d'autres licences que j'ai obtenues là-bas, une licence entraînement et métier aquatique. Et cette licence APAS permet justement d'avoir une expertise un peu plus forte, plus haute, autour de la santé, pour encadrer des personnes en situation de handicap et de maladie chronique. L'idée, c'est de bien connaître la personne. Là, on sort de l'été. Les pratiques ont été différentes en termes d'activité cardiaque, de renforcement musculaire. Ben, on reprend en douceur. On n'a pas la même activité là en septembre que l'on avait au mois de juin. Les températures vont être différentes et les activités vont s'adapter. Et donc, du coup, nous, cette casquette à passe permet d'orienter une activité plutôt en renfo, plutôt en cardio et de mettre des options à la hausse, à la baisse et de bien encadrer les individus.
7: Donc, comme je choisis au resto, vous allez me faire un menu physique sur mesure.
8: C'est ça, grosso modo. Et puis, on a plusieurs espaces. On a
7: Alors, décrivons les lieux un petit peu. Elle est assez imposante, hein, cette péniche. Quoi.
8: Ouais, donc, on ne peut pas la louper. Elle fait 28 mètres 43 sur 6 de large. Donc, on a un plateau de 150 mètres carrés, plus ou moins. On a première salle de coaching cardio de 36 mètres carrés, où là, on accueille en petits groupes, 6 personnes maximum, des coachings. Pour des activités de renforcement musculaire, cardio training, HIIT. On a ensuite.
7: Là, vous me parlez chinois, c'est quoi HIIT?
8: High intensity interval training.
7: Okay,
8: ça vient de l'anglais. On est sur des activités où
7: vraiment, moi,
8: on est... la fréquence cardiaque va monter, descendre. On va jouer sur du ce qu'on appelle du fractionné. Les intensités varient, bien sûr, en fonction des individus. Donc ça, c'est la première salle, plus sportive, on va dire. Puis ensuite, vous avez le couloir où vous allez avoir une cellule de santé.
7: Donc c'est là qu'il y aura des professionnels de santé pour
8: là,
7: des consultations.
8: Là, on a des professionnels de santé, exactement. Une cellule qui fait 12 mètres carrés, qui accueille aujourd'hui des praticiens qui ont déjà commencé. Mardi, on a eu des ostéopathes. Et on a une psychologue aussi. On aura tout un staff sophrologue, psychologue, diététicien, qui s'étoffe au fur et à mesure.
7: Et puis la dernière partie de la péniche.
8: Et la dernière partie, donc en plus des sanitaires, on a une partie un peu plus grande, donc pilates machine avec les méthodes de Joseph Pilates, du yoga aérien et tout ce qui est travail au sol, donc stretching, mobilité fonctionnelle. On accueille entre 6 et 10 personnes maximum, donc petit groupe.
0: Guillaume Perchec, créateur de Bien-Erdre, émission à retrouver dans son intégralité sur ici.fr. La vie nocturne est toujours remplie de surprises. Lui a décidé d'en faire son métier. Laurent Rouet est patron d'un club de striptease à Nantes. Son portrait avec Cathy Kerzero, ce sera juste après Jean-Jacques Goldman. Il suffira d'un signe.

0: Bon vendredi matin, c'était la musique de Jean-Jacques Goldman. On se passionne pour vos histoires de vie sur Issouy Loire-Océan. Tout de suite, rencontre avec un oiseau de nuit. Son club a dû fermer là il y a quelques minutes. Oui, car Laurent Rouet travaille dans un club de striptease, Cathy Kerzerow.
1: Il faut sonner et montrer patte blanche, puisqu'ici on ne reçoit bien sûr pas tout le monde. La clientèle est sélectionnée de façon à ce qu'à l'intérieur, on puisse passer de bonnes soirées dans le respect à part entière. Et à partir du moment où les gens sont chez nous, ils choisissent leur place, soit au bar, ou passer en salle de spectacle, où là, ils vont être assis dans des confortables salons.
2: Alors, salon en velours capitonné rouge, là, c'est du velours capitonné bleu, plusieurs fauteuils, une piste. Et une barre en métal.
1: Des barres de pôle, ouais, des barres de pole dance, on en a plusieurs. Une dans la salle principale, sur scène, bien sûr. On a également une barre sur cet espace VIP et une barre ici au niveau du bar, de façon à ce que nos danseuses puissent tourner régulièrement sur ces bars et se présenter à nos invités. Et là, je vais vous faire visiter également, bien sûr, les salons privés.
2: On arrive au premier étage, je vous suis. C'est très sombre.
1: Avant d'aller dans les salons privés, d'ailleurs, on va passer par les loges. Elles sont là, on a 12 postes. De façon à recevoir au mieux nos artistes, avec bien sûr tout le confort et leurs petits miroirs et leurs petits talons, vous voyez.
2: Petits talons ?
1: Oui, à peine 20 cm. Voilà, là on va rentrer dans nos salons privés. Alors on a des salons privés tête à tête, duo, on a des salons privés plus importants, bien évidemment, où les gens peuvent choisir leur musique, leur lumière. Contrairement à nos ancêtres, les bars à hôtesses...
2: Une petite pensée pour le Quai de la Fosse, ici à Nantes.
1: Oui, bien sûr, on ne peut pas les oublier, mais on les met quand même loin derrière nous, dans le sens où ce n'est pas du tout la même activité et on n'est pas du tout sur la même éthique. Ici, c'est vraiment convivial et on est là pour s'amuser entre amis, alors que dans nos anciens bars, c'était un petit peu différent. Je ne commenterai pas.
2: La différence, c'est que dans ces bars, les jeunes femmes œuvraient par obligation... par envie, par nécessité. Ici, c'est peut-être le cas, mais ici, elles sont protégées. En tout cas, c'est votre déontologie.
1: Effectivement, si on a sans doute les meilleures danseuses au SC Club à Nantes, c'est parce qu'on fait très attention à nos danseuses, on fait en sorte que ce soit réellement des artistes, qu'elles soient donc protégées. On fait attention à notre clientèle, on fait attention à la réglementation, on fait attention absolument à tout. On est dans le milieu de la nuit. Le milieu de la nuit, on sait qu'il y a toujours ces perversités. On fait attention qu'elles ne tombent pas justement dans les travers et qu'elles soient considérées vraiment comme des artistes et qu'elles fassent carrière.
2: On peut dire que c'est un spectacle en forme d'expérience ?
1: Oui, c'est une expérience. Déjà, c'est une expérience pour vraiment faire une immersion dans la nuit. C'est une immersion dans un monde qui est relativement méconnu. Une vie nocturne un peu particulière. On est loin, bien sûr, des bars ou des boîtes. On est dans une ambiance très feutrée, très calme. Le maître mot chez nous, c'est le respect. Et on passe vraiment des soirées magnifiques en bonne compagnie.
0: Les gens qui travaillent la nuit ont toujours des histoires de vie incroyables. Je dis ça parce que j'ai travaillé beaucoup de fois, beaucoup d'années la nuit. Et j'ai vraiment rencontré des gens à part. Et de jour comme de nuit, vous êtes incroyables les gens d'ici. Des portraits à écouter également sur ici.fr. Et si vous trouvez une personne dans votre entourage passionnante, n'hésitez pas à contacter Cathy. Je sais qu'elle est preneuse toujours de rencontrer de nouvelles personnes. Ça se passe sur la page Facebook d'Issy Loire-Océan.

0: C'était Teddy Swims pour la musique d'ici Loire-Océan dans quelques secondes. Catherine Viguier pour l'horoscope. Votre signe astrologique, Nicolas ?
1: Cancer. Excusez-moi, j'ai eu un doute.
0: Il a eu un bug sur sa date de naissance.
1: Non,
0: très bien.
1: Mon signe, juste.
0: Ah, non, très bien.
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0: Et bonjour Catherine Viguier, on vous retrouve pour l'horoscope du jour. Et aujourd'hui, les Gémeaux ont besoin d'indépendance.
5: Et ils l'affirment en privé comme à l'extérieur.
6: Bélier, ne passez pas sur vos priorités, sur ce qui est cher à votre cœur.
7: Taureau, vous mettez vos talents au service de votre réussite.
8: Gémeaux, écoutez-vous, si vous avez besoin de briser des chaînes, faites-le.
9: Cancer, vous avez un objectif, n'ayez pas peur, allez-y, foncez.
10: Lion, cette journée vous rassure, en public ou à la maison, on n'attend que vous.
11: Vierge, sans en faire beaucoup, avec simplicité, vous ferez la différence.
12: Balance, au menu de ce jour, la satisfaction de faire du bien à quelqu'un et ce sera réciproque.
13: Scorpion, sur le plan des affaires, vous allez grave assurer, vous serez fier de vous.
14: Sagittaire, la lune vous invite à travailler tout en prenant soin de vous.
15: Capricorne, vous vous sentez responsable de l'univers, essayez de décrocher aujourd'hui.
16: Verseau, votre ego est regonflé en énergie positive grâce peut-être au regard d'une personne aimée.
17: Poisson, vous êtes un peu noué, c'est passager, restez confiant en votre étoile.
18: Et pour nous tous, on désire, mais on y met la forme et on prend le temps.
0: Merci Catherine. Bientôt 6h30, on vous retrouve pour les infos Nicolas Crozel. On va revenir aussi sur ce sixième sens qu'ont nos animaux et plus particulièrement nos chiens. C'est vrai qu'on a toujours un peu l'impression qu'ils comprennent tout ce qu'on ressente. Parfois, ils nous attendent comme ça devant le pas de la porte. Pierre Fabin, notre vétérinaire, nous donnera plus d'explications. Ce sera juste avant 7h. Mais dans quelques secondes, ça va être le moment d'accueillir les téléspectateurs d'ici à la télé.
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0: Et oui, bonjour et bienvenue aux téléspectateurs d'ici à la télé. Ici matin jusqu'à 9h avec Nicolas Crozel. Il va faire chaud ce week-end.
1: Oui, bah oui.
0: Le moment idéal pour profiter de la plage, par exemple, demain. Mais sinon, à Nantes, ça va être la Folie des Plantes, Nicolas, avec la 39e édition de la Folie des Plantes. Ce sera au parc du Grand Blottereau. 40 000 visiteurs sont attendus et 180 exposants de 10h à 18h30, samedi et dimanche. Côté pratique, alors tout est prévu pour que vous puissiez bien faire vos courses. Vous pouvez repartir les bras chargés, vous pourrez refaire votre balcon, il y aura un garde-plante. En revanche, faites attention, il n'y a pas ou très peu d'espèces sur place, il n'y a pas de distributeur pour retirer de l'argent, donc prévoyez un tout petit peu d'espèces. Pensez quand même que c'est le mois de septembre, donc c'est aussi la rentrée pour votre maison et nos jardins. Pour le moment, il est 6h30. L'essentiel de l'actualité en Vendée et en Loire-Atlantique avec vous, Nicolas.
1: L'hôpital d'Anceny, condamné pour homicide involontaire dans une maison de retraite qu'il gère. Il y a 8 ans et demi, un résident avait chuté d'un toit terrasse. Il n'aurait jamais dû se trouver là, mais la porte était restée ouverte. Cet homme de 95 ans était perdu, désorienté. En pleine nuit, il n'a pas survécu. Un peu plus d'un hectare de pinèdes parti en fumée hier à Paimbœuf, mais 4 autres hectares sauvés par les pompiers, tout comme un camping menacé par les flammes. Le feu a pris d'un mégot jeté par terre. La rentrée n'a toujours pas eu lieu au lycée de Bouaille. Les profs sont en grève. Ils demandent une classe supplémentaire en seconde où il y a 35 élèves par classe. Et puis ils nous pourrissent notre rentrée. Les moustiques sont très nombreux en ce moment en Loire-Atlantique et Vendée. Pourquoi et comment s'en débarrasser? On va tout vous dire dans l'info d'ici Loire-Océan. Dans 2 minutes après l'actu ailleurs en France et dans le monde. Résumé en 90 secondes par Féline Leloir-Duo et cette enquête sur le périscolaire dans les grandes villes de France.
19: Les 20 plus grandes villes de France sont quasiment toutes concernées par des enquêtes pour des violences violences dans le périscolaire. Conclusion de l'enquête de la cellule investigation de Radio France des violences physiques mais aussi sexuelles. À Marseille, une vingtaine d'enquêtes ont été ouvertes sur un an. À Paris, près de 200 animateurs sont suspendus depuis le début de l'année. On a vécu l'été le plus chaud jamais enregistré en France, d'après la ministre de la Transition écologique, Monique Barbu, avec des températures bien au-dessus des normales de saison. Et ce n'est pas fini. La vigilance orange canicule est de retour à partir de ce midi dans le sud. 5 départements sont en risque élevé pour les feux de forêt aujourd'hui. L'Aude, le Gard, l'Hérault, les Pyrénées-Orientales et le Vaucluse. Après cet été caniculaire, le monde agricole attend des mesures. La ministre de l'Agriculture, Annie Genevard, doit détailler son plan de sauvetage ce matin à 9h. Le but, venir en aide aux agriculteurs largement touchés par la sécheresse dans les cultures. En football, victoire de Lille hier 1-0 face à Toulouse en ouverture de la 3e journée de Ligue 1. Le LOSC prend provisoirement la tête du classement. Ce soir, l'Olympique Lyonnais reçoit Auxerre et Monaco se déplace au Parc des Princes pour affronter le PSG. Et puis, c'était sa dernière dans un tournoi du Grand Chelem. Le tennisman français Gaël Monfils a été éliminé cette nuit au deuxième tour de l'US Open par l'Américain Lerner Tien. À 40 ans, il doit prendre sa retraite à la fin de la saison au Masters Mill de Paris.
1: Féline, le Loire Duo pour l'actu en 90 secondes et dans l'info d'ici Loire-Océan à 6h32. Écoutez. Vous reconnaissez?
0: Ah bah oui.
1: Ça nous agace, hein, ah ce oui. Bruit terriblement agaçant, celui des moustiques. Il y en a beaucoup en ce début septembre, des moustiques en Loire-Atlantique et Vendée après les pluies de la semaine dernière et avec le retour de ce temps chaud, humide et du soleil. C'est un peu la régalade pour eux, un peu moins pour nous, Sohail Jaouda.
20: Humidité puis chaleur, les moustiques adorent. Martine, dans sa maison à Rezé, s'en rend bien compte.
21: C'est gênant. Non, mais même chez moi, j'en avais aussi, oui, dans la maison.
20: L'insecte s'installe partout dans nos jardins, nos maisons et appartements. Hélène tente de le faire partir comme elle peut.
22: En fait, oui, on fait tout, quoi. On vide l'eau qui stagne, tout ça, quoi. On fait tout ce qu'il faut, mais voilà, on en a toujours. Ouais.
20: Les gros foyers de moustiques restent localisés près des cours d'eau ou des étangs, mais la petite bête suit les enfants même à l'école.
22: Les enfants, ils sont piqués tout le temps, même pour la rentrée. J'ai vu que les enfants, ils étaient piqués dans la cour aussi à l'école, donc ouais, c'est galère.
20: Dans la pharmacie Mangin sur l'île de Nantes, Feiza, pharmacienne, voit de plus en plus arriver les patients couverts de piqûres.
23: Chaque année, c'est toujours en début de septembre qu'on a eu la demande pour les anti-moustiques. Ouais. On a bien remarqué que les gens, ils commencent à acheter les produits de prévention, en fait, genre des produits répulsifs, type stick, ou bien des sprays, ou bien des crèmes.
20: Il est aussi possible de sortir les gros moyens et de contacter des entreprises spécialisées dans la démoustication.
1: Et c'est le cas, par exemple, Sohail, de l'entreprise RDN, régulation de nuisibles, que vous avez joint. Elle intervient dans toute la Loire-Atlantique pour éradiquer notamment les moustiques. Nicolas est salarié chez cette entreprise RDN. Les fortes chaleurs de cet été, estime-t-il, n'ont finalement pas aidé à se débarrasser de ces moustiques.
24: Cet été a été un peu particulier d'un point de vue insecte. Il y a eu tellement de chaleur qu'on a eu beaucoup de cas d'insectes qui ont paniqué et qui sont allés rentrer dans les maisons. Sur les maisons où il y a une problématique de moustiques qui rentrent dans la maison, on va plutôt opter sur des moustiquaires. C'est un moyen mécanique, accessible quand même à l'installation, et au moins c'est durable. Donc ça permet de limiter les coûts pour un particulier, quoi. Après, vous avez différentes solutions. Alors, vous avez une solution à base de diffuseurs de phéromones et de diffuseurs de CO2, qui permet, en fait, vous mettez ça en extérieur, donc c'est sur une mini-batterie, il y a un ventilo, c'est mis d'une certaine manière à un certain endroit, par exemple près des haies, au frais, etc. Et donc ça va capter la population de moustiques qui va être attirée par ces phéromones et cette cartouche de CO2. Et donc ils vont aller dedans, ils vont être régulés, et on va réguler l'extérieur.
1: Voilà pour les conseils de Nicolas qui travaille dans une entreprise d'éradication de moustiques, l'entreprise RDN. Moustiques classiques et moustiques tigres aussi chez nous, puisque selon l'Agence régionale de santé, on a 25 communes en Loire-Atlantique et 15 en Vendée où le moustique tigre est venu s'installer ces dernières années. 6h35, puisqu'on parle de moustiques, c'est le temps parfait donc aujourd'hui pour qu'ils s'amusent.
0: Oui, on prendrait bien un petit pic de chaleur, Nicolas.
1: Tiens, avec plaisir.
0: C'est bien, c'est pas que chez nous, hein, c'est dans tout le pays ce week-end. Les températures dépasseront les 30 degrés pour ce matin, 14 degrés à Saint-Gilles-Croix-de-Vie, 15 au Sable-d'Olonne, 16 à La Roche-sur-Yon, 17 à Lille-Dieu, 18 à Nantes et Pornic. Et cet après-midi, comptez 25 à Savenay, 26 à Nantes, 28 à Ancenis et La Roche-sur-Yon. Et la maximale sera de 30 degrés à La Fontenay-le-Comte. Du côté de la route, écoutez, pour le moment, il est 6h35. Ça va, c'est fluide, ça roule bien sur le périph' nantais. Je n'ai rien de particulier à vous signaler. Si vous, vous êtes témoin d'une difficulté, vous nous appelez 02 40 73 6000. On fait la route ensemble.
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0: 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Tout de suite, le message d'espoir d'un artiste généreux. Sauvez l'amour, Daniel Balavoine, sur votre radio locale.

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0: Moi, je trouve qu'elle est passée vite, cette première semaine de rentrée. Pas vous, Nicolas ?
3: Ça dépend des moments, pour tout vous dire.
0: Moi, je trouve qu'entre la rentrée des classes, l'inscription aux activités pour les enfants, la reprise du travail, la garde des petits-enfants, quand papa et maman en avaient besoin, franchement, c'est cool que ce soit vendredi.
3: Ah oui, ça par contre, oui, ça, je suis d'accord avec vous.
0: Bon, comme chaque jour, vous pouvez compter sur nous pour vous informer au mieux sur ce qui se passe près de chez vous. J'ai d'ailleurs là quelques idées pour votre week-end. On voit ça dans quelques instants, mais avant, j'ai le plaisir de souhaiter un joyeux anniversaire à Frédéric qui nous a appelé ce matin de Pont-Saint-Martin. Joyeux anniversaire à vous. Et puis bonjour Colette.
4: Et Sylvain aussi. Je n'ai pas votre prénom autrement.
0: Nina. C'est vrai que je suis la petite nouvelle du matin. Ouais, vous allez bien Nina.
4: Oui, très bien. Très très bien.
0: Colette, vous nous appelez de la Bernerie en Ré. Oui. Mais ce n'est pas votre anniversaire à vous.
4: Ah non, c'est celle de ma petite fille.
0: Ah, bah alors je vous laisse lui souhaiter en direct.
4: Alors, ma petite Alexandra, je te souhaite un bon anniversaire de la part de mamie Colette.
0: Bon anniversaire, Alexandra.
4: Passe une bonne journée avec tes deux enfants et ton mari. Bon, et je fais de gros bisous, ma petite Alexandra.
0: Bon, bah, on va isoler ce moment et on va vous l'envoyer. Merci, Colette. Bon Merci anniversaire, beaucoup. Alexandra. Vous gagnez deux places de cinéma. Pour aller avec elle. Bah oui.
3: Bah bon, pour Alexandra, bon, ensemble. Place de cinéma.
0: Bonne journée, allez. Colette. Allez, du sport avec Guillaume Barré. On revient avec vous sur le mercato du FC Nantes.
5: Et nous avons désormais le trombinoscope quasiment définitif du FC Nantes en Ligue 2. Car bien évidemment, si le mercato est terminé dans le sens des arrivées, le marché n'est quant à lui pas totalement clos partout en Europe ou ailleurs dans le monde, comme en Arabie Saoudite ou au Brésil. Toutefois, il est intéressant d'ores et déjà de faire un premier état des lieux des transferts sur les bords de l'Erne. Car si le FC Nantes est bon dernier en championnat, d'un point de vue sportif, il monte sur le podium des clubs de la deuxième division à avoir le plus dépensé après Saint-Etienne et le Stade de Reims. Certes, modestement, à peine 5 millions d'euros pour acheter des joueurs, mais il faut le rappeler, le contexte économique particulier dans lequel évolue actuellement le foot professionnel hexagonal. En tous les cas, cela n'étonne aucunement Jean Simon, supporter nantais.
6: Pas vraiment surpris qu'il n'y ait eu que 5 millions d'investissement pendant l'été. Il n'y a plus vraiment d'argent dans le foot français, l'incertitude générale. Et après, je pense qu'on se voit encore trop beau au FC Nantes et on s'est vu trop beau pendant une bonne partie de l'été. Et le retour à la réalité, il a été dur en ce mois d'août et je pense que c'est ce qui a fait un peu le panic buy du 31 et du 1er septembre, à devoir sortir le chéquier au dernier moment, mais avec les moyens limités qu'on connaît lorsque on n'est qu'un modeste club de Ligue 2.
5: Et un club de football sans le sou, car malgré de belles ventes de joueurs comme celle de Matisse Ablin ou d'Herba Girassi, à eux de près de 30 millions d'euros d'injectés dans les comptes du club, cela n'a pas empêché les dirigeants de la Maison Jaune de prendre des décisions que Jean Simon estime trop tardives, mais néanmoins pas sans intérêt.
6: Bon, on va dire que pour le mercato nantais de cet été 2026, c'est que les dirigeants du FC Nantes ont pris conscience le 31 août et le 1er septembre que bâtir une équipe de Ligue 2, ça n'a rien à revoir avec celle de Ligue 1. Ils sont allés chercher là des profils expérimentés avec Cherny, Pierret, Robinet, Doucouré. Alors c'est peut-être pas les noms qui vont faire rêver et lever les foules de base, mais par contre c'est des joueurs rompus aux joutes de la Ligue 2 où on sait que c'est un championnat très physique, et d'aller chercher

0: Jean, fête agricole, festival de musique ou farniente sur la plage. C'est vous qui voyez, je vous donne trois rendez-vous à ne pas manquer, ce sera juste avant 7h. Mais avant, nos chiens sont-ils télépathes?
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0: Vous avez sûrement eu l'impression que votre chien lisait dans vos pensées ou devinait votre retour à l'avance. Ce syndrome s'appelle le syndrome du chien télépathe et ça fascine à juste titre. On en parle ce matin avec vous, docteur Pierre Fabin, bonjour. Mais alors, nos chiens ont-ils vraiment un sixième sens?
4: Eh ben, on pourrait effectivement le penser, mais il n'y a absolument rien de magique là-dedans. C'est en fait de l'hyper-observation. Nos chiens vivent dans un monde sensoriel beaucoup plus riche et subtil que le nôtre. Leur ouïe, par exemple, leur permet de reconnaître votre façon de marcher sur le trottoir à plusieurs dizaines de mètres. Côté flair, c'est encore plus impressionnant. Ils sont capables de sentir vos variations hormonales. Si vous stressez avant même de prendre vos clés pour partir au travail, vous dégagez des phéromones et votre chien les capte instantanément. Ils lisent aussi nos micro-expressions faciales avec une précision redoutable. En clair, ils nous étudient toute la journée.
0: Comment expliquer qu'ils se postent devant la porte exactement, par exemple, 10 minutes avant notre retour le soir, même quand on rentre à pied dans le silence absolu?
4: C'est dû à la fabuleuse horloge olfactive de votre chien. Imaginez que lorsque vous êtes à la maison le matin, l'air est saturé de votre odeur. Quand vous partez, cette odeur va commencer à se dissiper dans l'air, heure après heure, et votre chien mémorise parfaitement cette courbe de diminution. S'il a l'habitude que vous rentriez tous les jours à 18h, il sait exactement à quel niveau de concentration se trouve votre odeur dans le salon à cet instant précis. Quand l'odeur atteint ce seuil critique, c'est le signal de votre retour imminent. Mais si un jour vous rentrez à midi à l'improviste, l'odeur sera encore trop forte et vous allez le surprendre en plein sommeil sur le canapé.
0: Et du coup, est-ce qu'on peut utiliser cette incroyable capacité d'observation pour améliorer son éducation et notre quotidien avec lui?
4: Et absolument, c'est même la clé d'une cohabitation réussie. Puisqu'il vous observe autant qu'il vous écoute, vous devez être parfaitement cohérent entre votre voix et votre corps. L'erreur classique, c'est de gronder son chien parce qu'il a fait une bêtise, tout en souriant nerveusement. Votre chien lit votre visage souriant et se dit « c'est un jeu ». Du coup, à la maison, associez toujours un mot très simple à un geste franc de la main. Il décodera votre langage corporel bien plus vite qu'une longue phrase d'explication.
0: Merci Pierre Fabin, on vous retrouve tout à l'heure à midi dans votre nouveau rendez-vous de la mi-journée. On vous doit bien ça avec Enora Malagré. C'est un des films les plus attendus de l'année. Le biopic sur la vie de Michael Jackson est sorti en avril dernier avec le neveu du chanteur dans le rôle titre. Si vous l'avez loupé au cinéma, eh ben il est disponible depuis quelques jours sur les plateformes de vidéo à la demande. C'est payant, hein. Ce sera dans quelques temps encore sur Netflix ou Prime Video. On l'écoute tout de suite. Billy

0: ça, c'est un vrai coup de boost pour la journée. Michael Jackson pour la musique, tous les matins, des infos pratiques et des bons plans culturels pour votre week-end.
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0: Et c'est parti avec les trois infos pratiques du jour. On commence avec du bruit et de la fureur dans les champs ce week-end. Festif Furious à Saint-Christophe-du-Bois, c'est près de Cholet. C'est une grande fête agricole spectaculaire et c'est parti pour une démonstration de moisse, batte, crosse et de stock-car. Ça vous parle, ça, Nicolas ?
3: Oh bah, moyen.
0: Il y aura aussi des shows de moto et de quad freestyle. Et le samedi, ça se prolonge avec un petit peu de musique, avec Beer

0: quel cancer. Feu d'artifice, ça c'est 7 euros l'entrée à Saint-Christophe-du-Bois dans les Mauges. 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Direction le Bocage vendéen, premier arrêt à Montaigu dans un atelier de costumes, véritable caverne d'Ali Baba pour les professionnels du cinéma, du théâtre et du cirque. 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Et le dimanche, donc 6 septembre à 12h55, sur France 3. Pays de la Loire. Et puis on va finir avec un joli film qui s'appelle Billy Melody, un film tourné à Nantes qui sera en avant-première ce soir au Pâté Nantes Centre-Ville et demain soir à 20h30 au Ciné-Jade à Saint-Brévin-les-Pindes. Sortie nationale, c'est mercredi prochain, avec en tête d'affiche Roche Dizem. Billy Melody, c'est l'histoire de Billy, 14 ans, qui déménage à Nantes suite à la mort de son père dans un accident aux circonstances troubles. Le deuil est difficile, les tensions familiales s'accentuent, alors elle se raccroche à la musique qui l'a reliée à son père musicien.
1: Je sais que tu ne me diras jamais ce qui s'est passé avec papa.
2: Pleure pas, Teda. La vérité, ça fait toujours mal.
3: J'ai le commissariat au téléphone, ils veulent nous parler.
4: Je veux pas arrêter tes conneries, s'il te plaît, Billy.
5: Ta mère, elle a le droit de refaire sa vie, c'est pas un délit, tu comprends ça ?
0: Une performance remarquable de Roche Dizem. On découvre aussi une jeune actrice très prometteuse dans le rôle de sa fille, Bonnie Bourriche-Trouteau, apparue dans la série Lupin par exemple. La réalisatrice du film et son co-scénariste, Chad Chenunga, viennent à Nantes pour les avant-premières accompagnées de la jeune actrice, dont c'est donc le grand premier rôle. Et l'équipe du film sera avec nous ce soir en studio dès 18h. Une chanteuse qui réussit son pari d'être aussi actrice, on a envie de la voir autant à l'écran qu'à la scène. Elle est formidable dans les films Partir un jour et La maison des fans. Je parle évidemment de Juliette Armanet.

0: Vous écoutez Ici Matin, c'était Juliette Armanet. Bon réveil, merci de nous avoir choisis à vos côtés. Je crois qu'il y avait un jingle. On ronfle pas, on est de bonne humeur, on adore se balader dans la région avec notre micro. Tiens, voilà un truc, moi, que je ne supporte pas, c'est les gens qui sont toujours de mauvaise humeur, par exemple. Et vous, Nicolas?
1: C'est vrai que c'est pas très sympa. Moi, ce qui m'agace en ce moment, vraiment, ce qui m'agace depuis cet été, parce que j'en ai vu partout, sont ces affiches de manifestations, de spectacles, de concerts fabriqués avec ce logiciel de l'intelligence artificielle, toutes les mêmes, toutes moches et illisibles. Ouais, ça m'énerve.
0: 02 40 73 6000, comme chaque matin, on fait de la radio ensemble. Et ce matin, on veut vraiment savoir ce que vous ne supportez plus. On échange dans la bienveillance. Et pour Fred Ballard, c'est sûrement la virilité à toute épreuve. Elle nous en parle avec le sourire dans l'humour en tube. Ce sera juste après la pub.
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0: La virilité serait-il un concept devenu obsolète? Vaste question aujourd'hui dans l'humour en tube. Et pour le savoir, Fred Ballard a traîné son caddie dans un magasin de bricolage et elle s'est arrêtée devant un attroupement d'hommes fascinés par une vidéo promotionnelle.
4: Et alors on voit un mec, il est en sueur comme ça, il pousse une armoire normande comme ça, il fait comme ça. Et nous avec les mecs, tu vois là, on se connaît pas, on fait comme ça, on dit, il arrivera pas.
5: Oui, alors on ne sait pas si la virilité a disparu des radars. En revanche, on sait que la mauvaise foi masculine est encore bien vigousse, avec cette petite pointe de moquerie envers ceux qui sont taillés comme des ablettes. Le Célic déconstruit n'aime pas que les hommes des films publicitaires soient plus musclés que lui.
4: Et un mec qui arrive, tu sais pas d'où, mais c'est mal fait, tu vois, c'est pas Spielberg qui a fait le film, tu vois. Et là, t'as un mec qui arrive dans l'histoire, à lui, il est impeccable en bleu de travail, il a une coupe à la con, avec une raie. Qui c'est qui fait des raies aujourd'hui, quoi? Alors, et puis lui, il a une tête de con en plus, tu vois, le bon connard, quoi, tu vois.
5: Ah bah oui, forcément, on peut pas être gaulé comme un combattant de MMA et être stylé. Tout ça dans une vidéo qui vend des patins pour armoire normande, non. Qui c'est les plus beaux et les plus forts? Évidemment, c'est ceux qui regardent. Heureusement, il y a aussi des hommes lucides sur leurs attributs.
6: À la base, j'ai bien conscience que je suis pas un mâle alpha. Je suis pas un dominant. Je suis pas le genre de mec, je rentre en soirée, tout le monde fait « Eh !» Je sentirais pas la testostérone. Ah, je suis pas ce mec-là. Moi, je serais né il y a 3 millions d'années, tu fais « Ah, on lui laisse 5 jours !»
5: Oui, et heureusement que c'était pas la mode des armoires normandes il y a 3 millions d'années, hein, sinon Vérino serait mort au bout de 5 jours, écrasé par une armoire normande. Alors qu'aujourd'hui, il fait mourir de rire les gros virils. Quelle époque comique!
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0: Bon réveil, merci d'écouter Ici Loire-Océan, il est tout pile 7h.
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1: 10 000 euros d'amende et 15 000 euros à payer à la famille de la victime. L'hôpital d'Anceny a été condamné hier pour un homicide involontaire. L'affaire remonte à janvier 2018 dans un EHPAD géré par le centre hospitalier Erdre-et-Loire. En pleine nuit, un résident de 95 ans veut aller aux toilettes. Confus, il part dans les couloirs, il se perd et se retrouve sur un toit-terrasse. Il fait une chute fatale. La porte était restée ouverte par erreur et c'est cette erreur que la nièce de la victime voulait faire reconnaître. Elle a donc gagner son combat, un long combat, Morgane Guillaumard.
7: Une procédure judiciaire longue portée par cette femme aux cheveux blancs, encore émue du décès de son oncle, son avocate maître Amel Maugin.
8: Beaucoup de soulagement de mettre un terme à autant d'années de procédure.
7: Sa cliente n'avait qu'un objectif, faire en sorte qu'un tel drame ne se reproduise pas. Depuis, la porte laissée ouverte ce soir-là a été sécurisée.
8: Elle ressort soulagée effectivement qu'à la suite de ce décès tragique, en fait, les mesures nécessaires à la sécurisation de tout ce public vulnérable ont été mises en place.
7: L'avocat de l'hôpital d'Anceny le reconnaît, ce toit-terrasse n'aurait pas dû être accessible aux patients. Mais pour maître Jean-Luc Tissot, c'est de la faute du personnel de l'EHPAD qui n'a pas respecté les consignes de sécurité.
9: On n'a pas été capable de déterminer par qui la porte avait été ouverte, ni pourquoi.
7: La direction de l'hôpital doit payer 15 000 euros de dommages et intérêts et 10 000 euros d'amende. Une somme très importante pour ce centre hospitalier, aux finances déjà fragilisées.
9: Ça va créer un trou et ce sera une peinture dans un secteur de l'hôpital qui ne sera pas fait ou des nouveaux matériels qui ne seront pas immédiatement mis et du fait du paiement d'amende.
7: L'hôpital d'Anceny ne pense pas faire appel de sa condamnation.
1: Morgane Guillaumard, vous avez suivi ce procès pour nous, pour ici Loire-Océan. On vous retrouvera plus en longueur tout à l'heure à 7h30 dans l'info d'ici Loire-Océan. Un mégot jeté par terre, selon le maire de Paimbœuf. Voilà comment est parti le feu qui a détruit un peu plus d'un hectare de pinèdes hier. Ça aurait pu être pire parce que les pompiers ont réussi à sauver 4 hectares de cette forêt et un camping situé à proximité. Les accès à la zone ont été fermés hier après-midi.
0: C'est une enquête révélée ce matin par les radios locales ici, partout en France.
1: Enquête sur le périscolaire dans les 20 plus grandes villes de France. La cellule d'investigation de Radio France a listé le nombre de personnels, d'agents renvoyés ou suspendus pour des agressions ou des suspicions d'agressions sur des enfants. Une enquête menée après le scandale qui éclabousse le périscolaire à Paris, chez nous à Nantes, dans la liste, qui est dans la liste de l'enquête. On a ce résultat. 4 animateurs ont été écartés pour des suspicions d'atteinte sexuelle l'année dernière. C'est 4 de trop, bien sûr. Mais c'est 4 sur plus de 2000 agents, ce qui est finalement peu. Et c'est le résultat d'une politique très ambitieuse, très volontariste, mise en place par la mairie de Nantes, avec le passage au crible des casiers judiciaires plusieurs fois dans l'année. Les agents contrôlés, donc, suivis également, formés et suspendus immédiatement au moindre doute, des actions positives, mais qui se heurte malgré tout à la réalité, estime Jennifer Sénil, qui dirige et est formatrice au sein de l'association Ikiki, qui intervient auprès des enfants.
10: Ce sont des mesures, en tout cas, qui permettent de progresser dans la réflexion et l'accompagnement des enfants qui sont victimes de violences. Mais la mise en place de tout ça dans tous les établissements et de façon homogène partout, il reste encore des étapes à franchir, et notamment le manque de moyens parfois. Quand on dit pas d'adulte seul avec un enfant, mais concrètement, ça signifie aussi augmenter l'effectif de l'équipe. Et puis, ça peut aussi vouloir dire repenser aussi les espaces, par exemple, des sanitaires, comment ils sont pensés pour que l'enfant il ait son intimité, s'il y a 2 personnes qui doivent l'accompagner, pour qu'il soit seul avec une adulte ou au moment d'un soin pour une blessure ou pour quelque chose d'autre.
1: Et parmi les questions que ce scandale parisien dans le périscolaire a mis au jour, et la difficulté pour les communes de recruter les personnels, de trouver les candidats, de ne pas se tromper dans les profils, tâche encore plus difficile quand les communes sont plus petites. Nous évoquerons ce sujet tout à l'heure à 8h moins le quart avec l'invité d'ici Loire-Océan, le maire de Vertou, Rodolphe Amaillant, qui viendra en tant que président de l'association des maires de Loire-Atlantique. La ministre de la mer et de la pêche, Catherine Chabot, est à Nantes ce matin à l'occasion de la rentrée scolaire. Elle visite le lycée professionnel maritime, rencontre avec les enseignants et les élèves de cet établissement qui forme aux différents métiers liés à l'activité en mer. Et elle doit déjeuner ce midi à la cantine du lycée et rencontrer le chef cuisinier pour un échange autour de l'approvisionnement de la cuisine en produits de la mer. Produits français, bien sûr.
0: Deux salles, deux ambiances sur le port des Sables-d'Olonne.
1: Sur le ponton du Vendée Globe, il y a d'un côté les 16 bateaux traditionnels qui prendront le départ dimanche de la Golden Globe Race, le tour du monde à l'ancienne, sans aucune technologie moderne à bord. Et puis juste à côté, depuis hier, il y a le tout dernier bijou de Sébastien Simon, un Imoca flambant neuf porté par le groupe vendéen Dubreuil, avec lequel le skipper sablé espère bien briller lors du prochain Vendée Globe en 2028. Un Imoca inauguré hier soir, vous y étiez, Yves René Tapon.
11: Écoutez, monsieur Dubreuil.
12: Nous montons à bord du nouvel Imoca de Sébastien Simon, groupe Dubreuil, comme un cockpit d'avion. On s'enfile.
13: C'est Noël avant l'heure.
14: Ah, c'est plus qu'un Noël, je ne sais pas comment dire ça, mais c'est vrai que c'est une opportunité incroyable et je mesure bien celle qui s'offre à moi. Ce qu'il nous faut, c'est vivre dans le cockpit, littéralement. Donc pouvoir s'y asseoir, s'y travailler, manger, veiller, régler. Depuis ces sièges, je peux complètement les allonger. Même comme dans les classes affaires d'avion. Et j'ai le joystick qui est à portée de main avec le pare-brise qui est devant.
15: C'est un bateau qui va naviguer sur une sorte de coque centrale.
12: L'architecte Guillaume Verdier.
15: Ce
14: qu'on veut, c'est que quand la coque touche, il n'y ait pas trop de surface qui touche l'eau. Donc, en faisant comme ça ce fuseau central, comme la coque centrale d'un trimaran, on amortit beaucoup les chocs dans la mer.
12: Et tout cela avec le soutien indispensable du groupe Dubreuil.
11: Je ne sais pas si on peut parler de cadeau, mais on lui a mis à disposition un bel outil de travail.
12: Le PDG Paul-Henri Dubreuil.
11: On a chacun amené un peu notre pierre à l'édifice pour amener des innovations, comme le mini-manche, comme dans les Airbus, pour piloter le bateau. C'est pour le coup innovant.
12: Première course cet hiver, la route du Rhum.
13: Voilà un baptême digne de ce nom.
1: Au Sable d'Olonne hier soir et puis le début ce soir de la cinquième journée de Ligue 2. Il y a 5 matchs au programme, ne cherchez pas les Nantais. Ils joueront lundi face à Nancy à la Beaujoire. On le vivra en direct sur votre radio ici Loire-Océan.
0: C'est parti pour la météo. On retrouve des températures estivales aujourd'hui, ça va durer tout le week-end avec un vrai coup de chaud dimanche. On pourra même dépasser les 32 degrés par endroit. Pour l'instant, le réveil est plutôt agréable, autour de 18 degrés en moyenne en Loire-Atlantique et en Vendée. Alors le ciel est voilé, il y a même carrément un épais brouillard là qui nous a été signalé sur l'autoroute entre les Essarts et Montaigu. Donc faites bien attention à vous si vous êtes sur la route. Cet après-midi, 23 degrés à Saint-Nazaire, 24 à Saint-Gilles-Croix-de-Vie, 25 à Nantes et 27 à La Roche sur Yon. Profitez bien parce que lundi ce sera le retour de la pluie, on ne dépassera pas les 22 degrés. Et puis pour la route, donc à part le brouillard où il faut être vraiment vigilant, pour le moment j'ai vraiment rien de particulier à vous signaler. Vous pouvez nous appeler évidemment si vous voyez quoi que ce soit, 02 40 73 6000. 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
1: C'est très pratique.
0: Prix des carburants à la page service.
1: Pardon.
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0: Voilà la chanson parfaite pour notre question du jour, Nicolas.
1: Ah, oui.
0: La question du jour, c'est qu'est-ce que vous ne supportez plus dans votre vie quotidienne ?
1: Et donc vous pensez à un autre monde.
0: Oh bah, voilà. Moi,
1: un monde où il n'y aurait pas ce qu'on supporte plus.
0: Exactement.
1: D'accord, j'ai
0: appelez-nous
1: compris.
0: 02 40 73 6000, la musique de téléphone sur le Loire-Océan.

0: Bon début de journée, merci pour votre confiance. Dans quelques instants, mon œil de David Ossiou et les 100 euros d'aide pour le carburant. La moitié de ceux qui ont le droit ne le réclament pas.
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0: J'espère que votre semaine de rentrée s'est bien passée, que tout le monde à la maison est content de reprendre le travail ou le chemin de l'école. Nicolas Crozel aux infos, bonjour.
3: Bonjour.
0: Gérard à l'accueil et Christophe à la technique. Toute la bande d'ici matin est là pour vous réveiller de la meilleure des manières avec l'actu locale qui fait la richesse de notre territoire avec vos histoires de vie qui racontent notre région. C'est vendredi, comme chaque matin, on attend vos réactions à la question du jour et aujourd'hui c'est un petit peu le moment de vider votre sac. Attention, toujours avec courtoisie. Ce matin, on veut savoir, vraiment savoir, ce que vous ne supportez plus dans votre vie quotidienne. Attention, on ne veut rien savoir sur votre vie privée, hein, vos problèmes de couple, on s'en fiche. Nous, ce qui nous intéresse, par exemple, c'est les problèmes de stationnement, les abonnements impossibles à résilier, les gens qui marchent les yeux rivés sur leur téléphone, ça c'est excessivement énervant. Les arnaques aussi par SMS, 02 40 73 6000. On veut vous entendre, alors appelez-nous dès maintenant.
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0: Et notre numéro marche aussi pour le jeu du blind test. 02 40 73 6000, c'est très facile. Trois extraits sonores à retrouver. Vous en avez deux sur trois et c'est gagné. Et ce matin, on vous offre deux places pour le prochain match des Violets. C'est du handball, les Nantais contre les Polonais de Plock. Gros match de la Ligue des Champions. Ce sera mercredi prochain, le 9 septembre, à la H Arena de Nantes. Et ce matin, dans le blind test, Diva, Aventure et Baguette Magique.

0: 02 40 73 6000. À vous de jouer.
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0: 7h15 ici matin, Nicolas Creusel.
4: Voici mon œil avec David Ossiou, comme tous les matins à la même heure. David, le gouvernement prolonge d'un mois les aides pour les carburants jusqu'au 30 septembre.
5: Et vous savez pourquoi on les prolonge ? Parce que les Français ne viennent pas chercher l'argent. Prenez l'aide donc de 100 euros pour les grands rouleurs, ceux qui utilisent beaucoup leur voiture pour travailler. 3 millions de Français peuvent y avoir droit, seulement 1,4 million l'ont réclamé. Ça veut dire que plus de la moitié des bénéficiaires ont laissé 100 euros sur la table. C'est pas propre au carburant, hein. En France, beaucoup d'aides ne sont jamais réclamées. Pour le RSA, par exemple, environ un tiers des foyers pourraient le toucher et ne le réclament pas. Pour la prime d'activité destinée aux travailleurs aux revenus modestes, c'est la moitié. Une étude du ministère des Solidarités a demandé aux Français, mais pourquoi ? Première raison citée par 39% d'entre eux, le manque d'informations. Tout simplement, on ne sait pas qu'on y a droit. Et 23% citent des démarches trop longues, trop compliquées. Bon, on prend l'exemple des 100 euros de carburant. Donc, pour l'obtenir, c'est pas vraiment le parcours du combattant, mais il faut déjà savoir que l'aide existe. Aller sur le site des impôts, se connecter avec son numéro fiscal, code secret, code de sécurité. Et ensuite, il faut bien chercher. Descendre tout en bas de la page et commencer à répondre à des questions. Entrer son revenu fiscal, son nombre de parts. Et là, vous savez si vous avez droit aux 100 euros. Et bien sûr, pas d'internet, pas de 100 euros. Alors on peut quand même se poser une question. Pourquoi faut-il réclamer les aides ? L'État connaît tout, nos revenus, notre situation familiale, il possède déjà énormément d'informations pour calculer nos droits. C'est d'ailleurs l'idée derrière le projet d'une allocation sociale unifiée, simplifiée, regroupée, automatisée. On parle beaucoup de ceux qui touchent des aides auxquelles ils n'ont pas droit, les fameux fraudeurs. On pourrait peut-être aussi s'occuper de ceux qui ont des droits, et qui ne touche rien.
0: Merci David aussi, on vous retrouve lundi. Et merci aussi pour vos messages sur le WhatsApp de la radio 02 40 73 6000. Il y a Mickaël de Montaigu qui nous écrit « Bonjour ici, un café dans le camion et direction La Roche-sur-Yon pour une journée de chantier. Bonne journée à tous ceux qui bossent dehors. » Merci pour votre message Mickaël. On joue au blind test tous ensemble dans quelques instants avec à la clé deux places pour le prochain match du HBC Nantes à la H Arena. On va aussi découvrir le métier de brasseur avec Antoine Bouillet de la brasserie La Divatte. Mais avant, un titre subtil et délicat, l'histoire d'un petit garçon à la vie dure, Lucas, Cézanne Vega, sur Ici Loire-Océan.

0: 7h20, bon début de journée, c'est l'heure de jouer.
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0: Ce matin, on vous offre deux places pour le prochain match du HBC Nantes, du handball, les Nantais contre les Polonais de Płock. Gros match de la Ligue des Champions. Ce sera donc le 9 septembre prochain, c'est mercredi prochain, à la H Arena de Nantes. Bonjour Julien.
3: Bonjour.
0: Comment ça va bien?
3: Eh ben ça va bien.
0: Vous êtes fan du HBC, je vois.
3: Ah oui, oui, oui, oui. Depuis très longtemps, oui.
0: Racontez-nous.
3: Écoutez,
0: vous êtes fan à quel point?
3: Au point, effectivement, d'essayer quand même d'aller les voir 3 ou 4 fois par an.
0: Ah oui, vous devez être content parce qu'ils gagnent.
3: Oui, tout à fait.
0: Vous travaillez aujourd'hui?
3: Oui, tout à fait. Je travaille et dans le domaine du recyclage.
0: Ah, ça, c'est super. C'est un secteur qui vous plaît?
3: Oui, oui, tout à fait, oui. Et c'est d'actualité.
0: C'est d'actualité, absolument. On joue au blind test, Julien. 3 extraits sonores à retrouver. Oui. Si vous en avez 2 sur 3, c'est gagné. On est parti.

0: Alors, dites-moi tout, Julien.
1: Alors, j'aurais dit Beyoncé.
0: Oui, aujourd'hui, la chanteuse américaine fête ses 45 ans. Elle est fait pas, hein, dis donc, Beyoncé. Qu'est-ce qu'elle est belle, mon Dieu, qu'elle est belle. Le deuxième extrait.
1: Koh-Lanta.
0: Ouais, absolument. Alors, Koh-Lanta, parce qu'aussi, c'est un anniversaire. C'est l'anniversaire de Moundir aujourd'hui. 53 ans.
2: Qui est un candidat
0: qui
2: historique.
0: Qui était un candidat, oui.
2: Charismatique.
0: Oui, oui. Ouais, oui, vous faites bien de le préciser, mais pour moi, c'est tellement évident. C'est Moundir de Koh-Lanta. Et le troisième extrait, alors?
1: Ma sorcière bien-aimée.
0: Mais oui, bravo, c'est gagné.
2: Fête ses 350 ans.
0: Eh ben, il fête ses 98 ans.
2: Oui.
0: Ah non, il aurait eu 98 ans, pardon. Excusez-moi, il aurait eu. Eh ben, Dick York, celui
2: Dick
0: qui
2: York,
0: joue Jean-Pierre dans la série, il l'aurait eu.
2: Que c'est la série qui fête ses 98 ans.
0: Ah oui. Non. L'acteur principal. Ça me rappelle des souvenirs, ma sorcière
2: oui,
0: bien-aimée.
2: Absolument.
0: Vous, Julien, vous regardiez ça quand vous étiez plus jeune?
1: De voir effectivement l'émission, mais je ne pense pas l'avoir regardé.
0: Ah oui, ça a l'air d'être un gros bof. D'accord, très bien. Bon, non. Julien, bravo, félicitations.
1: Merci beaucoup.
0: Deux places pour vous, c'est cadeau pour le match de la Ligue des Champions, donc c'est mercredi prochain.
1: Avec une journée qui commence très très bien.
0: On est plaisir de vous faire plaisir. On est heureux de vous faire plaisir. Vous allez aller avec qui au match, Julien?
1: Alors, je pense que je vais y aller avec un collègue de travail qui s'appelle Thomas et qui doit écouter la radio, et je lui passe le bonjour.
0: Bonjour Thomas, et c'est super pour vous, réservez bien votre 9 septembre prochain, c'est gagné pour le match des Polonais et de Nantes. Merci à vous Julien, passez un bon week-end. Qu'est-ce que vous avez prévu pour ce week-end, dites-moi?
1: Alors, ce week-end, ça va être un petit peu de sport, un petit peu de travaux dans le jardin, et voilà, ça devrait bien occuper le week-end.
0: Le programme parfait. Je vous souhaite une bonne fin de journée. À très vite, Julien.
1: Merci beaucoup, je vous souhaite une très belle journée.
0: À bientôt.
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0: De l'eau. Du malt, du houblon, de la levure et surtout un sacré savoir-faire. Ce matin, on vous emmène dans les coulisses d'un métier qui a beaucoup évolué ces dernières années, celui de brasseur. Et pour en parler, on reçoit un pionnier du vignoble nantais. Bonjour Antoine Bouillet.
5: Bonjour Nina. Bonjour les auditeurs.
0: En 2001, vous avez créé la brasserie de la Divatte.
5: Tout à fait.
0: Dans l'ancienne cave de votre grand-père, je crois, avec une première bière qui est devenue depuis emblématique, qui s'appelle la Trompe Souris. 25 ans plus tard, vous êtes toujours là et vous fêtez justement cet anniversaire samedi avec le public. Alors déjà, première question, pourquoi le nom de Trompe Souris?
5: Alors Trompe Souris est le nom d'un vieux moulin à côté de la brasserie. C'est un moulin qui n'a jamais fonctionné historiquement, et un ancien écrivain de la commune, Henri Mosse, celle l'avait baptisé comme ça dans un de ses romans. Et on a repris le nom du moulin pour notre bière, en hommage.
0: Super. Qu'est-ce qui vous a donné envie de faire de la bière?
5: Il y avait une boutique de bière à côté du lycée où j'étais au bac. Et on a découvert les bières artisanales grâce à David qui nous a fait connaître ces saveurs qu'on ne connaissait pas en fait. Hein, puisque la bière, c'était principalement les bières industrielles qu'on consommait quand on était étudiant, un petit budget.
0: C'est quoi la différence entre une bière industrielle et une bière artisanale?
5: L'amour déjà qu'on apporte au brassage de notre bière, les ingrédients, la qualité des ingrédients, les origines, et puis le savoir-faire qu'on acquiert au fur et à mesure par les expériences qu'on peut avoir.
0: Mais justement, racontez-nous concrètement comment on fait de la bière, c'est quoi les différentes étapes?
5: Les différentes étapes, c'est d'abord la sélection des matières premières, le malt et les houblons. On va les associer dans un premier temps avec de l'eau chaude pour pouvoir faire une infusion un petit peu comme du café. Et ensuite, on va filtrer cette infusion et on va la faire porter à ébullition. Et on va rajouter le houblon qui va nous donner le parfum, l'arôme à la bière et qui va aussi apporter l'amertume.
0: D'accord. Et vous avez fait pousser une houblonnière, j'ai vu à côté.
5: Et tout à fait. Depuis 2018, on a installé une houblonnière dans les cultures, enfin dans les terres qui sont à proximité de la brasserie, pour pouvoir avoir une autonomie autour des 75%. Aujourd'hui, on a 1,5 hectare de houblon en production.
0: Ok. Alors, le métier de brasseur est devenu assez tendance ces dernières années, un peu comme celui de cuisinier. On parle davantage des artisans, des produits du savoir-faire, et c'est tant mieux. Vous l'avez senti, vous, ce changement de regard sur votre métier en 25 ans? Vous recrutez peut-être plus qu'avant?
5: Oui, depuis une dizaine d'années, l'équipe s'est étoffée au niveau de la brasserie. On livre nous-mêmes nos clients, on est attaché à avoir le retour en fait des clients sur nos bières. On est très à l'écoute pour pouvoir justement évoluer, hein, parce que ce qui fait qu'aujourd'hui les brasseries tiennent, c'est qu'elles sont dynamiques à l'écoute de leurs clients et qu'on essaie d'innover sur des recettes, sur des contenants qui peuvent être originaux.
0: Justement, vous vous créez des nouvelles bières, ça se passe comment? Parce que bah, j'ai vu quand même que la nouvelle génération buvait de moins en moins d'alcool, donc c'est un peu la folie de la bière sans alcool. Vous, ça vous tente de faire de la bière sans alcool?
5: Alors, on fait faire une bière sans alcool par l'IFBM à Nancy, qui travaille avec nous sur le houblon, justement, parce qu'on leur procure notre propre houblon, et à partir de ça, ils ont pu élaborer une recette de bière, une IPA, qui est très à la
0: une
5: mode.
0: Une IPA sans alcool.
5: Sans alcool, à 0,5 degré quand même, voilà, mais qui permet de passer des soirées soft tout au long de notre trinquant avec une bière avec les amis.
0: J'aime bien la bière sans alcool par rapport au vin sans alcool. Pour moi, c'est bien mieux réussi. Je ne sais pas vraiment encore expliquer pourquoi, mais
5: bah, le vin, on voit souvent, moins la différence. Le vin sans alcool est désalcoolisé, alors que la bière sans alcool peut être fermentée vraiment réellement, mais sans production d'alcool.
0: Donc on a,
5: toujours cette saveur.
0: Ouais. Voilà. Parlez-nous de cette journée d'anniversaire. C'est quoi le programme alors?
5: Alors, le programme de l'anniversaire, c'est d'abord une présentation de la brasserie, une visite des installations, une visite de la houblonnière. Mmh. Ensuite, on accompagne les gens dans le local où on va trier le houblon. Donc, ils vont pouvoir y aller en gros vélo. Le gros vélo, c'est un vélo où on peut mettre une douzaine de personnes et les gens vont pédaler pour mériter d'aller voir le tri du houblon. Et ensuite, on revient avec une dégustation des bières et les gens pourront repartir en passant par la boutique pour se faire un petit plaisir.
0: On parle donc du goût, mais brasseur, c'est aussi un métier qui est très physique, porter, nettoyer les cuves. C'est quoi qu'on ne soupçonne pas quand on boit notre bière en terrasse de votre métier?
5: C'est ma dernière question. Le poids qui va pouvoir être porté par les opérateurs à la brasserie, les brasseurs, les livreurs. On porte énormément de charges, toute la journée,
0: physique.
5: Qu'on soit en livraison, qu'on soit en brassage. On peut porter jusqu'à une tonne de céréales sur une journée. Hein. Donc c'est assez physique.
0: Physique. Bon, merci beaucoup. Merci Antoine Bouillet d'avoir été avec nous ce matin pour fêter donc les 25 ans de votre brasserie, la brasserie La Divate. Rendez-vous demain de 10h à 22h, c'est bien ça?
5: C'est bien ça, avec les food trucks le midi et le soir.
0: À la chapelle Basse-Mer. Merci beaucoup.
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0: Vous écoutez Ici matin l'essentiel de l'actualité de ce vendredi 4 septembre. C'est avec vous, Nicolas Crozel.
7: 12 000 mètres carrés de pinèdes parcourus par les flammières à Paimbœuf à cause d'un mégot jeté par terre. Ça aurait pu être pire. Les pompiers ont réussi à sauver 4 hectares de forêt et le camping situé à proximité. Les vacances se poursuivent pour les lycéens de Bouëil. Leurs professeurs sont en grève pour demander la réouverture d'une classe de seconde. Ils sont actuellement 35 par classe. C'est intenable. Dans l'info d'Ici Loire-Océan, dans 2 minutes, on vous raconte pourquoi l'hôpital d'Anceny a été condamné hier pour homicide involontaire. La victime, un patient de 95 ans, s'était perdu dans les couloirs et a chuté d'un toit terrasse. Et puis, Nantes, parmi les bons élèves dans le recrutement et le contrôle des agents du périscolaire, c'est ce qui ressort d'une enquête révélée ce matin et détaillée sur notre site ici à la page Loire-Océan. Ailleurs en France, Féline, le Loire-du-Haut, l'actualité résumée en 90 secondes avec vous, le plan de sauvetage pour l'agriculture.
8: Le plan de sauvetage de l'agriculture dévoilé ce matin par la ministre Annie Genevard à 9h, des annonces très attendues par le monde agricole, marqué par les gros épisodes de sécheresse cet été. Hier encore, le Premier ministre Sébastien Lecornu a demandé de nouvelles économies dans le budget 2026 pour financer ces nouvelles aides. Éducation, accessibilité et emploi, les grands thèmes de la Conférence nationale du handicap qui s'ouvre aujourd'hui. L'objectif, améliorer le quotidien des personnes handicapées au cours des prochaines années. Une 60aine de mesures doivent être annoncées cet après-midi par le président Emmanuel Macron. Un incendie en cours dans le sud de l'Ardèche. Le feu a parcouru entre 25 et 30 hectares d'après le dernier bilan des pompiers. Il n'est pas encore fixé. Une trentaine de personnes ont été évacuées. L'Ardèche passe en vigilance orange canicule ce midi avec l'Aude, la Drôme, le Gard et l'Hérault. De nouvelles menaces de mort envers le maire de Famec en Moselle. Deux des mineurs blessés hier en examinant un courrier anonyme destiné à l'élu. À l'intérieur, une poudre blanche qui a été testée. Elle a engendré une réaction chimique suivie d'une explosion. Depuis plusieurs années, le maire Michel Lipgott est victime d'une campagne de harcèlement. Il annonce porter plainte à nouveau. Fin de partie pour le The Event, le grand marathon de streaming sur la plateforme Twitch tire sa révérence pour sa 10e édition. 90 streamers réunis ce week-end à Montpellier pour 3 jours de live. Objectif, collecter le maximum de dons pour une vingtaine d'associations. Top départ à 18h.
7: À l'actu en France et dans le monde, résumé par Féline Leloir-Duo. Féline, on vous retrouve à 8h30 et dans l'info d'ici Loire-Océan. Revenons donc maintenant sur ce procès à Nantes hier. L'hôpital d'Anceny condamné pour homicide involontaire après la mort il y a 8 ans et demi d'un patient de 95 ans. L'homme qui était résident d'une maison de retraite située dans l'enceinte de l'hôpital a chuté d'un toit terrasse. Il n'aurait jamais dû se trouver là. Confus, en pleine nuit, il a voulu aller aux toilettes et s'est donc retrouvé sur ce toit parce qu'une porte avait été laissée ouverte par erreur. À l'audience hier, la directrice de l'établissement a fait face à la nièce de la victime qui avait porté plainte, Morgane Guillaumard.
9: Une petite femme aux cheveux blancs coupés courts. Ses premiers mots à la barre sont pour son oncle décédé dans cette chute mortelle. « C'était mon papa de cœur », lâche-t-elle. Une femme émue qui est allée au bout d'une procédure judiciaire longue, 8 ans et demi en tout. Elle a trouvé le courage de le faire en la mémoire de cet homme qui l'a en partie élevée. Alors, est-elle motivée par l'argent ? Elle assure que non. Cette nièce répète à plusieurs reprises ne pas vouloir être indemnisée. Son avocate réclame tout de même 20 000 euros de dommages et intérêts. Elle en obtient finalement 15 000. En face, la directrice de l'hôpital d'Anceny, Sandrine Delage, tête baissée, bras croisés, s'en tient au fait. Pressée par la présidente du tribunal, elle finit tout de même par reconnaître avoir été très choquée, d'autant que cet événement est survenu seulement 1 mois et demi après sa prise de poste. Elle assure avoir depuis sécurisé l'accès au toit-terrasse pour qu'on ne puisse plus ouvrir la porte depuis l'intérieur.
7: Et justement, Morgane, la question de la sécurisation de cette porte était au cœur du procès hier après-midi.
9: Cette porte restait ouverte alors qu'elle était censée être fermée ce soir-là où cet homme de 95 ans se réveille. La nuit, un peu confus, désorienté, il se rend dans le couloir de cette maison de retraite au lieu d'aller dans les toilettes de sa chambre. Il se retrouve ensuite sur ce toit terrasse, sans rambarde, et c'est là qu'il chute et meurt quelques heures plus tard des suites de ses blessures. Alors oui, ce toit terrasse n'aurait pas dû être accessible aux patients, la direction de l'hôpital le reconnaît, mais elle rejette la faute sur les salariés. Selon elle, c'était au personnel de soins de la fermer en fin de service, et ça c'est écrit noir sur blanc dans une note affichée dans les couloirs. Une consigne dont peu d'employés semblent avoir pris connaissance, selon les différents témoignages recueillis au cours de l'enquête. Par ailleurs, personne n'a reconnu avoir ouvert cette porte.
7: Morgane Guillaumard, merci beaucoup. La direction de l'hôpital d'Anceny a 10 jours pour faire appel de sa condamnation. 10 000 euros d'amende et 15 000 euros de dommages et intérêts. Donc, mais elle devrait même ne pas le faire, selon vos informations, Morgane. L'info d'ici Loire-Océan. À 8h25, c'est la météo avec vous, Nina Lombardi.
0: Petit pic de chaleur ce week-end. Alors ça concerne pas seulement notre région, hein, c'est tout le pays. Le thermomètre va grimper dans tout le pays, donc avec plus de 30 degrés par endroit. Chez nous, ça va dépasser les 32 degrés, mais ça, ce sera dimanche. Pour le moment, 14 degrés à Saint-Gilles-Croix-de-Vie, 15 au Sable-d'Olonne, 16 à La Roche-sur-Yon, 17 à Lille-Dieu et 18 à Nantes et Pornic. Et puis cet après-midi, ça va chauffer un peu plus, 25 à Savenay, 26 à Nantes, 28 à Anceny et à La Roche-sur-Yon. Et jusqu'à 30 degrés à Fontenay-le-Comte. Et le ciel sera légèrement voilé, mais franchement, ce sera du grand soleil pour la fin de journée. Au Sable d'Olonne, la marée sera haute à 9h59 et basse à 16h26 avec un coefficient de marée de 55. Et je lis un petit message là qui vient de nous parvenir sur le WhatsApp de la radio. C'est Marie de Pornic qui nous écrit: je suis retraitée depuis 3 mois et je n'arrive toujours pas à faire la grasse matinée, alors je ne change pas mes habitudes et je vous écoute, toute l'équipe d'ici matin. Et bien écoutez, merci Marie pour votre message. Du côté de la route, écoutez, pour le moment, à 7h36, franchement, j'ai rien à vous dire. Le trafic est fluide, ça roule bien sur le périph' nantais.
7: C'est vendredi. Ça sent la RTT.
0: Ouais, exactement. Bon, si vous êtes témoin d'une difficulté, vous n'hésitez pas, 02 40 73 6000. En revanche, je peux vous donner une petite info pratique. Si vous aviez prévu un passage à la déchetterie de Saint-Herblain, attention, elle sera fermée à partir de ce lundi, et ce jusqu'au vendredi 18 septembre inclus. Elle sera fermée pour travaux. Plusieurs zones vont être réaménagées, notamment celle des gravats et des déchets verts. Donc pendant la fermeture, vous pourrez vous rendre au point de Chantenay, sauf pour les gravats, ou à la déchetterie d'Orvault.
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0: Dans moins de 5 minutes, vos témoignages autour de la question du jour. Vous êtes nombreux là à nous écrire, c'est sympa hein, ce matin sur le WhatsApp de la radio. Qu'est-ce que vous ne supportez plus aujourd'hui? Qu'est-ce qui vous fait dire non mais alors là vraiment c'est trop de trop de trop de trop. 02 40 73 6000.

0: Vous écoutez Ici Matin à 8h moins le quart, votre invité Nicolas Crozel.
1: Dans 4 minutes, je reçois le maire de Vertou, Rodolphe Amaillon, qui préside l'association des maires de Loire-Atlantique. Et c'est avec cette casquette qu'il nous rejoint ce matin en direct dans le studio d'Ici Matin pour évoquer cette enquête de la cellule d'investigation de Radio France sur les violences sexuelles dans les services de périscolaire. On lui posera la question de savoir comment, quand on est maire d'une ville plutôt petite d'ailleurs, on peut se prémunir, recruter les difficultés de recrutement des agents et leur contrôle. On a pas mal de questions sur ce sujet très sensible. C'est dans 4 minutes.
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0: Merci d'écouter Ici Loire-Océan. On reçoit des messages de La Roche-sur-Yon ce matin, des Sables d'Olonne, d'Orvault, de Rosay, de Montaigu. On est ensemble jusqu'à 9h avec vous et vos témoignages au 02 40 73 6000. Aujourd'hui, on vous pose une question toute simple. Qu'est-ce que vous ne supportez plus aujourd'hui? Qu'est-ce qui vous agace? Alors, vous pouvez vider votre sac, mais attention, ici, c'est toujours dans la bienveillance. On a répertorié quelques exemples de ce qui vous agace, de ce qui vous énerve et de ce qui vous préoccupe le plus au quotidien. Et le numéro 1, ce qui vous préoccupe vraiment le plus, évidemment, c'est le portefeuille. En cette rentrée 2026, 79% des Français disent se serrer la ceinture, selon un sondage Elab. Et le pouvoir d'achat arrive même en tête des priorités des Français. 48% veulent que ce soit le premier sujet d'action du gouvernement. Numéro 2, les incivilités. Et là, on a tous un exemple en tête. Quelqu'un qui vous passe devant, qui dit pas bonjour, qui laisse son chariot au milieu du parking. Et sur la route, c'est encore pire. 95% des Français disent ressentir de l'anxiété à cause du comportement dangereux des autres usagers. Et puis en numéro 3, le bruit. Là encore, on en parlait hier avec vous, Nicolas Crozel, avec le bruit que subissent les habitants de l'île de Nantes à cause des travaux, selon le ministère de la Transition écologique. Le bruit fait partie des principaux désagréments ressentis autour de chez soi avec le manque de transport et la pollution de l'air. Et puis il y a ces petites choses modernes qui nous rendent complètement fous. Les appels commerciaux, les mots de passe à retenir, les gens qui regardent leur téléphone pendant qu'on leur parle, ça m'insupporte. Et chez nous, à Nantes, à La Roche-sur-Yon, à Pornic ou dans nos petites communes, finalement, les problèmes ne sont pas toujours les mêmes. Alors, qu'est-ce que vous ne supportez plus aujourd'hui? Qu'est-ce qui vous agace au quotidien? On en parle ensemble. Bonjour Jocelyne.
4: Bonjour Nina, et bienvenue sur Ici, vous êtes toute nouvelle.
0: Eh oui, je suis la nouvelle du matin.
1: Vous avez vu comme ils sont sympas.
0: Merci,
1: nos auditeurs.
0: Merci Jocelyne pour votre accueil.
1: Ils suivent les coulisses.
0: Qu'est-ce qui vous agace?
4: Absolument.
0: Qu'est-ce qui vous agace Jocelyne, dites-moi
4: alors,
0: tout.
4: Alors moi, deux choses qui m'agacent. Une, les téléphones où les gens mettent les haut-parleurs quand vous êtes dans le train.
0: Ah oui.
4: Et que vous profitez de leur conversation qui ne vous intéresse absolument pas, surtout que souvent c'est des trucs personnels, mais on s'en fiche, on voudrait avoir la paix de temps en temps.
0: Je suis bien d'accord avec vous Jocelyne, je comprends.
4: Et autre chose,
0: oui, dites-moi.
4: Et autre chose aussi, alors les odeurs faisandées, je suis gentille quand je dis faisandées, dans les transports, toujours, quelle que soit l'heure de la journée, à vous donner envie de vomir, hein, honnêtement.
0: Ouais.
4: Honnêtement.
0: D'accord. Bon, les transports en commun, c'est vrai que c'est un milieu, c'est un endroit un peu où,

0: nous écrit ça, et c'est vrai que ne plus avoir plus personne au téléphone, c'est toujours très agaçant. Merci Patricia pour votre témoignage. Merci beaucoup. Il y a Pascal de Saint-Nazaire aussi, les gens qui doublent dans les files d'attente et qui font semblant de ne pas avoir vu. Insupportable ça, hein, quand les gens vous passent devant. Vous pouvez continuer de réagir à la question du jour, 02 40 73 6000.
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0: À 8h moins le quart, l'invité d'ici Loire-Océan, c'est le maire de Vertou, Rodolphe Amaillant, président de l'association des maires de Loire-Atlantique. Avec vous, Nicolas Crozel.
5: Merci d'être là. Bonjour Rodolphe Amaillant.
6: Bonjour
5: à vous. La cellule investigation de Radio France dévoile ce matin une enquête sur les violences sexuelles dans les services de périscolaires des 20 plus grandes villes de France, avec la révélation du nombre de cas de suspension ou de renvoi d'animateurs pour des affaires de ce type. Ça fait écho évidemment à ce qui s'est passé à Paris. Mais le périscolaire, c'est un service qui est organisé partout dans les villes moyennes les plus petites. C'est un casse-tête pour les maires de communes plus petites, le recrutement de ces animateurs et leur contrôle.
6: Alors, nonobstant le sujet qui nous anime aujourd'hui, de toute façon, c'est un métier en tension. Le métier d'animateur, le métier d'encadrant sur les enfants est un métier en tension. C'est un métier difficile, avec des contraintes dans ce métier, les horaires atypiques.
5: Oui, avec des grands trous dans la journée.
6: Les coupures dans la journée. Voilà, donc de toute façon, c'est déjà un métier en tension sur lequel on a du mal à recruter. Et évidemment, ces affaires et cette suspicion vient complexifier nos recrutements et donc l'organisation de ce service.
5: Dans notre enquête à Nantes, il ressort que 4 intervenants ont été suspendus ou renvoyés l'année dernière pour des suspicions d'atteinte sexuelle. 4 sur plus de 2000 personnels qui interviennent. La ville affirme passer au crible les casiers judiciaires à chaque recrutement et même ensuite pendant l'année. Est-ce que les communes plus petites ont les moyens de regarder les casiers judiciaires ?
6: D'abord, permettez-moi d'avoir une pensée, parce que on a cette discussion évidemment, oui. Mais permettez-moi d'avoir une pensée pour les familles et les enfants.
5: Bien sûr, non, mais quand tu dis 4 sur 2000, c'est pas beaucoup, mais c'est 4 de trop,
6: voilà,
5: on est d'accord.
6: Qui vivent ces situations et qui sont toujours des situations sensibles sur lesquelles il faut prendre beaucoup de pincettes. Et évidemment que les plus petites communes ont moins de moyens, moins de services pour faire en sorte que l'honorabilité, c'est en tout cas comme ça qu'on le dit, de nos encadrants soit vérifiée. Mais je tiens à dire quand même qu'elles font le job. Voilà. Oui. D'abord parce que sécuriser les enfants, c'est notre vocation, c'est ce qu'on fait tous les jours dans tous les services de la ville, et que il faut servir, et il faut aussi sécuriser le service public. Et que si vous faites pas ça, vous sécurisez pas le service public. Mmh. Or, la demande des habitants, c'est aussi d'assurer ce service public.
5: Vous avez des maires qui, à l'association des maires, se tournent vers vous pour vous demander conseils, aide, formation.
6: On a eu effectivement des discussions autour de ça. Alors après, chacun met en place des dispositifs qui lui semblent lui convenir. Mais effectivement,
5: se permettre d'avoir en fonction de la taille de sa commune ses moyens.
6: Et c'est pour ça que l'AMF nationale et notamment en mai dernier a demandé à ce qu'un cadre ferme et un cadre légal, évidemment, mais un cadre

0: ferme soit posée pour savoir exactement jusqu'où on va. Parce que les plus grosses communes ont sans doute un peu plus de moyens pour aller trouver des informations, oui, en tout cas vérifier casiers, exactement plus loin. Mais il ne s'agirait pas qu'il y ait une espèce de vérification à double vitesse, quoi. Oui, et donc c'est ça qu'on essaie de mettre en œuvre.
1: Et vous demandez de l'aide de l'État. L'État a une part de responsabilité, selon vous, sur justement ce flou artistique qui peut régner parfois.
0: En tout cas, nous, ce qu'on demande, c'est un cadre légal fort. Alors, je sais qu'il y a plusieurs textes qui sont en discussion. On va pas y revenir, mais il faut évidemment que l'État prenne sa part, ou en tout cas le législateur prenne sa part dans la pose de ce cadre légal qui doit être un cadre objectif et qui doit permettre effectivement de rassurer l'ensemble des intervenants et les professionnels qui encadrent et les familles qui laissent leurs enfants.
1: On va le dire quand même, dans l'immense majorité des cas, tout se passe bien. C'est
0: évidemment
1: important de le dire quand même.
0: Évidemment.
1: Parce que là, on pointe quelques cas spécifiques et puis un climat particulier à Paris. Malgré tout, est-ce qu'il y a des parents que cette ambiance-là, cette affaire parisienne a inquiété, qui vous le disent, vous avez ces remontées-là en tant que maire ?
0: J'ai ces remontées-là en tant que mère, mais aussi en tant que père. Faut être exact. On est toujours inquiet quand ça touche nos enfants, et donc c'est des discussions
1: qui animent
0: effectivement les discussions entre parents d'élèves, mais aussi en dehors des parents d'élèves, au marché de Vertou de temps en temps, ou dans les lieux où on discute de la vie de la commune. Et donc il faut pouvoir rassurer, et pour ça il faut mettre en place
1: Ce cadre légal. Merci beaucoup Rodolphe Amaillon d'être venu ce matin. Je rappelle que vous présidez l'association des maires de Loire-Atlantique et que vous êtes le maire de Vertou, où vous l'avez signalé, il y a un très beau marché tous les samedis et tous les dimanches.
0: Merci beaucoup à vous.
2: Merci Nicolas, on vous retrouve pour les infos de 8h. Mais avant, on va aller faire un tour chez nos amis de Charente-Maritime avec Stéphane Bern. Mais tout de suite, les oies sauvages de Yann Muller. Bon réveil.
3: Il était 5h.

0: 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Merci pour vos messages sur le WhatsApp de la radio. Alors, on vous demande ce matin ce qui vous agace, ce que vous ne supportez plus dans la vie de tous les jours en ce moment. Et Michel m'a fait beaucoup rire. Il nous a écrit sur le WhatsApp les mots de passe qui doivent avoir une majuscule, un chiffre, un symbole et pourquoi pas mon groupe sanguin. Ça, c'est bien trouvé, Michel. C'est vrai que c'est toujours des mots de passe à rallonge. Première semaine aussi, Aurélie, pardon, de La Roche-sur-Yon nous écrit « Première semaine pour ma fille en sixième, c'est bizarre, elle stresse beaucoup moins que moi. Je vous souhaite une bonne journée à toute l'équipe d'ici matin. Merci beaucoup. » Et puis, on a aussi d'autres messages. Attendez, je suis en train de les prendre en direct. Ah oui, Jean-Marc de Chaland qui dit « Ceux qui jettent leur mégot par terre alors qu'il y a une poubelle à 2 mètres. » Ça, c'est vrai que c'est vraiment désagréable. Caroline de Saint-Herblain qui nous écrit « Devoir télécharger une application pour tout. » Et c'est vrai que ça, c'est toujours aussi un petit peu embêtant quand on n'est pas à l'aise avec les smartphones et qu'on aime le contact humain. Continuez hein, de nous écrire 02 40 73 6000. Et puis, j'ai une très bonne nouvelle pour vous, parce que sinon, côté circulation, rien de particulier. Ça roule très, très bien. Dans moins d'une minute, l'histoire du port de Brouage en Charente-Maritime avec Stéphane Bern.
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0: Chaque jour avec Ici Loire-Océan, un peu d'histoire avant l'actu avec Stéphane Bern. Et ce matin, on voyage au XVIIe siècle sur la côte charentaise.
6: Il existe des ports sans bateaux, mais rares sont ceux qui ont été abandonnés par l'océan lui-même. Au XVIe siècle, en Charente-Maritime, Brouage était l'un des ports les plus prospères du royaume. Fondée en 1555 par Jacques de Ponce, la cité doit sa richesse au commerce du sel, alors surnommé l'or blanc. Il faut imaginer chaque jour des centaines de navires y charger leurs précieuses cargaisons à destination du nord de l'Europe. Et clairement, pour les habitants de Brouage, c'est ce commerce qui leur permettait de mettre du beurre dans les épinards.
7: Et ta sœur ?
8: Elle bat le beurre !
6: Du beurre salé, évidemment. Pour protéger cette place stratégique, Richelieu fait renforcer les fortifications au XVIIe siècle. Mais pendant ce temps, la nature poursuit son œuvre. Les alluvions charriées par les rivières et les marais voisins envasent progressivement le chenal. Les grands navires peinent à accoster, comme quoi les remparts sont très utiles contre les ennemis, sauf quand l'ennemi, c'est la boue. Et lorsque Colbert choisit Rochefort pour accueillir l'arsenal du roi, l'activité maritime se déplace définitivement.
9: Vous le trouverez au bas de la ville, c'est au bord de la mer, vous ne pouvez pas vous tromper.
10: Mais nous ne voulons pas le port !
6: Ironie de l'histoire, les puissants remparts sont restés presque intacts. Aujourd'hui, derrière leurs murailles, les visiteurs découvrent une ancienne cité portuaire située à plusieurs kilomètres de l'Atlantique. Ce qui est assez étrange, car un port sans mer, c'est un peu comme une raclette sans fromage ou un casino sans retraité. Il manque l'essentiel. Une ville née grâce à la mer et finalement quittée par elle.
11: Ne me quitte pas.
6: D'habitude, quand une ville perd son port, c'est à cause d'une guerre ou d'une crise économique. Là, c'est juste l'océan qui a dit « Désolé, je crois que je vais prendre mes distances ».
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0: Ici Loire-Océan, merci pour votre confiance. Il est tout pile 8h.
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0: Le journal Nicolas Crozel.
2: Après le scandale dans le périscolaire parisien, ces nombreux cas de violences sexuelles sur des enfants, quelle est la situation ailleurs en France? C'est ce qu'a voulu savoir la cellule d'investigation de Radio France. Elle a passé au crible les 20 plus grandes villes du pays, dont Nantes. Nantes où, l'année dernière, selon cette enquête que l'on vous révèle ce matin sur Ici Loire-Océan, 4 intervenants ont été suspendus pour des suspicions d'atteinte sexuelle. Ces 4 d'autres trop, bien sûr, mais sur plus de 2000 personnels qui interviennent, c'est finalement peu. Et ça s'explique, Florian Cazola, par les gros moyens déployés par la mairie sur cette question.
12: Nantes est une des 10 seules villes en France à avoir créé un service de santé scolaire municipal, qui est à la charge normalement de l'éducation nationale. 2 millions d'euros chaque année, 50 agents qui interviennent dans les écoles pour des actions de sensibilisation et des bilans de santé, mais des professionnels qui sont également des référents pour les temps périscolaires et extrascolaires. En clair, au moindre doute, le directeur peut se tourner vers l'un des 50 médecins, infirmiers et assistants sociaux. Mais Nantes fait aussi figure de bon élève en matière de formation. Depuis un an, 800 animateurs ont suivi des cours d'éducation au consentement ou encore de prévention et de repérage aux violences autour d'un principe clé: jamais un adulte ne doit se retrouver seul avec un enfant. Des adultes dont les diplômes et les casiers judiciaires sont à Nantes systématiquement épluchés au moment de l'embauche, mais aussi régulièrement pendant l'année scolaire, avec l'idée toujours de limiter les cas d'atteinte sexuelle, et dans le cas où il y a soupçon, le professionnel en question est immédiatement suspendu et les parents accompagnés dans les démarches à faire.
2: Et donc Florian, en un an, 8 agents ont été suspendus et ou renvoyés à Nantes pour manquement professionnel ou suspicion de violence, dont 4 suspicions de violence sexuelle. La situation nantaise et le panorama des 20 plus grandes villes de France. 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
0: Une maison en feu en pleine nuit.
2: À Marsac-sur-Dolon, près de Nozay, au nord de Nantes, l'alerte a été donnée vers 3h30 du matin. Le pavillon de 250 mètres carrés était entièrement embrasé à l'arrivée des pompiers. Il a fallu 4 lances pour éteindre les flammes. Ce qui reste du garage menace maintenant de s'effondrer. Le propriétaire est indemne et il sera relogé dans la famille. Un camping sauvé des flammes par les pompiers hier après-midi à Paimboeuf. Le feu a pris dans la forêt voisine. 12 000 mètres carrés ont été parcourus par ce feu. C'est un peu plus d'un hectare donc, mais 4 hectares de la pinède ont pu être préservés. Selon le maire de Paimboeuf, l'incendie est parti d'un mégot jeté par terre. L'hôpital d'Anceny devant la justice hier à Nantes, l'établissement a été condamné à 10 000 euros d'amende après la mort il y a 8 ans et demi d'un patient de 95 ans. L'homme qui était résident d'une maison de retraite située dans l'enceinte du centre hospitalier a chuté d'un toit terrasse où il n'aurait jamais dû aller. Confus en pleine nuit, il cherchait les toilettes et s'est retrouvé sur ce toit parce qu'une porte avait été laissée ouverte par erreur. Le centre hospitalier condamné donc devra aussi verser 15 000 euros de dommages et intérêts à la famille.
0: Des lycéens de Loire-Atlantique n'ont toujours pas fait leur rentrée car leurs profs sont en grève depuis mardi.
2: Oui, ça se passe à Bouaille, dans le Pays de Ré, à 20 km de Saint-Philbert-de-Grandlieu, où un lycée tout neuf a ouvert en cette rentrée. Mais la conséquence, c'est que le lycée de Bouaille, lui, a perdu 2 classes. Et en seconde, les élèves sont 35 en moyenne par classe. Intenable, disent les enseignants qui demandent qu'on rouvre une classe pour faire baisser les effectifs de 35 à 32. Une délégation a été reçue hier à l'inspection d'académie. Les autres manifesté devant la porte, Anne Bertrand.
13: Avoir une deuxième seconde, oh, une deuxième seconde.
14: Les grévistes ont eu le temps de répéter la chanson. Leurs collègues ont passé presque 2 heures avec la directrice académique adjointe. Et à la sortie, le sentiment est mitigé.
15: Elle considère que nos revendications sont justes, qu'à l'issue de l'audience, elle va à nouveau faire une demande auprès du recteur. Elle nous encourage à reprendre le travail.
14: Pour récupérer des heures, on leur a proposé aussi que soient organisés pour les premières des cours magistraux en amphi. Mais non, les profs du lycée de Bouaille veulent une 12e classe de seconde. Comme dit cet enseignant en anglais, 3 élèves supplémentaires, c'est lourd à gérer. Et encore plus pour le prof principal.
16: C'est 3 cas, c'est le terme un peu malheureux, mais à gérer. Et donc c'est aussi 3 familles avec qui prendre attache. Alors ça fait partie de notre métier, mais il faut quand même le prendre en compte pour avoir un meilleur suivi des élèves.
14: Et les profs, dans leur combat, sont soutenus par des lycéens comme Siloé.
17: Parce que forcément, avec une classe de 35 secondes, c'est ultra compliqué comme les profs comme pour les élèves pour se concentrer, pour juste avoir des cours normales.
14: C'est aussi un problème de place. À 35 élèves par classe, les profs n'arrivent pas à passer entre les rangs.
15: Nous, on leur a transmis que ce jour, on n'avait pas les réponses satisfaisantes pour reprendre le travail.
14: Donc ils se donnent rendez-vous aujourd'hui encore devant la direction académique.
15: 11h plus pique-nique ici, en attendant leur réponse.
2: Alors, reportage d'Anne Bertrand. Parmi les établissements où il y a d'autres crispations en cette rentrée, outre Bouaille, le collège
7: Prévert d'Herbignac où parents et profs demandent plus de moyens de surveillance et une classe supplémentaire en sixième. Et le lycée Camus de Nantes où des enseignants ont débrayé hier, là encore pour des questions de moyens, notamment des heures de surveillance. Un jeune conducteur de 19 ans alcoolisé a foncé sur une patrouille de la police municipale à Nantes. C'était dans la nuit de mercredi à jeudi sur le parking Gloriette. Les policiers municipaux ont été attirés vers cette voiture par le fait que ce conducteur venait de percuter un véhicule garé. Quand ils ont voulu le contrôler, il a foncé sur leur véhicule. Et il a finalement été arrêté et emmené au commissariat.
0: Sébastien Simon a inauguré hier soir chez lui au Sable d'Olonne son tout nouveau bateau.
7: Un Imoca flambant neuf avec lequel il compte bien faire le prochain Vendée Globe en 2028. Un bateau conçu avec l'appui de son sponsor, bien sûr, le groupe vendéen Dubreuil. Parmi les innovations, il y a ce poste de pilotage qui ressemble au cockpit d'un avion.
18: C'est vraiment un clin d'œil à l'aviation. Bah, évidemment, la famille Dubreuil est passionnée d'aéronautique. Ça nous a imposé de dessiner un cockpit complètement étanche et sec. Ça me permet, avec les fenêtres qui sont là, de pouvoir régler les voiles sans avoir à se déplacer. Donc d'ici, je peux facilement piloter le bateau. Je vois les voiles d'avant, je peux voir ma grand voile. Je sais facilement si je peux régler. J'ai accès à la télécommande du pilote, j'ai accès à tous mes écrans avec toutes mes informations, j'ai accès au joystick, j'ai accès à la commande de quille pour basculer la quille. Dans ces bateaux, on a la flemme de tout parce que tout est dur, la vie est dure. Voilà, c'est des bateaux qui vont vite, c'est facile de les faire avancer vite, c'est dur d'aller vite longtemps. Et donc le but vraiment, c'est de pouvoir aller vite longtemps. Et pour ça, il faut être relâché, il faut être confiant, il faut être reposé et avoir tout à portée de main.
7: Le skipper sablé Sébastien Simon avec Yves-René Tapon. Sébastien Simon qui participera à une première course au large de l'Orient. Ce sera dans une dizaine de jours avant la route du Rhum comme premier grand rendez-vous en novembre. Et son bateau est donc, si vous voulez aller le voir, amarré au ponton du Vendée Globe au Sable d'Olonne. Le début ce soir de la cinquième journée de Ligue 2 de football. Il y a 5 matchs au menu. Laval reçoit le Red Star ou encore il y a le Derby des Alpes entre Grenoble et Annecy. Le leader Saint-Étienne jouera demain à Montpellier. Et les Nantais fermeront le bal lundi soir. Les Canaries accueillent Nancy à la Beaujoire. On vivra la rencontre évidemment en direct sur votre radio ici Loire-Océan. 8h07, nous sommes vendredi. C'est le week-end qui arrive. Quel temps, Nina.
0: Les météos repartent à la hausse aujourd'hui et ce n'est qu'un début parce que ce week-end on pourrait franchir les 32 degrés par endroit dans la région. Pour l'instant, le réveil reste agréable malgré un ciel bien couvert dans les terres chez nous. 14 degrés à Saint-Gilles-Croix-de-Vie, 16 à La Roche-sur-Yon, 18 à Nantes et à Pornic. Le ciel donc restera voilé une bonne partie de la journée avec une sensation de temps assez lourd, de l'humidité dans l'air et très peu de vent, surtout dans les terres, mais ça se dégagera en fin de journée. Et puis les températures vont monter évidemment dans l'après-midi, 25 degrés à Savenay, 26 à Nantes, 28 à Anceny et La Roche-sur-Yon et jusqu'à 30 degrés à Fontenay-le-Comte. Profitez de ce petit retour de l'été, dès lundi, changement d'ambiance avec le retour de la pluie et des températures qui ne dépasseront pas les 22 degrés. À Pornic, la marée sera haute à 9h01 précise et basse à 16h42 avec un coefficient de marée de 55. Et puis du côté de la route, écoutez, c'est fluide pour le moment. Franchement, rien d'inhabituel à part quelques petits ralentissements sur le périph' nantais. Mais alors vraiment, c'est rien de bien méchant. Ça roule bien. Si vous êtes témoin d'une difficulté, vous n'hésitez pas à nous le signaler 02 40 73 6000.
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0: écouté ici matin. C'était Michel Berger.
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0: 8h12, je sais que vous nous écoutez en train de vous préparer là, vite, vite, dans la salle de bain, en train peut-être de vous laver les dents. Vous êtes un petit peu à la bourre ce matin, monsieur, comme tous les matins, vous cherchez les chaussures des enfants, le petit déj traîne sur la table. Oui, c'est vendredi, bientôt le week-end, et on se met en route ensemble. D'ici 9h, on ira faire la rentrée du vignoble à vélo. On va découvrir aussi les dessous d'un club de striptease, et puis on va s'intéresser à nos océans, qui eux aussi ont eu beaucoup, mais alors vraiment beaucoup trop chaud cet été. Mais avant, un cadeau spectaculaire, j'ai envie de dire, ce matin, dans le quiz de la machine à café. Deux places pour le tout nouveau spectacle du Cirque du Soleil. Ça s'appelle OVO. Ce sera au Zénith de Nantes le samedi 12 décembre à midi. OVO, c'est un monde miniature et féerique, peuplé d'insectes, où une drôle d'histoire d'amour se mêle à des acrobaties vertigineuses, à des costumes incroyables. Il y a une explosion de couleurs. Un spectacle qui a déjà conquis plus de 7 millions de spectateurs dans le monde. 02 40 73 6000. Vous nous appelez dès maintenant. Le quiz de la machine à café, c'est très facile. Des questions d'actu que vous avez forcément entendues ici ou là, qu'il faut deviner. Et en plus, bah, vous avez vraiment de la chance parce que Nicolas Crozel est ce matin dans votre équipe. 02 40.
3: Si c'est une chance.
0: Si, si, c'est une chance, toujours. 02 40 73 6000. C'est magnifique, les spectacles du Cirque du Soleil. Donc vraiment, profitez-en. Attention au formulaire que vous remplissez sur Internet. Ça peut être une arnaque. On voit ça tout de suite avec Audrey.
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0: C'est pas vrai, le rendez-vous anti-arnaque au Drazo. Attention, les arnaques à la réservation d'hôtels continuent en cette rentrée. Vous avez reçu le témoignage d'une auditrice.
7: Oui, c'est Yasmine qui me raconte la mésaventure de sa fille. Tout commence sur Booking, la plateforme de réservation, vous connaissez. Morgane, la fille de Yasmine, réserve un hôtel à l'étranger pour un petit week-end fin septembre. Jusque-là, tout va bien. Mais voilà qu'arrive un message WhatsApp. Nous sommes ravis de vous accueillir pour votre prochain séjour. Le message a bien l'air de venir de l'hôtel à première vue. Il y a le nom de l'établissement, les bonnes dates de réservation. Et puis, il y a un lien où Morgane est censé cliquer. Pourquoi ? Pour transmettre ses informations, lui dit-on, pour gagner du temps à l'enregistrement quand elle arrivera à l'hôtel. Et surtout pour confirmer sa réservation. En gros, le message dit à Morgane très poliment que si elle ne remplit pas ce formulaire dans les 24 heures, l'hôtel proposera la chambre à quelqu'un d'autre.
0: Et c'est donc une arnaque. Est-ce que Morgane est tombée dans le piège ?
7: Non, et bravo, hein, parce que franchement, c'était pas évident. J'ai cliqué, moi, sur le lien dans le message. J'atterris sur un site qui ressemble énormément à celui de Booking. Il reprend toutes les informations de la réservation de Morgane et lui demande de rentrer son numéro de carte bleue pour, je cite, « garantir sa réservation ». Là où Morgane et sa mère ont tiqué, c'est qu'elles ne sont pas sur booking.com. Elles sont sur booking.hotelcheckininform.com. Ça ressemble, mais ce n'est pas booking.com. Très bon réflexe. Question que vous vous posez peut-être, comment est-ce que l'escroc a su que Morgane allait partir dans cet hôtel là, à ces dates, fin septembre ? Réponse, un piratage informatique. Le site de l'hôtel s'est peut-être fait pirater et le malfaiteur sait maintenant tout de ses futurs clients.
0: Merci Aude, on vous retrouve à midi dans On vous doit bien ça avec Enora Malagré. Alors je fais un petit point trafic très rapidement pour vous annoncer juste une très bonne nouvelle. C'est que la circulation est fluide sur le périph' nantais et ça vraiment c'est agréable. Vraiment, il n'y a même pas de ralentissement particulier, donc j'ai même pas à vous dire quoi que ce soit. J'avais envie aussi un petit peu de vous lire sur la page Facebook et sur le WhatsApp de la radio 02 40 73 6000. Il y a Jean-Pierre de Clisson qui nous écrit ce matin, c'est marcher puis déjeuner avec les petits-enfants. La retraite finalement, c'est un boulot à plein temps. Et ben merci Jean-Pierre pour votre message. Et puis vous continuez à nous donner un petit peu la météo sur la page Facebook. Je vous embrasse, hein, vraiment. Vous êtes nombreux à nous écrire chaque matin. C'est vraiment chouette de vous lire. Continuez comme ça, ça nous met du baume au cœur tous les matins. Avant de retrouver l'histoire d'un oiseau de nuit du quartier des Olivettes à Nantes. Nicolas, je suis tellement contente. Je suis tellement contente.
3: Vous nous faites Céline ?
0: Bah, je suis tellement contente. Bah oui, tout de suite, un extrait de l'album francophone le plus vendu au monde.
3: C'est 2, alors. C'est l'album 2 écrit par Jean-Jacques Goldman.
0: Exactement. Je pense que ce qu'on va écouter, c'est une de mes chansons préférées de Céline. C'est le moment de monter le son dans la voiture et à la maison. Le meilleur hymne à la nature. Prière païenne. Céline Dion sur le Silo à l'océan.

0: Je peux rien faire de mieux pour vous réveiller, Céline Dion. Et ce matin, dans le quiz de la machine à café, deux places pour OVO, le tout nouveau spectacle du Cirque du Soleil au Zénith de Nantes. Un monde féerique peuplé d'insectes et d'acrobaties vertigineuses. C'est peut-être pour vous. Bonjour Christelle.
1: Bonjour.
0: Vous nous appelez de Vertou.
1: Oui.
0: Qu'est-ce que vous faites de beau aujourd'hui, Christelle? C'est quoi le programme de la journée?
1: Aujourd'hui, c'est des rendez-vous et c'est une journée tranquille à la maison. Et puis, on va préparer nos bagages parce qu'on va en week-end à la boule, donc ça va être tranquille.
0: Ah, sympa, le week-end à la boule, ouais. Bah, vous avez choisi le bon week-end parce que là, il va faire beau, vous allez pouvoir bien profiter en famille.
1: Ouais, tout à fait, ça va être chouette.
0: Christelle, vous connaissez le principe du quiz de la machine à café?
1: Moi, pas trop, je me rappelle plus.
0: C'est simple, bon. Je vais vous faire deviner une info que vous avez forcément entendue sur Ici Loire-Océan, que vous avez vu passer à la télé ou sur les réseaux sociaux. Et la bonne nouvelle, Christelle, c'est quand même que vous ne jouez pas seule, parce que Nicolas Creusel est dans votre équipe.
2: Oui, alors après les réponses sous les yeux, hein, donc je suis pas
0: oui,
2: triché non plus.
0: Vous allez voir, c'est facile. C'est facile.
1: Bonjour Nicolas.
2: Bonjour Christelle, je suis ravi de vous aider.
0: Allez, pour cette première question, direction l'île de la Réunion. C'est une histoire un petit peu de dingue qui est arrivée à un habitant de Saint-Pierre. Il nettoie son téléphone, retire sa coque, et là, il trouve quelque chose qui va changer sa vie. Selon vous, Christelle, qu'est-ce que c'est? Qu'est-ce qu'il avait dans sa coque de téléphone qui a changé sa vie?
1: Il a trouvé une clé dans sa coque.
2: Ah, est-ce qu'il n'aurait pas trouvé? Je peux vous aider peut-être pour gagner de l'argent, un ticket gagnant de quelque chose.
0: Ah, c'est pas, c'est
1: ticket
0: pas mal. Un ticket d'euro million, ouais, bravo.
1: Merci.
0: Un ticket surtout encore valable.
1: Ah
0: il
1: ouais.
0: Il est allé chez le buraliste. Résultat, il a gagné 1 million d'euros qu'il va partager avec sa famille. C'est sympa ça quand même.
1: Ouais, j'aimerais bien avoir ça moi.
0: Tout pareil Christelle, je vous assure. Je pense qu'on est on les veut tous. Bon allez, deuxième question. Ça concerne la Loire-Atlantique et la Vendée. Christelle, qu'est-ce que votre radio Ici Loire-Océan va poser prochainement dans des lieux de Loire-Atlantique et de Vendée pour donner votre avis? Petit indice, c'est quelque chose qui se trouve normalement dans un bureau de vote. Ouais, d'après vous,
2: sais.
0: Qu'est-ce que c'est?
2: Ça, je sais. On va aller vous voir, on va poser cette...
0: Nous, Ici Loire-Océan, la radio.
2: Cet objet un peu partout, le promener de marché en marché, dans les gares, n'importe où. Et vous pourrez rentrer, c'est en lien avec la Marseillaise que vous venez d'entendre, quelque chose de solennel, en lien avec les élections, l'élection présidentielle d'avril prochain.
1: Qu'est-ce qu'on va mettre? Questionnaire?
2: Oui, c'est un questionnaire, mais
0: dans quoi? Qu'est-ce qu'on va apporter?
2: Vous allez pouvoir rentrer dans un espace
0: dans quoi
2: pour pouvoir
0: on va
2: répondre au questionnaire.
1: Pas dans un photomaton, mais...
2: Ah, presque, l'équivalent du photomaton quand vous allez voter.
1: Ah, dans un...
0: Vous l'avez.
1: Oui, dans une
0: caisse. L'isoloir.
2: Dans l'isoloir, ici, Loire-Océan, dites-le ici, c'est le nom de cette campagne.
0: Absolument.
2: Qu'on lance.
0: 50 isoloirs pour permettre aux Français et aux Françaises de prendre la parole librement et en toute sincérité. L'objectif est simple, écouter ce que les Français ont à dire, leurs préoccupations, leurs espoirs.
1: Chouette.
0: Et surtout,
1: d'accord,
0: transmettre vos réactions aux futurs candidats de la présidentielle. C'est gagné, bravo, c'est pour vous les deux places, Christelle.
1: Merci beaucoup Nicolas, merci à vous de m'avoir aidé.
2: Avec grand plaisir, je vous souhaite un très bon week-end à la boule. Enfin, il va faire très beau, ça va être très chouette.
1: C'est mon garçon qui va être content parce qu'on adore le cirque.
0: Là, vous allez être ravis.
1: Et le week-end prochain, on va voir les Accroche-Cœurs à Angers, c'est du théâtre de rue et qui est gratuit et c'est des spectacles géniaux.
0: Merci pour le conseil, merci. Super. Christelle. Merci et bonne journée.
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0: À quoi ressemble la vie d'un gérant de club de striptease? On découvre
2: je
0: ça tout
2: pas.
0: De suite.
2: Vous regardez
0: avec
2: pas, j'en sais rien.
0: Il y a beaucoup de préjugés sur le monde de la nuit. Pourtant, derrière la fête et les paillettes se cachent souvent des histoires extraordinaires.
5: Il faut sonner et montrer patte blanche, puisqu'ici, on ne reçoit bien sûr pas tout le monde. La clientèle est sélectionnée de façon à ce qu'à l'intérieur, on puisse passer de bonnes soirées dans le respect à part entière. Et à partir du moment où les gens sont chez nous, ils choisissent leur place, soit au bar, ou passer en salle de spectacle, où là, ils vont être assis dans des confortables salons.
6: Alors, salon en velours capitonné rouge, là, c'est du velours capitonné bleu, plusieurs fauteuils, une piste. Et une barre en métal.
5: Des barres de pôle, ouais, des barres de pôle dance. On en a plusieurs, une dans la salle principale, sur scène bien sûr. On a également une barre sur cet espace VIP et une barre ici au niveau du bar, de façon à ce que nos danseuses puissent tourner régulièrement sur ces bars et se présenter à nos invités. Et là, je vais vous faire visiter également bien sûr les salons privés.
6: On arrive au premier étage, je vous suis, c'est très sombre.
5: Avant d'aller dans les salons privés, d'ailleurs, on va passer par les loges. Elles sont là, on a 12 postes. De façon à recevoir au mieux nos artistes, avec bien sûr tout le confort et leurs petits miroirs et leurs petits talons, vous voyez.
6: Petits talons ?
5: Oui, à peine 20 cm. Voilà, là on va rentrer dans nos salons privés. Alors on a des salons privés tête à tête, duo, on a des salons privés plus importants, bien évidemment, où les gens peuvent choisir leur musique, leur lumière. Contrairement à nos ancêtres, les bars à hôtesses.
6: Une petite pensée pour le Quai de la Fosse, ici à Nantes.
5: Oui, bien sûr, on ne peut pas les oublier, mais on les met quand même loin derrière nous, dans le sens où ce n'est pas du tout la même activité et on n'est pas du tout sur la même éthique. Ici, c'est vraiment convivial et on est là pour s'amuser entre amis, alors que dans nos anciens bars, c'était un petit peu différent. Je ne commenterai pas.
6: La différence, c'est que dans ces bars, les jeunes femmes œuvraient par obligation, par envie, par nécessité. Ici, c'est peut-être le cas, mais ici, elles sont protégées. En tout cas, c'est votre déontologie.
5: Effectivement, si on a sans doute les meilleures danseuses au SC Club à Nantes, c'est parce qu'on fait très attention à nos danseuses, on fait en sorte que ce soit réellement des artistes, qu'elles soient donc protégées. On fait attention à notre clientèle, on fait attention à la réglementation, on fait attention absolument à tout. On est dans le milieu de la nuit. Le milieu de la nuit, on sait qu'il y a toujours ces perversités. On fait attention qu'elles ne tombent pas justement dans les travers et qu'elles soient considérées vraiment comme des artistes et qu'elles fassent carrière.
6: On peut dire que c'est un spectacle en forme d'expérience ?
5: Oui, c'est une expérience. Déjà, c'est une expérience pour vraiment faire une immersion dans la nuit. C'est une immersion dans un monde qui est relativement méconnu. Une vie nocturne un peu particulière. On est loin, bien sûr, des bars ou des boîtes. On est dans une ambiance très feutrée, très calme. Le maître mot chez nous, c'est le respect. Et on passe vraiment des soirées magnifiques en bonne compagnie.
0: Merci Cathy, on vous retrouve avant 9h pour parler des conséquences de l'été caniculaire sur nos océans avec le directeur de l'Océarium, je savais que j'allais avoir du mal à le dire
2: l'Océarium
0: ça.
2: Océarium
0: du Croisic. Le retour de l'info, c'est dans quelques secondes.
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0: 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À 8h30, l'info d'ici, Nicolas Creusel.
2: L'hôpital d'Anceny, condamné pour homicide involontaire dans une maison de retraite qu'il gère il y a 8 ans et demi. Un résident avait chuté d'un toit terrasse. Il n'aurait jamais dû se trouver là, mais la porte était restée ouverte. Cet homme de 95 ans était perdu, désorienté en pleine nuit. Dans un instant, on va tout vous raconter sur les moustiques dans l'info d'ici, Loire-Océan. Pourquoi ils continuent de nous pourrir la vie en ce début du mois de septembre? Et puis avant cela, c'est le résumé de l'actu en France et dans le monde en 90. 8 secondes, Féline Leloir-Duo, la générosité des Français.
9: 9 millions d'euros collectés par la Fondation de France pour aider les victimes des incendies de cet été. Ce fonds a déjà engagé 25 actions sur le terrain auprès des particuliers et des pompiers. Une troisième vague d'aide sera consacrée à l'adaptation aux prochaines vagues de canicule. On en reparlera dans le 13h de nos régions. On a vécu l'été le plus chaud jamais enregistré en France, d'après la ministre de la Transition écologique, Monique Barbue, avec des températures bien au-dessus des normales de saison. Et ce n'est pas fini. La vigilance orange canicule est de retour à partir de ce midi dans le sud. 5 départements sont aussi en risque élevé pour les feux de forêt aujourd'hui. L'Aude, le Gard, l'Hérault, les Pyrénées-Orientales et le Vaucluse. Après cet été caniculaire, le monde agricole attend des mesures. La ministre de l'Agriculture, Annie Genevard, doit détailler son plan de sauvetage dans une demi-heure. Le but, venir en aide aux agriculteurs largement touchés par la sécheresse dans les cultures. Une vingtaine d'enquêtes ouvertes à Marseille. Près de 200 animateurs suspendus à Paris sur un an. Les 20 plus grandes villes de France, quasiment toutes concernées par des enquêtes pour des violences dans le périscolaire. La conclusion de l'enquête de la cellule investigation de Radio France, des violences physiques mais aussi sexuelles. Notre dossier détaillé est à lire sur ici.fr. En football, victoire de Lille hier 1-0 face à Toulouse en ouverture de la troisième journée de Ligue 1. Le LOSC prend provisoirement la tête du classement. Ce soir, l'Olympique Lyonnais reçoit Auxerre et Monaco se déplace au Parc des Princes pour affronter le PSG.
2: Il y a de la Ligue 2 aussi, mais Nantes ne jouera pas avant lundi. Merci Féline Leloir-Duo. On vous retrouvera demain matin dans l'info d'ici Loire-Océan à 8h32. Ah, moi j'en peux plus. Alors vous disiez tout à l'heure, qu'est-ce qui vous énerve? Qu'est-ce que vous ne supportez
13: plus?
2: Ça pour le coup, les moustiques, là j'en ai ras-le-bol. Ils sont là, ils nous embêtent, ils nous pourrissent la vie même en ce début septembre, après les pluies de la semaine dernière et avec le retour de ce temps chaud et humide. C'est la régalade pour eux. Un peu moins pour nous, hein, Soleil Jaouda.
18: Humidité puis chaleur, les moustiques adorent. Martine, dans sa maison à Rezé, s'en rend bien compte.
19: C'est gênant. Non, mais même chez moi, j'en avais aussi. Oui, dans la maison.
18: L'insecte s'installe partout, dans nos jardins, nos maisons et appartements. Hélène tente de le faire partir comme elle peut.
20: En fait, oui, on fait tout. Quand on vit l'eau qui stagne, tout ça, quoi, on fait tout ce qu'il faut, mais voilà, on en a toujours. Ouais.
18: Les gros foyers de moustiques restent localisés près des cours d'eau ou des étangs, mais la petite bête suit les enfants même à l'école.
20: Les enfants, ils sont piqués tout le temps, même pour la rentrée, j'ai vu que les enfants, ils étaient piqués dans la cour aussi à l'école, donc ouais, c'est galère.
18: Dans la pharmacie Mangin sur l'île de Nantes, Feïsa, pharmacienne, voit de plus en plus arriver les patients couverts de piqûres.
21: Chaque année, c'est toujours en début de septembre qu'on a eu la demande pour les anti-moustiques. Ouais. On a bien remarqué que les gens, ils commencent à acheter les produits de prévention, en fait, genre des produits répulsifs, type stick, ou bien des sprays, ou bien des crèmes.
18: Il est aussi possible de sortir les gros moyens et de contacter des entreprises spécialisées dans la démoustication.
2: Et c'est par exemple, Soeil, le cas de l'entreprise RDN, régulation de nuisibles, qui intervient sur tout le département de la Loire-Atlantique. Vous avez joint Nicolas, qui est salarié dans cette entreprise. Pour lui, les fortes chaleurs de cet été n'ont finalement pas aidé à se débarrasser des moustiques.
22: Cet été a été un peu particulier d'un point de vue insecte. Il y a eu tellement de chaleur qu'on a eu beaucoup de cas d'insectes qui ont paniqué et qui sont allés rentrer dans les maisons. Sur les maisons où il y a une problématique de moustiques qui rentrent dans la maison, on va plutôt opter sur des moustiquaires. C'est un moyen mécanique, accessible quand même à l'installation, et au moins c'est durable. Donc ça permet de limiter les coûts pour un particulier, quoi. Après, vous avez différentes solutions. Alors, vous avez une solution à base de diffuseurs de phéromones et de diffuseurs de CO2 qui permet, en fait, vous mettez ça en extérieur, donc c'est sur une mini-batterie. Il y a un ventilo, c'est mis d'une certaine manière à un certain endroit, par exemple près des haies, au frais, etc. Et donc ça va capter la population de moustiques qui va être attirée par ces phéromones et cette cartouche de CO2. Et donc ils vont aller dedans, ils vont être régulés, et on va réguler l'extérieur.
2: Il y a aussi, évidemment, ce qui nous embête en ce moment, le moustique classique, mais également, vous le savez, le moustique tigre. Selon l'Agence régionale de santé, il y a 25 communes de Loire-Atlantique et 15 en Vendée qui ont été colonisées par le moustique tigre. Et d'ailleurs, à 8h35, on peut regarder la météo avec vous, Nina Lombardi. Absolument. Un temps à moustique.
13: C'est un temps complètement à moustique. Alors là, on peut le dire, 14 degrés là à Saint-Gilles-Croix-de-Vie, 15 au Sable-d'Olonne, 16 à La Roche-sur-Yon, 17 à L'Île-Dieu et 18 à Nantes-et-Pornic. En fait, le ciel là, vous le voyez, il est voilé. Mais le temps est lourd et humide. Il y a très très très peu de vent. Il y en aura peut-être un tout petit peu plus si vous êtes sur le littoral. Mais vraiment, ça va être un petit peu étouffant cet après-midi. 25 à Savenay, 26 à Nantes, 28 à Ancenis et La Roche-sur-Yon. Et la maximale est de 30 degrés à Fontenay-le-Comte. On dépassera les 32 degrés par endroit. Ce sera ce week-end, ce sera particulièrement dimanche. Donc écoutez, profitez de ce dernier. Alors, est-ce que ce sera le dernier? On ne sait pas. Mais en tout cas, de ce week-end estival. La pluie revient lundi avec des températures qui ne dépasseront pas les 22 degrés. Pour l'horaire des marées à Noirmoutier, là, c'est pleine mer à 9h14 et elle se rabasse à 16h38. Et puis, écoutez, sur la route, ça roule pas trop mal, hein, sur le périph' nantais. Quelques ralentissements, mais alors franchement, rien d'inhabituel à cette heure-ci. Et ça roule aussi bien, absolument. Là, j'ai la carte devant les yeux. Oui, ça roule bien. Ça roule bien sur les gros axes. Si vous êtes témoin d'une difficulté, vous n'hésitez pas, 02 40 73 6000.
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13: Et oui, ça roule bien sur les routes parce qu'effectivement c'est vendredi et donc peut-être un petit peu de télétravail ou un week-end de 3 jours, ça fait toujours plaisir. Et ça fait toujours plaisir aussi en étant accompagné avec la musique d'Étienne Dao.

0: On vous écoute ici dans l'océan, il est tout pile 9h20.
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0: Et on va être très nature dans cette dernière partie de mission. On vous emmène sur le littoral et dans les terres, comme ça, pas de jaloux. Ça chauffe beaucoup trop et beaucoup trop vite pour notre planète. Les conséquences sont visibles partout, les forêts ont cramé. Il y a également urgence pour nos océans. On fait le point avec Cathy Carzero et Stéphane Auffray, le directeur de l'Océarium de Croisic. Ce sera dans quelques instants. Et puis on va filer aussi dans le vignoble nantais ce dimanche. On enfourche les vélos pour 21 km de balade en famille avec animation et dégustation sur le parcours, mais avant, le billet d'humeur d'Adèle Fugère. Bonjour Adèle.
3: Bonjour Nina.
0: Adèle, vous êtes déçue ce matin ?
3: Mais oui Nina, la course de portée de personnes de Saint-Vio, Saint-Vio c'est à 15 km de Saint-Nazaire qui devait avoir lieu dimanche prochain, est annulée. Mais je suis hyper déçue. Oh, le principe était simple, deux personnes déguisées, c'est important de le souligner, une qui porte l'autre dans la position que l'on veut sur 200 mètres avec passage d'obstacles et même une piscine et tout ça évidemment le plus rapidement possible. Moi je m'étais entraînée tout l'été, j'avais même fait un petit régime pour éviter que mon partenaire ne se pète la colonne vertébrale. Ben oui, parce que c'est pas moi qui aurais porté, faut pas déconner. Moi je voulais être une partenaire élégante, légère, aérodynamique, on m'aurait porté comme une princesse. Je m'étais même fabriqué un dossard ici Loire-Océan pour représenter la radio, vous auriez été hyper fiers de moi. Et puis bam, annulation, enfin, en même temps c'est peut-être mieux, c'est peut-être tout simplement une mesure de sécurité publique, parce que je vais pas vous mentir, mais je plains un peu celui qui m'aurait porté. C'est une notoriété publique que j'ai toujours été quelqu'un avec une certaine densité, surtout au niveau de la ceinture abdominale, et j'ai les os lourds, hein. Cette famille, c'est comme ça, on m'appelait le chêne quand j'étais petite, on m'a jamais appelé bambou. Et puis parcourir 200 mètres quand on est debout et qu'on ne porte rien, ça va, mais 200 mètres avec entre les bras le poids d'un cabinet vendéen et sans roulette. Alors là, c'est une autre histoire. Et puis les obstacles, il faut lever la jambe, franchir des trucs, il faut répartir le poids. Je rappelle que je ne suis pas un sac à dos quechua. J'ai des bras, des jambes, des réflexes et j'ai une fâcheuse tendance à hurler et à m'accrocher aux gens dans les moments de panique. J'aurais été très embêtée que mon partenaire devienne paraplégique et sourd. Et puis l'épreuve de la piscine, hein. Tu crois que ça va être plus facile? Tu te dis Archimède, mais non, on aurait coulé parce que ça aurait été évidemment le moment pour mon porteur de constater que mon poids ne serait pas le seul problème. Il y a aussi la flottabilité, la dignité et la banane. Ben oui, parce que je vous ai pas dit, mais j'aurais été déguisée en banane. Et va porter une banane mouillée, toi, l'eau ça pèse. À ce rythme-là, j'aurais ressemblé au mannequin jaune qu'on met au fond de l'eau et qu'on doit ramener à la surface en apnée. Mon partenaire aurait dû me sortir de la piscine en mode sauvetage en mer, après un début de course en mode déménagement. Non mais écoutez, je vais m'en remettre, hein. Il faut positiver dans ces cas-là, hein. Mon partenaire va continuer à marcher sur ses deux jambes et j'en suis extrêmement heureuse. Et moi, je vais pouvoir continuer à me goinfrer. Vive la bouffe!
0: Vous êtes dure avec vous-même, moi, je trouve, Adèle.
3: Non, je ne crois pas, Nina. On ne se connaît pas assez.
0: Je vous trouve magnifique et parfaite. Merci beaucoup. À lundi.
3: Je vous embrasse.
0: Allez, direction le Croisic maintenant.
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0: 3 minutes pour mieux comprendre la nature qui nous entoure. Le 22 août dernier, la température moyenne mondiale de la mer a atteint 21,1 degrés, un record absolu. Chez nous, la température de la mer est montée jusqu'à 26 degrés en Vendée, 22 degrés au Croisic,

0: je pense que les animaux peuvent supporter. On a eu des températures quand même assez importantes, et même très importantes pendant plusieurs semaines. Et là, je pense que des animaux qui ont subi un stress, inévitablement. Alors, comme je le dis, les poissons, c'est quand même des animaux qui peuvent bouger. Donc, s'ils ne se sentent pas bien quelque part, soit ils descendent un petit peu dans les profondeurs pour rechercher de la fraîcheur, soit ils montent un petit peu au nord. Au nord, on avait tendance un peu à avoir un peu les mêmes températures aussi. Donc, je pense qu'ils sont descendus un petit peu dans les profondeurs. Bon, ça s'est vu aussi, ça s'est entendu aussi avec les pêcheurs professionnels qui, eux qui avaient tendance à pêcher, notamment les ligneurs qui pêchent du bar, qui pêchent du maigre, etc. Là, c'est vrai qu'ils ont eu quelques semaines qui étaient assez creuses parce que le poisson n'était pas actif, le poisson ne mordait pas sur les lignes et puis ils avaient très très très peu de prise.
1: D'une façon générale, le poisson, ce qui est important pour lui, c'est sa recherche de nourriture.
0: C'est son activité principale.
1: C'est ça
0: principale.
1: Qui influe sur son
0: c'est
1: comportement.
0: C'est son activité principale, mais physiologiquement, ils sont faits pour vivre dans une certaine fourchette de température. Au-delà de cette fourchette-là, ils ne se sentent pas bien. Et donc, quand on se sent pas bien, mais c'est un petit peu comme les humains, j'ai envie de dire, on a moins d'appétit. Les poissons, à 22 degrés, ils ont beaucoup moins d'appétit qu'à 15, ça c'est clair. Et donc, à ce moment-là, ils se nourrissent, mais pas trop. Et puis, en fin de compte, un poisson, il fait pas 3 repas par jour. Il est très opportuniste. Il va manger quand il y aura une proie qui va se promener à proximité, mais il peut rester quelques jours sans manger. C'est pas une difficulté pour lui. C'est pas un problème pour lui. On avait une production de plancton qui était quand même assez élevée, même s'il y avait peu de nutriments, parce que les nutriments, phosphate, nitrate, etc., sont apportés par les rivières. Mais comme on avait relativement peu d'eau douce, mais on avait des vents qui étaient favorables, donc qui ramenaient des nutriments du fond de la mer, des vents plutôt d'est, à une période, notamment en juillet. On avait des nutriments qui nous était ramené par le fond, en fin de compte, ça accélérait, on dirait, la production de plancton. Et comme les méduses sont avant tout des mangeurs de plancton, évidemment, là, la croissance, elle est exponentielle.
1: Donc c'est pour ça qu'il y en a eu plus sur nos côtes.
0: Il y en a
1: quoi.
0: Eu beaucoup. Alors,
1: les méduses, pas que ça.
0: Mais pas que ça. Les méduses, c'est aussi des animaux dérivants, au même titre que le plancton, parce qu'elles en font partie. Elles en mangent, mais elles en font partie. Donc en fonction des conditions climatiques, notamment des courants, mais des vents, pour les physalies, c'est le vent aussi. La physalie, c'est un animal comme une grosse vessie flottante. Automatiquement, c'est le vent aussi a une incidence sur son comportement et sur ses déplacements.
1: Cet été, on a eu aussi ce qu'on appelle des noix de mer. Ces petites choses gluantes.
0: Les noix, c'est pas tout. C'est des cousines, on va dire, éloignées un petit peu des méduses. C'est du plancton gélatineux. Les circonstances étaient très favorables un petit peu à la prolifération de ce genre d'animaux.
1: Là, en septembre, c'est fini.
0: C'est pas spécialement fini. Ça va dépendre de la météo. Mais l'eau est toujours claire. Il y a toujours du plancton. Là, on va retrouver des grandes marées, ça a un petit peu tendance à disperser ces animaux-là, mais on peut en retrouver en septembre si on a des conditions favorables. Oui.
1: Stéphane Auffray, directeur de l'Océarium du Croisic, il sera demain à 10h l'invité des gens d'ici avec Pauline Espagnol.
2: Et oui, et puis comme ce week-end, durant lequel on va avoir de nouveau des températures au-dessus des normales de saison, et bien malheureusement, les océans vont augmenter, la température des océans va augmenter aussi. On bouge du côté du vignoble nantais juste après le tout nouveau titre de Jennifer. C'est un hommage à Dalida, Mourir sur scène.

0: Total.
1: Oui, parce que ce dimanche, pas besoin de viser le maillot jaune dans le vignoble nantais. On pédale pour le plaisir. La rentrée du vignoble à vélo revient pour sa 15e édition. 21 km en famille, entre balades, animations et pauses gourmandes. Bonjour Jérôme Boget.
2: Bonjour.
1: Vous dirigez Destination Vignoble Nantais qui organise donc ce grand événement dans le vignoble ce week-end. Donc du coup, c'est quoi l'histoire? On arrive dimanche matin au Montru, à la Chapelle Lin. En vélo, on arrive avec notre vélo en famille. Et puis, qu'est-ce qui nous attend ensuite?
2: C'est ça, on arrive avec son vélo au port du Montru, sur la Chapelle Lin, au bord du marais de Goulaine. Donc, on est dans un espace naturel préservé avec un monument qui vient d'être restauré. Donc, on est content de faire ce départ à partir
1: de. Oui, vous avez changé le départ. Hein,
2: on a changé le départ. Voilà, c'est la première fois qu'on part de la Chapelle Lin. Mm-hmm. Donc, c'est un super lieu avec un super four à chaud qui vient d'être restauré, qu'on pourra visiter avec des visites guidées qui seront organisées l'après-midi. Mais d'abord, il faut partir à vélo. Donc, on apporte son vélo. Mm-hmm. On part en musique avec Cyclo Blaster qui va nous réveiller dès le matin. Donc des départs à partir de 9h jusqu'à 10h30. Il vaut mieux s'inscrire sur le site de Sèvres-et-Loire, mais on peut aussi venir sur place. Mm-hmm. Et on va partir à travers les vignes, on va découvrir ce paysage de vignes. Là, on est encore un peu dans les vendanges, on a vendangé très très tôt année. Donc c'est pas encore fini, mais presque. Donc on va peut-être avoir la chance de voir des vignerons en train de vendanger. Et puis on va aller faire des petites étapes. On va faire aussi une chasse au trésor en famille en même temps. On va aller jusqu'au musée du vignoble nantais où il y a un concert qui nous attend, donc pas mal de musique sur le parcours. On aura aussi un petit déjeuner, donc il y a pas mal de pauses. On fait 21 km, mais vraiment à son rythme, et on a choisi un itinéraire qui est plat, pas d'inquiétude. Et on va pouvoir découvrir déjà un petit peu l'histoire du vignoble nantais, les paysages du vignoble nantais, qui quand même font du bien à voir et voir cette nature. Et on va aller dans des domaines viticoles aussi.
1: Oui, c'est donc, ce que j'allais vous poser comme question. Alors du coup, est-ce qu'on va pouvoir échanger avec les viticulteurs?
2: On va rencontrer les viticulteurs, on va découvrir leur métier, on va découvrir leur savoir-faire et puis on va pouvoir goûter aussi avec modération, évidemment. Donc il y a deux domaines viticoles. Donc on part de la commune de la Chapelle Lin, on va jusqu'au palais au niveau du musée du vignoble nantais. On pourra revenir l'après-midi découvrir l'exposition sous nos yeux, comme ça revoir les paysages et son évolution au musée du vignoble nantais. Et on continue la balade. Donc après le petit déjeuner, on retourne sur la commune de la Chapelle Lin pour faire une dégustation aussi dans un domaine viticole. Et ensuite, l'après-midi, le midi déjà, on va pouvoir déjeuner sur le site du port du Montru, donc à la Chapelle Lin. Et après, il y aura plein d'animations pour toute la famille. Il y aura des sculpteurs de ballons, il y aura d'autres concerts.
1: Super.
2: Il y aura aussi du cirque.
1: C'est très clair et c'est surtout gratuit.
2: Et c'est gratuit et c'est ouvert pour tous et c'est ouvert aux familles. Et c'est pas pour les sportifs, c'est pour se balader.
1: C'est pour tout le monde. Merci beaucoup Jérôme Boget d'avoir été avec nous. Donc c'est ce dimanche entre 9h et 10h30.
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1: Les tomates sont-elles un allié pour notre foie? Consultation matinale sur votre radio ici. Et donc, pas de désert médical avec notre médecin ce matin. Donc, cap sur la tomate. Une tomate par jour. Est-ce que c'est vraiment bon pour la santé, docteur?
5: Bonjour à toutes et à tous. C'est le petit geste santé qui pourrait faire du bien à votre foie sans que vous ayez à changer toute votre alimentation. En tout cas, c'est ce que nous dit une étude italienne publiée dans une revue de nutrition qui suggère que manger une tomate par jour pourrait aider à réduire la graisse accumulée dans le foie. Alors, il y a beaucoup de nutritionnistes, et même vous allez me dire, sans doute, c'est un légume qui est plutôt sain, la tomate, grâce à ses composés antioxydants, mais ça peut être un allié pour la santé hépatique. C'est pas non plus un médicament miracle, c'est comme le thé vert hier. L'étude a été menée sur 79 patients qui avaient déjà une maladie du foie, une maladie du foie gras. Il y a un groupe qui a consommé 200 grammes de tomates crues et 50 grammes de sauce tomate, maison évidemment, et l'autre groupe qui n'avait pas de régime avec de la tomate, eh bien figurez-vous que le groupe tomate a vu son taux de graisse hépatique diminuer de manière significative, et ça c'est important de le dire, cette amélioration s'est produite sans perte de poids notable. Ça veut dire que la tomate a agi directement sur le foie et c'est pas par d'autres facteurs d'amélioration de la santé. Alors la maladie du foie gras, cette stéatose hépatique, c'est une accumulation anormale de graisse dans les cellules du foie. Il n'y a pas de symptômes, c'est souvent lié au surpoids, au diabète de type 2, à l'hypertension artérielle. Il n'y a pas de symptômes au début. Le problème, c'est que ça évolue vers une fibrose, voire vers une cirrhose, voire pire, vers un cancer du foie. Donc c'est vraiment une maladie silencieuse, mais qui serait très répandue.
1: Mais alors, comment la tomate agit-elle sur le foie? Qu'est-ce qui la rend si efficace?
5: La clé, c'est ce qui donne la couleur à la tomate. C'est ce qu'on appelle le lycopène. C'est ce pigment et c'est un antioxydant, là aussi très puissant. Ça va réduire l'aspect inflammatoire, ça va réduire l'accumulation de graisse, indépendamment de la perte de poids. Et un détail intéressant, l'étude a utilisé à la fois des tomates crues et des tomates cuites en sauce. Et la cuisson, figurez-vous, augmente la disponibilité de ce pigment. Donc ça veut dire que cuite, elle serait même encore meilleure que crue. Bref, pour préserver votre foie, il y a bien sûr la tomate, mais il n'y a pas que ça. C'est surtout l'hygiène de vie globale. C'est plutôt des céréales complètes, des protéines maigres, favoriser les légumes et on évite tout ce qui est ultra transformé. Ça, c'est important. Puis je vous rappelle que la maladie du foie gras, c'était la maladie des sodas ou du soda. Donc on évite évidemment toutes ces boissons sucrées. Allez, d'ici là, portez-vous bien.
1: À lundi à la télé.
0: Bon week-end.
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1: Merci aux téléspectateurs d'ici à l'Athénée et à la télé.
0: Voilà, ben ouais, on les retrouvera lundi matin. On a à peine le temps de leur dire au revoir. C'était chaud.
1: Bon, par contre, on a le temps de vous dire au revoir et bon week-end à la radio. Ça continue et bonjour à Gilles Colliot.
6: Oui, bonjour Nina, bonjour à tous. Bah, on a changé le casting, dites donc.
0: Hein, bon, ça dépend qui.
6: Je pars de moi et puis voilà, on change tout.
0: Tout quand même. Hein. Ouais. Regardez, on s'est déjà vu.
6: Coucou. C'est vrai. J'ai plaisir à vous retrouver ce matin.
1: Ouais.
6: Bon, et dans quelques minutes.
1: De quoi on va parler?
6: Je ne sais pas si, bien sûr. Comment la hausse des prix a-t-elle changé votre façon de faire les courses? On va en parler ce matin. Et j'attends vos témoignages sur ce sujet au 02 40 73 6000. Merci Nina.
1: Bah, merci à vous. Passez un bon week-end. Merci Nicolas.
0: On se dit à lundi matin, 6h.
1: On se dit à lundi.
0: Reposez-vous bien, Nina.
1: Ouais, merci. Je vous embrasse tous. À lundi, bonne émission.
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6: 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Il est 9h. Et c'est l'heure de votre journal. C'est en compagnie de Nicolas Crozet.
7: 10 000 euros d'amende et 15 000 euros à payer à la famille de la victime. La justice condamne l'hôpital d'Anceny pour un homicide involontaire. L'affaire remonte à janvier 2018. Dans un EHPAD géré par le centre hospitalier Erdre-et-Loire, en pleine nuit, un résident de 95 ans veut aller aux toilettes. Confus, il part dans les couloirs et se retrouve sur un toit-terrasse. Il fait une chute qui lui sera fatale. La porte était restée ouverte par erreur et c'est cette erreur que la nièce de la victime voulait faire reconnaître. Elle a donc gagné son long combat, Morgane Guillaumard.
8: Une procédure judiciaire longue portée par cette femme aux cheveux blancs, encore émue du décès de son oncle, son avocate Maître Amel Maugin.
9: Beaucoup de soulagement de mettre un terme à autant d'années de procédure.
8: Sa cliente n'avait qu'un objectif, faire en sorte qu'un tel drame ne se reproduise pas. Depuis, la porte laissée ouverte ce soir-là a été sécurisée.
9: Elle ressort soulagée effectivement qu'à la suite de ce décès tragique, en fait, les mesures nécessaires à la sécurisation de tout ce public vulnérable ont été mises en place.
8: L'avocat de l'hôpital d'Anceny le reconnaît, ce toit-terrasse n'aurait pas dû être accessible aux patients. Mais pour maître Jean-Luc Tissot, c'est de la faute du personnel de l'EHPAD qui n'a pas respecté les consignes de sécurité.
10: On n'a pas été capable de déterminer par qui la porte avait été ouverte, ni pourquoi.
8: La direction de l'hôpital doit payer 15 000 euros de dommages et intérêts et 10 000 euros d'amende. Une somme très importante pour ce centre hospitalier, aux finances déjà fragilisées.
10: Ça va créer un trou et ce sera une peinture dans un secteur de l'hôpital qui ne sera pas fait ou des nouveaux matériels qui ne seront pas immédiatement mis et du fait du paiement de l'amende.
8: L'hôpital d'Anceny ne pense pas faire appel de sa condamnation.
7: Par ailleurs, aucun personnel soignant effectivement de cette EHPAD n'a reconnu avoir ouvert la porte qui donnait accès à ce toit terrasse, Morgane Guillaumard, pour ce compte-rendu d'audience hier au palais de justice de Nantes. Un mégot jeté par terre, selon le maire de Paimbœuf. Voilà comment est parti le feu qui a détruit un peu plus d'un hectare de pinèdes hier après-midi. Ça aurait pu être pire, hein, parce que les pompiers ont réussi à sauver 4 hectares de cette forêt et un camping situé à proximité. Les accès de la zone ont été fermés hier après-midi. Un pavillon de 250 mètres carrés et son garage parti en fumée cette nuit à Marsac-sur-Dolon. L'alerte a été donnée vers 3h30 du matin. Le propriétaire a pu sortir et a trouvé refuge chez des proches. Il a fallu 4 lances pour éteindre le brasier. La structure du garage menace maintenant de s'effondrer.
6: C'est une enquête révélée ce matin par les radios locales ici, partout en France.
7: Enquête sur le périscolaire dans les 20 plus grandes villes de France. La cellule d'investigation de Radio France a listé le nombre de personnels, d'agents renvoyés ou suspendus pour des agressions ou des suspicions d'agression sur des enfants. Enquête menée après le scandale qui éclabousse le périscolaire à Paris. Chez nous à Nantes, le résultat, c'est 4 animateurs écartés pour des suspicions d'atteinte sexuelle l'année dernière. 4 suspicions sur plus de 2000 intervenants et une politique très sérieuse, très ambitieuse de contrôle des casiers judiciaires, de formation et de suivi des agents, avec aussi un centre médical municipal et des référents. On vous détaille tout ça sur le site et l'appli ici et vous trouvez l'enquête sur les autres grandes villes de France également. La ministre de la Mer et de la Pêche, Catherine Chabot, est attendue à Nantes tout à l'heure. À l'occasion de la rentrée scolaire, elle vient visiter le lycée professionnel maritime, rencontrer les enseignants et les élèves de cet établissement qui forme aux différents métiers liés à l'activité maritime. Elle doit déjeuner ce midi à la cantine et rencontrer le chef cuistot pour un échange autour de l'approvisionnement de la cuisine du lycée en produits de la mer, produits français bien sûr. Et puis 2 salles, 2 ambiances sur le port des Sables d'Olonne, sur le ponton du Vendée Globe. Il y a d'un côté les 16 bateaux traditionnels qui prendront le départ dimanche de la Golden Globe Race, le tour du monde à l'ancienne, sans aucune technologie moderne. Et juste à côté, depuis hier, il y a le tout dernier bijou de Sébastien Simon, un Imoca flambant neuf porté par le groupe vendéen Dubreuil, avec lequel Sébastien Simon espère bien briller lors du prochain Vendée Globe en 2028. Un Imoca qu'il a donc inauguré hier soir. Vous y étiez, Yves-René Tapon.
11: Écoutez, monsieur Dubreuil.
12: Nous montons à bord du nouvel Imoca de Sébastien Simon, groupe Dubreuil, comme un cockpit d'avion. On s'enfile. C'est Noël avant l'heure.
11: Ah, c'est plus qu'un Noël, je sais pas comment dire ça, mais c'est vrai que c'est une opportunité incroyable et je mesure bien celle qui s'offre à moi. Ce qu'il nous faut, c'est vivre dans le cockpit, littéralement. Donc pouvoir s'y asseoir, s'y travailler, manger, veiller, régler. Depuis ces sièges, en fait, je peux complètement les allonger, même comme dans les classes affaires d'avion. Et j'ai le joystick qui est à portée de main avec le pare-brise qui est devant.
13: C'est un bateau qui va naviguer sur une sorte de coque centrale.
12: L'architecte Guillaume Verdier.
13: Ce qu'on veut, c'est que quand la coque touche, il n'y ait pas trop de surface qui touche l'eau. Donc en faisant comme ça ce fuseau central, comme la coque centrale d'un trimaran, on amortit beaucoup les chocs dans la mer.
12: Et tout cela avec le soutien indispensable du groupe Dubreuil.
14: Je ne sais pas si on peut parler de cadeau, mais on lui a mis à disposition un bel outil de travail.
12: Le PDG Paul-Henri Dubreuil.
14: On a chacun amené un peu notre pierre à l'édifice pour amener des innovations comme le mini-manche, comme dans les Airbus, pour piloter le bateau. C'est pour le coup innovant.
12: Première course cet hiver, la route du Rhum.
15: Voilà un baptême digne de ce nom. C'était franc et net.
7: Yves-René Tapon au Sable d'Olonne, vous pouvez donc regarder, admirer depuis le ponton du Vendée Globe le nouvel Imoca de Sébastien Simon. Il est 9h05.
6: Merci Nicolas Crozel.
7: Alors, quel temps pour ce vendredi, mon cher Gilles Colliot ?
6: Eh bien, ça sera du soleil à Nantes, Saint-Nazaire, Pornic, La Roche-sur-Yon, au Sable d'Olonne. Les quelques nuages présents ce matin vont progressivement se faire discrets. Le soleil va s'imposer largement hein, au fil de la journée. Et lui, pour le vent, hein, puisqu'on parlait de voile il y a quelques instants, le vent sera très faible hein, pour aujourd'hui. Vos températures de l'ordre de 25 à 28 degrés. Samedi, ça sera du soleil largement présent sur Nantes et La Roche-sur-Yon et sur le littoral, hein, si vous allez à la plage. Et puis pour la journée de dimanche, elle restera lumineuse hein, de Saint-Nazaire au Sable d'Olonne. Concernant vos déplacements ce matin, attention, ça coince légèrement à la hauteur de la zone de travaux du Bignon. Hein. Vous savez, quand vous voulez, vous arrivez du Saint-Philbert-de-Grandlieu et que vous voulez rejoindre la porte des Sorinières, et bien sur cette zone de travaux, on compte 3 minutes de ralentissement. Et puis vous êtes nombreux aussi à prendre la direction de l'aéroport Nantes-Atlantique. Ça coince à la hauteur de la Porte de Ré. On vous souhaite une très bonne route.
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6: Ici c'est vous, l'émission qui parle de votre quotidien chaque jour. C'est avec Romain Carré, Cathy Carzéro et puis de temps en temps avec moi, Gilles Colliot, pour vous accompagner. Faire ses courses, c'est devenu un vrai exercice de calcul entre les prix qui augmentent, les budgets qui ne suivent pas toujours. Est-ce que vous avez, vous qui nous écoutez ce matin, changez vos habitudes. Appelez-nous dès maintenant. On attend vos idées, vos coups de cœur et même vos petits coups de gueule. Les prix ont augmenté, mais est-ce que votre façon de faire vos courses a changé? C'est la question que l'on vous pose et on veut vous entendre sur ce sujet au 02 40 73 6000. Est-ce que vous comparez davantage les prix qu'avant? Vous avez peut-être changé de magasin pour faire des économies. 02 40 73 6000. On échange jusqu'à 10h.
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6: Et lui, il a décidé de buller avant le week-end, tranquille. Une jolie sucrerie, nous sommes en 1978. C'est signé évidemment Laurent Voulzy, Bubble Star.

0: à une jolie bulle de souvenirs, signée Laurent Voulzy.
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0: Tout va bien, vous êtes en pleine forme et je vous pose cette question ce matin. Comment la hausse des prix a-t-elle changé votre façon de faire les courses? Il y a quelques années, vous remplissiez votre caddie sans forcément regarder chaque prix. Aujourd'hui, peut-être que vous faites davantage attention, que vous comparez, que vous choisissez les promotions, que vous reposez aussi parfois certains produits trop chers. Est-ce que votre façon de faire les courses a changé? Est-ce que vous avez aussi peut-être changé de magasin, de marque, de produit? Est-ce que vous préparez davantage peut-être vos menus avant d'aller faire les courses? Là aussi, il y a des normes pour faire des économies. On attend évidemment vos témoignages au 02 40 73 6000. C'est vraiment le principe de cette émission. Et c'est sur ce sujet qu'on va écouter Philippe de Nantes qui témoignait au micro d'Ici Loire-Océan.
3: Eh bien, moi, je vais vous parler d'un domaine qui est ma retraite, qui est toute petite puisqu'elle n'est pas de 1000 euros et donc pour lesquels je dois faire extrêmement attention sur mon alimentation. Donc, moi, comme beaucoup de gens aujourd'hui, je suis bien obligé de me priver de beaucoup de choses, et entre autres, étant viandard, de cette fameuse viande rouge. Ouais. Donc, je m'en rabats sur des choses de moindre intérêt pour moi.
4: Du poulet, mais, quoi, par exemple.
5: Du poulet, ouais.
3: Poulet, entre autres, mais qui est quand même aussi pour moi cher.
4: Des œufs, donc, si vous voulez, des protéines animales.
3: Pour faire des économies, eh bien, figurez-vous que je vais là où on nous donne des choses. Des associations qui sont là pour, et c'est là où je déplore, je dirais, l'attitude de certains commerces, qui donnent des tonnes, entendez-vous bien, des tonnes de marchandises, fruits et légumes, plutôt que de les vendre un tout petit peu moins cher pour qu'ils en vendent plus. Et malheureusement, je peux vous dire qu'aujourd'hui, c'est quelque chose qui m'apporte moins pour manger correctement tous les jours, mais qui quelque part me révolte de voir que justement, on pourrait permettre à des agriculteurs de vendre un petit peu plus si des prix étaient mieux pratiqués. Voilà mon coup de gueule, quelque part. Je fais également, quand je vais parfois faire des courses, au prix, et dans les grandes surfaces, ce que je déplore, c'est que beaucoup de produits sont maintenant pré-emballés, surtout en alimentaire, charcuterie, boucherie, mais pour avoir le prix au kilo, il vous faut une paire de jumelles, parce que beaucoup d'articles n'ont plus les prix au kilo sur les emballages.
5: Mais normalement, c'est obligatoire.
4: Ah ouais?
5: Bien sûr, sur l'étiquette et sur l'emballage. Pas forcément. Sauf si c'est du produit coupe, etc., ça doit être obligatoire.
4: Mais sur l'étiquette, normalement, il y a le prix. Oui, vous avez raison, il faut une loupe, parfois.
5: C'est infernal.
3: On est d'accord, la seule chose, c'est que si vous allez dans les grandes surfaces, les produits pré-emballés, aujourd'hui, pour la majorité maintenant, non plus que le prix du kilo acheté, mais pas le prix au kilo. Alors qu'ils vous disent, quand je pose la question, on vous dit, ah oui, mais regardez, vous avez l'étiquette électronique qui vous donne le prix au kilo.
4: Donc il faut aller passer sous le lecteur de code-barre et tout. Donc ça devient un petit peu compliqué.
0: Intéressant ce que nous disait Philippe à l'instant, le viandard, comme il se définit. On veut connaître vos petites et grandes habitudes, peut-être, pour faire baisser cette facture. Appelez-nous, racontez-nous votre expérience. Ça nous intéresse au 02 40 73 6000. Si vous nous rejoignez peut-être à l'instant, comment la hausse des prix a changé votre façon de faire les courses? C'est la question que l'on vous pose. Allez, on va écouter une nouveauté tout de suite. On prend le large en musique, un petit air marin qui va nous faire chavirer. Voici Manon Lisa.

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1: Un joli tube qui nous a accompagné tout au long de l'été. Le petit pêcheur, c'était Manon Lisa. Avant, vous aviez peut-être votre magasin habituel. Et aujourd'hui, vous faites plusieurs enseignes pour profiter des meilleurs prix. Vous avez changé votre façon de faire vos courses. Eh bien, ça nous intéresse. Appelez-nous, venez témoigner au 02 40 73 6000. On veut vous entendre sur ce sujet.
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1: Est-ce que vous faites toujours vos courses au même endroit? C'est la question que l'on vous pose ce matin au 02 40 73 6000. Vous venez témoigner, tout simplement. Avec l'augmentation des prix, à certains ont peut-être changé leurs habitudes. Vous qui nous écoutez, un supermarché pour des produits du quotidien, le marché pour les fruits et légumes, et peut-être aussi de temps en temps, le hard discount pour certains produits, voire plusieurs magasins pour essayer de profiter des meilleurs prix. On écoute Irène, elle nous appelait de Vertoux, c'est une ancienne commerçante de marché et elle nous parle évidemment de son expérience.
7: Moi, il y a deux choses. Déjà, de par mon métier, travaillant sur les marchés, j'ai gardé des contacts avec mes anciens collègues et je m'aperçois que la vente sur le marché reste moins chère sur certains produits que les grandes surfaces. Donc, tout ce qui est fruits et légumes, en général, je les prends sur le marché.
8: Mmh. En plus, dimanche à Vertoux, il est beau ce marché-là.
9: Ah bah, il est chouette.
7: En plus, il est sympa, puis les gens sont super sympas. En plus.
8: Ouais.
7: Et autrement, le drive et les promos. Donc voilà, c'est comme ça que j'ai trouvé ce système.
9: C'est vrai que le drive, ça revient souvent, voilà. Parce que le drive, en fait, on n'est pas tenté d'aller se balader dans tous les rayons.
7: Alors, l'essentiel, c'est ça, Yann. C'est ça, on n'est pas tenté de se balader dans tous les rayons. Et en plus, selon les magasins, vous avez automatiquement le côté promo de la semaine. Alors, ils vont vous faire 30% sur la viande ou les pâtes ou les boissons. Voilà, donc du coup, vous privilégiez. Vous dites, cette semaine, je vais faire les courses là parce que ils vont faire 30% sur la viande ou 30% sur les pâtes. Vous achetez un petit peu plus de pâtes parce que vous en mettez 3-4 paquets de plus dans le placard en prévision d'un, et du coup, vous n'avez pas payé plus cher.
9: On nous dit de faire attention, Irène, au prix au kilo, parce que des fois, les promos sont un peu...
7: Non, c'est ce que j'allais vous dire.
9: Voilà.
7: C'est le côté, il y a des choses, le café en ce moment, c'est pareil, vous regardez, il y a des choses, vous dites, je ne sais pas pour ça, ah, c'est super, il y a deux paquets pour le prix d'un, impeccable. Puis quand vous regardez, on est à 37, on est à 34, donc on va revenir à... Mais le problème, aujourd'hui, de faire les courses, il faut avoir le temps. Si vous allez en magasin, il faut avoir le temps.
9: Parce qu'il faut
7: regarder les prix au kilo. Mmh. Les prix au kilo. Parce que deux mêmes produits à deux endroits, en tête de gondole ou dans le rayon, on aura des prix différents. Donc, c'est un jeu de piste.
8: Et puis il faut prendre le temps aussi. Alors moi je trouve ça hallucinant, les gens, alors je veux pas les incriminer, mais les gens encore qui vont dans les magasins sans liste. Ah ouais. Ah, moi j'ai la liste, mais en plus en fonction des rayons.
9: Ah, et...
8: ah bah oui. Bah
9: ça
8: voilà, il y a le circuit, tout ça et tout. Et puis avec le catalogue vu en ligne avant. Et puis voilà.
9: Ah ouais, vous faites comme ça, vous ?
8: Ah bah oui.
9: Ah ouais, d'accord. Okay.
8: Ah bah oui. Organisé.
9: C'est faites ça aussi.
7: Quand on prépare à manger, on sait ce qu'on a besoin et on sait ce qu'on a dans le frigo, parce que comme c'est nous qui distribuons. On sait où on en est rendu quand on ouvre la porte du frigo ou le placard. Donc, c'est plus facile de savoir si on a besoin de viande, combien on fera cette semaine, est-ce qu'on a les petits-enfants, les enfants. Voilà. Donc, à partir de là, tout est calculé. Je vais pas dire au millimètre près parce que on s'octroie encore quelques extras. Mais on essaye de faire attention. Oui, moi, je sais que je fais beaucoup de cuisine et je ne jette quasiment, je mets quasiment entre des guillemets, parce qu'on est tous pareils, on a oublié un petit tupperware dans le fond du frigo et ça, il va partir à la poubelle. Mais tout ce qui est fait maison, automatiquement, c'est fini.
1: Ah, c'est intéressant. Irène de Vertoux, ancienne commerçante de marché. Alors, vous avez peut-être changé de magasin ou votre façon de faire vos courses à cause des prix. Racontez-nous, ça nous intéresse ce matin. Je compte sur vous au 02 40 73 6000. Le temps d'écouter Bruno Mars. Il a un nom qui pourrait être celui d'un astronaute. Pourtant, c'est l'un des plus grands showman de la planète.

0: L'artiste Bruno Mars. Et si vous circulez sur le périphérique nantais, cette information importante, hein, si vous venez de la Beaujoire et que vous allez passer dans les prochaines minutes le pont de Bellevue, attention à la porte du vignoble, on nous signale en ce moment même un poids lourd en panne qui engendre donc une perturbation. Hein, si vous voulez rejoindre par exemple la 249, hein, si vous allez prendre la direction de Cholet, attention, c'est dans le virage en plus, ça peut être très dangereux. Merci à Bruno, hein, de Saint-Laurent-des-Hôtels de nous avoir signalé cette perturbation, donc hauteur du périph nantais en intérieur, hein, en chaussée intérieure. Ça concerne ceux qui arrivent de la Beaujoire et qui vont vers le sud de l'agglomération, donc à la hauteur de la porte du vignoble en ce moment même. Un poids lourd en panne et la dépanneuse est sur place, mais attention, c'est dans le virage et ça peut être dangereux.
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0: Aujourd'hui, faire les courses, c'est parfois devenu, on peut le dire, un véritable exercice de stratégie. On regarde les promotions, on compare les prix, on utilise sa carte de fidélité, on regarde aussi les applications anti-gaspi, on congèle peut-être aussi davantage, hein, ça peut être une solution, on cuisine les restes et peut-être que vous avez, vous aussi, vos petites techniques pour payer moins cher, une astuce que vous avez peut-être mise en place, hein, depuis quelques mois ou quelques années et qui vous permet peut-être de garder un peu d'argent dans le portefeuille pour les loisirs. Alors, on voudrait évidemment que vous nous partagiez, hein, ces astuces au 02 40 73 6000. On est vraiment ensemble, hein, ce matin. Et sur ce sujet, on va écouter Sandrine, hein, sur cette hausse des prix qui a changé votre façon de faire les courses. Sandrine, elle nous appelle du Palais. On est au cœur du vignoble nantais.
3: Bah, j'ai fait plein de petites choses en fait en amont. J'imprime des bons de réduction. Déjà, je vais voir les sites, les bons de réduction. Dès qu'il y a des grosses promos sur le sec, par exemple les pâtes, le riz, les choses comme ça, bah, je fais des réserves. On se fait moins plaisir sur les produits frais, très clairement, sur les fruits, les légumes, enfin par exemple les tomates en grappe qu'on pouvait avant trouver pour 1,50€ le kilo, 2€, on est quasiment à 4€ maintenant sur plein de choses. On se fait moins des plaisirs dans l'instantané en fait, on prend moins par coup de cœur, on sait vraiment tout ce qu'on peut modifier. En amont, on le fait, parce qu'il y a des choses qu'on peut pas changer. Par exemple, là, le prix de l'essence, on peut pas faire autrement qu'aller au travail, qu'aller voir. Voilà, des fois, on se dit bon bah, on part pas en week-end, on part pas voir certains amis qui habitent un peu trop loin. On change plein de petites choses en fait, et c'est devenu une habitude.
4: Mais il y a des choses qu'on peut pas changer. Là, on est obligé de mettre de l'essence, mais comme vous dites, bah, les tomates, on va manger des pâtes à la place. Juste une petite précision, parce que quand vous dites les tomates grappes à 1,50€, moi, je pense aussi à tous les agriculteurs qui nous écoutent. Ouais. Est-ce que 1,50€, c'est un prix juste pour les tomates? Qu'est-ce qu'il y a au final dans le porte-monnaie de l'agriculteur, quoi?
3: Voilà. Non, mais 4€, on peut plus le faire. Enfin, plus sur, on en prend moins tout du moins. Ouais, voilà, c'est ça que je voulais dire. C'est que on prend moins en quantité. Voilà, on se restreint un peu plus sur les quantités aussi, quoi.
5: Vous faites vos courses où, vous, Sandrine? Alors, je demande pas l'enseigne, hein, principalement, mais supermarché, marché, producteurs locaux.
3: Supermarché, et je regarde de plus en plus les producteurs locaux qui se mettent en coopérative. Par exemple, on a dans le vignoble une coopérative, je ne saurais plus vous donner le nom, qui prépare des paniers qu'on fait sur Internet. Ça peut être des œufs, de la viande, des fruits et légumes. Et c'est pas plus cher en fait que si on allait au supermarché. Et en fait, parce qu'on fait sauter quelques maillons de la chaîne jusqu'à nous, en fait. Donc, je pense que faut qu'on trouve des solutions et ils en trouvent aussi pour nous et c'est très bien ces producteurs.
5: C'est Paysans du Vignoble, peut-être, non?
3: Ah, je sais plus.
5: Ouais, d'accord.
3: Je saurais plus vous dire.
5: D'accord.
4: Ou même directement à la ferme.
5: Ouais, hein, directement à la ferme aussi, on peut, oui.
4: C'est vrai que vous avez la chance d'habiter au Palais, donc il y a comment dire des producteurs, des agriculteurs autour, quoi.
3: Exactement, oui. On recherche de plus en plus. Plutôt que de prendre tout au même endroit, on regarde un peu plus et puis on se dit on fait aussi un geste pour les éleveurs et autres. Et donc on se dit allez, tout le monde est gagnant.
5: Rapidement, Sandrine, il y a des produits que vous avez enlevés du caddie.
3: Que je
5: des petits plaisirs
3: moins.
5: Peut-être que vous aviez ou
3: on adore la bonne viande, donc on va préférer faire une bonne viande une fois par semaine voire deux, mais plus, déjà ça fait très longtemps que c'est plus tous les jours, et on le fait beaucoup moins, mais on le savoure d'autant plus, quoi.
0: Bon, alors est-ce que, comme Sandrine, hein, vous avez des bons plans, des bonnes adresses peut-être à nous faire partager ce matin hein, pour faire des économies? Est-ce que vous avez aussi, comme Sandrine, hein, changé votre comportement pour acheter? Quelles sont vos meilleures astuces hein, pour faire baisser la note des courses? Vous nous appelez hein, ce matin au 02 40 73 6000. On échange ces bons plans. Vous soyez du côté de Châteaubriant, peut-être aussi sur la presqu'île guérandaise. Hein, vous avez peut-être quelques plans. 02 40 73 6000.
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0: Il est 9h33, très précisément, hein, 33. Et c'est l'heure de retrouver les infos pratiques, locales et utiles à vivre ici en Loire-Atlantique et en Vendée. À partir de ce week-end, Nantes accueille le Nantes Film et Série Festival. C'est un rendez-vous dédié à la fois, vous l'avez deviné, au cinéma et aux séries télévisées. Il a commencé hier, il se poursuivra jusqu'à dimanche, pendant 4 jours. On va vibrer au rythme des projections, des rencontres avec des professionnels de l'audiovisuel et aussi des avant-premières, un programme dense ouvert à tous les publics et ça a donc commencé jeudi et ça se poursuit dimanche. Ce week-end, ne manquez pas la 72e foire exposition de Challans, la fameuse foire des Minets qui accueille cette année plus de 410 exposants. Vous aurez toutes les informations si vous voulez peut-être faire votre maison, jardin. Il y a aussi des informations et des artisans autour de la construction, de la rénovation, du mobilier, de la gastronomie. Et puis l'automobile aussi sera présente cette année. Pour cette édition 2026, direction l'Alsace. Et oui, au programme, il y aura un village artisanal et culinaire avec toute la musique et le folklore alsacien, mais aussi une exposition consacrée au Vendée Globe. Et vous pourrez aussi, pour les enfants, hein, si vous les amenez avec vous, faire du karting. Il y aura des démonstrations de BMX. Tout ça, ça se passe à Challans pour la 72e foire exposition.
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0: Et voici un morceau qui groove, qui swing et qui n'a pas pris une ride. Voici, sur Ici Loire-Océan, Michel Jonas.

0: Les joueurs, le joueur de blues, c'était Michel Jonas, il est 9h38.
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0: Et ce matin, notre sujet, ce sont les prix qui augmentent. Il faut parfois faire des choix, et ces choix, ils se retrouvent directement dans notre caddie. Peut-être que vous achetez moins de viande ou de poisson, que vous avez diminué peut-être les produits préparés, les produits de marque, ou tout simplement les petits plaisirs que vous aviez l'habitude de vous offrir. Alors on va écouter sur ce sujet, Floriane, bonjour.
3: Bonjour.
0: Je me permets de préciser, vous êtes dans le TER entre Savenay et Nantes, c'est très précis. Vous arrivez à 9h45. Hein, vous avez pris le train à Savenay, 3 minutes d'arrêt. Et Floriane, vous aviez envie de prendre la parole ce matin.
3: Oui, bah c'est pour rejoindre tout ce que vous avez dit, effectivement. Moi, la hausse des prix, ça m'a impacté en tant que maman solo. Donc, bah, c'est plus de viande à tous les repas, effectivement. On fait très attention à ce qu'on mange. Les fruits et légumes, on fait attention à la hausse des prix. Hein. Cet été, j'ai vu des tomates à 8,90 euros le kilo. C'est du jamais vu. Donc, bah, on s'est pas fait plaisir sur les tomates. Hein. On a évité les sauces tomates et tout ce qui était crudité. On fait très, très attention. Effectivement, bah, les petits plaisirs des enfants, comme du soda, etc., bah, on passe. C'est exclusif pour un apéro, comme on dit entre nous, sans alcool, mais vraiment plus qu'une fois de temps en temps, c'est plus aussi souvent qu'avant.
0: Mais est-ce qu'on a trouvé peut-être quelques solutions, peut-être quand même
3: alors,
0: pour se faire plaisir?
3: Moi, quand il y a des promotions, je fais attention aux promotions et j'achète souvent quand il y avait avant les moins 80%, je trouve ça dommage qu'ils nous les aient retirés. Mais par exemple, pour acheter le deuxième à 80%, bah, c'est vrai que dans ces cas-là, je prends des lots ou les lots familiales pour essayer sinon de cuisiner en gros et puis de congeler et puis de pouvoir réutiliser le surplus à un autre moment.
0: Oui, renoncer à certains produits, puis de temps en temps aussi cuisiner, ça peut aussi nous permettre de faire des économies.
3: Voilà, le fait maison fait des économies comparé, c'est vrai, au plat tout fait.
0: Ouais. Y a d'autres choses peut-être dans vos achats, par exemple. Est-ce que vous choisissez certaines enseignes aujourd'hui en particulier?
3: Je fais attention aux promotions, effectivement, selon les enseignes. Après, moi, j'ai de la chance à Savenay d'avoir plusieurs enseignes concurrentielles, donc je vais là où le prix me l'indique. Mais après, je ne vais pas courir parce qu'au prix de l'essence, je ne peux pas me permettre de courir non plus à 30 km parce que la promotion du concurrent était plus intéressante. Et je fais aussi des to-go. les paniers anti-gaspi ou l'application Gigo qui me permettent aussi d'économiser pas mal.
0: Voilà, on explique ce que c'est que cette application rapidement pour ceux qui la connaissent pas.
3: C'est de l'anti-gaspi et ça permet en fait au commerce de vendre des produits en DLC courte à consommer le jour même ou le lendemain et généralement c'est au moins moitié prix et c'est vrai que ça peut valoir le coup selon les enseignes.
0: Alors, Floriane, vous êtes par exemple dans le train entre Nantes et Savenay, et vous prenez l'application et puis vous voyez que chez un commerçant de Savenay, il y a cette promotion, en fait.
3: Ça se passe comme ça, il y a ce qu'on appelle des paniers. Mmh. Alors ça peut être des paniers en boulangerie, dans des restaurants ou dans des commerces alimentaires autres. Il peut même y avoir des paniers pour les chiens ou les chats selon les enseignes. Mmh. Et c'est moi qui ai pris et c'est vrai que ça peut valoir, enfin ça vaut le coup vraiment de faire. Et puis c'est de l'anti-gaspi, c'est très bien aussi. C'est un bon geste.
0: Ben merci Floriane, il est 9h41, votre train arrive en gare.
3: C'est ça, merci beaucoup.
0: Merci Floriane, merci de votre témoignage hein, et bonne journée et bon courage pour la suite de votre journée. Voilà, vous voyez, c'est comme ça. Si vous avez vous aussi des astuces dans ce sens, hein, peut-être une application, on vient d'en parler avec Floriane, mais ça peut être une autre application, n'hésitez pas, vous en servez tous les jours au 02 40 73 6000. On témoigne et vous avez aussi peut-être besoin de temps en temps de vous aérer la tête. Et ben, c'est ce qu'on va faire tout de suite avec Manu Chao. Avec Clandestino, hein, un morceau qui reste dans la tête. C'est 3 accords, hein, une mélodie ultra simple et un refrain qu'on n'a pas oublié. Manu Chao.

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1: Clandestino, Manu Chao. Si vous nous rejoignez à l'instant, on vous pose cette question. Quand les prix augmentent, il faut parfois faire des choix. Et quels sont ces choix que vous faites au 02 40 73 6000? On vous pose une question toute simple aujourd'hui. Est-ce que votre caddie ressemble encore à celui qu'il y a il y a quelques années? Est-ce que vraiment la hausse des prix a changé votre manière de faire vos courses? Vraiment, on a écouté il y a quelques instants le témoignage de Florian. Si vous avez dans le même sens peut-être des bons plan, hein. Vous avez une adresse à nous recommander ici en Loire-Atlantique, mais ça peut être aussi en Vendée. On est preneurs, hein. Votre quotidien nous intéresse au 02 40 73 6000. Voilà, on est ensemble et on discute, et c'est vrai que ça peut aussi intéresser bon nombre d'auditeurs qui nous écoutent ce matin.
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0: qu'il a, qui ressemble peut-être encore à celui qu'il y a quelques années, hein. Est-ce que les achats que vous faites aujourd'hui ont changé? C'est la question que l'on pose. Et puis surtout, on échange ces bons plans, hein. La hausse des prix a-t-elle changé votre manière peut-être de faire vos courses? Est-ce que vous établissez désormais peut-être une liste, hein, précise pour éviter parfois les achats inutiles? Est-ce que vous regardez systématiquement le prix au kilo, hein? On en parlait il y a quelques minutes avec Philippe. Est-ce que vous profitez davantage des promotions? Est-ce que vous faites plusieurs magasins? Parce qu'aujourd'hui, c'est vrai que certaines enseignes proposent des prix différents. Donc, on veut tout savoir. Et surtout, est-ce qu'il y a des choses que vous avez complètement arrêté d'acheter parce que c'est devenu trop cher? On parlait de la viande, par exemple, l'achat de la viande ou de certains fruits l'été. Appelez-nous, dites-nous comment la hausse des prix a changé vraiment votre façon de faire vos courses. Alors, on en parlait il y a quelques instants, on nous a donné pas mal d'applications, hein. Alors, c'est des applications souvent qui sont en anglais. C'est Thierry, hein, qui m'a appelé. Thierry qui m'a dit, tiens, il y a l'application, donc on en a parlé il y a quelques instants, Too Good To Go, hein, voilà. Il y a aussi l'application Karma App, voilà. C'est et puis il y a Save Heat qui vous permet aussi de faire des économies dans ce sens. Il y en a un qui me dit il y avait aussi des applications pour apprendre l'anglais. Ça c'est sympa, merci. Hein, donc Too Go, Too Good, Too Go. Et puis il y a l'application Save Heat. Très très très bonne blague. On a Christine qui nous appelle ce matin du Loroux-Bottereau. Bonjour.
1: Oui bonjour.
0: Soyez la bienvenue, moi, Christine. On vous écoute.
1: Moi quand je fais mes courses, je regarde d'abord les prix.
0: Mmh.
1: Et puis, est-ce que je fais à la caisse ou dans les rayons, je regarde s'il n'y a pas des petits bons de réduction pour essayer de faire les courses un petit peu moins chères.
0: Oui, parce que certains ne prennent pas ces bons de réduction, en fait.
1: Non, mais moi, je les prends. Moi, je les prends. J'établis au fond sans que ça une liste de courses pour pouvoir essayer de faire moins cher. Je fais trop, mais quand ils font du prix, c'est des papiers de toilette pour, par exemple, t'en as 50 et t'en as, je crois, c'est 50 et c'est 14 offerts. Je trouve que ça fait une bonne affaire.
0: D'accord. Donc, vous préparez, je dirais, vos courses, Christine. Vous regardez vraiment précisément. Comment vous informez, en fait, pour avoir ces prix?
1: J'ai une pub qui est Intermarché que je prends et puis je regarde et puis j'essaie de bien comprendre et je pose des questions si je n'ai pas compris.
0: Oui, vous voilà. C'est important aussi, hein, parce que parfois on a parfois un peu honte de poser des questions. Tiens, est-ce qu'on peut avoir une promotion? Vous n'hésitez pas.
1: C'est à mon mari que je les pose. Mon mari me dit si t'as bien compris ça.
0: D'accord.
1: je demande à mon mari qu'est-ce qu'il en pense. Il m'a dit tu peux acheter.
0: D'accord. Vous faites vos courses en commun, en fait, Christine? Vous faites ensemble vos courses?
1: Non, moi je l'ai fait toute seule et lui il est fait de son côté, mais on demande, on parle, on se renseigne tous les deux.
0: Ouais.
1: On discute et puis il me dit j'ai hâte s'il trouve que c'est utile. Voilà.
0: Ouais. Et vous êtes fière parfois, Christine? Vous êtes contente de vous quand vous avez eu une bonne promotion?
1: Ça me fait plaisir de recevoir des bons de réduction, puis je les prends. Puis à la maison, je garde ce qui m'intéresse, je les prends. Et puis, si c'est des choses que j'achète jamais, parce que j'aime pas ça, je jette. Ou je regarde, puis je propose à des gens qui sont derrière moi si ça les intéresse. Ça arrive qu'entre clients, on s'échange des bons de réduction.
0: Ah, ça, c'est super. Merci, voilà. Christine, pour ce témoignage. Juste une dernière question. Qu'est-ce qui, pour vous, a le plus augmenté ces dernières années?
1: Faut faire très attention aux courses et puis.
0: Mais est-ce qu'il y a des produits en particulier? On parlait avec Philippe il y a quelques instants de la viande. On dit que les fruits. Est-ce que c'est des choses aujourd'hui où vous n'achetez plus peut-être?
1: Si, mais on fait attention. C'est mon mari qui regarde tous ces prix là.
0: D'accord.
1: Quand il voit des -30, des -30 ou -20%, il achète en grosse quantité. Et quand il n'y a pas d'addiction, des promos là-dessus, il fait très très attention au prix.
0: Merci Christine pour ce témoignage.
1: Merci.
0: Vous nous appeliez du Loroux-Bottereau.
1: Oui, c'est ça, monsieur.
0: Et on salue les sympathiques personnes de l'Intermarché. Merci Christine, bonne journée, au revoir. Voilà, 02 40 73 6000, on témoigne en direct. C'est le principe de cette émission, hein, chaque jour, entre 9h et 10h. Allez, on va retrouver un groupe espagnol. Ils ont fait un carton dans les années 80. Ça va vous dire quelque chose. Une femme avec une femme, le groupe Mécano.

0: 1988, Mécano, une femme avec une femme. Merci à tous ceux qui ont raconté leurs astuces ce matin. Hein. Ici, c'est vous. On vous écoute au 02 40 73 6000. Merci d'avoir évidemment évoqué votre choix, parfois vos petits renoncements. Hein, et vos témoignages étaient très intéressants. Ils montrent surtout qu'il existe mille façons hein, de s'adapter pour continuer à se faire plaisir, tout en maîtrisant évidemment son budget. Eh bien, lundi prochain, on s'intéressera au sujet de la rentrée, ça sera évidemment le grand retour de Romain Carré de Cathy Carzéro.
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0: Et dans un instant, on retrouve évidemment vos infos. Et tout de suite, voici Amel Ben.

0: Une chanson sur une séparation. À l'instant, c'était Amel Bent. Restez avec nous. 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Si vous voulez tenter votre chance, vous serez les bienvenus. Vous vous inscrivez tout simplement au 02 40 73 6000 et on jouera entre 11h et midi.
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0: Ici Loire-Océan, c'est votre radio locale. Il est 10h. Et c'est l'heure de retrouver les infos, c'est avec Nicolas Crozet.
2: Une maison en feu en pleine nuit à Marsac-sur-Dolon, près de Nozay, au nord de Nantes. L'alerte a été donnée vers 3h30 du matin. Le pavillon de 250 mètres carrés était entièrement embrasé. À l'arrivée des pompiers, il a fallu 4 lances pour éteindre les flammes. Ce qui reste du garage menacé de s'effondrer. Le propriétaire est indemne et sera relogé par la famille. Un camping sauvé des flammes par les pompiers. Hier après-midi à Paimbœuf, le feu a pris dans la forêt voisine. 12 000 mètres carrés ont été parcourus par ce feu. C'est-à-dire un peu plus d'un hectare. 4 hectares de la pinède, en revanche, ont pu être préservés. Selon le maire de Paimbœuf, cet incendie est parti d'un mégot jeté par terre. L'hôpital d'Anceny devant la justice hier à Nantes. L'établissement a été condamné à 10 000 euros d'amende et a versé 15 000 euros de dommages et intérêts après la mort, il y a 8 ans et demi, d'un patient de 95 ans. L'homme était résident d'une maison de retraite située dans l'enceinte de l'hôpital. Il a chuté d'un toit terrasse. Il n'aurait jamais dû se trouver là. Confus, en pleine nuit. Il a voulu aller aux toilettes et s'est retrouvé sur ce toit parce qu'une porte avait été laissée ouverte par erreur. Une vingtaine d'enquêtes ouvertes à Marseille, près de 200 animateurs suspendus à Paris sur un an. À Nantes, en revanche, seulement 4 cas de suspicion sur plus de 2000 intervenants dans le périscolaire l'année dernière. C'est toujours 4 de trop, bien sûr, mais ça reste peu et c'est le résultat, dit la ville, d'une politique de contrôle extrêmement stricte pour le recrutement et des moyens mis en place ensuite pour former et accompagner les animateurs qui interviennent devant les enfants dans les écoles publiques. C'est la cellule d'investigation de Radio France qui sort cette enquête sur les 20 plus grandes villes de France. Après le scandale du périscolaire à Paris, on vous raconte tout sur le site et l'appli ici à la page Loire-Océan. Les vacances se poursuivent pour les lycéens de Bouaille. Leurs profs sont en grève depuis mardi pour demander la réouverture d'une classe de seconde. 2 classes ont été fermées en cette rentrée dans cet établissement à cause de l'ouverture à 20 km de là du lycée de Saint-Philbert de Grandlieu, lycée tout neuf. Mais dans ce lycée de Bouaille, ils sont actuellement 35 élèves de seconde par classe et c'est intenable, disent les enseignants. Et puis le début ce soir de la 5e journée de Ligue 2, 5 matchs au programme dont Laval qui reçoit le Red Star ou encore le Derby des Alpes entre Grenoble et Annecy. Le leader Saint-Etienne jouera demain à Montpellier. Les Nantais fermeront le bal lundi soir. Les Canaris qui sont bons derniers du classement accueillent Nancy à la Beaujoire. On vivra cette rencontre en direct sur votre radio ici Loire-Océan. Il est 10h02, belle matinée.
0: Merci. Avec Zincolio. Merci Nicolas Crozel. Et on va s'intéresser à la météo du côté de Guérande, Saint-Brévin, Chaland, Saint-Gilles-Croix-de-Vie, Fontenay-le-Comte. Eh bien, les nuages matinaux, ils sont présents, ils vont vite disparaître. Le ciel deviendra de plus en plus lumineux avec un beau soleil en fin de journée. Le vent restera faible, il sera orienté ouest. Pour vos températures, comptez entre 25 et 28 degrés hein, au meilleur de la journée. Pour samedi, ça sera du grand soleil sur Nantes, Pornic et sur la Vendée. Et dimanche, la journée débutera sous les nuages, mais retour rapide des éclaircies l'après-midi. Le soleil dominera largement.
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0: Et si, pour vos petits trajets du quotidien, vous pouviez remplacer la voiture par un vélo, même avec 2 enfants à transporter? C'est tout l'intérêt du vélo cargo électrique. Et à Carquefou, ici en Loire-Atlantique, un entrepreneur a décidé d'en fabriquer eux-mêmes. Ethny Cycle, un vélo cargo haut de gamme, fabriqué donc à Nantes, proposé à partir de 89 euros par mois. Entretien et assurance compris, on vous explique comment ça fonctionne ce matin. Restez avec nous.
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0: Quelques notes de musique qui vont vous rappeler les années 80. On se souvient de ces synthés. Voici le groupe Indochine.

0: L'aventurier, toute une histoire qui a débuté donc en 1982. C'était Indochine.
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0: Et oui, ça marche. Et on en parle chaque matin entre 10h et 11h. Un vélo cargo électrique peut facilement coûter entre 5 000 et 6 000 euros. Une somme importante hein, qui peut freiner ceux qui m'aimeraient peut-être pour passer au vélo, hein, pour leur déplacement au quotidien. Et bien, dans la région nantaise, il existe Ethnicycle qui propose une autre solution. Louer son vélo cargo à long terme à partir de 89 euros par mois avec l'entretien, l'assurance inclus. Une formule pensée pour rouler sans avoir à gérer l'achat, la revente ou la réparation de ce vélo cargo. On découvre 7 entreprises régionales nantaises. On a et on va retrouver Hervé Marconi qui s'est rendu à Carquefou. Hein, c'est le lieu où se situe cette entreprise Ethnicycle qui propose donc ces vélos cargo à la location. C'est vraiment une alternative à la voiture pour emmener donc les enfants à l'école et éviter évidemment les bouchons pour aller au travail. On va écoutez Étienne, le responsable de ce vélo cargo 100% nantais.
3: Vous nous racontez, c'est une marque qui fabrique des vélos et des vélos cargo et une marque nantaise, Cocorico ?
4: Absolument, nantaise depuis 5 ans. Donc nous sommes à Carquefou. Ici à Carquefou, on a la spécificité de souder les cadres. Ensuite, les cadres, une fois qu'ils sont soudés, on les envoie à Grandchamp. Et une fois qu'on les récupère soudés, on peut intégrer toutes les pièces sur ces vélos. Et donc les vélos partent ensuite directement chez les propriétaires et les magasins.
3: Vélo assistance électrique, on est devant, on va les tester dans quelques instants, mais vélo cargo, alors pas ceux les gros pour les plombiers, ceux pour emmener toute la famille, c'est ça ?
4: Oui, vélo cargo, spécificité long tail, donc ils sont rallongés à l'arrière, cargo puisqu'on a la capacité d'emport de 200 kg, et puis ces vélos sont plébiscités notamment pour emmener des enfants, 2-3 enfants à l'arrière.
3: Alors on a parlé des sites de fabrication très locaux et on a vu un fournisseur de pièces qui arrivait de Vendée. Donc on fait travailler le maximum d'artisans en local.
4: Absolument. Toutes les pièces sont fabriquées en Vendée ou en Haute-Loire. Après, pour ce qui reste côté moteur et courroie, on est encore avec du Gates Carbon Drive et donc du Bosch. On reste quand même dans la région.
3: Alors, je suis devant le dernier né, c'est ça, c'est Belle-Île, ça c'est le dernier né.
4: Ouais, le Belle-Île, un petit urbain compact de roues de 20 pouces qui permet notamment de l'emmener dans le train, de le monter dans un ascenseur ou dans un appartement.
3: Ouais, enfin, quand même, il fait combien ?
4: Il fait, allez, 37 kilos.
3: 37 kilos. Et l'autre à côté, ça c'est le modèle historique ?
4: Modèle historique Oléron, on a la possibilité de mettre 3 enfants derrière. Il fait 2 mètres de long, il est un peu plus roulant, mais effectivement, côté urbain, on a une légère préférence pour le petit Belle-Île.
3: Et alors Étienne, il m'a garanti que ça se conduisait, enfin ça se pilotait, comme une mobylette. Enfin pareil qu'un vélo classique, même s'il est rallongé, même s'il fait 2 mètres, même s'il y a du monde derrière. Je vais monter sur ce vélo Belle-Île et je vais vous dire ce que j'en pense.
5: Alors, j'enfourche le vélo.
4: Je vais monter derrière directement.
5: Ah bah oui, mais vous êtes un beau bébé, hein. C'est pas, normalement c'est des enfants qu'on met derrière. Donc là, 75 kilos en plus, donc là je me débrouille tout seul comme un grand. Pour enlever la béquille, c'est simple. Je monte dessus peut-être déjà.
4: Juste à avancer. En règle générale, pour les enfants, on les met en place, on monte sur le vélo et on débéquille tout seul. Ouais. Avec les adultes, on facilite.
5: Donc je me mets devant normalement, je pousse et maintenant je me mets dessus et on y va. Alors attention, on va voir si c'est facile. Dites donc, je vous sens presque pas. Alors c'est formidable, les premiers mètres. Alors il y a une petite côte tout de suite. Là, je suis à peine à 8 km/h. Alors je suis assez impressionné. On va voir, on va essayer de tourner. Mais effectivement, bon alors évidemment ça se comporte un peu comme un deux roues. Si vous avez l'habitude comme moi de faire un peu de moto, quand il y a quelqu'un derrière, bah voilà, il y a un petit peu plus de poids, mais ça va. Là on va essayer de tourner. Attention, je vous préviens, Étienne, je débute. On va voir si on tombe ou si ça tourne tout seul. Voilà, j'essaye de tourner sans mettre le pied à terre. A priori, ça tourne assez bien. Voilà, je freine, vous m'entendez. On a réussi à ne pas tomber, c'est formidable. Allez, on continue. Alors moi je suis impressionné, vous m'expliquerez après, le guidon il y a... Ah oui, c'est parce que le panier bouge pas, donc j'avais l'impression que mon guidon il n'allait pas bien. Mais effectivement, donc frein à disque, hein, j'imagine, il y a le compteur de vitesse, impeccable, et on arrive, et on n'est pas tombé, dites donc ça c'est bien. Maintenant attendez, parce que je fais l'arrêt, impeccable, c'est bon, vous pouvez descendre. Et voilà, donc ça c'est le modèle Belle-Île, je vais même le mettre sur la béquille. Voilà, c'est bon, il y est impeccable. Voilà, ça c'est le modèle Belle-Île, donc vélo cargo pour combien ? 2 enfants derrière ou 3 celui-là ?
4: 2 enfants derrière ou un adulte et un enfant éventuellement.
0: Voilà, on parle de ce qui marche ici en Loire-Atlantique. En compagnie d'Hervé Marchioni, on teste donc ces vélos cargo proposés à la location. Ça peut vous intéresser, c'est l'entreprise Etni, donc E-T-N-I, Cycle. Ils sont basés à Carquefou. Et on continuera à parler de ces innovations, puisque ces cargos, ils sont pilotables facilement, soit par un homme, soit par une femme. Et surtout, à l'intérieur, on peut glisser 2 voire 3 enfants. Voici Charlotte Cardin.

0: Ah, douceur et puissance. C'était Charlotte Cardin qui nous parlait de cette connexion qui existe particulièrement entre deux êtres, la fameuse touch. On continue à parler innovation. Ici, ça marche. On parle de cette entreprise Made in Carquefou.
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0: Ils étaient collègues dans l'informatique. Ils partageaient la même passion pour le sport et l'environnement. Et leurs discussions sur le parking à vélo de leur entreprise ont finalement donné naissance à une idée. Fabriquer des vélos cargo électriques ici dans la région nantaise. Étienne et Nicolas ont créé Ethnicycle avec l'ambition de faire du vélo le moyen de transport principal pour les déplacements locaux. Et pour rendre le vélo cargo accessible, ils proposent aujourd'hui une location à partir de 89 euros par mois, entretien et assurance compris. Et c'est Hervé Marchioni qui teste ces vélos cargo.
13: Les premiers vélos sur ces gammes-là, on est à peu près à 5000 euros. Et nos modèles Bosch, le panier moyen, on est à 6500 euros.
14: D'accord. Alors, l'autre innovation intéressante, c'est que vous avez mis une courroie au lieu de mettre une chaîne, parce que ça fait combien de kilomètres, ça ?
13: Sur les courroies, on a entre 8000 et on arrive pour nos usages. Donc, encore une fois, un usage hybride avec des enfants ou un usage simple, quand on va au travail, on arrive jusqu'à 20 000 kilomètres sans problème.
14: Et ça, c'est beaucoup, beaucoup, beaucoup plus qu'une chaîne, pour ceux qui ont un VAE. Ah, ça va beaucoup plus loin. Est-ce que c'est plus souple d'emploi aussi, la courroie ?
13: Alors, la courroie a une manière de tracter, c'est assez similaire. Néanmoins, elle est pas sale et elle est beaucoup plus, elle fait beaucoup moins de bruit en fait. Donc il y a quand même des avantages en plus de la pérennité de la courroie. Elle tracte pareil puisqu'on peut la retrouver sur des motos. Néanmoins voilà, elle se salit pas, on n'a pas les mains sales et puis on a la possibilité de ne pas entendre la chaîne. Donc c'est un vrai plaisir.
14: Alors, entre 4500 et 6000 euros, je crois, pour les plus beaux bébés, c'est quand même un investissement. Alors, certes, vous allez me dire, le carburant a beaucoup augmenté. Certes, les véhicules électriques, j'ai encore vu un reportage tout à l'heure où les gens sont contents de les avoir achetés, mais s'arrachent les cheveux pour les recharger. Alors que le vélo électrique, Eh ben, c'est tout bête. On le branche sur sa prise. Et en ville, ça évite les bouchons, ça évite de tourner des heures pour trouver une place. Donc, c'est quand même pas mal. Alors, c'est vrai qu'il y a l'inconvénient de la pluie, du vent, mais chez nous, on est habitué, on est équipé. Et c'est vrai qu'en ville, ça peut être quand même pour les familles l'arme absolue, quoi.
13: Oui, la différence avec un vélo milieu de gamme, en fait, ça va être le temps d'immobilisation. Vous venez de le dire. On sait très bien combien coûte un kilomètre en voiture. Donc, nous, ce genre de vélo, au lieu d'être amorti sur 2-3 ans, il va peut-être être amorti sur 4 ans. Mais globalement, les personnes s'y retrouvent, notamment avec la valeur de revente.
14: Et puis alors, en plus, vous avez une idée, vous êtes dit, bon, bah, comme les ventes, là, en ce moment, comme tout le monde dans le secteur, c'est un petit peu moins bien, vous êtes dit, tiens, bah, on va faire comme les voitures électriques, vous avez décidé de les louer. Ça coûte combien, ces bébés-là, par mois ?
13: Alors, en location, on a réussi à inclure pour une centaine d'euros par mois l'assurance, la maintenance et la location de ce vélo. On est sur 5 ans de retour d'expérience sur nos vélos. On a la chance de voir qu'il n'y a pas de problème de fiabilité, notamment grâce à la courroie ou ce genre de composants. Donc on fait le pari que dans 4 ans, nos vélos fonctionneront toujours et que la location nous permettra d'arriver à un équilibre certain. Donc voilà, on lance des locations à bas coût grâce à nos vélos qui sont assez pérennes. Voilà.
14: Alors selon la gamme, 80 ou 90 euros par mois, j'ai vu. Tout compris.
13: Tout à fait. Le premier modèle, c'est 89 euros. On va jusqu'à 119 euros lorsqu'on s'équipe avec les barres, avec tout le kit famille à l'arrière, voire une spécificité professionnelle. Mais dans tous les cas, il y a bien la maintenance et l'assurance comprise anti-vol, ce qui peut rassurer un bon nombre de personnes.
14: Et livraison à domicile.
13: Livraison à domicile ou dans un point de vente qui aura la chance de vous aider à le mettre en service.
14: Alors, l'arme absolue en ville, le vélo cargo. On va poser la question à Romain qui nous a rejoint. Bonjour Romain.
15: Bonjour.
14: Alors vous êtes utilisateur de longue date de ces vélos cargo pour emmener vos enfants, j'imagine, à l'école ?
15: Oui, tout à fait, mais pas forcément à l'école. Moi, c'est vraiment pour l'utiliser quand on va dans les activités, on a besoin d'aller en ville. Ici à Nantes, c'est assez compliqué d'utiliser la voiture pour des petits trajets en plein centre-ville. Donc le vélo cargo est hyper adapté pour ça.
14: Et vous nous confirmez que ça se prend facilement en main, même avec deux enfants derrière ?
15: Ah oui, on sent pas du tout les enfants qui sont à l'arrière. J'ai déjà pris des adultes derrière moi et vraiment ça se fait très très bien. Tout à l'heure, comme je vous entendais parler, hein, effectivement, robustesse, qualité. La courroie, c'est un énorme avantage en ville. Sur l'autre vélo de ma femme, j'envisage de passer sur une courroie parce qu'effectivement, c'est hyper silencieux. Et puis toute la qualité qu'ils ont pu mettre sur le vélo, sur le cadre un petit peu sur mesure, il y a aucun point de rouille sur le vélo. Et sur certains vélos, des fois, on peut le voir au niveau de la visserie, ça peut être amené à rouiller, mais là, vraiment, rien.
14: Et là, du coup, vous trouvez que c'est une bonne idée, une belle initiative qu'ils ont eue de passer sur une formule locative comme ça, qui peut permettre peut-être d'attirer davantage de monde?
15: Ah oui, pour moi, ça peut être tout à fait la solution quand on veut pas forcément investir et qu'on en a pas forcément besoin sur un très très long terme des fois. Eh ben, ça peut être une bonne idée.
14: Merci pour votre témoignage, Romain. Très belle rentrée à vous.
0: Ici, ça marche, hein. On vous propose des innovations comme ça, qui fonctionnent. Vous êtes peut-être en ce moment en train de réfléchir, hein, pour un moyen de locomotion. Vous avez marre d'être dans les bouchons, mais il faut trouver une solution, hein, pour emmener aussi ses enfants à l'école. Eh bien, ça peut être le vélo cargo. Et il peut être accessible, donc, on le disait, à la location. On en parle avec Ethnie Cycle. Ils sont basés à Carquefou, en Loire-Atlantique. Et vous verrez, il y a d'autres structures comme ça qui proposent des cargos en location. On en parlera avec Lucie Miossec. Ça sera juste après de la pop romantique sur votre radio ici Loire-Océan, extrait d'un album Vendeur de larmes, sorti en 1984, Daniel Balavoine.

0: Dieu que c'est beau, il est 10h27.
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0: Et oui, nouveau rendez-vous pour cette rentrée 2026. Ici, ça marche. Découvrez chaque matin les belles initiatives de notre région. Un rendez-vous qui donne envie de croire en l'avenir. On parle des vélos cargo et de cette entreprise innovante ici à Carquefou. On verra, il y a d'autres entreprises qui existent dans ce sens en France avec Lucie Miossec. Ça sera juste après Claude François cette année-là. Et puis on fera un point aussi sur vos sorties du week-end et on parlera d'un casting organisé pour le cinéma dans les Pays de Ré. Yeah.

0: Et si vous êtes de l'année 62, vous connaissez bien sûr cette chanson. Claude François, il est 10h30.
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0: Ah oui, des idées pratiques, vous le savez, ludiques en Loire-Atlantique et en Vendée. C'est chaque jour à 10h30 dans le cadre d'un tournage pour un long métrage qui va s'appeler Père et Papa. C'est réalisé par Antonin Fourlon. Le nom on vous dit peut-être rien, mais c'est lui qui a réalisé ces deux comédies qui ont fait un carton au cinéma, Chasse gardée 1 et 2. Alors l'équipe de casting recherche en ce moment des silhouettes, des figurants filles et garçons, et aussi plusieurs bébés nés cet été, nés en juillet, hein, des bébés qui ont 3 mois minimum pour le tournage. Alors, si je vous en parle, c'est évidemment que c'est un tournage qui va se passer dans notre région, hein, dans le secteur du Pays de Ré. Donc, vous envoyez avant le 15 septembre la photo peut-être de votre bébé si vous voulez qu'il devienne une future star du cinéma. casting.en.ré. Voilà, tout simplement, @gmail.com. Et si vous n'avez pas eu le temps de noter évidemment cette adresse, on la tient à votre disposition ici à l'accueil d'ici Loire-Océan. À Saint-Luce-sur-Loire, sur la métropole nantaise, et bien ce soir on accueille les nouveaux arrivants. Vous venez d'arriver sur Saint-Luce-sur-Loire, et vous êtes invité au château du Chasset, s'il vous plaît. Ça sera ce soir, avec un petit pot de bienvenue, comme on dit. Et puis à la même heure, au parc de la Minette, toujours à Saint-Luce-sur-Loire, là il y aura un écran géant, il y aura même un DJ set, s'il vous plaît, avec la projection gratuite d'un film en plein air à 21h. Ça peut être sympa, voilà, pour bien démarrer ce week-end. Un film d'animation français signé titré Patty et la colère de Poséidon. Voilà, c'est à voir donc ce soir du côté du parc de la Minette à Sainte-Luce-sur-Loire. Et puis des bonnes affaires pour la rentrée, c'est à la Roche-sur-Yon en Vendée avec la bourse aux vêtements. C'est pour les enfants de 2 à 16 ans. C'est organisé par la maison de quartier de Bourg-sous-la-Roche au 61, très précisément chemin de la Giraudière, et ça sera donc vendredi, et donc aujourd'hui jusqu'à 20h, et demain samedi de 9h à midi pour être très précis.
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0: Ici ça marche, on parle de vélo cargo et on évoquera des entreprises qui fonctionnent à la fois ici en Loire-Atlantique mais aussi en France. Ça sera juste après Madonna Holiday.
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0: morceau qui a lancé le phénomène Madonna dans les années 80, c'était Holiday.
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0: On parle de vélo cargo électrique, mais pas n'importe lesquels, hein. Du cargo haut de gamme, fabriqué à Nantes, avec l'entretien, l'assurance compris. Une alternative à l'achat d'un vélo qui peut coûter cher, hein, entre 5000 et 6000 euros. On en parlait il y a quelques instants avec Hervé Marchioni. Le vélo cargo en location, ici, ça marche. Et ailleurs aussi, Lucie Miossec.
3: Alors oui, même si on voit des vélos cargo fleurir un petit peu partout dans nos villes françaises, grâce, entre autres, à des entreprises comme celle que vous avez visité ce matin à Carquefou, Hervé, eh bien vous allez voir que nous, les Français, on n'est pas les plus gros utilisateurs en Europe. La France est encore un territoire à conquérir à coups de pédale, sans mauvais jeu de mots. Mais avant ça, faisons un petit peu d'histoire, parce qu'on pourrait croire que le vélo cargo est une invention récente, vu la vitesse avec laquelle ils sont apparus dans nos villes ces dernières années. Et pourtant, le vélo cargo existe quasiment depuis le début du vélo à la fin du 19e siècle. Et pour l'anecdote, Nantes a une vraie histoire avec le vélo. Dès 1871, un Nantais dépose un brevet pour un modèle de vélocipède. Et ensuite, les fabricants de vélos se multiplient. Ninon, Sifax, Émeraude, La Levrette, Celtic, Solémio ou encore Dangean. Dans les années 1920, Nantes comptait une quarantaine de marques de vélos. Et le vélo, bah, à l'époque, c'est pas seulement pour faire du sport ou pour faire une balade dominicale. Il sert aussi et surtout à aller au travail et à travailler. Les livreurs, les commerçants, les facteurs, les artisans l'utilisaient pour transporter des marchandises et du matériel. Si vous trouvez qu'il y a beaucoup de vélos cargo dans les rues en 2026, eh ben je peux vous dire que vous n'auriez pas aimé vivre au début des années 1900. Bref, le vélo cargo, finalement, est presque aussi vieux que la bicyclette elle-même. Et patatras, dans l'histoire, la voiture est arrivée. Et elle a chassé les vélos cargo de nos villes et de nos vies. Parce que tout ce qui est nouveau est beau. Ou presque. En fait, la voiture est devenue la reine des villes. Et aujourd'hui, bah, on rembobine. Retour en arrière. Le vélo cargo revient justement parce que c'est pas une voiture. Il est pratique en ville. Pas besoin d'essence. Il est facile à garer. Et en plus, avec l'assistance électrique, beaucoup moins d'efforts à fournir. Le top du top, quoi. Bon, on le sait, tout le monde ne peut pas se permettre de s'offrir un vélo cargo à assistance électrique. Ça coûte un petit billet. Et c'est pour ça qu'on voit apparaître un petit peu partout en France des solutions de location, comme celle dont vous parliez tout à l'heure à Nantes, Hervé. À savoir que le retour du vélo cargo est venu surtout du Danemark et des Pays-Bas à partir de 1990. Donc ça commence à faire un petit bout de temps. Ça a mis un petit peu plus de temps à arriver en France, mais on y arrive. On vend aujourd'hui autour de 35 000 vélos cargo par an en France, contre seulement 3 000 en 2019. Donc les ventes ont été multipliées par 11 en 6 ans. Même si ces chiffres paraissent impressionnants, les champions du cargo, c'est quand même les Allemands. En 2025, ils ont acheté environ 220 000 vélos cargo. Le vélo cargo y est devenu un véritable moyen de transport du quotidien pour transporter les enfants, les courses, mais aussi pour les professionnels et pour les livraisons. Et c'est peut-être ça, le futur du vélo cargo chez nous, passer du vélo qu'on utilise de temps en temps au vélo qu'on utilise pour presque tout, un petit peu comme avant, quoi.
0: Et j'ai envie de dire, vive le vélo, hein, effectivement, et on apprend plein de choses grâce à vous, à Lucie Miossec, hein, que Nantes fut ville pionnière en matière donc de deux roues. Allez, dans quelques minutes, on s'intéressera aux chiens et notamment à leur talent. Ça sera notre rendez-vous avec le docteur Veto de notre radio. Et puis, à partir de 11h, on s'intéressera à notre grand jeu. On tournera ensemble notre roue pour gagner aujourd'hui une jolie cafetière. Alors, si vous tentez votre chance, ça sera au 02 40 73 6000. Louise attaque.

0: 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Louise Attaque, et si vous êtes fan du chanteur Gaëtan Roussel, sachez-le, il sera en concert au Zénith Nantes Métropole au mois de novembre prochain.
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0: Et on va parler tout de suite du syndrome du chien télépathe. Vous avez l'impression que votre chien lit dans vos pensées ou devine votre retour à l'avance. Ce syndrome du chien télépathe fascine le docteur Pierre Fabin. Nos chiens ont-ils vraiment, vous êtes notre invité, un sixième sens?
3: Eh bien, on pourrait effectivement le penser, mais il n'y a absolument rien de magique là-dedans. C'est en fait de l'hyper-observation. Nos chiens vivent dans un monde sensoriel beaucoup plus riche et subtil que le nôtre. Alors oui, par exemple, leur permet de reconnaître votre façon de marcher sur le trottoir à plusieurs dizaines de mètres. Côté flair, c'est encore plus impressionnant. Ils sont capables de sentir vos variations hormonales. Si vous stressez avant même de prendre vos clés pour partir au travail, vous dégagez des phéromones et votre chien les capte instantanément. Ils lisent aussi nos micro-expressions faciales avec une précision redoutable. En clair, ils nous étudient toute la journée.
0: Alors comment expliquer qu'il se pose devant la porte exactement 10 minutes avant notre retour le soir, même quand on rentre à pied dans le silence le plus absolu?
3: C'est dû à la fabuleuse horloge olfactive de votre chien. Imaginez que lorsque vous êtes à la maison le matin, l'air est saturé de votre odeur. Quand vous partez, cette odeur va commencer à se dissiper dans l'air, heure après heure, et votre chien mémorise parfaitement cette courbe de diminution. S'il a l'habitude que vous rentriez tous les jours à 18h, il sait exactement à quel niveau de concentration se trouve votre odeur dans le salon à cet instant précis. Quand l'odeur atteint ce seuil critique, c'est le signal de votre retour imminent. Mais si un jour vous rentrez à midi, à l'improviste, l'odeur sera encore trop forte et vous allez le surprendre en plein sommeil sur le canapé.
0: Et du coup, me vient une idée, est-ce qu'on peut utiliser cette incroyable capacité d'observation pour améliorer peut-être son éducation et notre quotidien avec lui?
3: Et absolument, c'est même la clé d'une cohabitation réussie. Puisqu'il vous observe autant qu'il vous écoute, vous devez être parfaitement cohérent entre votre voix et votre corps. L'erreur classique, c'est de gronder son chien parce qu'il a fait une bêtise, tout en souriant nerveusement. Votre chien lit votre visage souriant et se dit « c'est un jeu ». Du coup, à la maison, associez toujours un mot très simple à un geste franc de la main. Il décodera votre langage corporel bien plus vite qu'une longue phrase d'explication.
0: Merci docteur, les conseils de notre vétérinaire, c'est chaque jour aux alentours de 10h45. Je reprends ma respiration pour vous dire que dans un instant, on accueillera Jean-Jacques Lester. Il a plein d'infos à nous donner pour ce week-end. On parlera notamment d'un tournage à Nantes et d'une avant-première qui se déroulera samedi avec l'acteur Roche-Dizem. Ça sera juste après Vanessa Paradis, une nouveauté, les épines du cœur.

0: Ah, vous l'avez peut-être applaudi, hein, cet été dans notre région. Elle était du côté de Saint-Malo-du-Bois, en Vendée, mais aussi aux Nuits de l'Erdre, du côté de Nord-sur-Erdre. C'était Vanessa Paradis. Vous voulez un petit café, un petit chocolat pour cette fin de matinée? Eh ben, ça tombe bien. J'aurai une Bosch machine à café multifonction à vous offrir tout à l'heure, entre 11h et midi.
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0: Et à 11h10, eh bien, on accueille Jean-Jacques Lester qui arrive avec des idées pratiques et ludiques sélectionnées pour vous en Loire-Atlantique et en Vendée.
5: Du bruit et de la fureur dans les champs, ce week-end, Festi Furious, à Saint-Christophe-du-Bois, près de Cholet. Une fête agricole spectaculaire et c'est parti pour une démonstration de moisse bas de cross et de stock-car, des shows de moto, de quad freestyle et bien sûr une exposition de matériel agricole en bonus à Festi Furious. Des animations de battage à l'ancienne, le samedi soir, ça se prolonge le soir avec des concerts, par exemple, Birbir Orchestra.

0: Beer Beer Orchestra. Et après les concerts, le feu d'artifice, c'est 7 euros l'entrée à Saint-Christophe-du-Bois dans les Mouges. 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Nantes au cinéma, un film tourné à Nantes, est en avant-première ce vendredi soir au Pâté Nantes-Centre-Ville et demain soir, samedi 5 septembre à 20h30 au Ciné Jade à Saint-Brévin-les-Pins. Le film avec Roche Dizem, Billy Melody, à voir en avant-première avant sa sortie nationale, mercredi 9 septembre. Billy, 14 ans, déménage à Nantes suite à la perte de son père dans un accident aux circonstances troubles. Le deuil est difficile, les tensions familiales s'accentuent, elle se raccroche à la musique et la relie à son père musicien.
1: Je sais que tu ne me diras jamais ce qui s'est passé avec papa.
2: Pleure pas, Teda. La vérité, ça fait toujours mal.
3: J'ai le commissariat au téléphone, ils veulent nous parler.
4: Je veux pas arrêter tes conneries, s'il te plaît, Billy.
5: Ta mère, elle a le droit de refaire sa vie, c'est pas un délit, tu comprends ça ?
0: Une performance remarquable dans ce film de Roche Dizem, dans Billy Melody. On découvre aussi une jeune actrice très prometteuse dans le rôle de sa fille, Bonnie Bourriche-Trouteau, apparue dans la série Lupin. La réalisatrice du film et son co-scénariste Jade Chenouga viennent à Nantes pour

0: les avant-premières, accompagné de cette jeune actrice dont c'est le premier grand rôle. Cette équipe de films va venir en direct dans nos studios ce soir à 18h.
1: Merci Jean-Jacques Lester. Et tout de suite, voici Julien Clerc partir. Moi, je vous conseille de rester avec nous, hein, puisque dans un instant, on joue pour gagner une machine à café multi-boissons. Pour la rentrée, ça sera juste après ce grand titre, Partir, Julien Clerc. Très bonne matinée.

0: partir. C'était Julien Clerc. Et si vous êtes fan de l'artiste, on l'a pris cette semaine. Eh bien, il sera en concert, mais ça sera en 2027 du côté du Zénith Nantes Métropole. Mais si vous êtes fan, sachez que les locations ont débuté pour ce concert. Allez, dans quelques minutes, on va jouer ensemble. On vous proposera de gagner une superbe machine à café multi-boisson, s'il vous plaît. Alors, tentez votre chance. Vous êtes les bienvenus. Vous composez vite, hein, le 02 40 73 6000. Et dans quelques minutes, eh ben, je vous proposerai de tourner une grande roue. Il y a différents jeux, hein. Il y a des blind tests, hein. On va s'amuser avec les chansons des artistes français. Mais il y a aussi le jeu de la mouette avec des morceaux et des titres cachés. Il suffit tout simplement de composer vite le 02 40 73 6000. Vous serez quatre candidats en compétition. Et c'est celui qui établit le meilleur score qui repartira avec cette superbe Bosch machine à café multi-boisson Tassimo. Elle était gagnée, elle est magnifique, elle est rouge. Elle fait 12 cm très précisément, j'étais parfait. Allez, bonne journée et attention, on joue dans quelques minutes.
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0: Ici Loire-Océan, c'est votre radio locale, il est 11h. Et c'est l'heure de vos infos, Hélène Roussel.
2: Des enquêtes ouvertes pour violence dans le périscolaire, dans une vingtaine de grandes villes. Révélation ce matin de la cellule Investigation de Radio France. Marseille, Lyon, Nice, Paris, évidemment, d'où est parti le scandale. 200 animateurs suspendus en un an. Nantes également, mais avec 4 cas suspects sur plus de 2000 intervenants. La ville explique avoir mis en place une politique de contrôle stricte dans son recrutement, avec davantage de moyens aussi pour la formation et l'accompagnement de ces animateurs dans les écoles. Une politique à Nantes qui commence visiblement à porter ses fruits. 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Selon le maire, c'est un mégot de cigarette jeté par terre qui a mis le feu à la forêt. À Paimboeuf hier sur les bords de Loire, 12 000 mètres carrés ont brûlé. Mais les pompiers ont réussi à sauver 4 hectares de pinèdes ainsi que le camping de la commune, un temps menacé par les flammes. L'hôpital d'Ancenis, condamné hier à 10 000 euros d'amende après la mort il y a 8 ans et demi d'un patient de 95 ans. L'homme, résident d'une maison de retraite située dans l'enceinte de l'hôpital, était tombé du toit terrasse en pleine nuit. Il avait voulu se rendre aux toilettes. Un peu confus, il se trompe de porte. C'est celle du toit, laissée ouverte par erreur. L'hôpital devra aussi verser 15 000 euros de dommages et intérêts à la famille. Des produits de la mer made in France. La ministre de la mer et de la pêche, Catherine Chabot, déjeune ce midi à la cantine du lycée professionnel maritime de Nantes. La ministre est en visite dans cet établissement ce matin pour cette rentrée scolaire, rencontre au programme avec les enseignants, les élèves de l'établissement, mais aussi le chef cuistot. Parmi la longue liste des couacs de la rentrée, toujours pas de cours pour les lycéens de Bouaye. Ce matin, les profs en grève, toujours pour demander la réouverture d'une classe de seconde. Ils sont actuellement 35 par classe, c'est ingérable. Le foot, début ce soir de la 5e journée de Ligue 1, 5 matchs au programme, Laval qui reçoit les franciliens du Red Star, ou bien encore le derby entre Grenoble et Annecy. Le leader Saint-Etienne jouera demain à Montpellier. Pour les Nantais, il faudra attendre lundi soir.
0: Merci Hélène Roussel. Votre météo pour déjà cette journée, hein, à Châteaubriant, Niclisson, Les Herbiers et Pouzauges. Quelques nuages sont encore présents ce matin, mais ils vont rapidement perdre du terrain. La journée se terminera sous un franc soleil et le vent, il sera d'ouest. Pour les températures, elles vont grimper, hein, cet après-midi. Comptez entre 25 et 28 degrés. Alors pour votre week-end, samedi, beaucoup de soleil en Loire-Atlantique et en Vendée. Et même chose, hein, pour dimanche, même si au réveil on aura quelques nuages, ils vont vite se dissiper avec un ciel bien ensoleillé l'après-midi. Pas de changement côté température pour les maxi dimanche entre 27 et 29 degrés.
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0: Et c'est parti, on joue dans quelques minutes et on vous invite évidemment à nous rejoindre au 02 40 73 6000. On a plein de cadeaux à vous offrir. Bah oui, on a une belle cafetière, elle est prête pour vous, elle arrête le café quand votre tasse est pleine, elle est vraiment parfaite, elle est rouge, voilà, elle peut bien sûr se marier parfaitement à votre cuisine. Alors si vous voulez tenter votre chance, vous l'avez compris, il faut vite s'inscrire, 02 40 73 6000, vous serez 4 candidats et c'est une roue qui va sélectionner le jeu. Il y a des blind tests, des histoires et des questions sur notre région. 02 40 73 6000, c'est parti.
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0: Et le temps de vous retrouver, voici les Simple Minds.

0: Simple Minds, il est 11h08 et on joue si vous nous rejoignez.
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0: Bonjour Brigitte.
3: Bonjour.
0: Vous allez bien ?
3: Ça va bien, merci, avec ce beau soleil.
0: Vous nous appelez de Grand Champ des Fontaines, ça sera un grand chambardement la semaine prochaine.
3: Ouais, exactement.
0: Ouais, avec une grande fête, hein. C'est très sympa, oui. Hein, le grand chambardement. Ah, 20 ans, sympa. Je crois, cette année. Hein.
3: Oui.
0: Ah, bah, dis
3: et
0: donc.
3: Puis, je suis bénévole en plus.
0: Ah, donc, vous, voilà. Vous tenez quoi comme...
3: Je suis à la crêperie.
0: Ah, ça peut m'intéresser si je viens.
3: Ah ben, vous pouvez venir.
0: Ah, je lève le doigt comme ça et puis je passe voilà. En priorité. Vous faites crêpes saucisse.
3: Voilà.
0: Galette saucisse. Ah, j'adore. Oui. Qu'est-ce que vous mettez dans la galette saucisse, Brigitte?
3: Ah oh ben, c'est pas moi qui ai les faits. Hein. Moi, je suis au service. Mais c'est une galette beurre avec une saucisse dedans.
0: On peut en avoir deux saucisses, Brigitte?
3: Ah ben, si vous demandez gentiment, oui, sûrement.
0: Ah, attention, je peux être gentil, Brigitte. Vous savez que je peux choisir le jeu, je peux arrêter même la roulette si je le veux, hein, Brigitte.
3: Ah ben,
0: j'ai tous les pouvoirs ici.
3: Bon, ben, c'est bien.
0: Bon, ben, super, le grand chambardement, hein, pas mal de festivités, hein, ça va se dérouler le week-end prochain à Grand Champ des Fontaines. Voilà, c'est toujours très très sympa. Hein. Bon, Brigitte, on n'est là pas pour parler du grand chambardement, mais on est là pour parler de... café. Eh oui, on a une très belle cafetière à vous offrir, mais pour cela, il va falloir établir le meilleur score. Et pour choisir notre jeu, Brigitte, je vous propose de tourner notre roue.
3: D'accord.
0: Ah bon, c'est fait.
2: Le blind test.
0: Qu'est-ce qu'il y a, Brigitte ?
3: C'est dur, ça.
0: Ah oui, c'est pas facile.
3: Ouais.
0: Il faut reconnaître 3 extraits.
3: D'accord.
0: 2 points par bonne réponse. Il y a 3 artistes.
3: Ah oui.
0: Brigitte. C'est des artistes qu'on écoute souvent sur Ici Loire-Océan.
3: Oui, je sais, mais bon, c'est pas évident à connaître quand même.
0: Je crois que j'ai perdu ma galette saucisse. Brigitte, vous êtes prête?
3: Oui.
0: Allez, c'est parti.
4: Est-ce que tu viens pour les vacances? Moi, je n'ai pas changé d'adresse.
5: Londres, Barcelone, Los Angeles, Grenoble, Kumas.
6: Voyage. Loin que la nuit et le jour.
5: T'en as pour ton pognon, 45 heures de vol.
0: Bon, Brigitte.
3: Oh ben, ça va être dur, hein. Ouais, le dernier, c'est Desireless.
0: Ouais, 2 points. Voyage,
3: oui. Mais les autres, ça me parle.
0: Est-ce que tu viens pour les vacances, Brigitte?
3: Non. Ouais.
0: Est-ce que tu viens pour les
3: vacances? Oui, j'ai l'air.
0: Mais oui.
3: Je tire un nom dessus. Oh.
0: Ils étaient deux.
3: C'est Woolsey?
0: Non.
3: Sardaigne?
0: Non.
3: Non.
0: Vous n'avez pas tous les faire. Hein. Laurel et Hardy, Tic et Toc.
3: Oui, pourquoi pas.
0: Non, c'était David et Jonathan.
3: Ah oui, j'aurais pas trouvé.
0: Et puis le comique, c'était Patrick Timsit.
3: Ah, d'accord. Bon,
0: 2 points, on ne sait jamais, Brigitte.
3: On ne sait jamais, bon.
0: Bon, écoutez, moi j'étais ravi.
3: Moi aussi, à
0: et
3: une
0: puis,
3: prochaine.
0: Bon courage pour le week-end prochain, Brigitte.
3: Oui. Merci beaucoup.
0: Allez, si vous voulez tenter comme Brigitte votre chance, vous êtes les bienvenus. 2 points, c'est le score à battre, vous l'avez compris. Et le temps de patienter, voici Dalida, Mourir sur scène.

0: Ah, c'est toujours un vrai bonheur d'écouter Dalida mourir sur scène. Et on joue, il est 11h15.
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0: Je vous fais un petit résumé de ce qui s'est passé depuis 11h. Bah, c'est simplement, il y a quelques instants, on a fait simplement deux petits points. Et c'est Sylvie qui va tenter sa chance. Elle nous appelle du Croisic. Bonjour Sylvie.
3: Bonjour.
0: Bon, tout est prêt pour ce week-end ?
3: Oui. Bon, voilà, préparatif. Oui, on essaye, moi.
0: Bon, parce que vous allez organiser... Enfin, vous allez à une grande cousinade.
3: Voilà, comme tous les ans, nous nous retrouvons et nous passons des moments très agréables.
0: Ouais, c'est toujours sympa. Vous êtes nombreux ?
3: Ah oui. Oui.
0: Vous êtes combien à peu près ?
3: Facile 70.
0: Ah oui, c'est la grande cousinade.
3: Oui, tout à fait, parce que bon, la famille s'agrandit.
0: Mais oui, c'est vraiment sympa. Et puis en plus, il va faire beau, donc ça va être super.
3: Voilà, tout à fait.
0: Bon, Sylvie, soyez la bienvenue. Deux points, c'est le score à battre, je le disais. On peut faire beaucoup mieux, évidemment. Alors, je vous propose de choisir tout de suite notre jeu. Vous êtes d'accord ?
3: Oui.
0: Allez, c'est parti.
4: La mouette.
0: Ah bah, la mouette, on la connaît, hein, du côté du Croisic. On les entend, les mouettes.
3: Oh oui, c'est vrai.
0: Bon, il fait grand beau temps, hein, sur le Croisic, là, en ce moment.
3: Bah, ça s'éclaircir, mais ils annoncent, très beau.
0: Hein, oui, il y a peut-être des petits nuages, hein. Ça a changé avec la marée, Sylvie, c'est ce qu'on dit au Croisic.
3: Ouais.
0: Bon, eh ben écoutez, le jeu de la mouette, on a remplacé, dans une chanson, un mot. Remplacé par un cri de mouette. Et il faut retrouver ce mot. Trois extraits, deux points et à chaque bonne réponse.
3: D'accord. Bon, on va essayer de faire au mieux. Hein.
0: Attention Sylvie, premier extrait.

0: N'aurait-on pas pu attendre, mais quoi, Sylvie, à votre avis ?
1: Attendre ça ?
0: N'aurait-on pas pu attendre ça ? Ah, on va écouter la réponse.
2: N'aurait-on pas pu attendre un été ?
0: Ah non, c'était un été qu'il fallait attendre.
1: Je savais pas.
0: C'était pas facile, hein ? C'est pas facile sur la route, Gérald de Palmas. Plus facile, on va l'écouter. Ah ! Qui sont au garde à vous, Sylvie ?
1: À genoux, garde à vous. On peut pas la réécouter ? Ah mince.
0: Ah, ça dépend. Si vous faites les galettes saucisses, je peux faire quelque chose pour vous, Sylvie. Il jouait du piano debout quand les trouillards sont à genoux et au garde à vous.
1: Du piano debout, debout et au garde à vous, je ne sais pas.
0: Qui sont au garde à vous, Sylvie ? Non. On l'a pas.
1: Quand les soldats sont à vous et soldats au garde à vous.
0: Les quoi ?
1: Et les soldats au garde à vous, c'est ça ?
2: Et les soldats au garde à vous. Simplement sur ses deux pieds.
0: Hein ?
2: Voulait être lui,
0: mon bon. Ouais, c'était long quand même, Sylvie.
1: Mais oui, mais moi, je suis.
0: Bon. Bon, allez, j'accepte. 2 points.
1: Bon, c'est dur.
0: Bon, oui. Allez, attention, dernier extrait. Pour l'instant, on est à 2 points. On est à égalité. Attention, c'est parti.

0: hier.
1: Si l'amour
2: est encore plus belle.
1: Ah, si l'amour est encore plus belle. On écoute la
0: réponse. Si l'amour est encore sur terre, rien n'efface les douleurs d'hier.
1: Non, l'amour est encore sur terre, rien n'efface les douleurs d'hier. Rime. Sylvie, 2 points.
2: Bon, oui.
1: Pour l'instant, vous êtes à égalité, rien n'est perdu.
2: C'est vrai, mais c'est pas facile.
1: Non, ce n'est pas facile, c'est vrai. Bon, bah écoutez, on était ravis de jouer avec vous déjà. On va vous souhaiter un bon week-end, si on ne se retrouve pas tout à l'heure, pour la grande finale.
2: Je vous en prie.
1: Merci. Sylvie. Merci. Allez, si vous voulez tenter votre chance, 0240 73 6000.
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1: Elle est arrivée à Paris, c'était l'événement de la semaine pour ses prochains concerts qui débuteront le 12 septembre. Bonjour, pardon, merci, voici la star du moment, Céline Dion.
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0: Lyon. Et si vous nous rejoignez à l'instant même, on joue, on tente de décrocher une Bosch machine à café multiboisson Tassimo. C'est à gagner ce matin si vous établissez le meilleur score.
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0: Brigitte et Sylvie ont fait 2 points. C'est Fabrice qui va tenter sa chance. Il nous appelle de Saint-Brévin-les-Pins ce matin. Bonjour Fabrice.
3: Bonjour.
0: Avez-vous prévu votre week-end, Fabrice? Ensoleillé.
3: Plus ou moins, oui.
0: Ouais, ce sera quoi?
3: J'ai mon frère à dîner demain midi. Mmh. Et on ira se promener ensemble, certainement sur la plage ou...
0: D'accord. Quelle plage du côté de Saint-Brévin, plutôt?
3: Oui, la plage de la Courance.
0: D'accord.
3: Où il y a un peu après le serpent.
0: Ah oui, d'accord. Très bien. Ah oui, c'est pas mal par là. Bon, ouais. Bah écoutez, Fabrice, ça sera sous un beau soleil. Déjà, c'est une bonne nouvelle.
3: Oui.
0: 2 points, c'est le score à battre, c'est le score à établir. Si vous faites mieux, eh ben vous serez peut-être qualifié pour la grande finale. Alors pour cela, on va maintenant choisir notre jeu et je vous propose de tourner la roue. C'est parti.
4: Loire-Atlantique, pas Loire-Atlantique.
0: Oh. Qu'est-ce qu'il y a, Fabrice? Quel est ce cri?
3: Ça fait pas longtemps que je suis en Loire-Atlantique et je connais pas trop encore la Loire-Atlantique.
0: Ah, dommage. Vous avez une chance sur deux, Fabrice.
3: J'aurais préféré le blind test ou la mouette.
0: Ah, mais c'est bon. Ah, ben oui, mais non. Voilà, vous tombez sur le jeu que vous ne souhaitiez pas, la Loire-Atlantique. Une chance sur deux, hein, à chaque fois.
3: Oui.
0: Bon, vous êtes prêts?
3: Oui.
0: 30 secondes. À vous de me dire si c'est en Loire-Atlantique ou pas, et on marque un point par bonne réponse. Attention, c'est parti. Le musée de la fève et de la crèche et des traditions populaires, Loire-Atlantique ou pas Loire-Atlantique?
3: Non, à Loire-Atlantique.
0: La commune de Pierrick, Loire-Atlantique ou pas Loire-Atlantique?
3: Pierrick, oui, Loire-Atlantique.
0: La pointe de l'Herbaudière, Loire-Atlantique ou pas Loire-Atlantique?
3: Non. Pas Loire-Atlantique.
0: Le château de Goulaine, Loire-Atlantique ou pas Loire-Atlantique?
3: Oui, Loire-Atlantique.
0: Le vélo rail à Comquier?
3: Oui, Loire-Atlantique.
0: Voilà. Ah. Le musée de la fève, vous nous avez dit que c'était pas en Loire-Atlantique? Bah si, c'est du côté de Blain.
3: Ah.
0: Voilà, c'est un musée à découvrir tout au long de l'année. Ouais. Pas de point. La commune de Pierrick, vous nous avez dit oui, Loire-Atlantique, vous avez raison, 1 point. La pointe de l'Herbaudière, vous nous avez dit non, pas Loire-Atlantique. Ben, vous
3: non,
0: avez raison aussi.
3: C'est à Noirmoutier, oui.
0: Oui, exactement. Ça fait 2 points. Le château de Goulaine, vous avez dit oui. Ça fait 3 points, Fabrice.
3: Ah.
0: Vous établissez le meilleur score de la matinée.
3: Bon.
0: Déjà, c'est
3: déjà
0: sauvé. 3 points. Et on dit au revoir à Brigitte et Sylvie. Le vélo rail, vous l'avez dit à la fin, vous nous avez dit oui, c'est les Loire-Atlantique. Ben non, c'est pas Loire-Atlantique.
3: Ah bon.
0: Ça se trouve à Comquier.
3: D'accord.
0: Donc 3 points, c'est pour l'instant le meilleur score de la matinée. Fabrice, c'est pas mal. Vous voyez ?
3: C'est pas mal.
0: Sans aide de la Loire-Atlantique, on peut gagner, Fabrice. Écoutez, on va se retrouver dans quelques minutes.
3: Oui.
0: Le temps, évidemment, de retrouver le dernier candidat dans quelques minutes. Vous avez encore patienté, et puis peut-être à vous, cette superbe cafetière. On se dit à tout à l'heure, Fabrice.
3: À tout à l'heure.
0: Allez, le temps d'écouter Alan Parsons Project. Ça vous dit quelque chose? Oui, le son des années 80, bien sûr. Et puis juste après, je vous donnerai quelques infos sur des sorties du week-end en Loire-Atlantique et en Vendée.

0: J'espère que vous êtes bien. On joue jusqu'à midi. La possibilité de découvrir, de crocher une belle cafetière. Mais pour l'instant, voici le Ici Express.
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0: Comme toutes les heures, hein, des infos pratiques, utiles et des bons plans en Loire-Atlantique et en Vendée. On commence par les bonnes affaires à La Roche-sur-Yon. C'est la grande braderie des commerçants. Ça commence aujourd'hui et ça continuera demain, samedi, avec des déstockages, des petits prix et une caravane à vinyle, place Napoléon. Envie de bouger sans dépenser. À Ancenis-Saint-Géréon, vous pouvez tester gratuitement la marche nordique. Ça sera demain matin. Vous avez rendez-vous à 9h30 sur l'île Mouchet. C'est ouvert dès les ados, hein, pour les adultes bien sûr et pour les seniors. Même pas besoin d'avoir votre matériel, hein, les bâtons peuvent être prêtés sur place. Alors si vous voulez tester la marche nordique, rendez-vous à Saint-Géréon, donc sur l'île Mouchet. Et puis enfin, un bon plan à Saint-Aignan-de-Grandlieu, une zone de gratuité vous attend de 9h à 13h. C'est quoi une zone de gratuité? Eh bien vous vous rendez à la salle de la Pavelle, vêtements de sport, matériel créatif, accessoires, vous pouvez vous servir gratuitement. C'est à l'occasion de rendez-vous des associations et donc c'est à ne pas manquer du côté de Saint-Aignan-de-Grandlieu, donc à la salle de la Pavelle. C'est demain de 9h30 à 13h.
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0: 3 points, c'est le score à battre et on se retrouve pour jouer juste après, ensemble, Pascal Obispo et sa bande.

0: sa raison d'être à l'instant. L'ensemble réuni par Pascal Obispo. Allez, c'est l'heure de jouer.
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0: C'est Fabrice qui détient le meilleur score de la matinée avec 3 points. C'est le score à battre. Il nous reste un dernier candidat. Et c'est Denis qui nous rejoint de Nort-sur-Erdre ce matin. Bonjour Denis.
3: Bonjour.
0: Soyez le bienvenu Denis.
3: Oui, merci.
0: Vous m'entendez bien? Il y a un petit décalage avec Nort-sur-Erdre. Toujours petit décalage avec Nort-sur-Erdre. Denis.
3: Oui.
0: Vous êtes jardinier, je crois.
3: Oui, je suis jardinier, je m'occupe de propriétés pour entretenir les terrains.
0: D'accord.
3: Taille de haie, tout.
0: Vous êtes prêt à vous occuper de ma propriété? 3 000 hectares, Denis. 3 000 hectares.
3: Ça fait beaucoup, mais si je suis prêt
0: un petit château.
3: À 100%, ça peut le faire.
0: Bon, vous êtes un ancien jockey, je crois, Denis.
3: Oui, un ancien jockey d'obstacle qui a eu une belle carrière, mais après on vieillit un petit peu, donc faut se recycler.
0: Bah oui, mais vous avez longtemps concouru.
3: Oui. J'ai commencé à 14 ans et là j'en ai 57, donc on se calme.
0: Et puis en plus, ce saut d'obstacle, c'est très très très technique, je le suppose.
3: Ouais, c'est un sport. C'est un sport.
0: Bon, Denis, on est ravis de jouer avec vous. Fabrice a établi 3 points, c'est le score à battre.
3: Ok.
0: Attention, alors on dit pas ok, on dit jockey. Attention Fabrice.
3: Pas mal.
0: Premier, allez on tourne la roue. Première roue.
4: C'est le jackpot.
0: Ah, ça arrive de temps en temps. Jackpot, Denis, vous gagnez 2 points. C'est 2 points gratuits. Allez, on retourne à la roue. Allez, c'est parti.
4: Le Géopardi.
0: Ah, là, il va falloir jouer, Denis. Vous avez déjà 2 points dans l'escarcelle, c'est pas mal.
3: Oui.
0: Et là, le Géopardi. Je vous donne la réponse, Denis.
3: Oui.
0: Et il faut trouver la question.
3: On va essayer.
0: C'est pas facile. Je vous donne la réponse et vous trouvez vite la question. Voilà, on a mis les choses à l'envers. Bonne chance, vous avez déjà 2 points, Denis. Il suffit de marquer 1 point, vous serez à égalité avec Fabrice. Si vous faites mieux, évidemment, vous remportez la cafetière. Attention, c'est parti. Le Golden Race 2026.
3: Je sais pas.
0: La Golden Race 2026. Vous n'avez pas la question ?
3: Non, j'ai pas la réponse.
0: C'est régional. On est du côté des Sables d'Olonne, Denis.
3: Non.
0: Une question au hasard, on ne sait jamais. On ne sait jamais.
3: Du surf.
0: Y aura-t-il du surf ? Et la réponse, ça serait la Golden Gate. La Golden Gate. Non, ça, c'est un groupe, Gilles. La Golden Globe Race. Non, la question, c'est quelle course à la voile partira Sables d'Olonne dimanche à 14h30. Et c'est donc la Golden Globe Race. C'est l'ancêtre, en fait, du Vendée Globe. On part faire un tour du monde sans escale, mais cette fois-ci sans moyens techniques. Et ce sont des bateaux qui sont un peu plus...
3: Non, mais j'avais pas le droit au point.
0: Donc, pas de soucis, Denis. Mais pas de points, toujours 2 points. Attention, deuxième question. Si je vous dis, Denis, et là je parle au jardinier, parc du Grand Bleutreau.
3: Non plus.
0: Aïe.
3: Je vois un peu l'endroit, mais le dire, c'est pas.
0: C'est un rendez-vous incontournable. On arrête le chronomètre pour les jardiniers. La question, c'était où va se dérouler la folie des plantes à Nantes ce week-end.
3: Non, pas eu.
0: Et c'est donc au parc du Grand Bleutreau, c'était la réponse. Et c'était donc la question, la folie des plantes, un bel événement à ne pas manquer donc ce week-end. Bon, 2 points, ça ne sera pas suffisant, Denis.
3: Oui, mais j'ai bien compris.
0: Bon.
3: Mais je suis content de vous avoir eu au téléphone.
0: Eh ben, c'était partagé. Le plaisir était partagé, Denis. Et on était ravis.
3: Vous êtes une bonne équipe.
0: Ah ben, c'est sympa. Et on continuera à vous accompagner. Bonne journée, Denis. Merci.
3: Ça va, je vais rattaquer, hein, vous inquiétez pas. Hein.
0: Bon, très bien. N'hésitez pas à nous rappeler, évidemment. Bonne journée du côté de Nord-sur-Erde. Et dans quelques minutes, on accueillera notre champion du jour, Fabrice de Saint-Brévin, qui remporte sa cafetière. On le retrouve juste après One Republic.

0: c'était à l'instant donc One Republic. Et c'est le moment d'accueillir notre champion.
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0: Il a établi le meilleur score de la matinée. On applaudit bien fort Fabrice de Saint-Brévin. Bravo Fabrice.
3: Merci.
0: Vous savez, c'est comme les joueurs de foot, hein, à la fin du match, il faut un petit commentaire. Ouais, ouais. Fabrice, comment s'est passé le match?
3: Bah, ça a été dur parce que je connaissais pas beaucoup l'adversaire.
0: Oh. Eh ben, c'est bien joué, Fabrice, parce que vous remportez évidemment cette magnifique Bosch machine à café multi-boisson Tassimo.
3: C'est bien.
0: Voilà, vous êtes plutôt café ou thé, mon cher Fabrice?
3: Ah, plutôt café. Le matin, si j'ai pas bu mon café, je suis un autre homme.
0: Ah ouais, vous êtes un peu bougon.
3: Ah ouais, oui.
0: Ah ouais.

0: On est super bien.
1: Ouais, bah voilà, et en plus il y a des super radios,
0: des super radios et des super animateurs.
1: Merci. Merci Fabrice. On vous souhaite un bon week-end du côté de Saint-Brévin-les-Pins.
0: Hein, oui, également.
1: Bonne retraite Fabrice, et encore bravo à vous. On joue chaque jour sur ICI Loire-Océan, et on vous donne rendez-vous lundi prochain. 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

0: 1987 pour se souvenir, c'était Ellie Medeiros. Rendre service chaque jour, voilà le point de départ de la nouvelle émission On vous doit bien ça sur Ici Loire-Océan, portée par Enora Malagré et sa bande de chroniqueurs. Alors Enora, quel sera le thème du jour ?
1: Bonjour tout le monde, tout à l'heure, gros dossier voiture électrique. Alors, on se lance ou pas ? Est-ce que c'est une bonne idée ? A tout de suite sur votre radio ici.
0: A tout de suite Enora, et dans quelques minutes, les infos, ça sera juste après Sim Semelia.

0: Ah, ça peut être un beau programme pour ce week-end. Tout le bonheur du monde. Je vous souhaite une très belle journée. Dans quelques minutes, vous avez rendez-vous avec tous les chroniqueurs de On vous doit bien ça. Je vous souhaite à tous une très belle journée.
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0: Ici Loire-Océan, c'est votre radio locale. Il est midi. Et c'est l'heure des infos, Hélène Roussel.
2: Des enquêtes ouvertes pour violence dans le périscolaire. Il n'y a pas qu'à Paris. Certes, dans la capitale, les cas se sont multipliés. Pas moins de 200 animateurs suspendus en un an. Mais une vingtaine de grandes villes au total sont concernées. Selon les révélations ce matin de la cellule d'investigation de Radio France, Marseille, Lyon, Nice, Nantes aussi sur la liste. Où on apprend que 8 intervenants ont été suspendus ou renvoyés l'an dernier, dont 4 pour des soupçons d'atteinte sexuelle. 4 de trop, évidemment, mais sur 2000 intervenants. La ville de Nantes, Florian Cazola, assure que c'est bien là le résultat d'une politique de contrôle strict.
3: Nantes est une des 10 seules villes en France à avoir créé un service de santé scolaire municipal, qui est à la charge normalement de l'éducation nationale. 2 millions d'euros chaque année, 50 agents qui interviennent dans les écoles pour des actions de sensibilisation et des bilans de santé, mais des professionnels qui sont également des référents pour les temps périscolaires et extrascolaires. En clair, au moindre doute, le directeur peut se tourner vers l'un des 50 médecins, infirmiers et assistants sociaux. Mais Nantes fait aussi figure de bon élève en matière de formation. Depuis un an, 800 animateurs ont suivi des cours d'éducation au consentement ou encore de prévention et de repérage aux violences, autour d'un principe clé, jamais un adulte ne doit se retrouver seul avec un enfant. Des adultes dont les diplômes et les casiers judiciaires sont à Nantes systématiquement épluchés au moment de l'embauche, mais aussi régulièrement pendant l'année scolaire, avec l'idée toujours de limiter les cas d'atteinte sexuelle et dans le cas où il y a soupçon, le professionnel en question est immédiatement suspendu et les parents accompagnés dans les démarches à faire.
2: Florian Cazola. Et pendant ce temps à Paris, ce matin, on apprend qu'une quinzaine de familles va porter plainte contre la ville, contre le maire socialiste Emmanuel Grégoire, mais aussi sa prédécesseure Anne Hidalgo. Plus de détails sur cette enquête de la cellule Radio France sur notre site et notre appli, ici, page Loire-Océan. Une ministre à la cantine, la ministre de la mer et de la pêche, Catherine Chabot, déjeune ce midi au lycée professionnel maritime de Nantes, où elle est en visite depuis ce matin. Rencontre avec les enseignants, les élèves, mais aussi donc le chef cuistot pour parler des produits de la mer made in France. Encore une fois, un feu de forêt déclenché par un mégot de cigarette. C'est ce qu'assure le maire de Paimboeuf, sa commune sur les bords de Loire, hier victime d'un incendie. 12 000 mètres carrés brûlés, mais 4 hectares de pinèdes et un camping sauvé des flammes par les pompiers.
0: Allez, cap sur les pontons des Sables d'Olonne pour finir.
2: Quand certains s'apprêtent ce week-end à prendre le départ de la Golden Globe Race, tour du monde sans assistance, à l'ancienne donc, d'autres inaugurent les bateaux du futur. Le skipper vendéen Sébastien Simon a fait baptiser hier soir son nouvel Imoca, un joujou de technicité, le voilier de la rapidité qu'Yves René Tapon a pu visiter.
4: Écoutez, monsieur Dubois.
5: Nous montons à bord du nouvel Imoca de Sébastien Simon Groupe Dubreuil, comme un cockpit d'avion. On s'enfile.
6: C'est Noël avant l'heure.
7: Ah, c'est plus qu'un Noël, je sais pas comment dire ça, mais c'est vrai que c'est une opportunité incroyable et je mesure bien celle qui s'offre à moi. Ce qu'il nous faut, c'est vivre dans le cockpit, littéralement. Donc pouvoir s'y asseoir, s'y travailler, manger, veiller, régler. Depuis ces sièges, en fait, je peux complètement les allonger, même comme dans les classes affaires d'avion. Et j'ai le joystick qui est à portée de main avec le pare-brise qui est devant.
8: C'est un bateau qui va naviguer sur une sorte de coque centrale.
5: L'architecte Guillaume Verdier.
8: Ce qu'on veut, c'est que quand la coque touche, il n'y ait pas trop de surface qui touche l'eau. Donc en faisant comme ça ce fuseau central, comme la coque centrale d'un trimaran, on amortit beaucoup les chocs dans la mer.
5: Et tout cela avec le soutien indispensable du groupe Dubreuil.
9: Je ne sais pas si on peut parler de cadeau, mais on lui a mis à disposition un bel outil de travail.
5: Le PDG Paul-Henri Dubreuil.
9: On a chacun amené un peu notre pierre à l'édifice pour amener des innovations comme le mini-manche comme dans les Airbus pour piloter le bateau. C'est pour le coup innovant.
5: Première course cet hiver, la route du Rhum.
4: Voilà un baptême digne de ce nom.
2: Voilà, Yves René Tapon à bord du nouvel Imoca de Sébastien Simon au Sable d'Olonne. D'ailleurs, vu le temps qu'il va faire, Gilles Colliou, je pense que certains peuvent passer au sable et peuvent même apercevoir l'Imoca.
0: Oui, sans souci. Il n'y aura pas beaucoup de vent, hein. Il n'y aura pas beaucoup de vent sur le littoral, mais il fera beau, effectivement. À Nord-sur-Erne, Noirmoutier, en passant par Savenay, Chaland. Donc, un grand soleil pour cet après-midi. Et même type de temps, hein, pour tout le week-end, samedi et dimanche, avec des températures qui vont monter, hein. On comptera jusqu'à 25, 28 degrés au meilleur de l'après-midi pour samedi et même jusqu'à 29 degrés dimanche. Beaucoup de soleil pour la journée dominicale, même si on aura quelques nuages au lever du jour, mais ils se dissiperont très rapidement pour laisser la place à un joli soleil. Les températures minimales la nuit prochaine, elles seront comprises entre 15 et 19 degrés, des températures qui devraient perdurer la semaine prochaine. On annonce encore du soleil pour lundi et mardi prochain. Merci Hélène Roussel. Et vous allez retrouver votre nouveau rendez-vous, vous rendre service chaque jour. Voilà le point de départ de cette nouvelle émission. On vous doit bien ça, avec Enora Malagré qui arrive avec tous ses chroniqueurs. Bonne journée.
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10: Bonjour à tous, il est midi 5 sur votre radio Ici. Je suis ravie de vous retrouver comme chaque midi. Je salue d'ailleurs toutes les locales du réseau Ici, partout en France. Coucou les amis. Bienvenue donc dans votre nouveau rendez-vous. Ici on parle bon plan, vie quotidienne, arnaque à éviter, santé. Nous sommes là pour vous rendre service parce qu'on vous doit bien ça. Et c'est le titre de ce nouveau rendez-vous quotidien. Nous sommes ensemble jusqu'à 13h, je vous l'ai dit. Moi je suis Enora Malagré et voici la joyeuse bande qui m'accompagne. Audra Zo, Madame Anti-Arnaque, coucou.
11: Bonjour, bonjour tout le monde.
10: Valère Coréard et ses bons plans conso, bonjour cher Valère.
12: Salut Enora, bonjour à toutes et tous.
10: Pierre Fabin, que vous connaissez, notre vétérinaire, bonjour Pierre.
13: Bonjour à tous.
10: Et un nouveau dans la bande, et pas des moindres, je l'adore. Et vous aussi, vous le connaissez déjà sur votre radio Ici, Nordinatab, notre prof de PS quasiment.
14: Ah j'aime bien, ça fait très old school, très vieille école, ça me va bien.
10: Notre coach sportif, bienvenue dans la famille.
14: Merci beaucoup, alors je vous ai écouté toute la semaine, donc je suis très content d'être là, enfin avec vous.
10: Vous avez bonjour. Aimé
14: ouais, carrément. Et ce qui est bien, c'est votre voix. Elle emmène et berce en même temps. Donc...
12: Oh, le faillot.
14: Ah ouais, ça voilà. Tire à balle réelle ici. Ah oui, d'accord.
10: Belle merci Valère. Merci en matière. Merci.
12: Faut pas se fâcher avec un prof de sport.
10: C'est la voix de Yves Carra. Je vais vous le présenter dans un instant. Parce qu'aujourd'hui, pourquoi il est là, notre cher expert, on va parler voiture. Faut-il vraiment passer à l'électrique? Est-ce que c'est vraiment bien pour la planète? Nous avons moult astuces dans notre besace. Nous allons les partager avec vous parce qu'on vous doit bien ça. Vous voulez nous en parler aussi? Appelez-nous ou laissez-nous un vocal, c'est sur notre WhatsApp, évidemment c'est gratuit, 0810 055 056. Nous sommes là pour vous. Posez-nous vos questions comme l'a fait aujourd'hui une auditrice, nous l'écoutons.
15: Bonjour, c'est Sylvie. Je voulais savoir, est-ce qu'une mutuelle pour les animaux, c'est vraiment valable?
10: Alors, Pierre?
13: Eh ben, on va y répondre tout à l'heure, mais oui, je peux déjà le dire, c'est valable, mais sous certaines conditions, il y a beaucoup de choses auxquelles il faut faire attention.
10: Très bien, notre vétérinaire, Pierre, y répondra plus longuement dans une trentaine de minutes. 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Il est midi 7 sur votre radio Ici. Gros dossier voiture aujourd'hui avec évidemment Valère Coréard, notre monsieur bon plan, mais qui a invité un copain dans la bande de On vous doit bien ça, que vous connaissez sans doute, Yves Carra, le porte-parole de Mobilité Club France. Bienvenue, cher Yves.
16: Merci, je suis adopté par la bande, là.
10: Aujourd'hui, oui,
16: ça
10: bien
16: va,
10: sûr.
16: Bon, d'accord.
12: Le temps de l'émission, déjà.
16: Ouais, le temps de l'émission, c'est déjà pas mal. Hein.
10: Merci à vous d'être là. Alors, Valère.
12: Bah, c'est un gros sujet, la voiture électrique. Vous savez que parmi les ventes de voitures neuves au mois d'août, 38% ont été des voitures 100% électriques. Ça veut dire quoi? Que les Françaises et les Français, ils veulent s'y mettre. Il y a un vrai sujet. Yves Carra ne dira pas le contraire. La voiture électrique monte en puissance. Moi, ce que je voulais aujourd'hui, c'était qu'on sache définitivement, si possible, est-ce que c'est vraiment un bon plan? Parce que pour des raisons écologiques, on a compris que c'était quand même un gros chouïa mieux que la voiture thermique.
16: En tout Ça dépend.
12: Bon, vous allez peut-être pouvoir nous expliquer.
10: Pardonnez-moi, messieurs. Moi, vous m'avez perdu. C'est quoi la différence entre une voiture thermique et une voiture électrique?
12: Yves Carra.
16: Ah ouais, on part de là.
10: Ah bah pardon. Excusez-moi, on part de loin.
12: On a 5 minutes. Hein.
10: Et en plus, je suis blonde, donc ouais.
16: Ça, je me serais pas permis. Voiture thermique, on met un carburant dedans pour que la voiture avance. Voiture électrique, on branche et on roule avec de l'électrique. Quand on est en 100% électrique.
12: Est-ce qu'on peut alors tout de suite dire dans quel cas la voiture voiture électrique est plus avantageuse sur le plan économique que la voiture où on met un carburant classique.
16: Sur le plan économique, pas écologique, ouais, donc économique. Si on n'a pas de prise à la maison ou au moins au travail, la voiture électrique n'est pas très avantageuse parce que pour avoir souvent fait des Paris-Lyon, par exemple, en voiture électrique, vous consommez, ça vous paye entre 14 et 15 euros les 100 km. Donc c'est à peu près comme une voiture thermique, surtout avec le même quand le prix du carburant est élevé. Donc la recharge à la maison, on achète du kilowattheure, on est entre 10, 15 kilowattheures, c'est génial. On consomme quasiment 10, 15 rien.
12: 10-15 centimes le kilowattheure.
16: 10-15 centimes le kilowattheure. Si on fait 15 kilowattheures pour 100 kilomètres, vous voyez, on est à 2-3 euros les 100 kilomètres. C'est vraiment bien.
12: C'est top.
16: Mais il faut avoir une recharge à la maison ou au travail à minimum. Sinon, ça coûte cher. Alors, on dit qu'il y a moins d'entretien. C'est vrai, il y a moins d'entretien. Seulement, il faut savoir, et c'est des chiffres qui sont sortis la semaine dernière, qu'une voiture électrique, les 10 plus vendues, perdent 59%, je vais vous le faire à 60% de son prix d'achat neuf en 5 ans.
12: Pourquoi ?
16: Parce que les technologies évoluent, parce que c'est plus dur à revendre, parce que le marché de l'occasion démarre, mais c'est encore faible. Donc 60%, vous avez une voiture, le vrai coût d'une voiture que vous avez, vous connaissez exactement son coût quand vous la revendez.
10: Oui.
16: Et si vous la revendez et que vous avez perdu 60% en 5 ans, une voiture thermique, on est à 45, 50, ouais. Les 10 000 euros que vous n'avez pas mis dans l'entretien, vous allez les perdre en la revendant. Donc, il faut faire attention à la fin quand même.
12: Ça veut dire qu'on peut la garder, il faut la garder plus longtemps. En même temps, l'entretien coûte moins cher. Oui. 20 pièces à peu près dans un moteur de voiture électrique, 200 dans un moteur de voiture thermique. Donc,
16: Y a pas d'huile, il n'y a pas d'embrayage. Quand on a une voiture électrique, si on sait bien rouler, on ne change quasiment jamais les freins, on ne les touche jamais. Donc oui, c'est à l'entretien, c'est mieux. Par contre, si vous avez une panne avec une voiture électrique, ça coûte beaucoup plus cher que le thermique.
10: Pourquoi ?
16: Parce que c'est des systèmes électroniques qu'il faut remplacer directement, donc vous êtes rapidement à quelques milliers d'euros.
10: Et est-ce que c'est facile à recharger ? Pardon, vous avez parlé d'une recharge à la maison et tout.
16: Pour vous, c'est difficile. Pour les autres, c'est peut-être plus facile. Je ne sais pas.
10: Je ne suis pas prêt de le réinviter.
16: Je ne sais pas, je prends des... Non,
12: mais allez, raison, parce qu'il a peut-être d'autres trucs à dire après. Ouais.
16: Non, franchement, c'est très facile. Vous arrivez sur une borne, alors chez vous, il n'y a pas de sujet. Vous arrivez sur une borne, vous avez en général une carte qui regroupe 90%, à peu près, voire 95% de toutes les bornes en France. Vous arrivez, vous ouvrez la petite trappe, comme vous le feriez avec l'essence, vous mettez votre carte sur le beeper, vous pouvez même payer par carte bancaire maintenant, ça se développe de plus en plus sur les bornes qui ont une forte puissance. Vous prenez le pistolet, vous le branchez, vous allez boire votre café, vous revenez, il n'y a pas de sujet là-dessus, c'est assez facile.
10: Mais dans un instant, Aude Razo nous parlera de ces faux QR codes qu'il y a dans certaines bornes.
11: Effectivement, sur les bornes de recharge, c'est pour ça qu'effectivement, c'est mieux d'avoir une carte.
10: Donc, soyons vigilants, on continue de parler voiture électrique ou pas, mais pour l'heure, on va écouter un peu de France Gall. Ça va nous détendre, cette fête week-end Hong Kong Star sur votre radio ici. Bienvenue dans votre nouveau rendez-vous, on vous doit bien ça.

0: Gong Starr, France Gall sur votre radio, ici.
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0: 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Il est midi 15 sur votre radio ici, bienvenue dans votre nouveau rendez-vous quotidien. On vous doit bien ça avec une joyeuse bande. Ça parlait même hors antenne, hein. Oh là là, quel sujet, les voitures électriques, est-ce que c'est vraiment une bonne idée? On a même un expert, le plus grand expert de France avec nous, Yves Carin.
2: 1m80, pas mal.
0: Ouais. Yves Carin, le porte-parole de mobilité Club France. Et on avait, avant le disque, parlé avec eux de ces fausses bornes qu'on peut voir, enfin ces faux QR codes, oh là là, je suis vraiment une vieille dame, j'arrive pas à le dire, qui sont sur nos bornes pour recharger nos voitures électriques, parce
3: c'est
0: qu'il
3: ça.
0: Y en a des fausses apparemment.
3: Yves Carin disait effectivement, c'est très facile de se servir effectivement d'une borne de recharge pour la voiture électrique, mais attention, des fois quand vous payez, vous pouvez utiliser le QR code que vous flashez pour payer sur la borne. Et là, il y a des petits malins, je vais vous le dire souvent, petits malins, j'aime bien les petits malins.
0: J'aime bien que vous dites
3: qui,
0: ça.
3: Qui colle par-dessus le vrai QR code, un faux QR code. Ce qui fait que vous allez flasher, vous allez vous retrouver sur un site qui n'est pas le bon site, ouais. Et vous allez payer, en fait, à des escrocs. C'est eux qui vont empocher la somme. Donc, en fait, regardez bien, quand vous flashez le QR code, qu'il n'y a pas plusieurs couches de QR code. Là, vous scrutez un petit peu, il faut mettre l'œil un tout petit peu près, comme ça.
0: Ouais, c'est Hercule Poirot, cette
3: voilà.
0: histoire.
3: Faut si vraiment... c'est pas un peu abîmé et corné, d'accord. Si ça n'a pas été tripoté. Et puis, sinon, le bon plan, c'est la carte de recharge physique,
2: oui.
3: Hein, Yves Carin.
2: Il n'y a pas de carte de recharge physique, alors il y a différentes sociétés, voilà, ils sont 90-95% des bornes, voilà, faut avoir ça maintenant.
0: Hein. D'accord, alors maintenant, oui, Audrey, ah,
3: je peux poser une question.
0: Mais je vous
3: j'ai
0: en supplie.
3: Une petite question, mais c'est parce qu'en fait, j'ai envie de parler de moi, j'ai des amis qui ont
2: de moi. Alors, je fais psy aussi,
3: c'est ça.
2: Mais bon, je parle sous couvert du vétérinaire.
3: j'ai des amis qui ont une voiture électrique et je reste sur la thématique des bornes de recharge. Ils ont une voiture électrique, mais ils sont complètement flippés de partir en vacances en voiture électrique.
0: C'est-à-dire qu'ils n'auraient pas assez de jus.
3: Ouais, ils ont peur de tomber en rade, en fait, et de ne pas trouver une borne, etc. Ouais. Parce qu'ils vont peut-être partir dans un coin un peu paumé. Ils sont même allés jusqu'à louer une voiture thermique. Ça leur a coûté un bras pour les vacances.
0: C'est-à-dire qu'ils sentent qu'il a acheté une voiture électrique et finalement, il loue pour les vacances une voiture thermique.
2: Ah, oui. Alors, je dirais que ça dépend de la voiture électrique. Parce que vous avez des voitures électriques avec une toute petite autonomie. Les R5 qui sont mignonnes, les premiers prix, elles ont 200 km d'autonomie. Donc sur les longs trajets, vous allez recharger. Voilà, toutes les heures si vous prenez l'autoroute. Si vous avez des voitures, mais là elles coûtent 40 ou 50 000 euros, qui ont une longue autonomie et un temps de recharge rapide, là c'est moins un sujet sur les longs trajets. Et de toute façon l'électrique, le maître mot c'est l'anticipation, et se dire que de toute façon ce sera moins rapide que le thermique.
4: Et de toute façon en parlant d'anticipation... La voiture va prévenir et en fait, elle va couper petit à petit la climatisation, la radio, tout ça.
5: Mais c'est vrai, c'est-à-dire
4: que ça va pas bloquer d'un coup, c'est progressivement. Alors, c'est sûr, vous allez faire des choses. Ouais, un peu, ouais.
0: Alors, on attend avec impatience, monsieur Bonplan, Valère Coréard et toujours, évidemment, Yves Carin. Du coup, on achète quoi? Comme voiture électrique.
5: Bah oui, Iskara, du coup, on achète.
0: Mais c'est vrai.
5: Oui. D'abord, est-ce qu'il y a encore des aides pour acheter une voiture électrique aujourd'hui?
2: Oui, il y a même des aides pour des voitures électriques d'occasion. Quel que soit vos revenus, c'est 300 et quelques euros. Donc ça, c'est pas mal. Alors, 300 et quelques euros sur 20 000 euros, c'est pas mal.
5: Non, mais nous, on prend tout
2: beaucoup,
5: ici.
2: Mais on prend tout, mais il n'y a pas de petites économies. Donc c'est bien parce que faut vraiment, il faut voir que les concessionnaires et les agents et les marques, elles se retrouvent avec des voitures électriques d'occasion. Voilà, ça commence à être un vrai problème. Donc ça, c'est bien. Et puis, pour acheter des voitures électriques d'occasion, suivant vos revenus, suivants, etc. Il y a plein d'aides. On ne va pas entrer dans le détail. On les trouve assez facilement sur Internet, mais il y a des aides. Oui.
5: Bon, si on part sur du neuf et qu'on est décidé à aller sur l'électrique pour les raisons économiques, mais aussi écologiques, donc j'ai bien compris, on recharge à la maison, ça c'est le monde idéal. Tranquillement. Oui. Là, on a un kilowattheure qui est bas.
2: Oui.
5: Dans ces cas-là, ça vaut le coup. Est-ce qu'il y a des modèles vraiment intéressant d'un point de vue budgétaire, quoi, des entrées de gamme qui sont cool.
2: Oui, alors il faut savoir déjà que la majorité des voitures électriques sont achetées en leasing, LOA ou LLD, location avec option d'achat, d'accord, ou location longue durée. Donc vous les prenez pour 3 ou 5 ans. C'est ce qui fait d'ailleurs qu'on a des couleurs très chatoyantes, parce que vous achetez une couleur, une voiture, non mais c'est important ça. Vous achetez une voiture rouge, vous l'achetez à la revente, c'est compliqué parce que tout le monde n'aime pas le rouge. C'est pour ça qu'on a beaucoup de blanc, de noir, de gris. C'est passe-partout. Donc les voitures électriques, c'est bien, mais quand les concessionnaires elles les reprennent, il faut les... Donc voilà, c'est souvent en leasing, donc vous vous embêtez pas, vous la rendez. Si vous l'achetez, vous savez que vous allez perdre énormément les premières années, je l'ai dit, 60% en 5 ans, donc il faut la garder longtemps. Et puis, ça va dépendre de votre budget, mais surtout de votre utilisation. Si vous faites que des petits trajets quotidiens, en Ile-de-France ou autour de Saint-Étienne ou Bordeaux, voilà, pas plus de 100 km par jour.
3: Vous restez dans votre ville,
2: voilà,
3: peu importe.
2: 100-150 km par jour, vous pouvez prendre n'importe quelle voiture, elle les fera. Si vous allez faire régulièrement des longs trajets, là, il va falloir rajouter quelques dizaines de milliers d'euros pour avoir une longue autonomie et un temps de recharge qui est court. Et c'est d'ailleurs le problème de la voiture électrique. Si vous achetez, vous avez, mettons, un budget, vous qui nous écoutez, de, on va dire, 15 000 euros pour acheter une voiture.
6: Oui.
2: Vous achetez une voiture thermique, que vous l'achetiez à 15 000 ou à 100 000, vous aurez le même usage, le même temps pour faire le plein et le même temps de trajet pour faire un Paris-Marseille, parce qu'à 130, on ne dépasse pas les 130 et n'importe quelle voiture y va. Pas avec une voiture électrique. Si vous avez peu d'autonomie et un temps de recharge très long, c'est pas la même utilisation suivant le prix de votre voiture électrique.
5: Ça, c'est noté. Alors, je fais une petite parenthèse. Le leasing social, il resterait des véhicules à pourvoir. Faut regarder,
2: oui,
5: parce que c'est intéressant.
2: Reste,
5: c'est selon les ressources, je crois qu'il en reste 20 000.
2: 16 880 euros par
3: fiscal. Il est d'une précision, voilà, exactement.
2: Pour le leasing social.
5: Bon, donc il y en a encore. Ça veut dire qu'en fonction des revenus, on accède à un véhicule pour quoi? 150 euros, 200 euros par mois?
2: Ouais, 100 euros, un peu moins de 100 euros, pour les premiers. Ça, c'est vraiment bien. Alors, il faut savoir que c'est payé. En fait, quand vous achetez une voiture en leasing, vous payez le différentiel entre la voiture neuve et le prix estimé de revente au bout de 3 ans. En général, c'est 3 ans ou 5 ans. Et donc, l'État paye une partie de la voiture neuve, donc vous avez des mensualités qui sont moins fortes.
5: Rapidement, si on veut acheter d'occasion une voiture électrique, est-ce que c'est le bon moment? Parce qu'il y en a beaucoup.
2: Oui.
5: Et à quoi on doit faire attention?
2: Première chose, vous demandez le SOH, le State of Health, l'état de santé de la batterie. À moins de 70%, elle est plus utilisable pour une voiture. Si vous l'achetez à 80%, vous allez vous dire que votre batterie va perdre 1 à 2% par an dans 10 ans. Elle voudra plus rien, faut le savoir. Et même pas en utilisation au quotidien, parce que vous allez avoir quelques dizaines de kilomètres d'utilisation et d'autonomie. Donc le SOH, c'est la première chose, l'état de la santé de la batterie.
3: On continue de parler voiture électrique avec vous, chers auditrices, chers auditeurs. Le standard, je vous le dis, est en train d'exploser. 0810 055 056. On a Patrick d'ailleurs qui a une question pour vous. Juste après la nouveauté musicale, ça s'appelle Estelle. Te rencontrer encore, c'est ce qui va se passer avec vous, Yves Carra, tout au long de cette année. Vous rencontrez encore.
2: Rencontrez-moi encore.
3: Bienvenue sur votre radio ici.

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2: La jolie voix d'Estelle sur votre radio, ici te rencontrer encore.
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2: Midi 25 sur votre radio Ici, bienvenue dans votre nouveau rendez-vous. On vous doit bien ça. Nous parlions voiture électrique. Monsieur Valère Coréard et monsieur Yves Cara, qui est notre expert aujourd'hui, le porte-parole de Mobilité Club France, nous donnaient des bons tuyaux, des bonnes astuces. Quelle voiture électrique acheter? Et nous avons un auditeur qui a une question à vous poser, cher Yves Cara. Il nous vient de la ville de Nuel-les-Aubiers. On embrasse très fort Ici Poitou et il s'agit de Patrick. Bonjour Patrick.
5: Bonjour.
6: Bonjour Patrick.
2: Comment allez-vous, cher Patrick?
5: Très bien, très très bien.
2: Eh ben, vous m'envoyez ravi. Fortaise, je vous passe du coup Yves Cara, vous avez une question à lui poser.
5: Oui, j'aurais voulu savoir en ce moment quel véhicule acheter, si c'est thermique, diesel, hybride, quel est le meilleur en ce moment?
2: Voilà, quel véhicule en général? Parce que c'est vrai qu'il n'y a pas que l'électrique dans la vie. Hein. Moi, par exemple, j'irai pas sur l'électrique. Oui. Et voilà, je vous tire la langue.
6: Pas encore, mais peut-être un jour.
2: Non, j'ai trop peur. Mais c'est bête, hein, mais j'ai un peu peur que ça tombe en rade. Voilà, bon,
6: vous savez, les constructeurs savent plus quoi construire, les vendeurs savent plus quoi vendre et les acheteurs savent plus quoi acheter. On est un petit peu dans cette situation-là, on est pas mal. Hein. Mais Patrick, je dirais que ça dépend vraiment de votre usage. Est-ce que vous pouvez avoir une prise à domicile?
5: Oui, j'ai un garage.
6: Donc, potentiellement, vous pouvez avoir une voiture électrique. Est-ce que vous faites souvent des très longs trajets, c'est-à-dire une fois par semaine, plus de 300 km?
5: Je suis juste retraité, donc je n'ai plus de long voyage.
6: D'accord.
5: D'utilité tous les jours, quoi.
6: Eh ben, pour vous, je dirais qu'une voiture électrique d'occasion serait pas un mauvais plan, parce que vous allez la recharger chez vous à vraiment pas grand-chose, ça va vous coûter 3 € les 100 km. Et puis, des voitures électriques d'occasion, vous pouvez les négocier, parce qu'il y en a plein, donc vous pouvez les avoir pas trop cher. Pourquoi pas une électrique?
2: Eh ben voilà.
5: Oui.
2: Patrick, ça vous a convaincu ou vous sens un peu dubitatif?
5: Non, j'aurais voulu savoir sur l'hybride rechargeable. Si c'est...
6: Alors, moi je suis fan de l'hybride rechargeable. Le problème c'est que c'est un peu plus cher quand même, parce que vous avez 4 à 500 kilos de batterie qu'il faut payer. Mais à l'usage, l'hybride rechargeable, pour vous, ce serait ce qu'il y aurait de plus fantastique. Vous allez rouler au quotidien en électrique, vous rechargez chez vous, et quand vous allez voir peut-être vos petits-enfants ou autres pour plusieurs centaines de kilomètres, vous êtes en thermique, ce serait l'idéal. Mais c'est un peu plus cher.
2: Merci beaucoup Patrick pour votre appel. Je me permets de prendre encore un auditeur parce qu'il y a énormément d'appels au 0810 055 056. Il s'agit de Baptiste. Bonjour Baptiste, bienvenue à vous.
7: Bonjour à tous.
6: Bonjour Baptiste.
2: On est ravis de vous accueillir dans l'émission. Vous êtes chauffeur de taxi, me semble-t-il.
7: Tout à fait. Taxi et transport de malades assis.
2: D'accord.
6: 100 000 km par an?
7: Oui, à peu près. Alors depuis que je suis à l'électrique, moins, puisque j'ai augmenté ma rentabilité.
2: Ah, d'accord. Alors vous vouliez nous parler justement de votre expérience avec les voitures électriques. Vous en avez deux, vous y connaissez bien du coup.
7: Ouais, j'ai des voitures de marque américaine connue. Ça fait 4 ans, je roule donc entre 90 et 100 000 km par an. Il n'y a aucun inconvénient, il n'y a que du positif. Hein.
2: Ah, vraiment.
6: Vous êtes en Tesla, donc, on va le dire.
7: Ouais, tout à fait. Moi, quand j'entends, quand vous dites il y a des trajets longs qui vont mettre plus de temps en électrique, faux. Ça, c'est faux.
2: D'accord. Pourquoi c'est faux?
7: Voiture. Mais parce que cette voiture, elle consomme très peu, elle est très efficiente. Moi, je fais des charges de 10 à 15, 20 minutes, mais maxi.
2: D'accord.
7: Et on va reprendre 80%. Là, aujourd'hui, réellement, sur autoroute, je fais 500 km. Si je veux pas sur l'autoroute, je fais 500
2: km. Mais cette voiture, elle est chère, ouais. Baptiste. On peut la nommer,
7: non,
2: chers amis. C'est une Tesla.
7: Elle a 47 000 euros TTC.
2: Oh, bah, pardon. Excusez-moi. Je savais pas qu'on avait Monsieur Rothschild au bout du fil.
7: Non, mais j'en parle tous les jours. Je porte 10 clients par jour. Tous les jours, j'en parle. Moi, je prends des électriques. Il faut arrêter de dire que
6: Baptiste,
7: y a des inconvénients, que c'est ci, que c'est
2: mais
7: ça.
2: Mais on adore cette faculté de convaincre, Yves Cara.
6: Baptiste, sur les longs trajets, vous n'avez pas de problème. Pourquoi? parce que vous avez un système de recharge dédié à Tesla. Vous sortez de l'autoroute, vous êtes sûr de trouver une borne libre et de forte puissance. C'est pas très cher parce qu'ils sont moitié prix. Ce qui n'est pas le cas avec des autres voitures qui ne peuvent pas utiliser ce réseau.
2: Et voilà, merci beaucoup, cher Yves Cara, pour votre expertise. Un gros bisou à vous. Cher Baptiste, vous l'avez vu, hein, ah, c'est votre émission. Hein. Vous pouvez réagir quand vous voulez, nous laisser des messages vocaux, nous appeler, nous écrire. Ça se passe au 0810 055 056. C'est un appel gratuit. Pour l'heure, on va donner 200 euros.
6: Et oui. Ah bon ?
2: Mais oui, mais on est comme ça, Yves Cara. Alors non, vous.
6: Je ne sais pas, vous me regardez quand vous parlez. Donc
2: mais oui, parce que je suis totalement hypnotisée par vos expertises. Non, non, on va accueillir un auditeur, ou plutôt une auditrice, Alexandrine, bonjour, qui s'est inscrite sur le site ici.fr. Bonjour Alexandrine, bienvenue.
8: Merci.
2: On est ravis de vous accueillir. Vous êtes inscrite sur le site ici.fr et du coup, vous repartez avec 200 euros de coupon à dépenser dans une grande enseigne. Ça fait du bien en cette rentrée. Oh, vous êtes comédienne de théâtre.
8: Vous ne vous rendez pas compte à quel point.
2: Bah, je suis ravie et je vois que vous êtes comédienne de théâtre. Ça me parle un peu.
8: Oui.
2: Je voudrais embrasser très chaleureusement voilà, toutes les comédiennes et toutes les comédiens de France. Le théâtre, il faut le soutenir en ce moment. Allez voir des pièces partout en France. On vous embrasse très fort, Alexandrine.
8: Merci beaucoup et belle journée à vous.
2: Bonne journée. Dans un instant, nous allons parler avec Pierre Fabin de l'âge de nos animaux, je crois. Et puis aussi, on va répondre à Sylvie qui nous demandait si c'était une bonne idée ou une arnaque, les mutuelles pour les animaux. Et puis, on va accueillir Nordine à table. Et là, on va parler vélo électrique. C'est du sport ou c'est de l'arnaque? On verra ça dans un instant. Bienvenue dans votre nouveau rendez-vous. On vous doit bien ça sur votre radio ici.
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13: Avec toutes les heures des infos pratiques locales et utiles, ici en Loire-Atlantique et en Vendée, il y a un festival nautique à ne pas manquer. Ça va se passer sur la côte de Jade avec tout au long de ce week-end, eh bien carrément des démonstrations de voiles, d'aviron, de paddle et de kayak. Ça se passe au port de la Noé-Veillard et vous pourrez découvrir toutes ces manifestations au cours du week-end et c'est gratuit. Vendange en famille, on est au cœur du vignoble nantais, au palais. Devenez apprenti vendangeur le temps d'un après-midi. Vous allez pouvoir récolter le raisin, l'assembler, le presser bien sûr, puis déguster le jus que vous aurez vous-même produit. Pensez à porter vos bouteilles pour une belle après-midi. Ça se passe au musée du vignoble nantais au palais. 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
2: Midi 32 sur votre radio. Ici, on est en plein cœur de votre nouveau rendez-vous quotidien qui se nomme « On vous doit bien ça ». Ici, on parle de bons plans de vie quotidienne, d'arnaques à éviter. On parle de santé aussi, d'animaux. Bref, on est là pour vous rendre service parce qu'on vous doit bien ça. Nous sommes ensemble jusqu'à 13h. Je suis Enora Malagré et je suis avec Aude Razeau, Valère Coréard, Pierre Fabin. Le vétérinaire de l'émission. J'ai tellement hâte, parce qu'il va nous parler de l'âge de nos animaux, qui va convertir en âge humain. Exactement. Ça, c'est tout à l'heure, j'ai hâte. Et puis, le chouchou, je me suis battue pour l'avoir Nordine à table.
6: Merci.
2: Notre coach sportif, bienvenue dans l'émission, c'est votre gentil, première avec nous aujourd'hui. Et dans un instant, on va parler du vélo électrique. Alors, est-ce que c'est du sport ou est-ce que ça fait de nous des escrocs? Ben, on verra ça avec vous dans un instant. Mais pour l'heure, nous avons une auditrice qui posait une question à notre vétérinaire Pierre Fabin. Nous l'écoutons tout de suite.
14: Bonjour, c'est Sylvie. Je voulais savoir, est-ce qu'une mutuelle pour les animaux, c'est vraiment valable? Ça vaut le coup? Est-ce qu'on rentre dans notre argent? Merci, bonne journée.
2: Très bonne question, Sylvie, qui nous a laissé un message vocal au 0810 055 056. C'est notre WhatsApp, c'est gratuit. Pierre Fabin, bah alors?
15: Eh ben, c'est une très bonne idée, mais il y a beaucoup de conditions à valider pour ça. Déjà, il faut savoir... L'assurance, c'est un business. Donc, oui, ils sont là pour gagner de l'argent. Donc, en fait, il va falloir choisir son forfait en fonction de ce qu'on va vouloir couvrir. C'est-à-dire prendre une assurance pour couvrir les vaccins, qui sont une dépense qu'on va faire de toute façon, ça ne sert pas à grand-chose. Ça va juste nous permettre de lisser la dépense sur l'année. Mais on va perdre un petit peu d'argent dans ce cas-là. Donc, pour moi, l'assurance, elle est utile uniquement pour les accidents et les maladies. Donc, c'est ça le forfait qu'il faut souscrire. C'est le forfait accident-maladie. Et pourquoi on souscrit une assurance dans ces cas-là? Parce que les soins vétérinaires coûtent cher. Faut savoir que... une opération, notamment en urgence, d'une torsion d'estomac, d'un corps étranger, c'est-à-dire qu'un animal a mangé une bêtise qui est en train de bloquer dans ses intestins, ou d'une fracture, on peut vite avoisiner des prises en charge à 2000 ou 3000 euros.
2: C'est colossal.
15: Et il faut être capable de les sortir tout de suite. Donc pour tous les gens qui ont des animaux...
2: Ça, personne ne peut, je vous le dis tout de suite.
15: Il y a des gens qui peuvent, tous les gens qui ne peuvent pas sortir...
2: C'est 2000... que Valère Coréard qui peut, parce que grâce à ses bons plans, il est devenu millionnaire.
15: Donc si on n'a pas l'épargne pour sortir ça, et qu'on n'a pas envie d'être confronté à cette situation, de se poser la question: est-ce que je vais pouvoir avoir la meilleure prise en charge pour mon animal? Il faut souscrire une assurance pour son animal. Une assurance, c'est entre 15 et 40 euros par mois. D'accord. Ça va dépendre de plein de petits facteurs, notamment de l'âge à laquelle on va la souscrire. Plus on va souscrire l'assurance jeune, moins elle sera chère dans ce cas-là. Donc, et en plus, n'attendez pas que vos animaux soient malades. Sinon, si votre animal est déjà malade, la clause va être exclue. C'est-à-dire que sa maladie ne sera jamais couverte. Et par rapport aux maladies, il faut savoir que sur certaines races, par exemple les bulldogs, qui ont systématiquement, je les adore, j'étais éleveur de bulldogs, mais ils ont quand même systématiquement des petits problèmes à respirer, les problèmes respiratoires vont être exclus.
16: Et justement, est-ce que les tarifs sont différents selon l'animal, selon la race de l'animal?
15: Effectivement, Donc en fait, selon l'âge où on va la prendre, selon l'animal, selon d'éventuelles pathologies qu'il a déjà. Donc en fait, quand on va avoir tout un questionnaire. Parfois, il y en a même qui demandent un examen vétérinaire avant la souscription de l'assurance pour justement caler le tarif à ce moment-là. Et pensez aussi à tout ce qui est franchise. Parce qu'il y a des franchises sur ces assurances, des plafonds annuels à pas déplacer et des délais de carence. C'est-à-dire, si notre animal va tomber malade dans le mois qui suit la souscription de l'assurance, ça ne sera pas pris en compte. Donc, si votre animal commence à bricoler un peu, c'est pas le moment de la prendre. Ne la prenez pas, ça va pas être pris en compte.
2: Merci Pierre Favin, notre vétérinaire. On vous retrouve dans un instant pour parler de l'âge de nos animaux. On retrouve aussi notre chère Nordinata, mais pour l'heure, Ed Sheeran, Shape of You, sur votre radio ici.

0: Shape of You, Ed Sheeran sur votre radio ici.
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0: Il est midi 40, toujours en direct sur votre radio ici. On est ensemble jusqu'à 13h. Vous êtes chez vous, ce nouveau rendez-vous quotidien, c'est le vôtre. Il s'appelle On vous doit bien ça. On a parlé de beaucoup de choses depuis le début de l'émission, notamment de la voiture électrique. Vous pourrez réécouter hein, d'ailleurs en podcast l'émission sur ici.fr. Et puis dans cette émission, on vous donne des bons plans. On vous parle aussi sport grâce à notre coach sportif Nordine Attab. Et on va parler vélo électrique. C'est du sport ou c'est pas du sport cette affaire ?
3: J'ai envie de répondre par oui, ouais. Et non. C'est-à-dire que oui, si on a une grande nécessité physique, on peut avoir une pathologie, un certain âge, du mal à bouger. Mmh. Et là, en effet, bah, d'une manière ou d'une autre, ça va créer ou recréer du mouvement. Et non, si on est en forme, on n'a pas d'utilité à prendre un vélo électrique. Par contre, c'est là où je nuance, et Valère, tu peux me regarder comme ça.
0: C'est que si jamais
3: on vit sur du plat, il n'y a pas de nécessité. Il n'y a pas de nécessité. Si on vit en montagne, si on vit dans une zone rurale, oui, on est espacé de 5 à 10 kilomètres, et puis en plus, ça va recréer du lien social. Mmh. Si je prends, par exemple, les vélos. Aujourd'hui, les adultes, et notamment les gens, par exemple, certaines personnes qui viennent à ma salle, j'habite Orléans, sur du plat, comme à Paris. Tu as des personnes qui utilisent le vélo régulièrement. Mais si on va bien physiquement, ce que je veux dire, c'est que les personnes, on peut utiliser la voiture, et si on se dit, bah, tiens, je vais créer du mouvement avec le vélo électrique, et que derrière, au final, j'ai pas de nécessité parce que mon premier moteur, ce sont mes jambes.
0: Mais même quand on met la petite vitesse, moi, j'ai un vélo électrique. Il y a trois grosses vitesses. Il y en a un où j'ai l'impression d'être en mob. On va pas se mentir. Et le premier, j'ai quand même l'impression de faire un petit effort. Pas du tout. Je me mens à moi-même.
3: C'est une histoire de petits pas, mais ce que je veux dire, c'est qu'à partir du moment où on va bien, ce que je veux dire, c'est que je vais poser une question. Est-ce qu'on n'est pas en train d'aller vers la médiocrité? Le mouvement ne devrait pas être une option.
0: Nordine Attab, attention, ça ne rigole pas. Valère Correa.
4: Nordine, oui, non, moi j'ai deux remarques. La première, c'est pour moi, le vélo à assistance électrique, ça permet de sauter le pas plus facilement et de se dire, je peux arriver en rendez-vous sans être trempé, je peux me déplacer à vélo sans quand je suis fatigué, et en même temps, je peux pousser sur mes jambes pour aller au-delà des 25 km. Et deuxième chose, quand tu as des enfants, même sur du plat, moi j'en ai deux. Bah heureusement que j'ai l'assistance électrique sur le vélo cargo, sinon c'est insupportable.
3: Et pourquoi les enfants ne prendraient pas le vélo? Ce que je veux dire, c'est
4: trop
3: que
4: dangereux.
3: Non. Alors, dans ce cas-là, là, on parle de culture. Que ce soit par rapport à la douche. Pourquoi c'est pas les entreprises, dans ce cas-là, qui s'équipent correctement? C'est un ensemble qu'il faut voir. On règle pas le problème. Les enfants, je veux bien les trucs cargo, il n'y a pas de souci. Mais les enfants, demain, ça va être eux les ambassadeurs et les ambassadrices du mouvement. Et si demain, on les met déjà dans des assistances électriques, quel message ils vont pouvoir envoyer demain à leurs propres enfants? Donc, si l'enfant a un problème, par exemple, qu'il est obèse ou autre et qu'il a une pathologie, là, je suis d'accord avec toi. Ce que je veux dire, c'est que ça va créer un premier pas et on va pouvoir créer du mouvement pour aller après faire une sensibilité vers le sport. Faut pas se leurrer. Aujourd'hui, il y a beaucoup de personnes qui n'aiment pas le sport et le sport n'est pas une obligation. Mais par contre, si l'assistance électrique, que ce soit pour les adultes qui auraient besoin, je vais mettre ça au conditionnel, les enfants qui auraient besoin, mais un enfant, normalement, c'est un vélo classique, ou les seniors, j'adore le vélo électrique. Pourquoi? Parce que derrière, ça leur permet d'aller plus loin, plus longtemps, de maintenir, de favoriser le lien au social aussi, parce qu'il faut savoir qu'à partir du moment où on bouge moins, derrière, automatiquement, les relations sociales s'écroulent. Et le vélo électrique a un intérêt. Ça, c'est la première chose. Pour les personnes qui habiteraient dans la zone rurale.
0: Réagissez, les amis, 0810, 055, 056. Non, parce que moi, je trouve ça passionnant. Mais je bois vos paroles, je suis pas du tout d'accord avec tout, et c'est ça qui est super.
3: Mais en montagne, là, je rejoins Valère. Ce que je veux dire, c'est que c'est pas simple quand on prend du dénivelé tout de suite et qu'on arrive en sueur. Mais quand derrière, je vais cogner aux portes, ou on va cogner aux portes des entrepreneurs, des chefs d'entreprise derrière qui disent oui, mais le coût de la douche. Mais tout est lié. Ce que je veux dire, c'est que pourquoi ils ne paieraient pas directement des vélos électriques à leurs employés? Ça va favoriserait le mouvement, le bien-être mental, bref, tout un ensemble qui serait positif. Donc derrière, attention à parler de sport avec une assistance électrique dans certains domaines, pour des sportifs, et je le vois notamment sur les personnes qui font du trail avec les vélos, tout ça. Ouais. Derrière, ça leur permet d'enquiller davantage de côtes, c'est-à-dire qu'ils vont pouvoir faire plus de répétitions. Tu en parlais tout à l'heure, Valère, tu l'intègre à l'intérieur d'une préparation physique. Pourquoi pas? Mais il ne faut pas que le vélo électrique devienne le modèle unique. Juste avant de venir, vous savez ce que je suis parti faire? Je suis parti voir dans une grande surface de sport que je vais taire le nom. Ouais. Aujourd'hui, c'est 50-50. Alors que le vélo électrique devrait
0: être... C'est-à-dire 50-50.
3: De vente de vélo électrique. Aujourd'hui, vous allez dans un rayon, il y a autant de vélos.
0: Vous voulez dire qu'il y a autant de vélos pas électriques?
3: Exactement.
0: D'accord, qui se vendent.
3: J'habite sur du plat. Comment ça se fait? Et demain, j'ai peur que...
0: Il est remonté comme un coup.
4: Mais est-ce que ça démocratise le vélo? Moi, ma question, elle est là, parce que c'est quand même mieux pour l'écologie, c'est bon pour la santé,
3: mais
4: c'est
3: Valère,
4: quand même...
3: Parce qu'on pense aujourd'hui...
4: C'est une question, hein.
0: Excusez-moi, j'ai l'impression d'être au débat présidentiel.
4: Il est costaud, alors.
3: Mais non, mais lorsqu'on pense à demain, je veux bien que le message là, mais quel message on envoie demain? C'est-à-dire demain, après-demain, c'est ça qu'il faut penser. Dans 10 ans, dans 20 ans, 30 ans, derrière, toutes les assistantes, je suis désolé, à vélo musculaire, quand je passe, je me fais doubler. Wow. Jamais on me double avec un vélo électrique. Je compte les points dès que je double un truc électrique. C'est ça. Alors ça, c'est
0: mais
3: mon projet de vie.
0: Parce que vous êtes Superman.
3: Non, mais ce que je veux dire, c'est que, attention, que ça puisse, par exemple, favoriser le mouvement par rapport à la voiture, c'est très bien. Parce qu'aujourd'hui, il y a 60% des Français qui utilisent leur voiture pour un trajet de 1 à 2 km.
0: Et, oui.
3: Et si le vélo électrique permet de bouger, oui, de créer davantage du mouvement, mais
0: là,
3: go. Mais
0: voilà.
3: Derrière, mais si on a la capacité, il ne faut pas que le vélo électrique soit l'objet unique.
0: Écoutez, le débat est ouvert, hein. Réagissez. Oh, encore
3: faut que je
0: une
3: me calme,
0: fois.
3: Faut que je calme, merci Valère.
0: 055 056, tout le studio était en apnée,
3: pardon,
0: chers
3: ça, faut
0: amis. Mais pas du tout, c'est ça qu'on aime chez vous, vous êtes un passionné.
3: Ah oui, totalement.
0: Vraiment, on est ravis de vous accueillir dans la bande de On vous doit bien ça. Dans un instant, nous allons parler d'animaux avec notre vétérinaire Pierre Fabin. On va convertir l'âge de nos animaux en âge humain. Ma passion. Mais pour l'heure, un peu de musique avec Renaud et ce titre mythique. Oh, ça va calmer l'ordinateur.
3: Ça me fait du bien.
0: Mistral gagnant sur votre radio ici.

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0: 22 minutes à passer dans votre bonne compagnie, pardon, j'en suis toute bouleversée, parce que ça débat très fort en antenne, dans le studio de On vous voit bien ça, sur votre radio ici. On a parlé vélo électrique, donc Nordine vraiment est montée au créneau. Non, ça n'est pas vraiment du sport. Mais pour l'heure, nous adressons à notre vétérinaire préféré, monsieur Pierre Fabin. Alors, monsieur le vétérinaire, on va convertir l'âge de nos animaux en âge humain. Et je suis trop contente parce que moi j'ai deux chats et j'aimerais bien savoir quel âge ils ont en vrai.
1: Effectivement, voilà. Et c'est un sujet qui est beaucoup plus léger que du coup le débat précédent.
0: Ça va pas nous faire de mal.
1: C'est pas plus mal. Alors, est-ce que vous avez une idée de comment on fait?
0: C'est plus 7.
1: Fois 7. Donc ça, c'est une vieille croyance, malheureusement. Je vais la détruire. Non, ça n'est pas vrai.
2: Mais moi, j'arrête pas de compter. Je fais fois 7 tous les ans.
1: On fait fois 7 et on pense que voilà, c'est l'histoire des 7 vies du chat. C'est un vieux calcul des années 50. En fait, aujourd'hui, on a des grilles de calcul qui sont beaucoup plus compliquées que ça. Et en fait, on les représente souvent sous forme de frise. Vous la voyez dans la salle d'attente du vétérinaire. Vous avez la frise, vous regardez quel âge a votre animal en âge réel et ça convertit en âge humain. En fait, ça se base sur ce qu'on appelle l'horloge épigénétique, c'est-à-dire le vieillissement de l'ADN des animaux et aussi sur les étapes physiologiques de la vie de nos animaux, sur la puberté, sur l'âge adulte et le vieillissement de leurs organes. Mais en fait, la première question qu'on doit se poser en parlant de tout ça, c'est pas juste un gadget, parce que tout le monde est content de convertir l'âge de son animal en âge humain, mais c'est vraiment très utile au jour le jour, pas juste pour faire une publication Instagram pour son anniversaire.
0: Même si on la fera quand même.
1: Même si on la fait avec, voilà. Clairement. On pourra la faire en disant, voilà, mon animal, il a 35 ans aujourd'hui.
0: Je vais le faire.
1: Voilà.
0: J'attends de savoir quel âge a mon animal. Il s'appelle Bruno, je l'embrasse. Oh, voilà, je l'écoute tous les midis à la radio.
1: En fait, ça va surtout nous aider à pouvoir estimer leur espérance de vie, savoir jusqu'à quand ils vont vivre et à nous projeter sur leur santé. Voilà, quand on sait que notre animal il a 60 ans, on sait que c'est normal qu'il a un peu d'arthrose, qu'il a un peu les genoux qui craquent, qu'il va falloir lui faire un bilan sanguin, ce genre de choses qu'il ne fait pas assez de vélo.
0: Voilà.
1: Et justement, on a besoin de ces grilles pour s'en rendre compte. Alors, ce n'est pas du tout linéaire, ce n'est pas 7 ans tous les ans. La première année, ça explose. Un chien de 1 an ou un chat de 1 an, il est carrément dans sa puberté. Il a 15-16 ans et à 2 ans, un chat a 24 ans. Déjà. Exactement. Voilà, donc c'est pas du tout linéaire.
0: Attends, mais Bruno, il a 1000 ans.
1: Eh ben, quel âge a Bruno?
0: Voilà. Bruno, il a 9 ans.
1: Il a 9 ans, et ben, en âge humain, il a 52 ans. Aujourd'hui, c'est un quinquagénaire.
3: Il a connu Ramsès.
0: Ça va, 52 ans. Voilà. Il porte beau.
1: Il y a une grande différence pour les chiens. Pour les chiens, ça dépend énormément de leur format. Un chihuahua vieillit beaucoup plus doucement qu'un dog allemand.
0: D'accord.
1: Si par exemple, on a un chihuahua et un dog allemand qui ont 8 ans, ils n'ont pas du tout le même âge. Un chihuahua, il a environ 50 ans. Et le dog allemand qui va faire plus de 50 kilos, il va avoir 75 ans.
0: Mais attendez, on la retrouve où, votre frise là?
1: Sur Internet, très facilement. Vous tapez âge des animaux en âge humain et vous retrouvez ça.
0: D'accord.
1: Ça marche pour les chiens, pour les chats, on a des grilles pour les lapins. Et on peut même aller plus loin sur certaines autres espèces.
0: Sur les poneys, tout ça,
1: Sur les poissons, voilà.
0: Il y a
1: des règles qui existent qui sont moins précises, mais même sur les poissons, ça existe.
0: J'adore cette histoire. Je suis Bruno. Mon Dieu. Merci Pierre Fabin.
1: Avec plaisir.
0: J'adore. Je vous demanderai l'âge de Brigitte, qui est ma deuxième chatte, elle a 4 ans. Ça sera hors antenne. Alors, dans quelques minutes, on vous redonne 200 euros de pouvoir d'achat. Et puis, on va accueillir une auditrice, Juliette, qui a envie de nous parler parce que vous êtes très nombreux à réagir au standard 0810 055 056. A tout de suite sur votre radio ici.
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0: Quelle joie de vous retrouver chaque midi dans votre nouveau rendez-vous. On vous doit bien ça. C'est notre première semaine. C'était la semaine de rentrée. Donc, on espère que l'émission vous plaît. En tout cas, vous êtes très, très nombreuses et très nombreux à réagir sur le site ici.fr, au standard, au 0810 055 056. Comme l'a fait d'ailleurs Juliette, que nous accueillons avec joie, qui nous appelle de Château-Rouge. J'en profite pour embrasser très chaleureusement ici Berry. Bonjour Juliette, bienvenue.
7: Bonjour.
0: Comment allez-vous, chère Juliette?
7: Ça va, à peu près.
0: Oh, à peu près, que se passe-t-il?
7: Oh, avec l'âge, il y a des ennuis de santé.
0: Bah oui, j'imagine. Mais j'espère au moins qu'on vous fait un peu sourire en écoutant l'émission.
7: Oui, j'aime beaucoup.
0: Ah, bon bah c'est déjà ça. Alors Juliette, vous aviez un petit mot à nous dire?
7: Oui, je reviens sur les voitures électriques.

0: électrique.
1: Vous faites bien. C'était le sujet de la première partie d'émission,
0: oui,
1: hein, entre midi et midi 30.
0: C'est bien joli, les voitures électriques.
1: Ouais.
0: Où va-t-on trouver l'électricité plus tard ? Certaines personnes ne veulent pas du nucléaire,
1: c'est
0: les
1: vrai.
0: Autres d'éoliennes et les autres de barrages. Où va-t-on trouver l'électricité ?
1: Mais c'est une très bonne question, Juliette. Non, mais c'est vrai, elle met les pieds dans le plat, si je puis me permettre. Bravo, Juliette.
2: Oui, c'est une
1: bonne... Il va falloir pédaler nous-mêmes, hein, à ce compte-là.
2: Vous avez raison de poser la question. Alors, il faut savoir qu'en France, on est quand même plutôt bien lotis parce qu'on exporte notre électricité et on en exporte beaucoup. En fait, c'est vrai qu'on a historiquement un gros parc nucléaire. On est le pays le plus nucléarisé au monde, en fait. C'est-à-dire entre la population et le nombre de réacteurs. Et puis, on a quand même développé ce qu'on appelle les énergies renouvelables, les énergies alternatives. Donc, le sujet aujourd'hui se pose pas vraiment. Et puis, en vérité, il y a un autre sujet. C'est où va-t-on trouver le pétrole quand il n'y en aura plus ou il y en a quand même de moins en moins. C'est une ressource qui est limitée, en fait. Et on a un problème de souveraineté là-dessus. On l'a vu avec le détroit d'Hormuz il n'y a pas longtemps. On a quand même failli se retrouver bloqué.
3: Et ça ne s'arrange pas,
2: Et ça ne s'arrange pas. Donc, vous avez raison de poser cette question. Mais on va dire qu'au niveau, en tout cas, français, on est plutôt bien loti.
1: D'accord. Vous avez entendu, Juliette, vous êtes plutôt d'accord avec Valère, vous avez complètement le droit de dire non. Hein. Il est habitué.
2: Je me fais engueuler aujourd'hui.
0: Il faut penser aussi aux personnes qui auront besoin d'électricité pour se chauffer.
1: Je suis d'accord, exactement. Ça sera d'ailleurs... merci Juliette. Ça sera l'objet... Je m'adresse à ma rédactrice en chef, Aude Razo. Ça sera l'objet d'une autre émission grâce à vous, dis donc Juliette. Donc je vous remercie par deux fois.
0: Non, parce que c'est quand même inquiétant. Tout électrique, c'est bien joli, mais...
1: Ouais, je suis d'accord, soyons vigilants. Je vous embrasse très fort, Juliette, merci beaucoup d'avoir appelé. Prenez soin de
0: rien.
1: Vous.
0: À la prochaine fois.
1: Et nous allons accueillir le deuxième gagnant, puisque vous le savez, tous les jours, je booste votre pouvoir d'achat. C'est 200 euros qui partent tout de suite là, maintenant, si vous avez la bonne idée de vous inscrire sur ici.fr. Et c'est ce qu'a fait Benoît, qui habite à Vendin-les-Béthunes, dans le Pas-de-Calais. Bonjour, bienvenue Benoît.
4: Oui, bonjour.
1: Oh, la belle voix de Benoît, dis donc.
4: Merci.
1: Pardon, excusez-moi, c'est sorti tout seul, pardonnez-moi, c'était un petit peu osé. On embrasse d'ailleurs très chaleureusement ici Nord. Alors Benoît, vous êtes retraité, vous êtes papa de 4 enfants et vous êtes grand-père de 3 petites filles.
4: C'est ça, oui.
1: Que nous embrassons aussi. Et Benoît, vous vous êtes inscrit sur ici.fr et c'est gagné, Benoît.
4: Merci.
1: Bah oui, c'est toujours ça de prix en cette rentrée, voilà, 200 euros, vous allez pouvoir dépenser dans une grande enseigne. Vous écoutez un petit peu l'émission ? On a besoin de vos retours, hein, chers auditeurs. Vous aimez ou pas du tout ?
4: Oui, moi j'aime bien, ça me plaît, oui.
1: Bon, bah, tant mieux, on va continuer comme ça. Merci beaucoup Benoît, prenez soin de vous.
4: Eh bien, merci.
1: On est très, très heureux, vous savez, hein, de vous retrouver dans ce nouveau rendez-vous. On vous doit bien ça. Je voudrais vous dire que... Oui, parce que c'est déjà la fin de l'émission, c'est une catastrophe. On a tous envie de sangloter. J'en rajoute un peu. Le sujet de lundi, figurez-vous, ça sera les pâtes au cadmium. Et nous recevrons un expert, si j'articule, c'est encore mieux, qui travaille avec 60 millions de consommateurs. Gros dossier, hein, lundi avec vous. Merci Aude Razo, merci Pierre Favin, merci Nordine Atab, qui a fait sa première avec nous aujourd'hui.
5: Dit je t'aime à Valère, juste après.
1: Oh, voilà. Ils sont trop mignons, mais oui, Valère, Coréard. Et puis pour préparer cette émission, je remercie de tout mon cœur ma chère Céline à la réalisation qui m'a portée toute la semaine, c'était ma première semaine, c'était pas évident. Emma à la technique, Sadika au standard et Gwenel à la préparation. Alors, est-ce que vous voulez vous réinscrire d'ailleurs sur ici.fr, vous le pouvez, n'hésitez pas, parce que je vous le dis, tous les jours, je booste votre pouvoir d'achat. Ces deux auditeurs, d'ailleurs, je le précise, dans l'émission, un au début de l'émission, un à la fin de l'émission. Et puis je vous le redis, vous pouvez réécouter aussi l'émission en podcast, en replay, sur ici.fr, Aude Razo.
3: Les gens peuvent nous envoyer des WhatsApp.
1: Oui, des WhatsApp, des messages vocaux, des textos sur ce WhatsApp qui est donc 0810 055 056. Bonjour Emeline Ferry, parce que dans un instant c'est le trésor de vos régions. Bonjour.
6: Bonjour Enora, bonjour tout le monde.
1: comment allez-vous?
6: Ça va très bien, et vous, ça y est, la première semaine est passée?
1: C'est toujours ça de prix.
6: C'était chouette. Hein.
1: Merci beaucoup pour votre soutien. Alors, il va se passer quoi dans le journal aujourd'hui?
6: On va parler d'agriculture, évidemment. La ministre a annoncé 1 milliard d'euros pour soutenir les éleveurs, les producteurs. Évidemment, on va décrypter tout ça, on entendra des réactions. On va aussi parler de la chaleur. Vous l'avez remarqué, il fait très chaud déjà.
1: À nouveau.
6: Un petit peu partout en France, ça va durer tout le week-end, on va en parler.
1: On s'en sortira jamais, hein. C'est pas possible. Merci en tout cas, et merci beaucoup d'écouter la radio ici. Nous, on se retrouve lundi avec beaucoup de bonheur.
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1: Merci d'écouter la radio ici. Il est 13h. 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
1: Les informations, Emeline Ferry.
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1: Emeline Ferry.
6: Bonjour et bienvenue dans le 13h de nos régions. Une demi-heure à vos côtés pour parler aujourd'hui d'agriculture face à la sécheresse historique de cet été. Le gouvernement débloque 1 milliard d'euros d'aide pour les agriculteurs. C'est loin d'être suffisant, disent les syndicats.
9: On est loin du compte à l'échelle de toute l'agriculture française. 1 milliard ne suffira pas pour la campagne 2027. L'enjeu, il est là. Réensemencer, remettre en culture, replanter dans le maraîchage et pouvoir refaire tout ce qu'il faut. Sinon, on n'aura pas de production pour 2027.
6: Réaction à chaud d'un représentant de la FNSEA de la Marne qui attend de pied ferme la ministre. Elle est dans les allées de la foire de Chalon cet après-midi. On y sera pour tendre le micro dans quelques minutes. Soleil de plomb, température étouffante, la chaleur est de retour et on en a tellement marre que vous entendrez tout à l'heure une retraitée périgourdine qui a fini par craquer. Elle va acheter une clim. Vous avez été nombreux à répondre à l'appel aux dons de la Fondation de France pour aider les sinistrés des incendies cet été. 9 millions d'euros récoltés. Sa représentante Karine Mo sera notre invitée pour nous dire à quoi va servir cet argent. Quel avenir pour les Girondins de Bordeaux, club de légende du foot français qui s'approche chaque jour un peu plus de la liquidation. Et puis, un reportage dans un village du Bas-Rhin où la mairie a décidé d'adopter un chat abandonné. Belle initiative saluée par les habitants. C'est le 13h de nos régions. Vous avez le programme, on est ensemble jusqu'à 13h30. On en parle depuis des semaines sur vos radios ici, les agriculteurs de tout le pays qui témoignent, qui racontent cet été terrible, catastrophique, inédit à cause de la sécheresse et des canicules. Et voici donc la réponse du gouvernement. 1 milliard d'euros débloqués pour réparer les dégâts, pour sauver les exploitations en danger, pour relancer le secteur. La ministre de l'Agriculture, Annie Genevard, a dévoilé ce matin son plan baptisé CASI pour climat, adaptation, sécheresse et incendie. Bonjour Nicolas Joly.
10: Bonjour Emeline, bonjour à tous.
6: C'était le dossier prioritaire de la rentrée pour le gouvernement et c'est donc une réponse forte, je cite, qu'a présenté la ministre ce matin.
10: 1 milliard d'argent neuf pour relever l'agriculture. La moitié de cet argent, 520 millions, c'est l'indemnisation de solidarité nationale, un dispositif pour compenser les pertes de récolte liées aux aléas climatiques exceptionnels, la sécheresse de cet été. Le régime des calamités agricoles viendra aussi compenser à hauteur de 30 millions d'euros les pertes de fonds non assurables, comme les vignes par exemple, durablement abîmées. Les exploitations agricoles les plus durement touchées bénéficieront aussi d'un dégrèvement de taxes foncières, 330 millions d'euros. Il faut soigner l'agriculture, mais aussi lui permettre de redémarrer via un fonds de réarmement agricole de 235 millions d'euros. Piloté par les préfets, il doit permettre aux fermiers d'acheter notamment du fourrage et des semis pour l'an prochain. La ministre promet que cet argent sera disponible dès la semaine prochaine.
6: Avec cet argent, le but, Nicolas, c'est de répondre à l'inquiétude des agriculteurs éprouvés par un été caniculaire.
10: Et oui, tous les syndicats ont tiré la sonnette d'alarme car les pertes sont énormes. 5 milliards d'euros, c'est le surcoût lié au manque de fourrage provoqué par la sécheresse pour les seules associations de l'élevage. D'élevage de la FNSEA, le premier syndicat agricole. La Confédération paysanne voulait une aide directe de 5 000 euros pour chaque agriculteur, soit un total de 2 milliards. Le plan d'Annie Genevard, c'est la moitié. Elle espère malgré tout que ça permettra d'apaiser les inquiétudes du monde agricole.
11: J'ai demandé aux préfets de région et de département d'être vraiment les interlocuteurs constants et dans les aides qu'ils délivreront, d'être vraiment à l'écoute et adaptés à l'attente des agriculteurs. Les préfets seront vraiment les chevilles ouvrières qui qui vont permettre d'apaiser, de redonner de l'espoir à cette profession qui a tant souffert.
10: Les jeunes agriculteurs, quant à eux, demandaient une contribution générale sur l'impôt. Ce n'est pas prévu pour le moment. Et surtout, la ministre a rappelé que toute la mise en place de son plan dépendra de l'adoption du budget de la France pour 2027.
6: Évidemment. Merci beaucoup pour ce décryptage, Nicolas Joly. Vous l'entendez donc, toutes ces annonces, 1 milliard d'euros débloqués pour les agriculteurs et ces inquiétudes donc des éleveurs, des producteurs qui vont avoir l'occasion de les partager directement à la ministre. Elle est arrivée il y a une heure à Nigenvar, à la foire de Châlons en Champagne. Hugo Marceau, vous êtes sur place pour Ici Champagne-Ardenne. Racontez-nous ces annonces, elles font réagir.
12: Oui, les services du ministère ont dû atténuer certaines ardeurs à l'arrivée de la ministre de l'Agriculture juste avant midi. Rien de très agité pour le moment, mais un ou deux militants isolés, drapeau jaune de la coordination rurale en main. Ils ont tenté de se frayer un chemin jusqu'au cortège ministériel. Il faut dire qu'il y a des choses à dire. Les 1 milliard d'euros posés ce matin sur les bottes de fourrage n'ont pas séduit. Loin de là, 1 milliard divisé par 400 000 exploitations. Ça fait 2 500 € par ferme. C'est une goutte d'eau dans l'océan, me soufflait ce matin le vice-président du syndicat dans la Marne, Sébastien Omer, lui produit des betteraves et assure qu'il va devoir arracher au 1er octobre à cause du manque d'eau, perte anticipée, jusqu'à 2 000 € par hectare. Faites le calcul, le trou dans la trésorerie est bien plus grand, me disait-il. Des exploitants en attente qui doivent avoir d'une minute à l'autre leur moment de rencontre avec la ministre ici dans les allées du Capitole de Châlons en Champagne. En attendant, Annie Genevard rencontre des exposants. Il faudra comparer dans les prochaines minutes, mais l'accueil est ici bien plus chaleureux.
6: Merci beaucoup Hugo Marceau. Preuve de l'urgence de cette situation sur les exploitations, on constate chaque jour les dégâts de cet été terrible. Dans son verger en Creuse, Hervé Gors, un producteur, le dit, les pertes de rendement sont immenses cette année.
13: Je pense qu'on aura une perte entre plus de 50%, entre 50 et 60%. Malgré une irrigation, on irrigue depuis le 15 mai, tous les jours, 120 mètres cubes. Et le problème, c'est que la canicule à une certaine température, ben, le pommier ne pousse plus, donc la pomme attend tout simplement. Donc on les maintient en vie, les pommiers, c'est tout ce qu'on peut faire. À la base, normalement, on cueille pour aller livrer des magasins. D'habitude, en règle générale, on livre une douzaine de magasins aux alentours. Donc cette année, on ne va pas livrer, zéro, et on va garder le maximum pour les clients. Voilà. Et après, tout ce qui est pommes plus petites, pas calibre, avec des défauts, on va le passer en jus de pomme dérivé. Mais on n'aura pas la quantité pareille, on n'aura pas la quantité qu'on fait habituellement.
6: Face à cette situation exceptionnelle, tout le monde peut agir à son échelle. Et vous aussi, consommateurs, vous allez voir dans les prochaines semaines des légumes moches, des fruits rabougris dans les supermarchés, sur les étals du marché. Eh bien, achetez-en, consommez local, soutenez les agriculteurs fragilisés par la sécheresse. Ne rangez pas tout de suite les vêtements d'été parce que la chaleur est bel et bien de retour sur l'Hexagone. On va atteindre, voire dépasser largement les 30 degrés aujourd'hui. 5 départements sont en vigilance orange à la canicule. La Drôme, l'Ardèche, le Gard, l'Hérault et l'Aude où le thermomètre risque d'afficher 39 cet après-midi. Ambiance été indien, mais on commence à en avoir marre, il faut l'avouer. En Dordogne, à Terrasson-la-Ville-Dieu, les habitants sont exaspérés, Emmanuel Clavry.
14: Madeleine se dépêche. Les commerçants commencent à replier leurs étals et cette habitante de Terrasson n'a plus rien à manger. La retraitée âgée de 80 ans n'est pas emballée à l'idée de vivre un nouvel épisode à près de 39 degrés.
15: Comme beaucoup de gens, difficilement bien sûr. Déjà parce qu'on ne peut pas sortir, il fait trop chaud. On vit dans le noir, c'est surtout ça. On essaie de s'adapter du mieux possible.
14: À cause des canicules à répétition, Maryse, elle, avoue avoir passé un bien mauvais été.
16: Ça a tout gâché. L'été, on n'a rien pu faire. Aucune sortie tellement.
14: Pour ne plus souffrir, cette habitante de Terrasson a donc pris la décision d'investir dans une climatisation.
16: On va la faire mettre. Mais bon, il n'y en avait pas, c'était tout. Mais là, on est en train.
17: Ouais. On apprécie. Hein,
16: là, il nous la faudra.
17: Oui. Je l'ai dans mon appart, heureusement d'ailleurs. Hein. Oui.
14: Morissette, qui habite à Saint-Amand-de-Colly, elle, n'en peut plus.
17: Trop, c'est trop. Il y en a marre. Franchement, ça a été vraiment éprouvant cette année. Bon, après, je pense que c'est plus éprouvant pour des personnes qui sont plus sensibles, mais c'est vrai que, franchement, c'était très, très éprouvant. Oui.
14: Mais en Périgourdine qui se respecte, ce qui l'inquiète encore plus que la chaleur, c'est le manque de pluie.
17: Pour nos cèpes, bien sûr, parce que bon, nous, cette année, je crois qu'on va faire une croix dessus.
6: Bah évidemment, la cueillette des cèpes, très important ici, Périgord. Rappelons que cet été est le plus chaud jamais enregistré en France. C'est ce qu'a expliqué hier la ministre de la Transition écologique. 13h08 et la solidarité après cet été cauchemardesque pour les habitants des départements dévastés par les incendies. La Fondation de France a lancé un appel aux dons il y a un peu plus d'un mois. Bonjour Karine Mau.
18: Bonjour.
6: Vous êtes responsable du pôle urgence au sein de la Fondation de France et vous avez reçu 9 millions d'euros à ce jour. À quoi sert cette somme, cette grosse somme en priorité ?
18: La priorité pour nous aujourd'hui, c'est de répondre aux besoins urgents des populations qui ont été impactées à la fois par cette vague de canicule, mais aussi ces incendies incroyables qui ont traversé plusieurs régions du pays. Alors pour cela, on travaille en lien avec nos bureaux. On a des bureaux un peu partout en France avec des bénévoles qui voient les situations et repèrent les associations en capacité d'aider ces populations. Sur la canicule, par exemple, vous en parliez à l'instant, il y a tout un tas de mesures qu'on peut prendre immédiatement pour minimiser la chaleur à l'intérieur de bâtiments, notamment de bâtiments qui accueillent des populations les plus vulnérables. On a financé, par exemple, des couvertures de survie qui ont permis de limiter les réchauffements à l'intérieur de bâtiments, poser des volets sur ces bâtiments aussi. Donc, ça peut être des bâtiments qui accueillent des personnes âgées ou des hébergements d'urgence.
6: Vous travaillez avec des associations sur le terrain qui vous font remonter leurs besoins. Et donc, ça permet de mettre en place ces actions concrètes. Je pense aux sinistrés des incendies. Il y a eu du soutien concret. C'était quoi de l'aide psychologique, il y a eu de l'aide pour les gens qui ont perdu leur maison.
18: Alors, pour les sinistrés des incendies, vous savez, pendant un moment, ils ont été évacués, donc les associations étaient à pied d'œuvre pour les accueillir, les écouter et s'assurer qu'elles avaient tout ce dont elles avaient besoin en attendant de pouvoir rentrer chez elles, y compris, vous l'avez évoqué, ce temps d'écoute psychosociale, on va dire, d'accompagnement. Et puis, désormais, pour celles qui ont pu rentrer chez elles, mais qui ont perdu une partie de leurs affaires, des aides en matériel et financières pour qu'elles puissent se réinstaller dans les meilleures conditions. Pour ceux dont la maison a été intégralement brûlée, vous vous en doutez, le processus est un petit peu plus long puisqu'il faut attendre de voir quelle sera la réaction, notamment des assurances et des dispositifs publics pour voir comment nous pouvons éventuellement compléter ces aides. Il y a les habitants et puis il y a aussi les activités économiques. Votre reportage d'avant parlait de l'agriculture. Donc on a bien entendu les annonces du gouvernement aujourd'hui. Il y a aussi tout un pan de l'agriculture française qui ne bénéficie pas forcément des dispositifs de droit commun ou des assurances. On pense notamment aux petits agriculteurs maraîchers qui essaient de diversifier leur production et qui, de ce fait, malheureusement, en essayant de développer des bonnes pratiques, finalement, échappent aux dispositifs.
6: Vous les accompagnez également ?
18: Exactement. On a énormément de partenaires déployés sur tout le territoire métropolitain pour voir comment les aider dans l'urgence.
6: Il y a cette aide d'urgence, donc vous nous expliquez, qui est mise en place depuis plusieurs semaines, mais cet accompagnement, il va être dans le temps long. Vous nous le dites, ces 9 millions d'euros, ils vont servir à quoi dans les prochains mois ? Vous nous dites qu'il faut reconstruire, évidemment on ne va pas reconstruire à l'identique. Comment on envisage le futur sur ces territoires ?
18: Alors, il y a plusieurs réflexions en cours, effectivement. On a parlé de l'habitat. Évidemment, il va falloir penser adaptation de nos espaces de vie, pas seulement pour les maisons qui seront reconstruites, mais aussi de façon plus générale sur l'ensemble du territoire.
6: Face à la canicule aussi.
18: Voilà, exactement, les chaleurs. C'est les deux phénomènes, chaleur et incendie. Dans le domaine agricole, là, pour l'instant, on en est sur des aides d'urgence pour que les petits agriculteurs puissent replanter très vite, c'est maintenant, mais aussi à l'adaptation à la fois des productions et des méthodes de travail compte tenu de cette augmentation des températures au fur et à mesure des années.
6: Et vous vous appuyez sur un comité d'experts, c'est ça qui vous aide à prendre en compte toutes les problématiques ?
18: Oui, toujours. On s'appuie toujours sur des comités d'experts. Dans notre comité d'experts actuel, nous avons à la fois des spécialistes des interventions d'urgence, un élu d'une commune qui a été impactée par les incendies, des médecins, des spécialistes de l'agriculture, de l'environnement, des forêts. Donc on a vraiment, on aborde toutes ces questions de façon transversale. Donc, si vous voulez, c'est pas en silo, parce que tout est lié hein, finalement. Et le point qu'on n'a pas évoqué quand vous demandiez par rapport à la durabilité, c'est aussi cette problématique de l'eau qui est transverse à toutes les questions qu'on vient d'évoquer. Voilà, sur laquelle on travaillait bien entendu avant cet été, hein, avec des projets très importants concernant l'hydrologie régénérative, repenser les aires humides, voilà, tout ça c'est des choses qu'il faut repenser et qu'on repense bien entendu avec les acteurs du territoire associatifs, mais aussi les élus locaux et les pouvoirs publics de façon plus générale.
6: Karine Mo, vous êtes responsable du pôle urgence au sein de la Fondation de France. Cet argent, il sert aussi à accompagner, à aider ceux qui ont été mobilisés en première ligne cet été, les soignants, les pompiers. Quelle aide vous leur apportez concrètement? Et j'ai envie de vous dire, est-ce que c'est votre rôle avec les dons des Français de pallier le manque peut-être des pouvoirs publics? Comment vous les accompagnez?
18: Alors, on travaille toujours en complémentarité des pouvoirs publics, c'est-à-dire que ce soit dans le domaine de la sécurité civile ou tous les autres domaines que j'ai évoqués précédemment. On s'assure toujours d'abord qu'il n'y a pas des dispositifs de financement ou d'accompagnement public. Malheureusement, voilà, la situation économique du pays étant ce qu'elle est, il y a parfois besoin de compléments. Si vous voulez, par exemple, si on prend le cas des sapeurs-pompiers, ils avaient une certaine dotation pour faire face à une certaine situation, mais la situation cette année a été exceptionnelle, ce qui a justifié qu'il y ait des moyens exceptionnels. Et ça, nous pouvons le faire uniquement parce que les Français nous font confiance, nous donnent de l'argent que nous pouvons débourser immédiatement de façon à ce que, dans votre exemple, les sapeurs-pompiers puissent remplacer le matériel très rapidement en attendant que de nouvelles dotations leur soient accordées au niveau étatique.
6: Les Français vous font confiance, les Français sont solidaires. Est-ce que vous avez une idée sur ces 9 millions d'euros? Quel est le don moyen et qui a donné?
18: Alors, le don moyen, il se situe, je pense, autour de 130 euros. Et nous, nos donateurs, ce sont essentiellement des citoyens français, hein, des personnes privées, des familles, des enfants qui vont vendre des gâteaux pour nous envoyer un peu d'argent. Vous avez vu aussi la mobilisation exceptionnelle des artistes cet été avec ce concert fabuleux. Exactement, qui nous a à lui seul permis de collecter 1,5 million d'euros. Et voilà, c'est tous ces petits dons et ces plus gros dons. Les entreprises aussi nous soutiennent, qui nous permettent d'avoir cette possibilité d'aider de citoyen à citoyen, j'ai envie de dire, d'être un petit peu la courroie de solidarité entre ceux qui veulent aider et ceux qui ont besoin d'aide.
6: Eh bien, merci beaucoup Karine Mo de la Fondation de France d'avoir été avec nous. 9 millions d'euros récoltés grâce donc à cet appel aux dons pour les sinistrés des incendies de l'été.
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6: Émeline Ferry. 13h16 à suivre, le scandale des violences sexuelles dans le périscolaire qui prend un peu plus d'ampleur avec des plaintes déposées par des familles de victimes. Plaintes contre le maire et l'ancienne maire de Paris. On va vous expliquer. Vous avez la parole grâce à notre grande opération L'Isoloir ici. Aujourd'hui, c'est Eric, un jeune retraité qui a un message pour le ou la future présidente. Et puis, l'histoire qui se termine bien pour un petit chat abandonné au bord d'une route en Alsace. Le village où il a été trouvé a décidé de l'adopter. Il vivra donc bientôt dans les locaux de la mairie. Je vous le disais, le scandale des violences physiques et sexuelles dans le périscolaire et la colère des parents des enfants qui ont été victimes. 17 familles lancent une procédure contre plusieurs élus de Paris. Une plainte déposée contre Emmanuel Grégoire, l'actuel maire, et contre Anne Hidalgo, à qui il a succédé. C'est l'association MeToo École qui représente ces familles et qui a annoncé ce matin cette nouvelle procédure lors d'une conférence de presse que vous avez suivie, Marie Boueda.
19: Oui, c'est une annonce à 8h30 précise ce matin, heure à laquelle les parents déposent leurs enfants à l'école, une plainte pour briser le silence, déclare l'un des avocats en charge du dossier, maître de la carte.
20: Je vous rappelle qu'en matière d'infraction sexuelle, le silence est imposé aux enfants d'abord, mais ici, il s'est imposé aussi malheureusement à l'institution. La ville de Paris savait, mais la ville de Paris n'a pas agi depuis 2015 pour assurer la sécurité de nos enfants.
19: La plainte vise 7 élus de la ville de Paris, dont Anne Hidalgo et Emmanuel Grégoire, vous le disiez, pour mise en danger délibérée de la vie d'autrui, non-assistance à personne en danger et non-dénonciation de faits de nature sexuelle, notamment. car les violences dans le périscolaire sont bien systémiques, martèle maître Kathleen Taïeb.
2: On le sait bien, ce n'est pas un fait isolé. On ne parle pas d'un viol sur mineur à l'école une fois de temps en temps. C'est systémique, c'est dans toute la France. C'est pour ça qu'il faut aller au niveau du système, à la cause et plus seulement aux symptômes, aux conséquences que sont les familles de victimes.
19: Pour Barka Zerouali, porte-parole de MeToo École, il s'agit de permettre aux enfants victimes et à leurs parents de tourner la page.
21: Quand vous voyez les chiffres, par exemple, sur le périscolaire et les parents qui s'organisent pour éviter de mettre leurs enfants à l'école, c'est qu'il y a bien un problème. Hein. La confiance est rompue. Et elle est rompue depuis plusieurs mois.
19: L'association prévient, ce combat ne se limitera pas à la seule ville de Paris, mais bien à toute la France.
6: Et merci beaucoup Marie Boueta pour ces explications. Je signale qu'Emmanuel Grégoire annonce prendre acte du dépôt de plainte qui le vise. Le maire de la capitale se dit pleinement mobilisé en faveur de la protection des enfants. Aujourd'hui à Paris, plus de 200 enquêtes sont ouvertes. 132 animateurs ont été suspendus. Et vous le disiez, Marie, le scandale, il est loin de se limiter aux écoles parisiennes. La cellule investigation de Radio France a mené une enquête dans les plus grandes villes, les 20 plus grandes villes du pays. Résultat, elles sont toutes concernées par des alertes ou par des suspensions pour des violences sur le temps périscolaire. Plusieurs explications à ce phénomène, moins de contrôle, des formations moins exigeantes et la parole des enfants qu'on écoute davantage aujourd'hui. C'est un gros dossier à lire sur ici.fr. Un regard profond, une gueule, un parcours de vie singulier et une filmographie qui a célébré sa culture gitane. Le réalisateur Tony Gatliffe est mort à l'âge de 77 ans. Il a succombé à un problème de santé, selon sa famille, alors qu'il travaillait sur un film historique réalisé de Gadjo Dilo ou Exil. Il avait le goût des chemins de traverse, des frontières qui s'effacent, des vies que l'on regarde trop peu, réagit la ministre de la Culture.
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6: C'est un nouveau rendez-vous dans le 13h de nos régions. Chaque jour, le témoignage d'un citoyen, ses espoirs, ses préoccupations, les sujets qui l'intéressent et ce qu'il a envie de dire au candidat à la présidentielle. Avant d'entrer dans l'isoloir pour voter dans 7 mois, vous pouvez pousser le rideau de l'isoloir ici. Il est bleu, cet isoloir, à l'effigie de votre radio locale et il va y en avoir partout dans le pays dans les prochaines semaines. En ce moment, il y en a un à la foire de Châlons jusqu'à dimanche. Éric, un retraité qui vit dans une petite commune de Seine Marne, a joué le jeu. Il a répondu aux questions de l'isoloir.
24: Quel monde souhaitez-vous pour vos enfants et les générations futures ?
25: Qu'ils se sentent en sécurité, que l'éducation leur apporte beaucoup de choses et qu'ils aient un beau métier surtout, un métier qu'ils aiment. Je pense que c'est ça surtout le plus important.
24: Parmi ces trois valeurs de la devise nationale, laquelle est la plus importante pour vous ? La liberté ? L'égalité ? La fraternité ?
25: Bah, les trois sont importantes, mais je pense que l'égalité surtout, je pense que c'est surtout ça qui est très important dans notre pays.
24: Quel serait votre message à la future présidente ou au futur président de la République ?
25: Bah, je lui dirais qu'elle s'occupe plus de la France que de l'Europe, parce que l'Europe c'est bien, mais la France est importante surtout pour les Français. Voilà.
6: Au total, 5 questions auxquelles vous pouvez vous aussi répondre. L'isoloir ici vous attend également demain après-midi à la braderie de Lille. 13h22, c'est un peu les montagnes russes cet été pour les supporters des Girondins de Bordeaux. Mais voilà qui pourrait bien annoncer la fin du jeu. Malgré l'appel lancé il y a 2 jours à ce micro par la ministre des Sports Marina Ferrari, le COMEX, le comité exécutif extraordinaire, s'est réuni hier et a décidé de ne pas réexaminer le dossier. Traduction, la rétrogradation du club de foot en régional est maintenue. Les Girondins risquent donc plus que jamais la liquidation, Jade Péchira.
26: Une réunion qui s'est achevée en une demi-heure, pas digne d'un club 6 fois champion de France, de son histoire ni de son importance pour le foot français. Voilà pour les mots du club au scapulaire, dont les repreneurs, Sparta Capital, auront lutté jusqu'au bout. Pas au point toutefois de reprendre un club de régional avec plus de 40 millions d'euros de dettes, avait d'ores et déjà prévenu le président désigné Dominique Delport. Malgré cette épée de Damoclès, le COMEX de la fédération est resté inflexible, choisissant de maintenir la rétrogradation des Girondins sans même réexaminer leur dossier. dossier. Et ce, malgré l'appel de la ministre des Sports mercredi. Marina Ferrari avait estimé qu'il y avait peut-être une voie à trouver. Pas de vote et donc pas de risque que leur décision soit attaquée en justice, analyse une source proche du dossier. Alors qu'il y a quelques jours encore, le tribunal de commerce validait l'accord de reprise. Désormais, à moins qu'un très improbable repreneur ne sorte du chapeau dans les prochaines heures, ce plan de continuation sera caduque et la société commerciale des Girondins liquidée, mettant fin à près de 145 ans d'existence.
0: Je vous propose de partir maintenant en Alsace, dans le village d'Eckversheim, pour rencontrer Demos. Demos, c'est un petit chat très mignon qui va être adopté par la commune. L'équipe municipale a été très émue quand il a été retrouvé samedi au bord d'une route, abandonné et enfermé dans un sac. Son propriétaire n'a toujours pas été retrouvé. Le félin va donc vivre dans la mairie. Il est pour l'instant à la fourrière en attendant d'être officiellement adopté par la commune, où il est très attendu, Mathis Caron.
1: Tous les jours, le maire Julien Borner reçoit des vidéos du petit chat blanc et gris qui est encore à la fourrière.
3: Alors c'est un chat mâle, estimé à 7-8 ans, très calme, qui ronronne aux caresses de celle qui lui prodigue les soins tous les jours, donc pour l'instant ça se passe bien.
1: L'histoire de l'animal a ému l'équipe municipale qui a choisi de l'adopter au terme d'une réunion très officielle en début de semaine.
3: Pour que ce chat de rue devienne du coup le chat du peuple, et on se propose de le rebaptiser Demos. Demos vient de l'ancien grec, qui veut dire peuple, une belle symbolique qu'on pourrait donner demain à ce chat.
1: Le peuple de Eckversheim qui s'implique déjà pour bien accueillir sa nouvelle mascotte.
3: On a déjà reçu des arbres à chat, des tipis pour le chat, des riverains également qui m'ont proposé de le prendre lorsque la mairie sera fermée lors des périodes estivales ou à Noël par exemple. On voit qu'il y a une vie solidaire qui peut se tourner autour de simples choses du quotidien qui nous animent tous.
1: Cette décision de la municipalité est saluée par les habitants.
4: La commune devra montrer l'exemple de ce que ça veut dire adopter un chat. Ce serait peut-être quelque chose qui pourrait faire comprendre aussi que adopter c'est facile, mais il y a des responsabilités derrière. Et puis si pendant les réunions, je trouve que ce serait sympa. Ça peut peut-être apaiser certaines tensions. Des fois, quand ça monte, mettre le chat au milieu, le petit ronronnement. Oh, c'est sympa comme idée.
1: Demos vivra dans la mairie du village à partir de mardi.
0: Et il est donc, vous l'entendez, très attendu par ses futurs 1400 nouveaux maîtres dans la commune. Ça va en faire des papouilles. Bon, si vous êtes à table, bon appétit. On vous emmène dans le Morbihan, désormais dans l'assiette, la célèbre andouille de Guéméné qui fait la fierté des Bretons et qui régale les touristes. Sauf que la maison de l'andouille de Guéméné-sur-Scorff, une institution, vient de décider de fermer ses portes en attendant les résultats d'analyse de son procédé de fumage. On vous explique, on s'est aperçu que le produit dépassait les seuils européens de HAP, les hydrocarbures aromatiques polycycliques, des polluants potentiellement cancérigènes qui sont créés par le fumage au feu de bois, ce fumage traditionnel qui donne cette peau noire et son goût à l'andouille. Un nouveau procédé a donc été mis en place il y a quelques semaines, mais en attendant sa validation par un institut spécialisé, l'entreprise a préféré mettre ses ventes en pause. Angéline de Mouinck.
5: Amandine est nouvelle dans la commune, elle vient tout juste de s'installer.
8: En début de semaine, donc on voulait absolument goûter l'andouille.
5: Mais ce ne sera pas pour aujourd'hui, le gérant Benoît Rivalan est là pour expliquer.
9: J'ai des andouilles, mais que je préfère ne pas vendre, parce que sinon vous allez peut-être être obligé de me les rapporter.
5: À l'intérieur, c'est évidemment l'odeur de fumée qui nous accueille. On a un ciel d'andouille au-dessus de nos têtes.
9: Un toit d'andouille, oui. Alors le principe chez nous, c'est qu'on veut vraiment faire les choses comme avant, avec un vrai feu. Alors c'est dans une pièce close qui fait à peu près 2 mètres sur 2 mètres. Et donc la fumée se dépose sur les andouilles et apporte le goût.
5: Et c'est bien ça le problème, cette technique de fumage émet des hydrocarbures aromatiques polycycliques, potentiellement cancérigènes, qui s'accumulent dans la peau de l'andouille.
9: Pendant 5 ans, on mettait un message sur l'andouille. Le fumage traditionnel produit des composés cancérigènes, se mangent sans la peau ou en petite quantité. Ça a tenu jusqu'à un moment où la Direction Générale de l'Alimentation a dit « Beaucoup de personnes ne vont pas en tenir compte, donc il y a un risque. »
5: C'est alors qu'est venue l'idée salvatrice sous la forme d'une simple chaussette en tissu.
9: Les chaussettes sont enfilées sur chaque andouille avant chaque fumage. Et depuis 2 mois et demi maintenant, les résultats sont très très satisfaisants. Mais il faut que ce soit vraiment validé scientifiquement par l'IFIP. Alors l'IFIP, c'est un institut de recherche de la filière porcine.
5: En attendant, l'entreprise a accepté de se plier aux résultats des analyses.
9: On s'était mis d'accord sur ce principe-là. C'est-à-dire que s'il y avait des andouilles non validées, on ne les vendait pas. Alors c'est la première fois qu'on ferme. Alors, il faut être honnête, c'est aussi parce que le mois d'août a été bon, la fête de l'andouille a été très bonne, on a très bien vendu. Donc le le stock est réduit.
5: Pas d'impact sur le chiffre d'affaires, mais quelques inquiétudes donc pour le gérant de l'entreprise familiale qui espère passer le flambeau à ses petites filles d'ici quelques années.
9: Là, c'est au législateur qu'il faut parler. Si on peut faire évoluer la loi, on permettra justement aux produits traditionnels de continuer à exister, parce qu'une application stricte de tout ce qui existe aujourd'hui en termes de normes risque de faire disparaître tous les petits au profit des industriels, quoi.
5: Le résultat des analyses est attendu dans les heures qui viennent. Si tout va bien, le magasin rouvrira ses portes dès lundi.
0: Un reportage signé Angéline Demoinck. Reportage ici, Brézizel, avec cette andouille de Guéméné qui est dans le patrimoine breton. Et je vous propose donc de préparer les journées européennes du patrimoine. Elles approchent, hein, ce sera le week-end du 19 et du 20 septembre. Vous avez l'habitude des lieux méconnus, des trésors à découvrir tout près de chez vous. Il y a même des lieux qui n'ouvrent qu'à ce moment-là de l'année. Donc c'est un moment à ne pas rater. Par exemple, le palais de l'Élysée à Paris qui va ouvrir ses portes uniquement au public à ce moment-là. Ce sera la 43e édition. Et la billetterie, si jamais vous êtes curieux pour découvrir le palais de l'Élysée, elle ouvrira ce soir à 19h. Vous pouvez retrouver ces infos sur notre site ici.fr. Merci beaucoup d'avoir écouté le 13h de nos régions. Vous pouvez le réécouter en replay sur le site et l'appli ici. Nous sommes de retour lundi avec Marine Logénie. Pour l'instant, l'après-midi se poursuit en musique sur votre radio ici. Bonne journée.
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13: Avec toutes les heures, hein, des infos pratiques locales utiles, ici en Loire-Atlantique et en Vendée, c'est le grand retour de l'ancêtre du Vendée Globe, l'une des plus longues épreuves sportives au monde. Dimanche, à 14h30, les skippers s'élanceront des Sables d'Olonne pour la 4e édition du Golden Globe Race. Une aventure unique au monde, un tour du globe en solitaire, sans escale et sans assistance, à bord d'un voilier ancien, comme à l'époque des premiers grands navigateurs. Vous pourrez évidemment applaudir tous les skippers qui partiront de Port-Lona, donc dimanche, en début d'après-midi. Le HBC Nantes sera en Champions League. 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

date du début des années 80 et pourtant il parle de l'éternel féminin. Il y a des choses qui bougent pas depuis la mise au point de Jackie Quartz. On parle aussi de ce que donnent ces jeunes femmes un peu plus tard quand elles fondent une famille. Alors retour sur le 21e siècle et ses pratiques avec les fameux vélos cargo, notamment à Nantes, ils sont très très populaires. Et bon, on va en parler dans le prochain quart d'heure. Avant ça, on reparle des femmes avec Nénette Chéri. Et puis Pierre Demer qui fait son grand retour, le dandy de la chanson française. Et on est très très contents. Écoutez.

0: C'était une réponse de la bergère au berger au célèbre type It's a man's world de James Brown, bien sûr, Néné Chéri, et sur ici Loire-Océan. Tout de suite, on retrouve ici Ça marche avec Hervé Marchioni qui s'est rendu pour vous à Carquefou auprès d'Ethnicycle. Ce sont des vélos cargo de location. Il discute avec Étienne, le patron.
1: Bonjour Guillaume.
2: Bonjour Hervé.
1: Coach sportif. Mais pas seulement. Et c'est un petit peu l'histoire de, justement, de ce studio sport et santé, Bien-Erne. Et pourquoi il a décidé, Guillaume, en s'associant avec d'autres, de monter ce studio sport et santé? Qu'est-ce que ça veut dire? Ben, ça s'explique dans votre parcours. Vous avez une licence APAS, activité physique adaptée et santé?
2: Oui, c'est un diplôme, du coup, que j'ai obtenu à l'UFR STAPS de Nantes, où je suis aussi formateur. J'ai d'autres licences que j'ai obtenues là-bas, une licence entraînement et métier aquatique. Et cette licence APAS permet justement d'avoir une expertise un peu plus forte, plus haute, autour de la santé, pour encadrer des personnes en situation de handicap et de maladie chronique. L'idée, c'est de bien connaître la personne. Là, on sort de l'été. Les pratiques ont été différentes en termes d'activité cardiaque, de renforcement musculaire. Ben, on reprend en douceur. On n'a pas la même activité là en septembre que l'on avait au mois de juin. Les températures vont être différentes et les activités vont s'adapter. Et donc, du coup, nous, cette casquette à passe permet d'orienter une activité plutôt en renfo, plutôt en cardio, et de mettre des options à la hausse, à la baisse, et de bien encadrer les individus.
1: Donc, comme je choisis au resto, vous allez me faire un menu physique sur mesure.
2: C'est ça, grosso modo. Et puis, on a plusieurs espaces. On a
1: alors, espace... Alors, décrivons les lieux un petit peu. Elle est assez imposante, hein, cette péniche, je crois.
2: Ouais, donc, on ne peut pas la louper. 28 mètres 43 sur 6 de large. Donc, on a un plateau de 150 mètres carrés, plus ou moins. On a première salle de coaching cardio de 36 mètres carrés, où là, on accueille en petits groupes, 6 personnes maximum, des coachings. Pour des activités de renforcement musculaire, cardio training, HIIT. On a ensuite.
1: Alors, vous me parlez chinois, c'est quoi HIIT?
2: High intensity interval training.
1: Ok,
2: ça vient d'anglais. On est sur des activités où
1: vraiment, moi, on est...
2: la fréquence cardiaque va monter et descendre. On va jouer sur ce qu'on appelle du fractionné. Les intensités varient, bien sûr, en fonction des individus. Donc ça, c'est la première salle, plus sportive, on va dire. Puis ensuite, vous avez le couloir où vous allez avoir une cellule de santé.
1: Donc c'est là qu'il y aura des professionnels de santé pour
2: là,
1: des consultations.
2: Là, on a des professionnels de santé, exactement. Okay. Une cellule qui fait 12 mètres carrés, qui accueille aujourd'hui des praticiens qui ont déjà commencé. Mardi, on a eu des ostéopathes. Et on a une psychologue aussi. On aura tout un staff sophrologue, psychologue, diététicien, qui s'étoffe au fur et à mesure.
1: Et puis la dernière partie de la
2: pénis. Et la dernière partie, donc en plus des sanitaires, on a une partie un peu plus grande, donc pilates machine avec les méthodes de Joseph Pilates, du yoga aérien et tout ce qui est travail au sol, donc stretching, mobilité fonctionnelle. On accueille entre 6 et 10 personnes maximum, donc petit groupe.
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0: Chip sur ici, Loire-Océan. Bientôt, il sera 14h. Avant ça, on écoute YouTube, encore Jérémy Frérot. Et puis à 14h, c'est le journal, bien sûr. Bon après-midi à vous.
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2: 1 milliard d'euros débloqués, ça n'est pas suffisant, regrette la FNSEA qui voudrait le double. Après l'annonce d'un grand plan gouvernemental pour aider les agriculteurs dont les cultures et les élevages sont fragilisés par la sécheresse et la canicule, on est loin du compte, dit aussi la coordination rurale. La Confédération paysanne parle d'un vrai scandale et appelle à la mobilisation dans les prochains jours. Annie Genevard, la ministre, est cet après-midi à la rencontre de la profession à la foire de Châlons en Champagne. À 3 semaines de la visite du pape en France, le collectif des victimes de Betarame exprime sa consternation après le refus de Léon XIV de rencontrer une délégation de victimes le jour de sa venue à Lourdes, à quelques kilomètres de l'institution catholique incriminée. Le pape rencontrera tout de même plusieurs victimes d'abus au sein de l'Église catholique, mais pas de représentants de Betarame. Plus de 80 cas de salmonellose recensés depuis le printemps chez des personnes ayant mangé des graines de courge. Des rappels sont ordonnés. Ces graines étaient notamment vendues dans les magasins Grand Frais. Toutes les infos sont sur ici.fr. Le retour des fortes chaleurs sur une bonne partie du pays. 5 départements, la Drôme, l'Ardèche, le Gard, l'Hérault et l'Aude sont en vigilance orange avec des températures qui vont parfois frôler les 40 degrés aujourd'hui. 3e journée de Ligue 1 de foot ce soir. Lyon affronte Auxerre à 19h. À 21h05, le PSG reçoit Monaco sur sa toute nouvelle pelouse au Parc des Princes. L'ancienne était trop abîmée. Il a fallu la changer. Elle était abîmée par les épisodes de canicule et la sécheresse.
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4: Votre météo pour cet après-midi, du côté de Labo, Le Croisic, Machecoul, Luçon et Saint-Jean-de-Monts, le ciel sera encore un peu nuageux, avec de belles éclaircies en fin d'après-midi. Ça sera la tendance pour votre week-end. Du soleil sur l'ensemble de la Loire-Atlantique et la Vendée samedi et dimanche. Un temps largement ensoleillé après les brumes et les nuages du matin. Vos températures oscilleront entre 25 et 28 degrés. Les minimales la nuit prochaine, elles seront comprises entre 18 et 19 degrés.
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0: n'y a pas qu'ACDC qui a créé un groupe avec des frangins qui s'entendaient très bien. Il y avait aussi Toto et les frères Porcaro. C'était Rosanna. La suite en musique, où que vous soyez en Loire-Atlantique et en Vendée, avec Axel Rennes, Marine et Nino Ferrer. Vous l'aurez compris, on adore la chanson française sur votre radio locale. Et puis vers 14h30, on aura aussi quelques menus idées pour vous rendre service dans votre vie quotidienne. Bienvenue.
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0: Vous écoutez Nino Ferrer et vous l'écoutez sur ICI Loire-Océan. Il est grand temps de vous rendre service comme on le fait toutes les heures sur votre radio locale.
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2: Avec toutes les heures, hein, des infos pratiques, locales, utiles, ici en Loire-Atlantique et en Vendée, à Rezé. Ne manquez pas samedi le forum des associations. Ça va se passer toute la journée, hein, à la halle de la Trocardière. On attend plus de 125 associations, hein, qui seront présentes pour vous faire découvrir leur activité et proposer aussi des animations tout au long de la journée. Les dinosaures débarquent à Blain, Bouvron et au Gavre samedi et dimanche avec une exposition spectaculaire qui va vous plonger dans l'univers fascinant de la préhistoire. Plus de 40 dinosaures animatroniques, c'est-à-dire qu'ils bougent, hein, et ils sont en taille réelle. Ils seront présentés dans un décor immersif inspiré d'une jungle primitive grâce à leurs mouvements réalistes, hein, et aux effets sonores. C'est assez spectaculaire, donc ne manquez pas ces créatures tout au long de ce week-end, donc du côté de Blain, pour revivre la préhistoire en temps réel.
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0: Vous écoutez Tears for Fears et vous les écoutez sur ici, Loire, Océan. La suite en musique avec Cooking Jingler, Grand Corps Malade avec Steeltoe ou encore Scorpions. Tous les styles, toutes les générations, bienvenue sur ici, Loire, Océan, avant le prochain journal qui sera à 15h. Très bon début d'après-midi à vous.
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1: En Loire-Atlantique et en Vendée, vous écoutez ici Loire-Océan et le journal de 15h.
2: Face à une sécheresse historique, la ministre de l'Agriculture met 1 milliard d'euros sur la table des fonds débloqués pour indemniser les pertes de rendement, soutenir les trésoreries pour éviter les faillites et relancer la production agricole. 1 milliard d'euros, pas suffisant, réagissent les syndicats. La Fondation de France a récolté 9 millions d'euros pour aider les sinistrés des incendies et des canicules cet été. Appel aux dons lancé il y a un mois pour mener des actions concrètes sur le terrain, dans l'urgence et dans le temps long. 130 euros donnés en moyenne par chaque participant, a expliqué une représentante de la Fondation sur l'antenne de ICI. Une plainte déposée contre la ville de Paris, contre Emmanuel Grégoire, le maire, et sa prédécesseure Anne Hidalgo, en plein scandale des violences sexuelles dans le périscolaire. 17 familles de victimes s'unissent dans cette procédure pour, selon elles, montrer le silence coupable qui a mis en danger leurs enfants. L'essence la plus consommée par les automobilistes français, le samplon 95, le E10, n'a jamais été aussi cher depuis le début de la guerre au Moyen-Orient, début février, 2,09 € le litre en moyenne. Un défenseur éternel de la culture tzigane, le cinéaste Tony Gatliff est mort, il avait 77 ans, réalisateur d'une vingtaine de films, dont Gadjo Dilo. Il a raconté l'exil, la liberté, la culture gitane pendant toute sa carrière. Météo France s'attend à battre des records de chaleur cet après-midi, température en nette hausse, 5 départements sont placés en vigilance orange canicule, l'Ardèche, la Drôme, le Gard, l'Aude et l'Hérault.
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3: Votre météo pour cet après-midi, du côté de Labo, Le Croisic, Machecoul, Luçon et Saint-Jean-de-Mont, le ciel sera encore un peu nuageux, avec de belles éclaircies en fin d'après-midi. Ça sera la tendance pour votre week-end. Du soleil sur l'ensemble de la Loire-Atlantique et la Vendée samedi et dimanche. Un temps largement ensoleillé après les brumes et les nuages du matin. Vos températures oscilleront entre 25 et 28 degrés. Les minimales la nuit prochaine, elles seront comprises entre 18 et 19 degrés.
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0: Peut-être que ce morceau vous a rappelé vos peines de cœur de l'été quand vous les avez vécues dans les années 80, au moment où s'est sorti ce morceau de Kim Wilde. Peut-être que vous étiez le long de la baie de la Baule ou dans les petites criques autour de Pornic. La suite, tout en français, avec Claude Nougaro, avec Oshi, avec Étienne Dao, et puis vers 15h30, quelques infos et conseils pratiques pour profiter au mieux de la vie. Bonjour à vous.
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0: C'est bien calme et apaisant ce morceau d'Étienne Dao, mais les chansons qui se hurlent dans la voiture sont aussi sur Ici Loire-Océan, la preuve dans quelques instants avec Cool and the Gang ou encore Bronski Beat. Mais tout de suite, on va vous rendre service.
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2: Avec toutes les heures des infos pratiques locales et utiles, ici en Loire-Atlantique et en Vendée, il y a un festival nautique à ne pas manquer. Ça va se passer sur la côte de Jade, avec tout au long de ce week-end, eh bien carrément des démonstrations de voiles, d'aviron, de paddle et de kayak. Ça se passe au port de la Noé-Veillard et vous pourrez découvrir toutes ces manifestations au cours du week-end et c'est gratuit. Vendange en famille, on est au cœur du vignoble nantais, au Palais. Devenez apprenti vendange. Vendangeur, le temps d'un après-midi, vous allez pouvoir récolter le raisin, l'assembler, le presser bien sûr, puis déguster le jus que vous aurez vous-même produit. Pensez à porter vos bouteilles pour une belle après-midi. Ça se passe au musée du vignoble nantais au Palais. 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

0: Vous écoutez Cool and the Gang ce vendredi après-midi. Peut-être que vous êtes déjà en week-end. Dans tous les cas, il se rapproche. La suite en musique avec Johnny Hallyday, Adèle Castillon ou encore Paul Young. Et puis, toute l'info de ce vendredi à 16h.
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2: Après les retentissants piratages des plateformes du fisc cet été, deux hommes ont été interpellés, viennent d'apprendre nos confrères de France Info. L'un des suspects est mis en examen, placé en détention provisoire, suspecté d'être l'un des auteurs de l'attaque informatique qui a conduit à des fuites massives de données sur le site des impôts. Le deuxième suspect a été libéré après sa garde à vue. Pour sauver les agriculteurs en danger face à une sécheresse historique, le gouvernement débloque 1 milliard d'euros des aides d'urgence pour soutenir la trésorerie, pour indemniser les pertes et relancer la production. Mais les syndicats jugent ces annonces insuffisantes. La FNSEA réclame 2 milliards d'euros, le double. Des nouvelles de l'incendie au Vence, dans le sud de l'Ardèche, qui mobilise jusqu'à 250 pompiers depuis hier. Feu partiellement contenu dans ce secteur, mais toujours actif dans une commune voisine. L'Ardèche, qui fait partie aujourd'hui des 5 départements en vigilance orange canicule, avec la Drôme, l'Hérault, le Gard et l'Aude. Jusqu'à 39 degrés attendus par endroit, le retour des fortes chaleurs concerne une bonne partie du pays. Un coup d'arrêt, le gouvernement renonce à imposer aux collectivités la consigne pour le recyclage des bouteilles en plastique, projet relancé par Emmanuel Macron au mois de mai, qui avait provoqué la colère de nombreux élus de collectivités. À la place, l'exécutif propose une consigne volontaire et territorialisée. Le PSG inaugure ce soir sa nouvelle pelouse avec la réception de Monaco. L'ancien gazon du Parc des Princes a dû être changé cet été, abîmé par la canicule. Le match est à 21h.
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4: Votre météo pour cet après-midi, du côté de Labo, Le Croisic, Machecoul, Luçon et Saint-Jean-de-Mont, le ciel sera encore un peu nuageux, avec de belles éclaircies en fin d'après-midi. Ça sera la tendance pour votre week-end. Hein. Du soleil sur l'ensemble de la Loire-Atlantique et la Vendée samedi et dimanche. Un temps largement ensoleillé après les brumes et les nuages du matin. Vos températures oscilleront entre 25 et 28 degrés. Les minimales la nuit prochaine, elles seront comprises entre 18 et 19 degrés.
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0: Le braquage des sentiments, et Florent Pagny qui vous laisse avec une question existentielle de haute volée. À l'heure du goûter, vous écoutez ici Loire Océan, je vous souhaite la bienvenue. Ce vendredi après-midi, le week-end approche, rassurez-vous, peut-être que vous êtes déjà coincé dans la voiture. Si c'est le cas, que les bouchons sont déjà en train de se former, appelez-nous, hein, n'hésitez pas, 02 40 73 6000. La suite, avec quelques infos pratiques à 16h30 pour votre vie quotidienne. Et puis avant ça, focus sur la nature, elle se vit dans tous ses états sur votre radio locale, avec Attic Air Zero et ses invités, vous verrez.
1: 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Le 22 août dernier, la température moyenne mondiale de l'océan a atteint 21,1 degrés, un record absolu. Chez nous, la température de la mer est montée jusqu'à 26 degrés cet été en Vendée, 22 degrés au Croisic. Question, quelles conséquences pour le monde de la mer? Écoutez la réponse de Stéphane Auffray, le directeur de l'Océarium du Croisic.
2: C'est sûr que ça a perturbé beaucoup d'animaux. Alors, si ce n'est que sur un laps de temps relativement court, je pense que les animaux peuvent supporter. On a eu des températures quand même assez importantes, et même très importantes pendant plusieurs semaines. Et là, je pense que des animaux qui ont subi un stress, inévitablement. Alors, comme je le dis, les poissons, c'est quand même des animaux qui peuvent bouger. Donc, s'ils ne se sentent pas bien quelque part, soit ils descendent un petit peu dans les profondeurs pour rechercher de la fraîcheur, soit ils montent un petit peu au nord. Au nord, on avait tendance à avoir un peu les mêmes températures aussi. Donc, je pense qu'ils sont descendus un petit peu dans les profondeurs. Bon, ça s'est vu aussi, ça s'est entendu aussi avec les pêcheurs professionnels qui, eux qui avaient tendance à pêcher, notamment les ligneurs qui pêchent du bar, qui pêchent du maigre, etc. Là, c'est vrai qu'ils ont eu quelques semaines qui étaient assez creuses parce que le poisson n'était pas actif, le poisson ne mordait pas sur les lignes et puis ils avaient très très très peu de prise.
1: D'une façon générale, le poisson, ce qui est important pour lui, c'est sa recherche de nourriture.
2: C'est son activité principale.
1: C'est ça
2: principale.
1: Qui influe sur son
2: c'est
1: comportement.
2: C'est son activité principale, mais physiologiquement, ils sont faits pour vivre dans une certaine fourchette de température. Au-delà de cette fourchette-là, ils ne se sentent pas bien. Et donc, quand on se sent pas bien, mais c'est un petit peu comme les humains, j'ai envie de dire, on a moins d'appétit. Les poissons, à 22 degrés, ils ont beaucoup moins d'appétit qu'à 15, ça c'est clair. Et donc, à ce moment-là, ils se nourrissent, mais pas trop. Et puis, en fin de compte, un poisson, il fait pas 3 repas par jour. Il est très opportuniste. Il va manger quand il y aura une proie qui va se promener à proximité, mais il peut rester quelques jours sans manger. C'est pas une difficulté pour lui, c'est pas un problème pour lui. On avait une production de plancton qui était quand même assez élevée, même s'il y avait peu de nutriments, parce que les nutriments, phosphate, nitrate, etc., sont apportés par les rivières. Mais comme on avait relativement peu d'eau douce, mais on avait des vents qui étaient favorables, donc qui ramenaient des nutriments du fond de la mer, des vents plutôt d'est, à une période, notamment en juillet. On avait des nutriments qui nous étaient ramené par le fond, en fin de compte, ça accélérait, on dirait, la production de plancton. Et comme les méduses sont avant tout des mangeurs de plancton, évidemment, là, la croissance, elle est exponentielle.
1: Donc c'est pour ça qu'il y en a eu plus sur nos côtes.
2: Il y en a
1: quoi.
2: Eu beaucoup. Alors,
1: les méduses, pas que ça.
2: Mais pas que ça. Les méduses, c'est aussi des animaux dérivants, au même titre que le plancton, parce qu'elles en font partie. Elles en mangent, mais elles en font partie. Donc en fonction des conditions climatiques, notamment des courants, mais des vents, pour les physalis, c'est le vent aussi. La physalis, c'est un animal comme une grosse vessie flottante. Automatiquement, c'est le vent aussi a une incidence sur son comportement et sur ses déplacements.
1: Cet été, on a eu aussi ce qu'on appelle des noix de mer, ces petites choses gluantes.
2: Les noix, c'est des cousines, on va dire, éloignées un petit peu des méduses. Hein. C'est du plancton gélatineux. Les circonstances étaient très favorables un petit peu à la prolifération de ce genre d'animaux.
1: Là, en septembre, c'est fini?
2: C'est pas spécialement fini. Ça va dépendre de la météo. Mais l'eau est toujours claire. Il y a toujours du plancton. Là, on va retrouver des grandes marées, ça a un petit peu tendance à disperser ces animaux-là, mais on peut en retrouver en septembre si on a des conditions favorables. Oui.
1: Stéphane Auffray, directeur de l'Océarium du Croisic, il sera demain à 10h l'invité des gens d'ici avec Pauline Espagnol.
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0: Gypsy King est un star international, connu de tous, qui était à Saint-Hilaire de Riez il y a quelques semaines de ça pour la Guinguette XXL. Un concert où vous étiez peut-être. J'espère que c'est des bons souvenirs de cet été 2026, qu'il en reste d'autres au-delà de la canicule. On ne parlerait pas de votre vie quotidienne dans quelques instants, mais si votre radio locale a toujours de bonnes idées pour vous piloter.
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0: Capavoine, c'est une certaine idée de la virilité. Celle-ci est plutôt douce et poétique, sans oublier d'être sexy. Oh là là, les yeux revolver et tout. Allez, on va vous rendre service et puis, tiens, reparler de la masculinité dans l'humour en tube dans quelques instants.
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2: Avec toutes les heures, des infos pratiques locales utiles, ici, en Loire-Atlantique et en Vendée, c'est le grand retour de l'ancêtre du Vendée Globe, l'une des plus longues épreuves sportives au monde. Dimanche, à 14h30, les skippers s'élanceront des Sables d'Olonne pour la 4e édition du Golden Globe Race. Une aventure unique au monde, un tour du globe en solitaire, sans escale et sans assistance, à bord d'un voilier ancien, comme à l'époque des premiers grands navigateurs. Vous pourrez évidemment applaudir tous les skippers qui partiront de Port-Lona, donc dimanche, en début d'après-midi. Le HBC Nantes sera en Champions League. Alors, si vous voulez gagner vos invitations pour les encourager, écoutez, ici matin, on vous offrira vos places pour aller encourager mercredi prochain, donc, le HBC Nantes pour ses premiers pas en Ligue des Champions à la H Arena au Palais des Sports de Nantes.
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0: Et oui, on s'est beaucoup moqué de ses dents du bonheur. Et vu que c'est une vraie artiste, elle a décidé d'en parler tout simplement avec de l'humour et de la tendresse. Mais l'humour, ça fait tout, Fred Ballard. Surtout avec un débat autour de la virilité qui agite tout le monde. Elle est en question notamment dans un des rayons du magasin de bricolage où vous vous baladez aujourd'hui. Aïe, aïe, aïe.
1: Et alors on voit un mec, il est en sueur comme ça, il pousse une armoire normande comme ça, il fait comme ça. Nous avec les mecs, tu vois là, on se connaît pas, on fait comme ça, on dit, il arrivera pas.
2: Oui, alors on ne sait pas si la virilité a disparu des radars, en revanche, on sait que la mauvaise foi masculine est encore bien vigousse, avec cette petite pointe de moquerie hein, envers ceux qui sont taillés comme des ablettes. Le Célic déconstruit n'aime pas que les hommes des films publicitaires soient plus musclés que lui.
1: Et un mec qui arrive, tu sais pas d'où, mais c'est mal fait, tu vois, c'est pas Spielberg qui a fait le film, tu vois. Et là, t'as un mec qui arrive dans l'histoire, et lui, il est impeccable en bleu de travail, il a une coupe à la con, avec une raie. Qui c'est qui fait des raies aujourd'hui, quoi? Alors, et puis lui, il a une tête de con en plus, tu vois, le bon connard, quoi, tu vois.
2: Ah bah oui, forcément, hein, on peut pas être gaulé comme un combattant de MMA et être stylé. Tout ça dans une vidéo qui vend des patins pour armoire normande, non. Qui c'est les plus beaux et les plus forts? Évidemment, c'est ceux qui regardent. Heureusement, il y a aussi des hommes lucides sur leurs attributs.
3: À la base, j'ai bien conscience que je suis pas un mâle alpha. Je suis pas un dominant. Je suis pas le genre de mec, je rentre en soirée, tout le monde fait « Eh ». Sentirais pas la testostérone. Ah, je suis pas ce mec-là. Moi, je serais né il y a 3 millions d'années, tu fais « Ah, on lui laisse 5 jours !»
2: Oui, et heureusement que c'était pas la mode des armoires normandes il y a 3 millions d'années, hein, sinon Vérino serait mort au bout de 5 jours, écrasé par une armoire normande. Alors qu'aujourd'hui, il fait mourir de rire les gros virils. Quelle époque comique!
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0: En lisant la presse People, j'ai appris que les Rita Mitsouko, du temps du vivant du regretté Fred Chichin, aimaient bien passer leurs vacances à la Bretonnière-la-Clé en Vendée. Dans la suite de l'actu de 2026, c'est le journal qui arrive à 17h.
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0: L'une des plus belles chansons de Renaud en cloque sur votre radio locale.
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0: 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Les infos locales avec Hélène Roussel.
2: Encore un accident de moto ce matin vers 7h15 à Nort-sur-Erdre. Collision avec une voiture. Le motard, 42 ans, est mort sur place. La jeune conductrice, 24 ans, a quant à elle été légèrement blessée. Deuxième accident du genre en 5 jours en Loire-Atlantique. Dimanche dernier à Prinquiau, près de Saint-Nazaire. Collision cette fois avec un camion. Le motard, un quadragénaire, n'avait pas survécu. Les prix des matières premières, les prix de l'énergie et des carburants, tout s'envole, sauf le pouvoir d'achat et le moral des artisans. 31% seulement se disent optimistes en cette rentrée, selon la Chambre des métiers, contre 52% il y a un an tout pile. La situation se dégrade donc, d'autant plus que dans tous les secteurs, les apprentis se font plus rares, comme dans les CFA, les centres de formation de Nantes, ou encore de Saint-Nazaire, qui accuse une baisse de 5% du nombre d'élèves. On en reparle dans le journal de 18h. Le foot est le début ce soir de la 5e journée de Ligue 2. 5 matchs au programme avec nos cousins, notamment du Stade Lavallois face aux Franciliens du Red Star. On suivra le leader Saint-Étienne demain à Montpellier. Pour les Canaries, ce sera lundi soir face à Nancy. Ce n'est pas banal, une fête de la musique un 4 septembre. Et pourquoi pas après tout? Le 21 juin, il faisait beaucoup trop chaud, souvenez-vous. Première canicule d'un très long été, la Vendée et la Loire-Atlantique en alerte rouge. À La Roche-sur-Yon, tous les concerts avaient été annulés par mesure de précaution. Annulés, mais reportés. Voici donc une fête de la musique à la fraîche ce soir avec une quinzaine de scènes, place Napoléon, place de la Résistance, dans les rues Clémenceau, les Halles, ou encore au jardin Joséphine de Beauharnais, spectacle pour enfants d'ici 2 petites heures, à 19h, donc à La Roche-sur-Yon. Enfin, écoutez, quand tout est bien, qui termine bien, Raphaël, un jeune de 19 ans, porté disparu depuis 4 jours, retrouvé grâce à l'œil d'un conducteur de tram à Nantes. Il a vu passer l'appel à témoins sur les réseaux, et il a tout de suite reconnu le jeune homme à travers sa vitre. Physionomiste, c'est le moins qu'on puisse dire, on vous raconte l'histoire dans le prochain journal, donc rendez-vous à 18h. Sur ici Loire-Océan.
0: Merci beaucoup Hélène Roussel. Ce week-end, il va faire beau. Samedi comme dimanche, il y aura un peu de grisaille, mais le soleil va percer les nuages et briller l'après-midi. Les températures remontent également, surtout dimanche. Demain matin, au réveil, il fera 14 degrés à Saint-Nazaire et dans le pays de Châteaubriant, 15 degrés à Pornic et à Ménard-la-Barotière, 16 degrés à Nantes, au Sable-d'Olonne et à Antigny, 17 degrés à La Roche-sur-Yon et déjà 18 degrés sur l'Île-Dieu. En début d'après-midi, les températures iront de 23 degrés à Saint-Vio à 27 degrés à La Roche-sur-Yon. Côté route, deux ralentissements importants dans notre région. Le premier au niveau de Saint-Brévin-les-Pins pour traverser le pont de Saint-Nazaire, comptait plus 15 minutes pour faire le trajet. Deuxième ralentissement important, c'est celui sur le périphérique Nantrais entre la porte de la Beaujoire et la porte du Vignoble, le périphérique intérieur, comptait plus 20 minutes pour faire le trajet. Et ça commence à bouchonner également sur le périphérique extérieur entre la porte de Sautron et la porte de Rezé, comptait plus d'une dizaine de minutes pour faire le trajet.
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0: Vendredi, 17h passées, on allume les lumières et surtout on monte le son. Music and Lights, Imagination sur Ici Loire-Océan.

0: Imagination, Music and Light sur Ici Loire-Océan.
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0: Bonsoir, ravie de vous raccompagner et de passer cette fin d'après-midi avec vous. C'est vendredi, alors on va invoquer le week-end ensemble. Kamaté. Oui, et moi, après une semaine de rentrée un peu intense, j'aime imaginer le week-end comme deux énormes rugbymen qui viennent faire peur au jour de la semaine pour qu'ils nous laissent un peu tranquilles. Dans quelques instants, Adèle Fugère vient partager sa désolation après l'annulation de la course de portée de personnes à Saint-Vio. À 17h40, j'ai deux places à vous faire gagner pour le spectacle du Cirque du Soleil. Et à 18h, Jean-Jacques Lester me rejoint. On reçoit l'équipe du film Billy Melody qui sera présenté en avant-première ce soir à Nantes. Le tout saupoudré de vos chansons préférées. Un bien beau programme. Et on commence avec Estelle, la jeune chanteuse belge. Elle veut retomber amoureuse. Te rencontrer encore sur Ici Loire-Océan.
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J'ai une idée, on peut faire semblant qu'on se connaît pas ce soir, comme ça qui sait, on pourra peut-être se croiser par hasard.

0: et encore, Estelle sur Ici leur océan. Alors on ne la rencontre pas, mais on la retrouve. Adèle Fugère est tous les matins à 8h40 dans Ici Matin pour vous partager son avis sur le monde et à 17h10 en séance de rattrapage. Et aujourd'hui, elle se languit d'une discipline sportive dont j'avoue j'ignorais absolument tout.
1: La course de portée de personnes de Saint-Vio. Saint-Vio, c'est à 15 km de Saint-Nazaire, qui devait avoir lieu dimanche prochain, est annulée. Mais je suis hyper déçue. Oh, le principe était simple. Deux personnes déguisées, c'est important de le souligner. Une qui porte l'autre dans la position que l'on veut, sur 200 mètres avec passage d'obstacles et même une piscine, et tout ça évidemment le plus rapidement possible. Moi, je m'étais entraînée tout l'été. J'avais même fait un petit régime pour éviter que mon partenaire ne se pète la colonne vertébrale. Ben oui, parce que c'est pas moi qui aurais porté, faut pas déconner. Moi, je voulais être une partenaire élégante, légère, aérodynamique. On m'aurait porté comme une princesse. Je m'étais même fabriqué un dossard Ici Loire Océan pour représenter la radio. Vous auriez été hyper fiers de moi. Et puis bam, annulation. Enfin, en même temps, c'est peut-être mieux. C'est peut-être tout simplement une mesure de sécurité publique, parce que je vais pas vous mentir, mais je plains un peu celui qui m'aurait porté. Cette notoriété publique, que j'ai toujours été quelqu'un avec une certaine densité, surtout au niveau de la ceinture abdominale, et j'ai les os lourds. Cette famille, c'est comme ça, on m'appelait le chêne quand j'étais petite, on m'a jamais appelé bambou. Et puis parcourir 200 mètres quand on est debout et qu'on ne porte rien, ça va, mais 200 mètres avec entre les bras le poids d'un cabinet vendéen et sans roulette. Alors là, c'est une autre histoire. Et puis les obstacles, il faut lever la jambe, franchir des trucs, il faut répartir le poids. Je rappelle que je ne suis pas un sac à dos quechua. J'ai des bras, des jambes, des réflexes, et j'ai une fâcheuse tendance à hurler et à m'accrocher aux gens dans les moments de panique. J'aurais été très embêtée que mon partenaire devienne paraplégique et sourd. Et puis l'épreuve de la piscine, tu crois que ça va être plus facile? Tu te dis Archimède, mais non, on aurait coulé, parce que ça aurait été évidemment le moment pour mon porteur de constater que mon poids ne serait pas le seul problème. Il y a aussi la flottabilité, la dignité et la banane. Ben oui, parce que je vous ai pas dit, mais j'aurais été déguiseur banane. Et va porter une banane mouillée, toi, l'eau ça pèse. À ce rythme-là, j'aurais ressemblé au mannequin jaune qu'on met au fond de l'eau et qu'on doit ramener à la surface en apnée. Mon partenaire aurait dû me sortir de la piscine en mode sauvetage en mer, après un début de course en mode déménagement. Non mais écoutez, je vais m'en remettre, il faut positiver dans ces cas-là. Mon partenaire va continuer à marcher sur ses deux jambes et j'en suis extrêmement heureuse. Et moi, je vais pouvoir continuer à me goinfrer. Vive la bouffe!
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0: Bernard Damiano David sur Ici Loire-Océan. Alors, on va pas tout de suite passer à l'été suivant, hein. Celui-ci n'est pas fini et on a encore de beaux week-ends pour en profiter en Loire-Atlantique et en Vendée. Je vous propose un point sur la route. Alors, sur le périphérique nantais, ça bouchonne pas mal. Sur le périphérique intérieur, des bouchons entre la porte de la Beaujoire et la porte du Vignoble. Comptez plus 20 minutes pour faire le trajet. Sur le périphérique extérieur, vous avez deux bouchons distincts. Le premier est entre la porte de Saint-Sébastien et la porte de Rezé. Comptez 20 minutes également pour faire le trajet. Et le deuxième est entre la porte de Ré et la porte de Sautron. Comptez également une vingtaine de minutes pour ce segment-là du périphérique. Ralentissement également sur le pont de Saint-Nazaire à partir de Saint-Brévin-les-Pins. Comptez plus 20 minutes pour faire le trajet. Et finalement, un dernier ralentissement quand vous partez de Saint-Nazaire pour aller sur Pornichet. Vous en avez pour une dizaine de minutes en plus. Dans moins d'une minute, on retrouve Mylène Farmer et juste après, ce sera votre agenda pratique. J'ai notamment une excellente nouvelle pour les personnes qui ont la main verte à Nantes.
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0: bonheur, plus grandir sur Ici Loire-Océan.
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0: Et comme toutes les heures, des infos pratiques, utiles et des idées de sortie en Loire-Atlantique et en Vendée. Ça va être la folie à Nantes avec la 39e édition de la Folie des Plantes, demain dimanche de 10h à 18h30 au parc du Grand Bleutreau. 40 000 visiteurs sont attendus, 180 exposants seront présents et côté pratique, vous pouvez bénéficier d'un garde-plantes et d'un prêt de brouette. Attention par contre, il n'y a pas de distributeur de billets sur place. À Saint-Jean-de-Mont, la communauté des communes Océan Marais de Mont vous propose de participer au défi presque zéro déchet pour aller pas à pas vers des pratiques plus responsables. Vous profiterez gratuitement d'ateliers sur la cuisine anti-gaspi, la fabrication de produits ménagers naturels, le réemploi, le compostage. Le défi va se dérouler de novembre 2026 à mai 2027 et les inscriptions sont déjà ouvertes. Et enfin à Derval, la baraque à tout vous ouvre à nouveau ses portes de 9h30 à 12h30 les mercredis et samedi hors vacances scolaires. C'est gratuit, sans inscription. Un endroit pour venir discuter, être épaulé 10 minutes ou 3 heures. Et c'est aux 12 rue de Redon.
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0: Petit voyage en 1986. Puisqu'on est vendredi soir, je pense que personne ne nous reprochera d'avoir envie de chanter. Gold, laissez-nous chanter sur Ici Loire-Océan.

0: de Laissez-nous chanter sur Ici Loire-Océan.
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0: Le point sur l'actualité musicale. Et aujourd'hui, qu'est-ce qu'il y a sous le grand chapeau de Tata Yo-Yo ? Et oui, c'est un anniversaire un peu triste dont on se souvient avec Émilie Mazoyer.
3: Salut tout le monde ! Émilie, au rapport pour votre dose quotidienne d'actualité musicale. On se souvient aujourd'hui d'Annie Cordy. Ça fait 6 ans qu'elle est partie, à 92 ans, en portant dans la tombe la réponse à cette question bouillante. Jamais ce qu'il y avait vraiment sous le grand chapeau de Tata Yo-Yo, mais que cela ne nous empêche pas de replonger dans la discographie d'Annie Cordy, pleine de chansons rigolotes, oui, mais aussi de performances vocales exceptionnelles, comme sa version de Hello Dolly, qui rivalise avec celle du grand Louis Armstrong, ou encore son trio avec Souchon et Cabrel, c'était aux Enfoirés, en l'an 2000. Big Flo et Oli, il faut les voir sur scène, présenter les chansons de leur nouvel album Karma.
4: Il faut

Parfois, les concerts de rap peuvent être un peu décevants. La faute à un peu trop d'ordinateurs et pas assez de musiciens. Mais avec Big Flo et Oli, c'est tout le contraire. Une dizaine d'artistes sur scène, des cuivres, une batterie, il y a tout. Ils ont fait le conservatoire et ça s'entend. Hein. Le son est parfait, les tubes sont là et les nouvelles chansons tellement belles. Vous l'avez compris, je suis conquise et vous allez pouvoir tenter l'expérience. Big Flo et Oli partent en octobre pour une tournée d'une trentaine de dates partout en France. Angèle aussi part en tournée mondiale en 2027. Après la France et la Belgique, elle chantera au Canada, aux États-Unis, en Espagne, en Angleterre, en Allemagne, en Suisse et en Hollande.

Son troisième album Instinct sort le 16 octobre et Angèle est très attendue. Alors, si vous voulez être sûr d'avoir des places pour les concerts, ne tardez pas. Les préventes ont commencé depuis mercredi et la mise en vente générale est pour demain matin, 11h pétante. Le magazine Rolling Stone France célèbre, dans son numéro de septembre, les 60 ans de carrière de notre légendaire Jacques Dutronc. Il est en couverture dans tous les kiosques et dans vos oreilles sur Ici. Oh oui, oh oui, oh oui.

Bélier que vous retrouvez ce soir en direct à 19h du festival Ici Live La Ciotat. 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Le Cirque du Soleil sera au Zénith de Nantes le 16 décembre prochain avec son spectacle OVO et j'ai deux places pour vous. Pour les gagner, une petite question. Cette semaine, les enfants ont fait leur rentrée des classes et à la Chapelle-sur-Erdre, une classe a eu un remplaçant assez inhabituel. Faute d'enseignant, qui leur a fait classe? Le maire de la ville ou l'entraîneur de l'équipe de foot junior? Vous avez la réponse. Dylan vous attend au 02 40 73 6000. Et pendant que vous jouez, on profite de Charlotte Cardin, The Way We Touch, sur Ici l'Océan.

0: Celui qui chante, c'est Michel Berger, bien sûr, sur Ici l'Océan. Je vous propose un point sur la route. C'est le bazar sur le périphérique nantais comme un vendredi soir, on va dire. Cela dit, j'attire votre attention au niveau de la porte des Sorinières. Et un accident de voiture a eu lieu, en fait, au moment de sortir de Nantes, du périphérique nantais. Par conséquent, entre la porte de Saint-Sébastien et la porte de Orvault, quasiment de l'autre côté du périphérique, vous avez plusieurs ralentissements de 20-40 minutes, même selon les endroits précis. Et un ralentissement également, en fait, sur le boulevard de Vendée, au moment de sortir de Nantes, d'une vingtaine de minutes.
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0: Décembre prochain, le Cirque du Soleil sera au Zénith de Nantes. Sur scène, 52 artistes, tout un monde peuplé d'insectes qui prennent vie grâce aux acrobates, aux voltigeurs, aux contorsionnistes. OVO a déjà été applaudi par 7 millions de personnes dans 40 pays différents. Et pour gagner de place, je suis avec Pierre, bonjour.
3: Bonjour.
0: Bonjour Pierre, alors du coup, je vois que vous êtes à la retraite, c'est votre première non-rentrée, c'est ça ?
3: Oui, c'est ça, je suis à la retraite depuis le mois d'octobre. Dernier, hein, donc voilà, et j'en profite maintenant pour faire des travaux que j'avais pas le temps de faire auparavant, hein, voilà.
0: Vous avez des projets là que vous menez à bien dans la maison, c'est ça ?
3: Oui. Donc depuis un certain nombre d'années, on pensait rénover la salle de bain et les toilettes. C'est pas l'endroit.
0: Oui, mais c'est important.
3: Mais c'est important. Donc voilà, et donc là je suis alors. Alors moi, c'est pas moi qui vais tout rénover, mais je suis là pour tout casser, quoi.
0: D'accord.
3: Et les artisans interviendront après.
0: C'est presque la partie la plus satisfaisante, finalement.
3: Ouais, c'est celle qui demande le moins de compétences. Hein, il faut faire attention quand même, il y a des tuyaux partout. Quoi.
0: Hein, oui. Voilà. Alors, pour le jeu, j'avais une question. Donc, cette semaine, les enfants ont fait leur rentrée à la Chapelle-sur-Erdre. Oui. Une classe a eu un remplaçant. Faute d'enseignant, qui leur a fait classe ? Est-ce que c'était le maire de la ville ou l'entraîneur de l'équipe de foot junior ?
3: Le maire de la ville.
0: Eh oui, tout à fait. Le maire de la ville est un ancien professeur.
3: Je l'ai lu dans la presse régionale, Ouest-France pour ne pas les citer, mais voilà.
0: Eh bien écoutez, félicitations parce que cette lecture vous permet de remporter 2 places pour OVO, pour aller voir le Cirque du Soleil au Zénith le 16 décembre prochain. Vous y allez avec qui ?
3: Avec mon épouse.
0: Eh bien écoutez, excellente soirée à tous les deux, profitez-en bien.
3: Je vous remercie beaucoup, je vous écoute tous les jours et encore merci. Voilà.
0: Et ben avec plaisir et bonne rénovation du coup Pierre.
3: Merci beaucoup, merci.
0: Nous on continue en musique, Oasis, Don't Look Back in Anger sur Ici l'Océan.

0: Prince, Don't Look Back in Anger sur Ici Loire-Océan. Dans 10 minutes, on va retrouver Hélène Roussel pour le journal local. Et juste après, je serai rejointe en studio par Jean-Jacques Lester et surtout par l'équipe de Billy Melody, Christine Payard, Chad Chenuga et Bonnie Bourriche-Trouteau seront avec moi en studio pour parler du film qui est en avant-première ce soir au Pâté de Nantes et demain au Ciné-Jade de Saint-Brévin-les-Pins. Ce sera juste après Jean-Jacques Goldman et Bruno Mars.
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0: c'était Bruno Mars sur votre radio locale. Ça, c'est vraiment une musique qui donne envie d'être en week-end, hein, qui apporte de la joie.
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2: Une fois n'est pas coutume, on commence l'histoire par la fin et je vous le dis tout de suite, ça se termine bien. Raphaël, un jeune de 19 ans, porté disparu depuis 4 jours, retrouvé grâce au bon œil d'un conducteur de tram à Nantes hier soir vers 19h à Bouffay dans le centre-ville. Le conducteur qui a vu passer l'appel à témoins sur les réseaux reconnaît tout de suite le jeune homme à travers sa vitre. Physionomiste donc, c'est le moins qu'on puisse dire. Florian Cazola.
3: La porte de sa cabine de conducteur s'ouvre à peine que les collègues contrôleurs de Nicolas le félicitent et le chambrent gentiment en lui demandant un autographe.
4: J'ai plein de collègues qui me croisent, qui me font des pouces, tout ça, ouais, c'est drôle.
3: Et un peu déstabilisant aussi pour ce conducteur de tram depuis 7 ans. Il a suffi d'un message radio sur les ondes de la Sémitane et une publication Facebook pour que Nicolas change de statut.
4: On est un peu, une star, un héros, mais je me vois pas comme ça, je suis quelqu'un d'humain et qui a su réagir au bon moment. N'importe qui aurait pu retrouver Raphaël, c'est tombé au bon moment. Et j'ai fait que mon devoir de citoyen. Et c'est tout naturel pour moi.
3: L'œil de l'ancien gendarme n'y est pas pour rien. Sur ses réseaux sociaux, Nicolas avait vu passer l'appel à témoins 4 jours plus tôt. Mais il avait toujours en tête le visage et la manière dont Raphaël était habillé.
4: J'ai une bonne mémoire photographique. Et là, tout de suite, une fois garé, je me suis dit « Ah si, si, c'est bien le jeune homme disparu de la chapelle sur Herbe. »
3: Ni une ni deux, Nicolas active le gong du tramway pour alerter une patrouille de policiers à pied. Depuis sa cabine, il fait aussi de grands gestes avec les mains.
4: Ouais, je lui aurais dit de venir comme ça. Alors forcément, il s'attend à tout, quoi.
3: Et en une minute, montre en main, Raphaël, 19 ans, est pris en charge.
4: Puis il est en sécurité maintenant. Mais j'ai pas plus d'informations. Mais ça m'a fait plaisir quand même. Quand je suis rentré à la maison, je me suis dit que j'ai fait quelque chose de bien.
2: Mon chauffeur, ce héros, reportage signé Florian Cazola.
0: Tout un secteur bouclé par les forces de l'ordre.
2: À Plourin-les-Morlaix, dans le Finistère, une femme a été tuée, son fils blessé par un voisin armé en pleine rue cet après-midi. Le forcené s'est depuis retranché dans un immeuble. Les 5000 habitants de la commune sont invités à rester chez eux. Le GIGN est sur place. Cette agression au couteau ce matin à Nantes, à la sortie du tram faculté près du Petit Port, plus de peur que de mal. Une femme de 86 ans qui s'en sort plus choquée que blessée. Elle a été touchée à l'épaule. L'agresseur est une femme d'une 40aine d'années. Elle a été neutralisée par des passants. Son état de santé mentale était, selon nos confrères de West France, en question pour décider ou non de son placement en garde à vue. Encore un accident de moto ce matin vers 7h15 à Nort-sur-Erdre. Collision avec une voiture. Le motard, 42 ans, est mort sur place. La jeune conductrice, 24 ans, a quant à elle été légèrement blessée. Deuxième accident du genre en moins d'une semaine en Loire-Atlantique, dimanche dernier à Prinquiau, près de Saint-Nazaire. Collision cette fois avec un camion. Le motard, un quadragénaire, n'avait pas survécu.
0: Les artisans ont le moral dans les chaussettes.
2: Le prix des matières premières, le prix de l'énergie, des carburants, tout s'envole, sauf le pouvoir d'achat. Résultat, 31% seulement des artisans se disent optimistes en cette rentrée. Ce sont les chiffres de la Chambre des métiers. Ils étaient 52% à voir le verre plus plein que vide il y a un an tout pile. La situation s'est donc dégradée, d'autant plus que dans tous les secteurs, les apprentis se font plus rares, comme dans les centres de formation de Nantes ou de Saint-Nazaire. Le nombre d'élèves chute de 5%. Certains, malgré tout, refusent la sinistrose, comme ce garagiste de Saint-Herblain, Benoît Coilier.
5: Il y a quand même énormément de jeunes qui ont envie encore. Maintenant, il faut être engagé pour pouvoir donner envie. Si on est négatif au départ, personne ne va avoir envie de travailler. Donc, il faut amener son équipe à aimer son travail, à aimer ce qu'ils font. Donc, voilà, le but, c'est de les accompagner pour qu'ils aiment venir au travail et ne pas venir avec la boule au ventre.
6: C'est-à-dire ne pas avoir un comportement qu'on pourrait qualifier de brutal ou autoritaire.
5: Oui, c'est ça. C'est d'écouter les gens parce que le monde change et le bien-être au travail. Le travail est un point important et il faut savoir le mettre en place. Donc aujourd'hui, il n'y a pas que le salaire, hein, c'est les avantages que vous pouvez donner, une tranquillité d'esprit au travail, des activités annexes en dehors qui permettent de souder les équipes et qui donnent aux gens envie de se lever le matin.
2: Chouchouter et fidéliser ses apprentis, la parade de ce garagiste au micro d'Anne Bertrand. Le foot est le début ce soir de la 5e journée de Ligue 2. 5 matchs au programme avec nos cousins du Stade Lavallois face aux Franciliens du Red Star ou encore soir le derby Grenoble-Annecy. On suivra aussi le leader de Saint-Etienne demain à Montpellier et les Canaries lundi soir face à Nancy. Rencontre à la Beaujoire à suivre en direct sur votre radio ici Loire-Océan. La Roche-sur-Yon, qui ce n'est pas banal, fête la musique ce soir, un 4 septembre. Et pourquoi pas après tout? Le 21 juin, il faisait beaucoup trop chaud, souvenez-vous. Première canicule d'un très long été. Tous les concerts avaient été annulés par mesure de précaution. Annulés mais reportés donc, car voici une fête de la musique à la fraîche, à la Roche ce soir. Une quinzaine de scènes, place Napoléon, place de la Résistance, dans les rues Clémenceau, au Halles ou encore au jardin Joséphine de Beauharnais. Il n'y a plus de saison, ma pauvre dame.
0: Merci Hélène Roussel. Il va faire beau ce week-end, samedi comme dimanche, il y aura un peu de grisaille, mais le soleil va percer les nuages et briller l'après-midi. Les températures remontent également, surtout dimanche. Demain matin, au réveil, il fera 14 degrés à Saint-Nazaire et dans le pays de Châteaubriant, 15 degrés à la Bernerie-en-Ré et à la Boissière de Montaigu, 16 degrés à Nantes, au Sable-d'Olonne et à Chefois, 17 degrés à La Roche-sur-Yon et déjà 18 degrés sur l'Île-d'Yeu. Et en début d'après-midi, les températures iront de 23 degrés à Saint-Père-en-Ré, à 27 degrés à La Roche-sur-Yon. Côté route, c'est compliqué sur le périphérique nantais. Nous sommes vendredi soir. Des ralentissements sont particulièrement à noter donc sur le périphérique extérieur entre la porte de Saint-Sébastien et la porte de Grandlieu. Comptez plus de 30 minutes de ralentissement. Sur le périphérique intérieur, entre la porte de la Beaujoire et la porte du Vignoble, comptez plus 20 minutes de ralentissement. Et enfin, autre ralentissement dans le département, en partant de Sautron pour aller donc vers Bigne-de-Bretagne, comptez plus 25 minutes pour faire le trajet.
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0: Le vendredi soir, c'est encore le meilleur moment pour prendre la route du week-end, bien sûr. Gérard de Palmas nous y emmène sur Ici Loire-Océan.

0: août. C'était De Palmas sur votre radio locale.
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0: Ici Loire-Océan, radio du cinéma. Et aujourd'hui, justement, je suis avec Jean-Jacques Lester et nous avons le plaisir de recevoir l'équipe du film Billy Melody, Christine Paillard, Chad Chenouga et Bonnie Bourriche-Trouteau. Bonsoir, messieurs, dames.
3: Bonsoir.
4: Bonsoir.
5: Bonsoir. Alors, il y a Christine, c'est la réalisatrice, et Chad, c'est celui qui a travaillé le scénario avec elle. Oui. Et il y a Bonnie. Bonnie, dont c'est le premier grand rôle au cinéma, c'est extra, ça. Oui. Waouh! Et vous pourrez les rencontrer ce soir au Pâté Nantes Centre-Ville à 19h45 pour l'avant-première de Billy Melody, donc avant la sortie du film, c'est le mercredi 9 septembre prochain. Et sinon aussi demain soir à Saint-Brévin, au Ciné-Jade. Alors pourquoi? Parce que déjà, ils viennent à Nantes, parce que c'est là où ils ont tourné beaucoup de scènes.
3: Film intégralement.
5: Intégralement, voilà. Et puis sinon, vous avez fait des escapades.
3: Oui.
5: Dans le Pays de Ré, du côté de Saint-Brévin,
3: voilà,
5: également.
3: Voilà, c'est ça.
5: Voilà, et qu'on pourra voir donc ce soir avec ce film où il y a Roche Dizem. En vrai, et croyez-moi, Roche Dizem, comme on l'a jamais vu auparavant au cinéma, il va vous épater une nouvelle fois. Un acteur qu'on adore, et il va encore vous surprendre dans ce film où il est question d'un homme parti trop vite, d'un père de famille parti trop vite. Et vous êtes la fille,
3: oui,
5: Bonnie.
3: Je suis sa fille Billy.
5: Voilà, la fille Billy. Alors comment elle est Billy après cette disparition un peu précoce?
3: Oui, c'est sûr que c'est précoce pour elle. Ça reste quand même une adolescente de 14 ans. Donc c'est forcément un choc, un gros deuil de perdre son père comme ça, si jeune.
5: Oui,
3: donc
5: parce que c'est un accident.
3: Oui,
5: c'est pas quelque chose
3: c'est
5: de
3: pas prévu. Quoi.
5: Oui. C'est d'un coup, d'un seul, paf, il n'y a plus papa.
3: C'est ça. Et donc, ça l'a vachement touchée, comme on peut voir dans le film. Et elle est devenue un petit peu méfiante envers un petit peu tout le monde.
5: Parce qu'elle ne sait pas exactement...
3: C'est un gros drame, quoi.
5: Qu'est-ce qui s'est passé, quoi.
3: Voilà,
5: voilà. Il y a un doute
3: de découvrir.
5: Voilà, il y a quand même un côté enquête un peu dans ce film, hein, Christine.
3: Oui, parce qu'elle assiste, elle a assisté la veille du drame à une très grosse dispute entre ses parents, et après, elle a l'impression qu'on lui cache des choses, et on lui cache des choses. Et je pense que les adolescents, les préadolescents, ceux qui sortent de l'enfance, quand on leur cache des choses, qu'ils le sentent, tout d'un coup, l'imagination peut prendre le relais. Et parfois, l'imagination peut nous mettre dans la tête des choses bien pires que la réalité.
5: Ouais, c'est ce qui se passe. C'est dans ce film qui est particulièrement bien construit. On n'est jamais perdu avec des séquences d'avant. Hein, c'est-à-dire avant le drame, hein, on voit la complicité avec le papa, par exemple, quel papa ça pouvait être, les moments où ça se passait pas très bien dans le couple aussi, et tout ça. Puis il y a aussi la vie d'aujourd'hui. Et je sais pas si on peut parler de cette petite surprise qu'il y a dans le film.
6: Avec, c'est une bonne question.
5: Avec Roche D qui fait des apparitions, même si normalement il devrait pas.
3: Voilà, parce qu'en fait, bon,
5: c'est déjà vu dans d'autres.
3: C'est quand même Roche Dizem, donc
5: on
3: meurt dès le début.
5: Voilà, on pouvait pas.
3: Faut quand même qu'on le revoie.
5: Bien sûr. Donc vraiment, c'est un petit bijou de ce point de vue-là. Et Roche Dizem au top. Alors pourquoi je dis ça? Parce que quel genre de père il est dans ce film?
3: Alors c'est un père un peu compliqué. C'est-à-dire que c'est un homme qui a eu beaucoup d'humour, qui voulait être un artiste. Il n'a pas réussi exactement ce qu'il voulait faire. Il voulait être musicien et il vit très mal son échec. En fait, il est dans une période de sa vie à ce moment-là où il est un peu autodestructeur et il devient toxique pour sa famille. Alors c'était un peu, il était sur la corde raide parce qu'en même temps c'est quelqu'un qui doit être attachant. C'est-à-dire qu'il est dur, il est violent verbalement, mais en même temps on imagine qu'il a été très tendre avec sa fille. Enfin, c'est
5: Mais on voit des moments de tendresse,
3: oui,
5: et de complicité.
3: On les voit, oui, oui. Et puis la petite Billy, elle découvre un peu, configure le puzzle un peu de ses impressions, de flashbacks, de choses qu'elle a vécues. Et elle essaie de comprendre aussi la folle passion que ses parents ont vécue.
5: Et voilà.
6: Plus que violent, oui, il est violent, mais il fait surtout de la provocation tout le temps. Parce que c'est sa manière d'exprimer le fait que...
3: Il a
6: Oui, voilà, qui, ouais, absolument.
4: Dans sa vie d'artiste.
5: Ouais. Il y a un moment, d'ailleurs, une séquence mémorable où il donne un spectacle pour enfants à l'occasion d'un anniversaire. Et je trouve ça très drôle, mais ça va loin.
4: Oui, ça va loin.
5: Ça va loin.
3: C'est-à-dire qu'au début, on a l'impression qu'on rit, il y a des enfants qui rient. Parce qu'il fait un peu le clown, et puis ça dégénère un peu.
5: Oui, voilà.
6: Oui, puis cette provocation, ça se transforme en malaise, comme ça, collectif, et on
5: vit d'arrêter. Parce que les gens le connaissent, les parents, les adultes.
6: Ouais.
3: On comprend qu'ils l'ont déjà pratiqué, et qu'ils se disent, bon, bah là, ça va dégénérer, et ça dégénère.
5: Et ça dégénère. Vous êtes arrivé dans le film comment, Bonnie?
4: Alors, j'ai déjà fait des tournages avant, mais c'est vraiment mon premier gros rôle principal. Mais en soi, j'ai un agent, donc j'ai passé le casting, et puis ça a matché, quoi.
5: Ouais, c'était quoi? Parce qu'il y a toujours un petit truc à faire dans un casting.
4: Bah, alors, on a commencé par une visio.
5: Ouais.
4: On a commencé par une visio,
3: Une visio, ouais. Parce que en fait, elle n'était pas à Paris, donc on s'est dit, on va déjà essayer de prendre un contact comme ça, parce que c'est compliqué parfois de faire venir, il y a l'école et tout ça. Et puis, j'ai demandé une impro, une petite improvisation.
4: C'est ça.
6: En visio. Ouais.
3: Et au bout de combien de temps? Au bout de 30 secondes, j'ai dit, bon, je veux te voir. viens nous voir.
5: Et les premiers contacts avec Roche Dizem, parce que c'est un homme qui peut en imposer quand même, comme ça.
4: Oui, mais bon, je suis assez détachée de ça. J'ai déjà vu des gens connus auparavant et ça m'a pas forcément. Enfin, je suis pas quelqu'un de voilà qui est choqué par ça. C'est pas ça qui va me perturber. Donc ça s'est vraiment bien passé.
5: Waouh.
4: Dès le premier casting et
3: effectivement,
6: il t'a aidé, je confirme.
4: Ouais, il m'a aidé, il m'a beaucoup guidé et c'est quelqu'un de super avenant et je suis contente d'avoir fait ce film avec lui parce que il est super.
6: T'es tranquille en fait, t'es cool en fait.
5: Mais c'est ça, il faut des acteurs comme ça, des acteurs cool.
3: Bah, c'est-à-dire que c'est vrai qu'il peut être impressionnant, moi je dis. Et donc c'était bien qu'elle n'en ait pas peur. Parce qu'il fallait qu'elle soit proche de son père, mais voilà, donc ça a bien fonctionné.
5: Ben vous avez joué dans la série Lupin.
4: Oui. Hein, je suis passée.
5: Des séquences avec Omar Sy?
4: Non.
5: Ah, bon.
4: Non, le jeune Omar Sy, Mamadou Haïdara, mais pas Omar Sy.
5: Omar Sy. De toute façon, vous auriez été cool quand même.
4: Je l'ai déjà vu et il est super gentil aussi.
5: En plus. Vous êtes d'où, Bonnie?
4: Je suis des Vosges.
5: Des Vosges.
4: Dans le Grand Est.
5: Quel long chemin.
6: Il va y avoir une projection à Épinal.
4: Une projection le 11 septembre, dans les Vosges à Épinal.
5: La star.
6: Ouais.
5: Arrivé sur scène, waouh!
6: Chez toi, quoi, chez toi.
4: Chez moi,
5: Vous avez 14 ans comme Billy dans le film, c'est ça?
4: Non, moi j'en avais 16 quand j'ai tourné, j'allais sur mes 17 et là j'ai 18.
5: Ah, 18.
3: Elle est majeure, ça y est.
4: Oui.
5: Ça y est. Billy, Mélodie, donc, c'est un film à voir ce soir en avant-première.
0: Oui, alors on va continuer à en parler juste après, mais on fait.
5: Au pâté Nantes Centre-Ville.
0: Au pâté Nantes Centre-Ville et après au Cinéjade demain à Saint-Brévin-les-Pins. Mais on fait une petite pause musicale pour parler des soucis de voisinage de Zazie, peu importe sur Ici le Ressent.

0: Morte, Zazie sur votre radio locale, ici Loire-Océan, radio du cinéma, n'est-ce pas Jean-Jacques ?
1: Oui, c'est vrai, avec cette équipe de films qui est de passage à Nantes, donc forcément dans nos studios soir, bah oui, tiens. Oui, parce que le film est présenté en avant-première ce soir au Pâté Nantes Centre-Ville à 19h45, ça s'appelle Billy Melody, ça va sortir le mercredi 9 septembre et demain vous serez au Ciné Jade à Saint-Brévin. Pourquoi ? Parce que ce film a été intégralement tourné à Nantes et un petit peu aussi, on a pris l'air un peu.
2: Oui, un petit peu éloigné, on a été près de la mer.
1: Exact, mais je comprends. Hein. Et voilà.
2: Oh, Julie,
1: et voilà. Et c'est un film où donc il y a un mystère à éclaircir. C'est aussi le parcours d'une adolescente face à la disparition de son papa brutale de son papa. Et il y a plein d'autres choses dans ce film. C'est un film vraiment très touchant, bouleversant. Il est question aussi de musique. Hein. Et Billy Melody, c'est pas pour rien que ça s'appelle comme ça d'ailleurs. Nous avons dans les studios, je rappelle quand même, la réalisatrice Christine Paillard. Le premier grand rôle du film, c'est celle qui s'appelle Billy dans le film. C'est Bonnie.
2: Boris Trudeau.
1: Voilà, c'est ça. Et donc Charles Chenouga qui a co-scénarisé avec Christine, mais c'est tous les deux. Ça fait
2: c'est
1: un moment qu'ils bossent ensemble.
2: Oui, c'est une
1: longue histoire. Et voilà. Et puis ça travaille vraiment en famille parce que il y a vraiment une musique sur laquelle vous tombez que votre papa avait laissée. C'est Billy Melody. C'est en hommage à vous. Il vous aimait très fort dans le film. C'est Roche Dizem. Et donc qui a fait cette musique?
2: Alors, déjà, on ne va pas spoiler parce que cette partition a un rôle important dans l'histoire du film.
1: On n'ira pas plus loin, mais
2: voilà. Mais en fait, il fallait composer une chanson et on a une fille de 19 ans avec Chad qui, quand elle a entendu ça, qui est passionnée de musique, ce n'est pas ses études principales, mais elle est passionnée de musique, elle a composé une chanson. Alors, on l'a fait écouter aux producteurs qui ont dit ouais, c'est pas mal. Elle a retravaillé. Et puis après, on dit, ouais, c'est quand même vraiment pas mal. Et du coup, elle a fait 7 morceaux qu'elle a travaillé avec Emmanuel Cortel. Elle a composé 7 morceaux
1: excellent.
2: Du film. Ouais, ouais. Donc, c'était une super collaboration.
1: Mais Billy Melody, ça fait penser à du Gainsbourg, comme ça.
2: Ben, c'était un petit peu la référence. Ouais. Ou alors.
3: À l'époque, Gainsbourg, Bachung.
2: Bachung, c'était. Ben, en fait, c'est le personnage de Rushdie qui est. T'es un rocker,
1: Oui, en plus, dans le film, c'est un rocker.
2: Ouais.
1: Ouais, voilà.
3: Et alors, il s'est inspiré de Bruce Springsteen, parce que c'est un fan absolu de Bruce Springsteen.
1: Il l'a
3: rencontré.
1: Ah ouais, il a rencontré Bruce Springsteen.
3: Il lui a donné des trucs. Quoi, il a des objets.
2: Il a gardé son premier ticket, je crois, de concert. Enfin, c'est un fan absolu.
1: Bien.
3: Et donc, il s'est dans son personnage, il est habillé un peu. Il y a quelques références à...
2: Des petits clins d'œil.
1: Voilà. Ah oui, pour les amateurs du boss, donc ils seront trouvés. Il y a un jeu de piste, c'est excellent. Alors d'où vient cette histoire? Quelle est la source d'inspiration?
2: Alors c'est une histoire qui vient de loin, de très loin, parce que je me suis inspirée d'une histoire d'amitié dans mon enfance. Il y avait une petite fille qui s'est installée dans mon immeuble et puis elle avait une histoire un peu dure. Moi j'étais enfant, elle venait de perdre son père dans un accident et j'entendais comme ça que son père avait tué sa mère. Enfin, j'étais un peu dans un thriller et ça m'a beaucoup marquée à l'époque. Je suis devenue très amie avec elle, je la considérais comme ma petite sœur et on s'est perdu de vue après. Mais c'est toujours resté dans ma tête et puis j'ai développé une histoire, après j'ai fictionné et puis c'est devenu Billy Melody, donc ça remonte à loin.
1: Et l'histoire de converser avec le papa qui n'est plus là.
2: Ça, alors.
3: Ça c'est assez récent.
2: Et
3: c'est,
2: oui,
3: alors,
2: c'est
3: moi,
2: vrai,
3: pour le coup, moi, je suis co-scénariste, mais c'est pas du tout moi qui ai fait ça.
1: Bon, d'accord. Hein,
3: c'est toi qui a.
2: Non,
3: moi, j'ai rien fait,
2: j'ai regardé
3: travailler.
2: Les ados ont un imaginaire très fort. Il y en a qui ont des amis imaginaires, il y en a qui ont des hallucinations, d'ailleurs, c'est prouvé scientifiquement. Et donc, je trouvais assez jolie cette relation un peu singulière entre le père et la fille.
1: Mais alors, dernière chose. Bah, j'aurais dû commencer par ça. Pourquoi Nantes?
2: Parce que Nantes, c'est une ville parfaite pour tourner. Plein de décors très différents, elle est très accueillante et on a eu beaucoup de plaisir à tourner ici.
1: Il nous
2: fallait une ville de province et c'était parfait. Hein,
4: Bonnie? Ouais, c'est super calme. Super
1: agréable. C'est mieux que les Vosges. Hein.
2: Ouais, le temps est plus clément.
4: Un peu plus grand, quoi.
1: C'est ce que Bonnie, on le rappelle, est des Vosges. Et donc, des études de médecine à venir. Hein, je vous souhaite le meilleur.
4: Merci.
1: Bonnie, Boris Trudeau. Voilà. Et merci à la réalisatrice Christine Payard d'être venue. Merci Chad aussi, c'est un plaisir à chaque fois, Chad Chenouga. Donc le co-scénariste, et le film sort le 9 septembre prochain, Billy Melody. Sinon ce soir, l'équipe est là pour vous à Nantes,
2: oui,
1: au passé dans le centre-ville.
2: Pour vous accueillir, pour discuter.
1: Exactement, et demain soir, au Cinéville, non, au Ciné-Jade, oulala. Au
2: Ciné-Jade,
1: à Saint-Brévin, ils vont pas être contents là-bas, vous. À 20h30. Merci de votre bonne humeur.
0: Merci beaucoup.
3: Merci pour l'accueil.
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0: et Jenny réveille Dracula sur votre radio locale, ici Loire-Océan.
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0: Comme toutes les heures, des infos pratiques utiles et des idées de sortie en Loire-Atlantique et en Vendée. Dans le cadre du tournage du long métrage Père et Papa, réalisé par Antonin Fourlon, Chasse gardée 1 et 1, l'équipe de casting recherche des silhouettes et des figures en filles et garçons. Plusieurs bébés nés en juillet 2026, 3 mois minimum au moment du tournage. Candidature et information par mail avant le 15 septembre à casting.en.re@gmail.com. Sainte-Luce-sur-Loire, sur la métropole nantaise, accueille à 18h30 dans les jardins du château de Chassé ses nouveaux habitants et propose à la même heure, parc des Minets, des jeux géants, un DJ set avant la projection gratuite en plein air à 21h du film d'animation français Patty et la colère de Poséidon. Et après, j'ai des bonnes affaires pour la rentrée. À La Roche-sur-Yon, la bourse aux vêtements enfants, toute saison de 2 à 16 ans, 34 ou XS, organisée à la maison de quartier de Bourse sous La Roche 61, chemin de la Giraudière. La vente a lieu de 17h à 20h aujourd'hui et demain samedi de 9h à midi.
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0: Alain Souchon, 1976, il se trouvait bidon, mais 50 ans plus tard, nous, on le trouve toujours super.

0: Indochine, c'était le chant des cygnes sur Ici Loire-Océan.
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0: Ce soir, on joue à qui sera le plus nul sur TF1. L'occasion pour les Vendéens de faire un petit coucou à Philippe Catherine. Vous allez voir, ça a beau être un enfant du pays, il a le sens du cliché.
3: Voilà un jeu qui va vous faire perdre tous vos repères, puisque l'idée est de ne surtout pas l'emporter.
4: Oh là là, sortez-moi de là.
5: Qui sera le plus nul?
6: Pas moi.
7: Le seul jeu que personne ne veut gagner.
3: Voilà pour l'ambiance dissipée de qui sera le plus nul à voir ce soir sur TF1. Vous l'avez compris, le but du jeu, c'est de donner le plus vite possible des bonnes réponses et ainsi quitter le jeu, puisque le dernier en lice sera par définition le plus nul. La première édition de Qui sera le plus nul avait réalisé de belles audiences, d'où cette saison 2 qui rassemble un casting de personnalités éclectiques, mais qui ont quand même un point commun, avoir pas mal d'autodérision. Ce soir, vous verrez donc des profils aussi différents que Christine Bravo, Samuel Etienne, une star de télé-réalité, le danseur Christophe Flicata, l'investisseuse de Qui veut être mon associé sur M6, Kelly Massol, mais aussi l'acteur Bruno Sanchez et l'artiste Philippe Catherine. À tous les deux, je leur ai demandé un souvenir d'écolier. On commence par Bruno Sanchez.
8: Oui, j'ai fait croire à mes parents que je passais en troisième, alors que c'était pas vrai, ils étaient hyper fiers. Il y a eu une réunion parents-prof, évidemment, parce que j'avais signé un papier à leur place. Et en fait, il y a eu une grande désillusion. Mon père a appris que non, je redoublais, mais que j'avais imité sa signature et mon père ne m'a pas parlé, mais vraiment pas parlé pendant bien un mois et demi. Et ça, ça a été très dur.
3: Et vous, Philippe Catherine, un petit souvenir de CM2, puisque dans Qui sera le plus nul, on vous pose des questions au niveau CM2.
9: CM2, moi j'étais dans une école catholique et je ne pensais qu'à Jésus. Donc je voulais être un martyr, c'était mon ambition.
3: C'était quoi les matières préférées de Jésus?
9: C'est le catéchisme, évidemment. Très fort en caté. Et EMT, bien sûr. Jésus, ça va être tout à fait s'en tirer avec éducation manuelle et technique. C'est aussi Jésus. Tout ce qui est aussi la philosophie, même si c'est en CM2, c'est les prémices. En dehors de ça, on avait des profs très durs, notamment frère Gérard, qui était vraiment injuste.
3: Il était où?
9: Moi, j'ai grandi en Vendée, donc terre catholique s'il en est. Mais je passais quand même mes cours un petit peu dans les vapes. Ouais, globalement, j'étais vraiment dans les vapes.
3: On visualise bien Philippe Catherine dans les vapes. Le sera-t-il encore dans Qui sera le plus nul? La réponse ce soir sur TF1. Et c'est un ancien cancre, ouais, moi, qui vous retrouve demain pour de nouvelles coulisses télé.
0: Et que vous soyez nul ou pas, Barry White, lui, ne vous laissera pas tomber. Never gonna give you up sur Ici Loire-Océan.

0: Barry White, quelle voix, mais quelle voix. C'était Never Gonna Give You Up. Oh, je vais galérer sur celle-ci. Sur Ici l'Océan. Je fais un point sur la route avec vous. Il y a encore 3 points de tension sur le département, 2 sur le périphérique nantais, entre la porte de la Beaujoire et la porte du Vignoble sur le périphérique intérieur. Comptez plus 14 minutes pour faire le trajet. Entre la porte de Saint-Sébastien et la porte de Rezé sur la périphérique extérieure, comptez 25 minutes de plus pour faire le trajet. Et en partant de Sautron pour aller à Vigneux de Bretagne, vous avez également plus 15 minutes par rapport à d'habitude. Guillaume vous propose de faire le point sur le mercato du FC Nantes. Guillaume Barré, bien sûr.
1: Et nous avons désormais le trombinoscope quasiment définitif du FC Nantes en Ligue 2. Car bien évidemment, si le mercato est terminé dans le sens des arrivées, le marché n'est quant à lui pas totalement clos partout en Europe ou ailleurs dans le monde, comme en Arabie Saoudite ou au Brésil. Toutefois, il est intéressant d'ores et déjà de faire un premier état des lieux des transferts sur les bords de l'Erne. Car si le FC Nantes est bon dernier en championnat, d'un point de vue sportif, il monte sur le podium des clubs de la deuxième division à avoir le plus dépensé après Saint-Etienne et le Stade de Reims. Certes, modestement, à peine 5 millions d'euros pour acheter des joueurs, mais il faut le rappeler, le contexte économique particulier dans lequel évolue actuellement le foot professionnel hexagonal. En tous les cas, cela n'étonne aucunement Jean Simon, supporter nantais.
2: Pas vraiment surpris qu'il y ait eu que 5 millions d'investissements pendant l'été. Il n'y a plus vraiment d'argent dans le foot français, incertitude générale. Et après, je pense qu'on se voit encore trop beau au FC Nantes et on s'est vu trop beau pendant une bonne partie de l'été. Et le retour à la réalité, il a été dur en ce mois d'août et je pense que c'est ce qui a fait un peu le panic buy du 31 et du 1er septembre, à devoir sortir le chéquier au dernier moment, mais avec les moyens limités qu'on connaît lorsque on n'est qu'un modeste club de Ligue 2.
1: Et un club de football sans le sou, car malgré de belles ventes de joueurs comme celle de Matisse Ablin ou d'Herba Girassi, à eux de près de 30 millions d'euros d'injectés dans les comptes du club, cela n'a pas empêché les dirigeants de la Maison Jaune de prendre des décisions que Jean Simon estime trop tardives, mais néanmoins pas sans intérêt.
2: Bon, on va dire que pour le mercato nantais de cet été 2026, c'est que les dirigeants du FC Nantes ont pris conscience le 31 août et le 1er septembre que bâtir une équipe de Ligue 2, ça n'a rien à voir avec celle de Ligue 1. Ils sont allés chercher là des profils expérimentés avec Cherny, Pierret, Robinet, Doucouré. Alors c'est peut-être pas les noms qui vont faire rêver et lever les foules de base, mais par contre c'est des joueurs rompus aux joues de la Ligue 2 où on sait que c'est un championnat très physique, et d'aller chercher des éléments expérimentés comme là c'est le cas, ça peut être que positif, sachant que on n'a qu'à voir que les premières réussites, même si elles sont minces, en ce début de saison, reposent en qui ? En Corridor, en Younoussa, en Cafaro. Et bizarrement, ce sont quoi ? Ce sont des joueurs qui ont joué déjà une bonne partie de leur carrière en Ligue 2. Donc je pense que là-dessus, il n'y a pas de hasard. Donc moi, j'ai envie de dire que l'optimisme est de mise, mais que malheureusement, on a perdu un mois et demi par les approximations de notre direction sportive.
1: Désormais, le sujet du mercato quasiment refermé. Les jaunes et verts doivent se concentrer sur ce qui fait le sel même de ce sport, c'est-à-dire le terrain, avec en ligne de mire le redressement de la situation du club au classement de Ligue 2.
0: Et lundi, vous pourrez suivre le match Nantes-Nancy en direct sur Ici Loire-Océan. On vous donne même rendez-vous dès 18h pour le 100% Canaries avec Abraham Denis. Tout de suite, on écoute Pretenders, Brass in Pocket sur Ici Loire-Océan.

0: Dans moins d'une minute, The Jackson vous invite à tout mettre sur le dos du boogie. Et puis juste après les infos de 19h, retrouvez Emily Mazoyer en direct de Ici Live à la Ciota. Ce soir, on y retrouvera Jennifer et Yann Muller.
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1: Blame it on the boogie. C'était The Jackson sur Ici Loire-Océan.
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1: Ici Loire-Océan, il est 19h. Tout de suite, le journal et ensuite à retrouver Émilie Mazoyer en direct à La Ciotat.
4: Un incendie en cours dans l'Aude, de nombreux pompiers, des avions Dash, des canadaires mobilisés. Situation jugée défavorable, surtout que le département est en vigilance orange au feu de forêt aujourd'hui et à la canicule. C'est également le cas dans l'Hérault où les retours des fortes chaleurs inquiètent le secteur du tourisme. Écoutez, au Gros du Roi avec Lou Bourdi.
5: Oui, d'ailleurs, quand on parle de cette nouvelle canicule à cette commerçante sur le port, elle préfère tout simplement ne pas y croire.
6: Non, elle ne revient pas.
7: Elle ne revient pas.
6: J'espère pas.
7: Vous faites un déni?
6: Je fais un déni total.
8: Bah oui, parce que les gens, ils restent enfermés chez eux au niveau de la clim. Voilà, pour rester au frais, ou sinon, ils sont à la plage.
5: Eh oui, moins de clients, parce qu'ici, il fait tout simplement trop chaud. Pierre, ce local n'en peut plus.
9: On est en train de mourir. On a subi. Regardez, normalement, j'ai 38 ans. Hein. Regardez là, dans l'état où ça m'a mis. C'est la sixième canicule là, qui ouais. commence. On va être obligé de s'adapter et vivre comme les Espagnols. Vivre la nuit et se cacher le jour.
5: Eh bien, c'est justement ce qu'envisage la directrice de l'Office du tourisme du Gros du Roi, Stéphanie Hayet.
10: Peut-être commencer à réfléchir à des actions concrètes. Alors, peut-être prendre en modèle ce qui se passe en Espagne, en Andalousie, avec un décalage des heures d'ouverture. Donc, tôt le matin, peut-être jusque 14 heures, fermer des commerces entre 14 et 17, voire 18. Puis, imaginer aussi des activités qui se font peut-être d'ordinaire l'après-midi, qui devront peut-être glisser tout doucement pour se faire, pourquoi pas de nuit. Par exemple, des balades en mer, en bateau. On a des catamarans qui sortent régulièrement en mer. Là, ça pourrait être des sorties en mer pour aller observer les étoiles ou
7: se baigner
10: tout simplement se baigner, mais de nuit.
5: Et oui, se baigner parce que demain, il va faire ici encore jusqu'à 35 degrés.
4: Et demain, 7 départements en vigilance orange canicule, les mêmes qu'aujourd'hui, plus le Vaucluse. Plusieurs coups de feu dans la petite ville de Plourin-les-Morlaix dans le Finistère cet après-midi. Situation un peu confuse. Une femme a été retrouvée morte dans la rue, son fils blessé. Et le tireur présumé, un voisin, un quinquagénaire, s'est retranché chez lui. Un nouveau témoignage contre Jérôme Barella, déjà 6 plaintes et 2 signalements contre l'homme qui est soupçonné d'avoir violé et tué Liana dans le Gers en juin. Et désormais donc, une nouvelle plainte déposée hier, cette fois pour corruption de mineurs, Aurélien Tirard.
11: Cette plainte, elle est déposée par la famille d'une adolescente qui avait 13 ans au moment des faits. Les faits, ce sont plusieurs dizaines de messages que Jérôme Barella est soupçonné d'avoir envoyé à cet enfant, Lise, c'est un prénom d'emprunt, entre février et l'été 2025. Le quadragénaire et la jeune adolescente se sont rencontrés dans un club de taekwondo. C'est dans ce même club qu'il est soupçonné d'avoir violé à de nombreuses reprises une autre mineure. Dans le cas de Lise, Jérôme Barella est suspecté d'avoir multiplié les messages auxquels a d'abord répondu l'adolescente. En cachant sa conversation à ses parents, il sollicite des photos d'elle. Je cite, une petite photo avec un beau sourire. L'enfant s'exécute. Il lui propose aussi une sortie à la piscine ou de venir chez lui pour une pyjama party avec sa fille du même âge. C'est lors de ces pyjama parties que Jérôme Barella est suspecté d'avoir agressé sexuellement une autre mineure. Le temps passe, puis Lise finit par ne plus répondre et par le bloquer avant que Jérôme Barella ne soit arrêté pour le meurtre de Liana et que la famille de Lise ne finisse par porter plainte.
4: Plusieurs associations féministes annoncent ce soir qu'elles vont reprendre les rassemblements devant les tribunaux chaque lundi soir pour réclamer une loi intégrale contre les violences sexuelles. Il faut sauver les agriculteurs en danger face à une sécheresse historique. Le gouvernement débloque 1 milliard d'euros des aides d'urgence pour soutenir la trésorerie, pour indemniser les pertes et relancer la production. Mais les syndicats jugent ces annonces insuffisantes. La FNSEA réclame 2 milliards d'euros. C'est le double. Troisième journée de Ligue 1 de foot. Ce soir, Lyon affronte Auxerre. C'est parti. Et à 21h, le PSG reçoit Monaco. Le champion de France serait bien inspiré de se mettre à gagner, Bruno Salomon.
12: Oui, bonjour Emeline. Effectivement, ce Paris Saint-Germain qui n'a toujours pas gagné en championnat. 2 matchs nuls de suite, 2 buts partout et à chaque fois, Paris qui s'est fait peur. Alors Paris retrouve son Parc des Princes, son stade. Alors le jeu est en place, mais le physique pour l'instant des hommes de Luis Enrique n'est pas encore prêt. Et en plus, ils affrontent ce soir Monaco, seule équipe à avoir remporté ses 2 premiers matchs cette saison en championnat. Et surtout, c'est la bête noire du Paris Saint-Germain au Parc des Princes. Encore l'année dernière, le PSG a perdu face à Monaco, face à cette équipe. Il y aura quand même un homme à surveiller dans tout cela. C'est Martnes Akliouche, transfert cet été de Monaco à Paris. On va surveiller un petit peu sa prestation ce soir dans ce stade, ce Parc des Princes, heureux de retrouver, trois mois après le sacre en Coupe d'Europe, ce champion d'Europe de PSG qui retrouve le PSG. Le Parc des Princes, pardon.
4: Le Parc des Princes avec une toute nouvelle pelouse. Merci beaucoup Bruno Salomon. Et bon match, on encourage aussi ce soir les basketteuses de l'équipe de France qui débutent la Coupe du Monde. Elles affrontent les Hongroises à 21h.
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3: Ce week-end, il va faire beau. Samedi comme dimanche matin, il y aura un peu de grisaille, mais le soleil va percer les nuages et briller l'après-midi. Et les températures remontent également, surtout dimanche. Demain matin, au réveil, il fera 14 degrés à Saint-Nazaire et dans le pays de Châteaubriand, 15 degrés à Pornic, 16 degrés à Nantes, au Sable-d'Olonne et à Antigny, 17 degrés à La Roche-sur-Yon et déjà 18 degrés sur l'Île-Dieu. Et en début d'après-midi, les températures iront de 23 degrés à Saint-Viaud à 27 degrés à La Roche-sur-Yon.
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4: Salut à toutes, salut à tous et bienvenue sur votre radio Ici. Nous sommes pour le deuxième soir du Ici Live Festival en direct d'un des plus beaux lieux du monde. Oui, je pèse chacun de ces mots. Croyez-moi, j'en ai vu des lieux magnifiques. Mais alors, le Port Vieux de La Ciotat au coucher du soleil, c'est quand même une expérience assez incroyable. Et quand en plus, on sait que des artistes qu'on adore vont se relayer au micro de Décibel, eh ben, c'est encore plus délicieux. Alors, ravi de vous accueillir, les amis, que vous soyez dans le nord, dans le sud, l'est ou l'ouest. On a même, tiens, des auditeurs qui nous ont envoyé des messages et qui nous ont dit qu'ils nous écoutaient depuis le Brésil. Alors, salut à toutes et à tous et vraiment bienvenue à La Ciotat, ici tout près de Marseille, pour la 5e édition du Ici Live Festival avec ce soir sur scène, Jennifer.
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4: alors que sa prochaine tournée est très attendue, eh bien, Jennifer sera en avant-première, ici, sur la scène flottante, sur le port de La Ciotat, pour dévoiler quelques nouvelles chansons, dont cette reprise de Dalida. Et puis, elle sera avec nous en interview tout à l'heure, tout comme Yann Müller. Aussi reprend du Dalida, décidément ce soir mes invités aiment les paillettes, les strass et les grandes voix, ça tombe bien, je sais que vous aussi, alors bienvenue les amis dans Décibel, c'est parti. Et on commence l'émission avec la bonne nouvelle du jour et la bonne idée surtout du magazine Rolling Stone France qui a décidé de célébrer dans son numéro de septembre, le numéro qui est en ce moment en kiosque, les 60 ans de carrière de notre légendaire Jacques Dutronc. Voilà, il est en couverture et puis il est aussi dans tout un dossier hyper bien écrit comme d'habitude chez Rolling Stone France à l'intérieur du magazine. Jacques Dutronc donc, qui a fait ses débuts en 1966, un de ses premiers tubes, c'était « Et moi, et moi, et moi ». L'année suivante, il chantait des cactus, alors on dormait.

0: anniversaire, monsieur Dutronc, 60 ans de carrière célébrée donc dans le magazine Rolling Stone France que je vous recommande.
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0: Nos invités vont arriver ce soir dans Décibel, les artistes qui font l'actualité du Ici Live Festival, Jennifer et Yann Muller, nos têtes d'affiche ce soir, des concerts qui, et si vous n'avez pas la chance d'être au premier rang dans notre public d'invités, eh bien vous pourrez quand même découvrir ces concerts puisque nous enregistrons tout et nous vous diffuserons les concerts avant les vacances, c'est promis, vous allez profiter de ces grands moments. Mais voilà, les artistes seront là avec nous tout à l'heure en direct. Mais je voulais aussi vous annoncer un retour qui va vous faire plaisir. C'est celui de Sinclair, lui qui avait marqué avec ses tubes Si c'est bon comme ça ou encore Ensemble, la fin des années 90 et le début des années 2000, vient de sortir une petite bombe très funky qui s'appelle Jane Jane et qui annonce une tournée qui arrive. La tournée s'appelle Lumière. C'est le retour de Sinclair et c'est une bonne nouvelle.

0: Jane, Jane, c'est le retour de l'excellence Sinclair. Une vingtaine de dates cet automne partout en France. Et il lancera notamment sa tournée Lumière le 25 novembre prochain à Paris, au Zénith. Alors tiens, je vais tester avec le public de la Ciotat ce soir, les amis. Est-ce que vous connaissez cette petite musique ?
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0: Je vous entends pas, vous connaissez ou pas ? Ils connaissent. Yann Muller est l'invité de Décibel dans quelques secondes. À tout de suite.
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5: Le groupe rock Lemon Punch.
6: Chicago Blues, la tête dans les nuages, les oreilles grandes ouvertes, on est juste de passage pour écouter.

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2: Merci d'avoir choisi ici pour passer votre vendredi soir. On a franchement de très bons rencarts à vous proposer. Jennifer arrivera tout à l'heure. Et là, c'est Yann Muller pour la première fois dans Décibels. Salut Yann.
3: Salut, comment
2: Bienvenue.
3: Tu vas?
2: Bienvenue. Bah écoute, ça va très bien. Je ne te cache pas que c'est la première fois que j'ai 1 milliard 200 millions de streams face à moi.
3: Ah, ça fait
2: Je frétille un petit peu. Quel chiffre incroyable qui donne le tournis. Qu'est-ce que ça veut dire concrètement pour toi en tant qu'artiste? 1 200 000 000 de streams.
3: Ça veut pas dire grand-chose. Non, ce qui est plus impressionnant, c'est de voir les gens en face quand t'es en concert et que là, ouais, tu réalises vraiment le chiffre et que tu vois les gens qui connaissent les musiques, qui chantent sur tous tes titres. Et là, c'est là que tu réalises les chiffres. Mais après, sinon, c'est que des nombres. Hein. C'est vrai que c'est difficile à réaliser quand même.
2: Est-ce que t'as compté combien de personnes t'as fait danser cet été? Oh,
3: non, mais ça serait intéressant. J'aimerais bien savoir.
2: Ouais. C'est vrai. Ouais. En tout cas, ça se compte au moins en dizaines de milliers, c'est sûr, parce que t'étais sur des festivals.
3: On a fait des belles scènes. Ouais. J'ai fait pas loin d'ici. J'avais fait près juste 40 000 personnes, par exemple. Ou d'autres grandes scènes, des 20, 25 000. C'est vrai que plus c'est grand, moins c'est, tu prends d'énergie parce que c'est tellement grand. Et là, je préfère des scènes plus petites comme ça, ouais, où je suis plus proche des gens. J'aime bien être proche des gens.
2: Alors là, pour le coup, ce soir, tu vas être tout proche du public.
3: C'est pour ça.
2: Tous et toutes invités d'ici à La Ciotat. Et puis ton set aussi qui sera enregistré et qu'on va diffuser un petit peu plus tard à la radio. Voilà. Mais alors, tiens, dis-nous, d'ailleurs, avant d'arriver à ce 1 200 000 000 de streams, toi, ta première approche de la musique, c'est en tant que chanteur. Je crois que tu gratouilles, hein, tu joues de la guitare.
3: Je joue un peu dans ma chambre, ouais, c'est vrai.
2: Donc ça, c'est le début, mais comment tu deviens producteur et comment tu arrives aux musiques électroniques?
3: Ça vient en commençant à jouer, en étant DJ dans des restaurants. Donc j'ai commencé très tôt, dans les années 2010. Et en fait, j'ai commencé à produire pour moi, pour pouvoir jouer mes morceaux, ouais, dans les restaurants, parce que j'avais plein d'idées, j'avais plein de morceaux que j'aimais d'artistes français ou internationaux. Et c'est vrai qu'il y a un moment où je ne les trouvais pas sur Internet et je m'étais dit, tiens, je vais me les faire moi-même. Et ça a commencé petit à petit par faire des petites reprises au fur et à mesure. Et on progresse jusqu'à en arriver là aujourd'hui.
2: Alors, avec des reprises, des remixes, oui, de chansons que vous connaissez, des classiques américains, par exemple. 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Mais on n'a pas peur de la variété française chez Yann Muller. Jonathan, alors eux par exemple, typiquement, c'est des artistes qui sont toujours là dans le, oui, paysage musical, que tu peux contacter. Est-ce qu'avant de faire cette version de « Est-ce que tu viens pour les vacances ?», est-ce que tu appelles David et Jonathan?
3: Alors moi, au début, j'ai pas leur numéro, mais en fait, moi je fais le morceau par passion, parce que c'est un morceau qui m'a bercé depuis petit. Moi j'ai grandi avec ce morceau et j'ai toujours aimé les artistes. Et c'est vrai que là, aujourd'hui, de pouvoir collaborer avec eux, pour moi c'est un rêve, et aujourd'hui je vis mes rêves. Donc rien que pour ça, je suis heureux de faire ce que je fais.
2: T'as repris Dalida.

0: Jennifer, avec qui tu partages l'affiche ce soir, parce que elle aussi a une passion d'Alida.
1: Est-ce que tu as vu mon t-shirt?
0: Tu as un t-shirt Jennifer, voilà, absolument magnifique. D'ailleurs, on a des fans de Jennifer là dans le public. Je pense qu'elle voudrait bien te le piquer.
1: Je suis fan aussi, moi. Je suis très content de la voir ce soir aussi. J'ai hâte de voir son concert.
0: Tu dis, je vis mes rêves. Est-ce que justement le fait, en prenant de l'importance en tant que DJ, en tant qu'artiste électro, et de rencontrer ces artistes-là et possiblement collaborer avec eux, ça fait partie du rêve vivant?
1: Ça fait partie du rêve que je vis actuellement. Et justement, je travaille sur un album avec des artistes français pour cette année, justement. Donc j'ai hâte de finir ma tournée, de rentrer en studio et de pouvoir collaborer avec eux. Et proposer un nouvel album pour l'été prochain.
0: Parce que c'est ça le Graal. Dans ton album Madeleine, donc évidemment, pour le coup, que des Madeleines, que des chansons qu'on connaît par cœur,
1: Proust, voilà,
0: des Madeleines de Proust.
1: Ouais.
0: Mais d'ailleurs, c'est bizarre parce que t'es beaucoup plus jeune que moi, mais on a les mêmes Madeleines. Donc je pense que c'est des Madeleines longue conservation.
1: C'est en écoutant les CD de mes parents, je piquais leurs CD. Et après, même on faisait des longues routes. Je viens de Nice et on montait jusqu'à Metz dans la voiture. Et j'avais CD qui tournaient dans la voiture pendant 10 heures. Donc j'ai été bercé à cette musique-là et
0: merci
1: à la maison. Même à la maison, ça ils jouaient en boucle ces CD-là, donc j'ai grandi avec ça, moi.
0: Mais c'est vrai que le Graal, une fois que donc t'as fait ces reprises-là avec des voix, alors que t'avais très bien sélectionné, parce que pour le coup, on se rapprochait beaucoup de l'esprit de départ.
1: Oui.
0: Mais là, avoir les voix originales, les artistes originaux, ça c'est le Graal quand on fait ton style de musique.
1: Complètement.
0: Évidemment.
1: Et même de pouvoir, je te dis, de rencontrer ces artistes et de pouvoir discuter avec eux et d'entendre toutes leurs anecdotes.
0: Donne-moi un nom.
1: Tu me parlais de David et Jonathan,
0: ouais,
1: par exemple. Ils ont vécu une carrière incroyable.
0: Ouais.
1: Et de pouvoir entendre toutes leurs anecdotes de carrière, c'est génial.
0: Je pense qu'il y a du lourd.
1: Rien que pour ça, je suis trop heureux de vivre ce genre de moment.
0: Alors, il est pour quand l'album 2027?
1: Ah, l'année prochaine, oui. On y travaille déjà.
0: Bon, et notez-le, 2027, un nouveau président et un nouvel album de Yann Müller. Merci beaucoup d'être venu nous voir.
1: Merci à vous,
0: Yann.
1: Merci à tout le monde, le public d'être
0: venu. Par avance.
1: Merci.
0: Par avance, très très bon concert.
1: Merci,
0: ce soir.
1: J'ai hâte.
0: Alors là, je pense que vous parlerez de Dalida avec Jennifer dans les coulisses. Et les amis, si je vous dis par-dessus les temps, soudain j'ai vu... C'est nul, on recommence. Plus fort, on passe à la radio. Par-dessus les temps, soudain j'ai vu... Ça, c'est mon La Ciotat. Bravo, les amis, merci Yann.
1: Merci à vous, merci à tout le monde, merci.
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sur la scène du Ici Live Festival ce soir, notre belle scène flottante du Port Vieux de La Ciotat et un public qui l'attend de pied ferme et qui a mis ses plus belles chaussures pour aller danser. Alors, avant d'accueillir Jennifer, les amis, je voulais vous annoncer qu'aujourd'hui c'est un jour important, mais oui, le 4 septembre, c'est l'anniversaire de Beyoncé. Alors, envoyons-lui nos bons vœux, même si, bon, elle a vendu 200 millions de disques, elle fait partie des personnalités les plus puissantes du monde de la musique, aux États-Unis et partout dans le monde. Donc, nos bons vœux, écoutez, je ne sais pas si elle les entendra passer en soufflant ses bougies en or, mais pour tout le bonheur qu'elle nous a apporté, notamment pour son dernier album où elle a eu l'excellente idée d'aller flirter du côté de la country music, qui lui va aussi très bien, eh ben, on avait envie d'embrasser Beyoncé. Je me rends compte que je ne vous ai pas dit quel âge elle a aujourd'hui. Qui veut deviner l'âge de Beyoncé d'après vous? Quel âge elle a Beyoncé aujourd'hui? 29? 49? Vous venez de lui mettre 4 ans dans les dents, je vous adore. Elle a 45 ans aujourd'hui, Beyoncé. On l'embrasse donc et on écoute Single Ladies.

0: 8 albums et 200 millions de disques vendus, le tout à 45 ans. Elle n'a pas chômé, la Beyoncé. Bisous, bon anniversaire.
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2: Comme toutes les heures, des infos pratiques, utiles et des idées de bons plans en Loire-Atlantique et en Vendée. On commence par de bonnes affaires à La Roche-sur-Yon. La grande braderie des commerçants commence aujourd'hui et continue demain avec des déstockages, des petits prix et une caravane à vinyle place Napoléon. Et ne rentrez pas trop vite à la maison ce soir, la fête de la musique reportée cet été a lieu de 19h à minuit. Retrouvez 6 scènes musicales un peu partout dans le centre-ville. Envie de bouger sans dépenser? À Ancenis, Saint-Germain, vous pouvez tester gratuitement la marche nordique demain matin. Rendez-vous de 9h30 à midi sur l'île Mouchet. C'est ouvert aux ados, aux adultes et aux seniors. Et même pas besoin d'avoir votre matériel, les bâtons peuvent être prêtés sur place. Et enfin, bon plan à Saint-Aignan-de-Grandlieu. Une zone de gratuité vous attend demain de 9h30 à 13h, salle de la Pavelle. Vêtements de sport, matériel créatif, accessoires, vous pouvez vous servir gratuitement à l'occasion du rendez-vous des associations.
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0: Oui, cinquième édition de ce Ici Live Festival. On a déjà accueilli tellement de têtes d'affiches d'artistes qu'on a adoré, avec qui on a passé des moments géniaux, que ce soit M, Jean-Louis Aubert, Louis Bertignac. On a eu des gens merveilleux. On a eu Célassou aussi, qui avait, je me souviens, enchanté le public du Port-Vieux de La Ciotat. Amir également. Plein de bons souvenirs. Et puis l'année dernière, non, il y a 2 ans, MC Solar aussi. Ça, c'était complètement dingue. Bref, on a que des bons souvenirs ici. Et cette cinquième édition, elle a démarré hier merveilleusement avec Oria, Boulevard Désert et DJ Gel, le DJ historique de la Funky Family, qui est venu avec un très bon copain à lui, Soprano. Donc on a passé une très très belle première soirée de festival. Ce soir, Yann Muller, que vous venez d'entendre en interview, et puis Jennifer, qui va pas tarder à arriver. Mais pour le moment, il est temps, à 19h31, de jouer au Blind Test. D'habitude, les auditrices et les auditeurs jouent par téléphone, mais puisque nous sommes en public. Ça va le public?
3: Oui.
0: Et on, très bien, puisque nous sommes en public, eh bien, nous sommes allés chercher dans le public des candidates et des candidats. On a une équipe de filles, Marine et Kenza, bonsoir.
4: Bonsoir.
0: Comment ça va?
4: Ça super.
0: Est-ce que vous êtes là ce soir pour voir Jennifer?
4: Oui, bien sûr.
0: Ah, je m'en doute. Et je suis ravie de pouvoir vous annoncer qu'elle sera là tout à l'heure en interview, Jennifer. Donc vous allez avoir de très très près. C'est ça aussi ici. Quand on dit qu'on est radio de proximité, eh ben on est vraiment tout près des artistes.
4: C'est
0: et
4: génial.
0: Ça, c'est génial. Alors les filles, face à vous, il y a un homme seul. Oui, je marche seul, tel Jean-Jacques Goldman. Bonsoir Gaëtan.
5: Bonsoir Émilie.
0: Comment ça va?
5: Ça va très bien, et toi?
0: Oui, ça va super. Alors tu es prêt à jouer au Blind Test?
5: Oh, oui, je suis prêt.
0: Quels sont les cadeaux du soir, les amis? Eh bien, du goodies magnifique. Nous avons le Bob Ici Live, La Ciotat, qui irait très bien à Joule, hein, quand même, une autre star de la région qui porte énormément de Bob. Donc voilà, le Bob de Joule, mais version Ici Live, La Ciotat. Et puis des bananes Ici Live, La Ciotat également, que je suis ravie de vous offrir, les amis, avant même que l'on joue, car c'est comme ça, dans Décibels, on gagne avant de jouer. Comme ça, on joue plus détendu, vous voyez? Vous êtes tranquille. Parce que les filles avaient peur de ne pas trouver les réponses. Ah, pourquoi? Vous écoutez quoi comme musique, les filles, à part Jennifer?
6: Non, de la variété française.
0: Eh ben, genre qui? Vas-y, dis-moi qui? Tu adores?
6: Non, de tout.
4: Ouais, de tout.
6: De tout.
0: De tout. Gaëtan?
5: Moi aussi, j'écoute de tout, mais j'aime bien Grand Corps Malade.
0: Alors, il n'est pas dans le Blind Test, mais on l'embrasse. Et il sera bientôt dans Décibels. Il sera bientôt invité. Ça, c'est promis. Ok, alors le thème ce soir du Blind Test, ce sont des intros à la guitare emblématique. Normalement, dès les premières notes de guitare, si on est un peu fan de rock ou de chansons françaises, on reconnaît la chanson. Alors Gaëtan, Marine, Kenza, on ouvre les oreilles, grand les oreilles. Le public, évidemment, a le droit de souffler. N'hésitez pas à les aider. De toute façon, nous prenons toutes les tricheries. Vous avez gagné déjà. Voilà, c'est vraiment... C'est pour avoir la médaille en chocolat supplémentaire. L'idée, c'est juste qu'on écoute ça ensemble. Première chanson, les amis, avec une intro de guitare emblématique. Dites-moi, qui chante ça?
7: Téléphone.
0: Eh ben voilà, téléphone, bravo.
7: Ah non, là, vas-y.
0: Ils ont trouvé la réponse. réponses en même temps. Sauf que Gaëtan, qui a l'habitude de jouer par téléphone, a donné son prénom. Oui, mais là, t'es en face de moi, je vois bien que c'est toi qui parles. En fait, quand les auditeurs et les auditrices jouent par téléphone, on leur demande de donner leur prénom avant de donner la réponse. Que comme on les voit pas, on ne sait pas qui dégaine en prums. Mais là, vous avez été très raccord. Bravo. Ben voilà. Ça ne servait à rien d'avoir peur. Vous êtes très fort. Gaëtan, Marine, Kenza, tout le monde a un point. Pour New York avec toi, de téléphone. Attention, deuxième chanson, deuxième intro de guitare emblématique. Dites-moi, qui chante ça?
5: Les Rolling Stones.
0: Mais oui, Gaëtan, les Stones, bravo.
6: C'est pas très français, si je peux me permettre.
0: C'est pas très français, non, c'est très anglais même. Tu as raison, Marine.

0: Revolution des Stones. Une chanson qui a 60 ans et des poussières. Et pourtant, franchement, pas une ride.
1: Ah oui, c'est bien, on écoute encore et on se régale.
0: Gaëtan se régale, par contre Marine, elle m'a fait des yeux genre pardon, non, c'est vraiment un truc de personnage. T'aimes pas les Rolling Stones, Marine?
2: Non, c'est pas que j'aime pas, c'est que je connais mais j'écoute pas forcément.
0: Ah oui, d'accord. Bon, bah écoute, c'est pas grave. Si tu croises Mick Jagger dans la région, parce que de temps en temps il aime bien venir dans le sud, et ne lui dis pas ça.
2: Non.
0: Voilà, tu gardes pour toi.
2: C'est okay.
0: On continue, dernière intro à la guitare. Emblématique. On cherche l'interprète. Et attention, petit indice, il est venu ici à La Ciotat pour un Ici Live il n'y a pas très longtemps. On y va.
2: M.
0: Oui, bravo.

0: chanson de M avec Il est vrai. Non seulement
1: on
0: une
1: en
0: intro
1: deux.
0: Emblématique à la guitare, mais en plus, chanson dédiée à sa guitare. Il parle à sa guitare dans cette chanson, une jolie guitare rose d'ailleurs qui est sur la pochette de l'album. Alors voilà, c'était un beau blind test. Et j'ai derrière moi un jeune homme qui a essayé de souffler toutes les réponses au public. Bonsoir, comment tu t'appelles ?
2: Je m'appelle Vincent.
0: Vincent, tu aimes la musique ?
2: J'essaie d'écouter de la musique.
0: Vincent, t'as un petit look de rocker avec ta marinière. Est-ce que tu espères un jour jouer sur la scène du Ici Live Festival ?
2: Depuis des années que je viens ici, c'est mon rêve absolu. C'est pour ça que j'essaie de me rapprocher de la radio pour que on sait jamais ce qui peut se passer.
0: Mais t'as raison, là déjà tu te rapproches de l'animatrice, c'est pas mal Vincent, on croise les doigts pour toi pour l'année prochaine, peut-être ton premier concert à la Ciotat.
2: Je prends date avec tout le public qui est là, regardez bien la scène, l'année prochaine j'y suis.
0: Allez Vincent, on y croit, Vincent à la Ciotat, c'est un beau projet comme un autre pour 2027, et nous, je vous propose qu'on écoute une autre chanson absolument emblématique, une intro à la guitare. Oh. Voilà, qui me donne des frissons. Juste le temps de remercier infiniment Marine, Kenza, merci les filles.
1: Merci
0: Mégaëtan.
3: Merci Émilie.
0: Bon concert, vous restez dans le coin là comme Jennifer arrive hein. Oui voilà, c'est ça. Allez, oui Jennifer va arriver, mais avant rock and roll, les amis, le groupe Deep Purple. Vous la connaissez cette intro? Les Anglais de Deep Purple en 1972 sur leur album culte Machine Head.

grands moments de l'histoire du rock'n'roll qu'on doit à un groupe qui fait partie des inventeurs du hard rock, les Anglais de Deep Purple. Allez, après ce Smoke on the Water, eh bien On the Water à la Ciotat, il y a la scène flottante du EC Live Festival sur laquelle va monter dans moins d'une heure l'ébouriffante Jennifer.

0: studio de Décibel ici sur le port vieux de La Ciotat en bateau. Avouez que c'est la classe. À tout de suite, les amis, et merci d'avoir choisi ici.
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2: Mais oui, Ici Live La Ciotat, 5e édition. Il y a une artiste qui était très, très attendue. Mademoiselle, comment elle s'appelle l'artiste qui était très, très attendue? Comment elle s'appelle? Tu sais? Vous savez?
3: Jennifer.
2: Ouais, Jennifer est avec nous.
4: Coucou. Bonsoir.
2: Bonsoir tout le monde. Oh là là, mais quelle joie de te retrouver, chère Jennifer. Comment vas-tu?
4: Également, je vais toujours bien quand je suis près de Marseille.
2: Ah, c'est vrai, hein. Oui. Il se passe un truc dans l'air ici.
4: C'est le sud, c'est comme ça.
2: Ça. Et alors, il se passe aussi toujours quelque chose autour de tes chansons. Je me faisais la réflexion en préparant l'émission. À chaque moment de la vie, il se passe un truc qu'on peut connecter avec une de tes chansons. Ici, comme il fait très beau, on est au soleil.
4: Oui. Au soleil. Ça va.
2: Des classes qui vient de se passer, on chantait très fort dans nos têtes quand même. Ma révolution.
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2: Et puis, quand on remet en question ces histoires d'amour, ce qui arrive très souvent après les grandes vacances, on se chante très fort. Sauf qui aime.
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2: Vu, chère Jennifer, c'était pour les versions jukebox de toutes tes chansons. C'était en 2024.
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2: Tu allais partir en tournée avec ces nouvelles versions, ce jukebox. Comment ça s'est passé? Est-ce que tu t'es régalé autant que tu l'espérais?
4: Je me régale tout le temps.
2: Ouais.
4: À partir du moment où je rejoins les planches, donc et que je rejoins surtout mon public.
2: Ouais. Ils sont là ce soir.
4: Que je retrouve, assez régulièrement.
2: C'est ça.
4: Et c'était une tournée merveilleuse. C'était plein de joie, de surprises, des moments délicats aussi, dans l'émotion.
2: Ouais.
4: Voilà, c'était à taille humaine, donc c'était forcément très puissant émotionnellement parlant.
2: Voilà. Et alors, ce qui est formidable, c'est que tu partages avec nous une nouvelle de tes passions.
4: Enfin, oui.
2: Elle est peut-être pas nouvelle, la passion, mais en tout cas, tu ne l'avais pas encore partagée avec nous. C'est ta passion pour Dalida.
4: Oui.
2: Tu parles d'émotion en parlant de scène. S'il y en a bien une qui en transmettait et qui en absorbait de l'émotion tout le temps, c'était Dalida. Comment toi, t'es rentrée en contact avec sa musique?
4: C'est dès mon plus jeune âge. Je pense que dans tous les inconscients collectifs, on a Dalida en tête.
2: Si t'as grandi dans le coin,
4: j'ai toujours dansé sur du Dalida. Là, tu fais partie de mes playlists, mais je pense que ça parle à tout le monde. Et quand j'ai fini ma tournée, je travaille aussi sur un nouvel album. Il y a les nouvelles chansons.
2: Ouais.
4: Un projet avec Maxime, parce que j'avais commencé à en parler. Et effectivement, il y a eu la rencontre avec Orlando qui a un peu déclenché ce
2: projet de cœur. Orlando, le frère de Dalida,
4: qui a déclenché un petit peu, qui m'a fait avancer ce projet-là que j'avais en tête depuis longtemps. C'est un projet de cœur. Et c'est bientôt son anniversaire, Dalida, l'anniversaire de sa mort. Et donc, du coup, ça tombait très, très bien que je propose au public, à l'issue de cette tournée qui était beaucoup plus intime, un show. Un show auquel je me suis jamais autorisée, un show musical, finalement, avec des danseurs, avec DJ, avec musiciens. Un spectacle musical. Ouais. Autour, donc, des chansons de Dalida, mais autour de mes chansons aussi, qui seront toutes remixées, mais d'une manière beaucoup plus festive que ce que j'ai proposé sur le Jukebox Tour.
2: Là, c'est le DJ Tour.
4: Ça s'appelle donc le DJ Tour.
2: Alors, on a évidemment
4: hâte. Je travaille donc avec un monsieur qui s'appelle Habibi Sly, qui fait de la disco électro. Alors, c'est de disco électro plutôt oriental, lui. Donc, il y a des petites touches orientales grâce à quelques chansons de Dalida. Et donc, je travaille avec lui très activement sur la revisite donc, de toutes ces chansons, sans dénaturer pour autant l'âme des chansons de Dalida, qui reste forcément irremplaçable, puisque c'est une icône absolue pour laquelle j'ai un profond respect, pour laquelle on a tous un profond respect. Donc, c'est autre chose. Je vais proposer autre chose pour faire vivre, encore une fois, et peut-être faire découvrir à la nouvelle génération les chansons les plus dansantes de Dalida.
2: Dalida qui avait ce talent de vous faire danser avec parfois des textes extrêmement poignants.
4: Complètement.
2: Et Jennifer, tu t'appropries ça avec cette nouvelle chanson Mourir sur scène, qu'on va écouter maintenant. C'est la version de Jennifer. Et puis après, Après, on va continuer à discuter et à parler de tout ce qui nous attend. Parce que Jennifer, croyez-moi, 2026-2027, elle a un carnet de balles très chargé.

0: Bernard qui finit de continuer à signer ses petits autographes aux petites filles. C'est vraiment trop mignon.
1: Je t'écoute, je suis avec toi.
0: T'es avec moi. J'avais une question toujours sur Dalida.
1: Oui.
0: Parce que là, on vient de t'écouter chanter Mourir sur scène. En fait, il y a plein de chansons emblématiques de Dalida qui, je trouve, peuvent faire écho à ce que tu fais toi. Et par exemple, il y a cette vision presque enfantine de l'amour. Genre, on y croit, quoi qu'il arrive, on y croit toujours, même si la vie nous envoie tout un tas de trucs terribles. On croit en l'amour. Toi, J'attends l'amour, bah, c'est une chanson que tu chantes encore aujourd'hui. On écoute quelques notes de la version 2024.
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0: J'attends l'amour. Tu la chantais au tout début de ta carrière, tu la chantes encore aujourd'hui.
1: Oui, c'est vrai.
0: Et je trouvais que c'était... Oui, ça faisait un pont quand même, cette vision. On croit à l'amour, quoi qu'il en coûte, tout le temps, à tous les âges, à tous les moments de la vie. C'est un truc aussi qu'elle avait, Dalida.
1: Oui, sa vie a été jalonnée de plus de drames à travers
0: Mais tu vois, elle chantait l'amour, quoi.
1: Mais elle le chantait quand même avec beaucoup d'espoir et toujours une et d'une manière passionnée. Aussi, elle était complètement intègre dans toutes ses émotions. Habitée, c'est une interprète hors pair.
0: Alors malheureusement, voilà, ça s'est très très mal fini pour elle, puisque elle a mis fin à ses jours, Dalida, parce que oui, bah, peut-être justement trop d'émotions, trop éponge. À part ce côté-là dramatique, qu'est-ce que tu vas chercher chez Dalida et que tu vas réinjecter dans les chansons?
1: Alors, je reste fidèle au lead de chant, c'est-à-dire à sa manière de chanter. Je ne chante pas comme Dalida, malheureusement. Mais
0: tu gardes ses mélodies, en tout cas.
1: J'essaie de respecter les notes. Après, je me suis autorisée aussi certaines libertés sur certaines chansons. Mais il y a certaines chansons où je n'avais pas le droit de changer la ligne mélodique. C'était impossible et inconcevable. Ouais. Ne serait-ce que par respect pour l'œuvre d'Alida et le monde qui l'entoure, qui a pu l'entourer, par respect par Orlando et puis Orlando il tient aussi, hein, attention, il faut pas non plus
0: il déconner veille au avec le petit frère. Il a toujours, fait.
1: C'est sa manière de la protéger encore, et heureusement qu'il est là.
0: Ouais, et quand on chante Dalida, on peut pas y aller en jean. J'adore ton jean, t'es canon, mais quand on chante Dalida, on t'imagine dans un concert avec, comme elle finalement, une robe un peu paillette, les cheveux vraiment gonflés. Est-ce que tu l'imagines comme ça aussi, ou est-ce que tu vas nous surprendre?
1: J'oserais davantage. Je suis Jennifer, qui fait un hommage, non pas à Dalida, mais aux chansons de Dalida. Sur une partie des chansons de Dalida, avec mon répertoire. Donc c'est pas un hommage à Dalida.
0: Je comprends.
1: C'est vraiment un hommage à ses chansons. Mais j'ai la chance d'avoir des grandes scènes et d'être très accompagnée là pour le coup. Donc j'ai envie de proposer un show. Donc forcément il y aura des costumes. J'arriverai pas en jean. J'ai envie de m'amuser là-dessus aussi.
0: Alors, ça va être absolument fou. Alors ce soir à La Ciotat. Ils sont nombreux, elles sont nombreuses. Ça va être dingue. T'as déjà joué sur l'eau, toi, une scène flottante?
1: Oui, j'ai déjà fait ça en tournée.
0: Plusieurs fois.
1: Non, mais c'est assez étrange d'être coupée du public. Il y a quelque chose de très magique, et en même temps, il y a une certaine frustration, parce que moi, j'aime bien les capter des énergies. Mais c'est un peu loin. Mais ils sont plus près qu'une scène flottante que j'ai pu faire.
0: Oui, là, en fait, pour celles et ceux qui ne sont pas venus, sachez qu'il y a cette scène flottante.
1: Je vois quand même les yeux, là, quand même.
0: Voilà, dans le port vieux de La Ciotat. Et puis, il y a un petit peu d'eau. Évidemment,
1: Et ensuite, quelques moustiques.
0: Accessoirement. Et puis, le public qui est là en face. Il y a un jeu de lumière magnifique aussi sur l'église qui est derrière, et le port et tous les bateaux et tout. Non, ça, c'est fou. Si je suis la fée Clochette, imagine. J'ai une petite baguette et je te propose n'importe où dans le monde, tu peux jouer. Un lieu qui te fait rêver pour un concert. Un truc, même ton fantasme le plus fou, genre ça, si tu veux jouer au pied des pyramides, tu peux. Un endroit comme ça où tu te verrais bien et où tu rêverais de jouer.
1: De continuer à jouer alors.
0: Peu importe l'endroit.
1: Peu importe l'endroit, j'aime tout. J'aime tout. À partir du moment où je partage un moment vrai et intense avec les gens, j'aime. J'aime le sentiment d'évasion qu'on a en fait à travers la musique, et ce pouvoir qu'a la musique d'ailleurs de guérir beaucoup de maux. Et on me donne la chance d'avoir cette petite baguette là, donc je m'en sers. J'essaie de m'en servir à bon escient en tout cas.
0: Merci beaucoup Jennifer, bravo à toi, bon concert.
1: Merci
0: ce
1: beaucoup.
0: Soir,
1: merci à toi.
0: DJ tour de Jennifer. Vous avez toutes les dates disponibles sur ici.fr, et le concert ce soir donc sur le port vieux de La Ciotat. Merci à l'équipe de l'émission, Emma, Juliette, Alexandra, Iris, Mélodie. À demain les amis, toujours sur ici.

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0: Les amis, eh bien, on retrouve Éric Bastien avec sa nouvelle émission Il n'y a pas que Paris dans la vie. 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
3: Eh bien, bonsoir à tous et bienvenue en ce tout début de soirée. Merci d'avoir choisi Ici, d'où vos rendez-vous désormais à chaque soir entre 20h et 21h. La promesse, elle est très claire. Il n'y a pas que Paris dans la vie et je vous invite à voyager en France afin de mettre en avant aussi vos villes, vos villages, vos hameaux, vos départements à travers le parcours d'un invité. Avant de l'accueillir, on ira faire un tour dans toute la France avec Robin Bernou, notamment qui s'intéressera à une très jolie plage en Corse et je crois que notre invité aime la Corse. La revue des merveilles, ce sera avec Benoît Prospero avant 21h. Autour du monde merveilleux et de l'environnement, la nature et la planète, et puis l'entrepreneuriat sera à l'honneur. Ce sera avec Catherine Kikandon qui nous parlera de chiens et de chats. Pour l'heure, notre invité nous rejoint. Il est président de la certification Origine France Garantie. Autant vous dire que sa fierté de défendre notre pays est grande. Il est à vos côtés dont il n'y a pas que Paris dans la vie. Jusqu'à 21h, j'accueille ce soir Gilles Attaf. Bonsoir Gilles.
4: Bonsoir.
3: Merci d'être avec nous. Comment allez-vous en ce début de soirée, en ce début de week-end là,
4: Très bien, ravi d'être avec vous pour ce nouveau numéro.
3: Êtes d'accord avec Il n'y a pas que Paris dans la vie, ça ne m'arrange pas parce que vous, Paris, on va le découvrir, vous y tenez.
4: Ouais, mais je suis très content de participer à cette émission parce que pour moi les territoires c'est tellement important. Moi je me déplace beaucoup, je vais dans les usines, je vais dans les villes et pour moi c'est à chaque fois un renouvellement et un réenchantement et je suis bien d'accord avec vous qu'il n'y a pas que Paris dans la vie.
3: Alors on va évidemment beaucoup voyager au gré aussi de votre vie personnelle mais aussi professionnelle. Je l'ai dit, président certification Origine France Garantie, ça veut dire que c'est logique, vous êtes un amoureux de la France, vous êtes fier. De vivre dans ce beau pays comme nous.
4: Absolument, moi j'ai une grande fierté. D'ailleurs, j'aimerais qu'on retrouve cette fierté de la France parce que c'est un pays magnifique avec ses paysages, avec son identité, avec ses savoir-faire. Nous, on est les défenseurs des savoir-faire avec Origine France Garantie. On les met en avant et on prouve qu'ils ont été réellement fabriqués sur le territoire français.
3: Comment comprendre votre ascension et votre réussite? Eh ben, en vous suivant, je disais, bon, Paris fait partie de votre vie. Vous êtes né à Paris même, d'ailleurs.
4: Absolument, je suis né dans le 11e.
3: 11e, où ça? Vous vous souvenez du nom de la clinique, la maternité?
4: Ouais, je suis né à la clinique des Bluets, rue des Bluets, dans le 11e, près du cimetière du Père Lachaise.
3: Vous avez l'occasion de repasser devant, de temps en temps, l'endroit où vous êtes né, finalement, Gilles Attaf, ou pas du tout?
4: Très souvent.
3: Je passe
4: très très souvent dans le 11e. J'adore cet arrondissement, même si j'y habite plus. Et puis, j'ai eu l'occasion de me remarier l'année dernière,
3: au même endroit?
4: Enfin, à Belleville, en tout cas, parce que, en fait, moi, ma famille est issue de Belleville et donc j'adore ce quartier.
3: Alors justement, c'est vrai que Belleville, c'est un quartier parisien et Belleville, c'est un endroit extrêmement important pour vous. Non seulement Belleville, mais un endroit particulier dans Belleville. Écoutez ceci. Ça, c'est l'atelier de votre papa.
4: Ouais.
3: Alors c'est pas forcément ce bruit qu'on entendait.
4: Non, mais c'est très émouvant pour moi parce que j'ai grandi dans les bruits de cet atelier, dans les odeurs. Ça m'a beaucoup marqué, ça m'a beaucoup porté et jusqu'à aujourd'hui encore, à chaque fois que je rentre dans une unité de production, dans un atelier, j'ai toujours un petit pincement au cœur parce que je trouve que c'est un formidable endroit où les gens se respectent, ouais. Où les gens se parlent et il y a quelque chose. Il y a un côté très sensuel dans ces ateliers, dans la fabrication, en fait, tout ce qui est les métiers du fer qu'on a beaucoup décrié depuis plusieurs dizaines d'années. Et c'est pour ça que moi, à chaque fois, je remets en avant ces personnes qui sont là, qui travaillent et qui participent à créer quelque chose qui n'est pas virtuel.
3: Votre papa, il était culottier. Alors, je ne connaissais pas ce mot, il s'occupait des pantalons, entre autres, dans cet atelier. Et vous l'avez évoqué, c'est les savoir-faire, c'est ce que vous avez finalement observé lorsque vous étiez tout gamin, Gilles Attaf, qui vous a peut-être poussé à faire le métier que vous faites aujourd'hui. Vous parlez souvent de ces odeurs de tissu, ces bruits de machines. Finalement, c'est un voyage à rebours, votre vie. Quand on voit ce que vous faites aujourd'hui, vous recherchez presque ça encore.
4: Ouais, je recherche ça et puis je pense que j'ai Je pense que j'ai aussi la sensation que j'ai le devoir d'apporter quelque chose. Quoi, que j'ai, ouais. Je me dis que voilà, il faut que je donne un sens et je pense que c'est un devoir pour moi de remettre en avant toutes ces tout ce mouvement de société qu'on a un peu perdu, toute cette
5: valeur.
4: Oui, toutes ces valeurs, et donc effectivement, c'est quelque chose qui me porte et aujourd'hui qui guide ma vie, parce que remettre en avant les personnes qui produisent, la production qu'on a tant décriée, pour moi, c'est une mission peut-être aujourd'hui. Et puis je crois que je me sens redevable. Je pense que il y a certainement des fois où j'aurais pu faire mieux, et aujourd'hui je voudrais apporter ma pierre à l'édifice.
5: Gilles, il y a eu Paris, il y a eu Belleville, vous commencez à travailler dès l'âge de 14 ans. Aux côtés de ce papa, vous avez toujours eu le sentiment d'ailleurs que vous iriez dans ses pas, hein, et que vous feriez peut-être pas forcément le même métier, mais que vous iriez dans quelque chose d'assez similaire. Votre papa, il devient patron à 20 ans, je crois, ou
4: ouais, c'est assez jeune, hein. Ouais, très jeune. Alors moi, j'ai pas travaillé à 14 ans l'été, hein, j'allais dans le pendant
5: c'est
4: les
5: du
4: vacances.
5: Boulot.
4: Oui, oui, bien
5: vous
4: sûr.
5: Étiez payé
4: mais,
5: ou pas?
4: Mais oui,
5: je... ou pas du tout.
4: Pardon?
5: Vous étiez payé? Il y avait quelque chose?
4: Ah, oui, oui, bien sûr. Oui, non, bah, non, oui. Mais c'était pendant mes vacances scolaires. Mais mon père, par contre, lui, a commencé à travailler à 14 ans, effectivement, et il est devenu son patron à 19 ans, puisque son patron prenait sa retraite, et comme c'était son meilleur ouvrier, il lui a proposé de reprendre l'atelier, ouais. Ce qu'il a fait avec brio, parce qu'il avait aussi une envie de réussite absolument terrible, mon père.
5: Votre enfance est Fontenay-sous-Bois, c'est le Val-de-Marne, à la limite de la Seine-Saint-Denis, c'est là où vous grandissez aussi?
4: Oui, absolument. D'ailleurs, je suis retourné en Seine-Saint-Denis, parce qu'aujourd'hui, j'habite la Seine-Saint-Denis.
5: Ah, c'est marrant. Je vous parlais de voyage à rebours tout à l'heure. Finalement, vous revenez là où vous étiez. Quels sont les lieux qui vous ont marqué si on quitte Belleville et Paris du côté de Fontenay-sous-Bois? Est-ce qu'il y a des endroits comme ça, des images qui vous reviennent, Gilles Attaf?
4: Alors oui, parce que Fontenay-sous-Bois, c'est assez étonnant comme ville, parce qu'il y a un côté très bourgeois, côté bois de Vincennes, et puis un côté à l'époque où plutôt moi j'étais plus proche de cet environnement avec des huppes, avec des grands immeubles. Mmh. Mais les images qui me reviennent, c'est vraiment la fraternité qu'on ressentait à l'époque, et surtout ce melting pot qu'on avait encore dans nos villes lorsque j'ai grandi, et qui aujourd'hui me manque beaucoup.
5: Il y a une école comme ça qui vous revient, un collège, une cour dont vous vous souvenez en particulier?
4: Ouais, j'ai vraiment un souvenir de mon lycée Pablo Picasso, qui était au cœur de grands ensembles, mais où j'ai vécu des moments extraordinaires parce que j'avais des amis absolument fabuleux.
5: Gilles Attaf est votre invité, président certification Origine France Garantie. L'idée, Gilles, c'est de se balader dans votre vie et de aussi quitter les endroits qui vous tiennent à cœur pour aller vers d'autres. Peut-être que vous les connaissez aussi, avec notamment Benoît Prospero qui nous rejoint pour la revue des merveilles. Ça, c'est tous les jours aussi dans cette émission, les merveilles de notre planète que l'on passe en revue. Et aujourd'hui, on a rendez-vous juste devant un point d'eau. Écoutez.
6: Et si dans votre jardin, vous installiez un des points d'eau des plus riches en biodiversité, à savoir une mare. Nous voici avec Ici Occitanie. Alors, on vous le dit hein, tout de suite, si vous pensez qu'une mare, c'est sale et envahie de moustiques, on vous rassure, ce n'est pas le cas, et c'est même l'inverse. Ce sont de véritables oasis pour la faune et la flore qui accueillent une multitude d'espèces et qui, face au dérèglement climatique, eh ben, deviennent des refuges indispensables. Avec nous, Florent Sabatier du Conservatoire d'Espaces Naturels Occitanie, à qui on a d'abord demandé si c'est compliqué de créer une mare.
7: C'est relativement simple.
6: Bon, donc jusqu'ici, tout va bien. Évidemment, il y a d'abord une condition.
7: Déjà, c'est d'avoir un jardin. Une mare est fonctionnelle à partir de 4-5 mètres carrés, donc c'est quand même assez facile de trouver ça.
6: Donc ça, c'est noté, on a compris. Et au fait, elle sera où, cette mare? Oui, parce qu'il y a une autre condition indispensable.
7: Il suffit d'avoir un peu de bonne volonté pour creuser.
6: Ah bah oui, évidemment. Et donc, une fois que j'ai mon jardin et de la bonne volonté, on part sur quelle dimension pour une mare?
7: Une mare idéale, c'est une mare qui va faire au moins 1 mètre de profondeur, voire 1,50 m. Et ensuite, le plus important, vraiment, c'est ne pas avoir des pentes raides. Pour un ordre d'idée, ça veut dire, pour 1 mètre de profondeur, il faut que les berges fassent au moins 3 mètres de longueur. Ça permet en fait aux amphibiens et aux insectes de pouvoir rentrer et surtout sortir de ces mares sans se noyer.
6: Et si vous habitez à la campagne et qu'il y a un petit peu plus de terrain autour de vous, il y a un petit bonus.
7: D'avoir d'autres animaux comme des mammifères, des chevreuils, des sangliers, des renards qui viennent s'abreuver dans cette mare.
6: Et au fait, au-delà de ça, à ce propos, on met quoi dans la mare? Ou plutôt, idée reçue, qu'est-ce qu'on ne met pas?
7: Surtout pas de poissons, pas que les poissons vont manger. toute la faune que vous voulez voir dans votre jardin, donc des amphibiens qui viendront manger les moustiques, des libellules et des demoiselles qui mangent également les moustiques adultes et bien d'autres insectes.
6: Ouais, d'accord, mais donc au final, on met quoi ? Vous savez quoi ? Une mare, en fait, elle est autonome. Tout va s'installer au fur et à mesure.
7: Exactement.
6: Alors là, évidemment, on vient de donner quelques bases, hein, mais sachez qu'il existe plusieurs ouvrages qui nous expliquent comment créer une mare, comme le livre, par exemple, « Créer une mare » de Frédéric Proniowski, c'est publié aux éditions Ulmer. Merci ici Occitanie, et merci Florence Sabatier du Conservatoire d'Espaces Naturels Occitanie. Vous imaginez, quand même, si tout le monde creusait une petite mare, ou faisait en sorte que chaque jardin soit conçu comme un refuge de biodiversité, les tritons, les iris, les nénuphars, libellules, hérissons, oiseaux, papillons. Vous imaginez à quoi ressemblerait la France ? Ce serait une merveille.
5: C'est pas faux, Benoît Prospero. Gilata, vous êtes prêt à creuser ?
4: Ah oui, absolument. Oui,
5: c'est vrai ?
4: Ouais, je trouve ça magnifique. J'aime bien cette idée de la mare, qui est quelque chose d'un peu voilà, atypique, qui n'est pas formaté, qui permet d'accueillir aussi. Ouais. Là, j'aime bien cette idée à partir du moment où ça n'empêche pas la réindustrialisation.
5: Bien sûr. Vous avez un jardin ? Vous vivez à la campagne ?
4: Oui, j'ai un jardin.
5: C'est pas mal, c'est un luxe, hein ?
4: Ouais, exactement.
5: Gilles Attafé, votre invité ce soir, président certification Origine France Garantie. On vous dira tout, hein, d'ailleurs, sur ce label, sur son travail au quotidien. Et puis, on va continuer surtout de se balader. On va un peu quitter Paris, Belleville, mais c'est également Fontenay-sous-Bois pour aller découvrir plein d'autres endroits que vous avez sillonnés et que vous sillonnez encore aujourd'hui tout au long de votre carrière et de votre vie. Restez bien avec nous sur ICI.
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5: Eh non, il y a les Bee Gees aussi pour bien s'ambiancer en début soirée. You should be dancing, sur ICI.

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2: Et jusqu'à 21h avec notre invité Gilles Attaf, président certification Origine France. C'est son parcours qui se lit ce soir, que vous découvrez jusqu'à 21h sur votre radio. Il y a un instant, Gilles, on a été à Paris, là où vous êtes né, on a été à Belleville, on s'est baladé un petit peu aussi à Fontenay-sous-Bois. On a parlé des établissements de votre scolarité. Quelle scolarité vous avez eu d'ailleurs? Vous avez fait quoi comme type d'études? Vous étiez où?
3: J'ai arrêté après le bac, puisque j'ai eu mon père est décédé précipitamment et c'est là où j'ai été obligé d'aider ma maman pour reprendre l'atelier familial.
2: Le sport fait partie de votre vie, il est aussi lié à Fontenay-sous-Bois. On a parlé de Fontenay un instant, je le disais. Vous avez des souvenirs, vous avez joué au volley et même à un certain niveau, je crois, si j'ai bien compris.
3: Oui, alors j'ai joué à Saint-Maur-des-Fossés. J'habitais Fontenay-sous-Bois, mais j'ai joué au volley à Saint-Maur-des-Fossés. Effectivement, j'ai commencé très jeune et j'ai eu la chance de pouvoir évoluer avec des excellents entraîneurs qui m'ont donné le sens du collectif que je pense j'ai gardé aujourd'hui. Ça fait partie vraiment de mon ADN.
2: Ça vous a valu des déplacements d'ailleurs au gré des matchs, des championnats?
3: Oui, c'était pour moi c'était toute ma vie. Enfin, tout tournait autour du sport et du travail, mais c'est vrai que le sport pour moi était un élément essentiel de ma vie et d'ailleurs j'ai gardé les mêmes amis d'il y a 50 ans avec lequel j'ai commencé à jouer au volley avec qui j'ai continué très longtemps. Puisque, petite anecdote, j'ai été champion de France cadet en 1980, donc j'avais 17 ans, et j'ai été champion de France vétéran des plus de 50 ans avec une partie de la même équipe avec laquelle on avait été champion de France cadet.
2: C'était où ça, quand vous avez été champion de France? Vous vous souvenez de ce lieu où vous avez vécu les choses?
3: Alors, on a été champion de France à Saint-Nazaire, c'était absolument magique de se refaire 40 ans après,
2: Et vous retournez à Saint-Nazaire de temps en temps? Il n'y a pas que des bateaux, donc si je comprends bien.
3: Non, là c'était le hasard. La phase finale se jouait là-bas, et donc c'est comme ça qu'on a été champion. Ouais.
2: Alors, vous allez peut-être découvrir la France aussi à un moment donné, parce que là on parle beaucoup de votre enfance, de votre adolescence. Quelles sont les premières villes en France que vous découvrez? Vous avez un souvenir particulier, je sais pas, de vacances ou d'un départ quelque part vers un ailleurs?
3: Alors moi j'ai beaucoup été en Normandie parce que mon père avait continué son chemin professionnel en ouvrant un outil de production en Normandie à 100 km de Paris dans l'Eure à Gaillon, et donc tous les week-ends on partait sur la Normandie, donc j'ai des super souvenirs moi de ces week-ends en Normandie où qui étaient à la fois...
2: Vous avez pas travaillé si vous avez travaillé aussi vous travaillez aussi pour
3: non je travaillais pas du tout, mais voilà, mon père donc lui travaillait, j'ai des souvenirs de parties de chasse qu'il faisait aussi le dimanche, et c'était des moments privilégiés pour moi. J'ai des souvenirs de retour le dimanche soir sur l'autoroute de l'Ouest où j'étais allongé dans la voiture derrière et où à l'époque on pouvait encore allonger les enfants derrière,
2: bien sûr,
3: et c'était formidable, le moment de famille.
2: La Normandie,
3: ça me permettait d'être avec mon père parce que comme il travaillait beaucoup ces week-ends là c'était pour moi important.
2: Alors du coup Mehdi, c'était où en Normandie où il a acheté?
3: C'était à Gaillon dans l'Eure.
2: Après, vous avez découvert un petit peu plus tard peut-être la Normandie. Il y a d'autres endroits que vous avez appréciés par la suite dans votre vie.
3: Dans ma vie, j'ai apprécié beaucoup d'endroits parce que j'ai pas mal été en Bretagne à une époque où, sur la côte de Granit Rose, parce que mon frère s'était marié avec une Bretonne, et donc j'ai découvert la côte de Granit Rose que j'adore encore aujourd'hui du côté de Perros-Guirec.
2: C'est vrai que c'est très beau aussi.
3: J'ai adoré. Et puis comme après, j'ai continué je jouais beaucoup au volleyball et qu'il y avait des grands tournois sur les plages de Bretagne. J'ai passé beaucoup de temps sur les plages de Bretagne à jouer au volleyball.
2: Vous avez donc effectivement vécu toutes ces choses-là dans des lieux d'émotion, on comprend, que ce soit Belleville ou que ce soit la Normandie avec votre papa. C'est aussi ça peut-être qui explique votre rapport au travail et à la production, qui est votre combat, une production qui est ancrée dans nos territoires, c'est ça finalement votre vie.
3: Oui, ma vie, c'est de montrer que produire, c'est un choix de société, c'est tout ce qui fait le lien territorial, tout ce qui fait aussi que les gens peuvent se parler. C'est un formidable endroit, la production, où les gens se parlent, où il y a plusieurs strates de la société. Moi, ce que je porte, c'est que il faut qu'on sorte d'une société de consommation pour une société de production. Et ce qui fait la force d'un pays, c'est un pays qui se tient par le fait qu'il crée de la richesse en produisant et qui permet aussi à un l'ascenseur social de fonctionner, à des gens de rester dans leur région, dans leur territoire. Quel meilleur endroit que l'usine pour avoir un projet de vie dans sa région, pour pouvoir progresser, avoir un projet professionnel. Et je pense que tout ce qui s'est délité aujourd'hui vient de cette désindustrialisation, de cette diagonale du vide qu'on a voulu nous vendre avec une mondialisation heureuse qu'on pensait absolument inéluctable et qui nous a amené, hélas, aujourd'hui à ne plus être souverain et ne pas être capable de produire, mais d'être dépendant de pays qui produisent dans des conditions sociales et environnementales au bout du monde absolument catastrophiques. Et moi, mon combat, c'est d'expliquer qu'il faut qu'on retrouve cette liberté. En fait, produire, c'est quoi ? C'est être libre, en fait. Ouais. Et donc, pour qu'un pays soit libre, il faut qu'il soit en capacité de produire.
2: Gilles, vous l'avez dit, vous perdez votre papa très tôt. C'est aussi la période de la délocalisation du textile. On est dans les années 80. Vous allez essayer de reprendre l'usine, d'ailleurs, de votre papa, ou de racheter, je crois, avec votre maman, puis ça ne va pas se faire. Et vous dites, je vous reprends, je vous cite, j'ai l'impression aujourd'hui que j'ai une dette. Et c'est pour ça que j'essaye d'apporter toute mon énergie dans le fait d'aider les entreprises.
3: Ouais, c'est vrai. C'est vraiment comme ça que je le ressens, parce que ça, le textile a été une des premières filières délocalisables et délocalisées. Hein. Et donc nous, on l'a subi de plein fouet. Et donc effectivement, ça a été un drame absolu de pas être en capacité de garder cette usine qui était en Normandie et que mon père avait créé de toutes pièces.
2: Et alors après, vous allez où après la Normandie si les choses ne se feront pas, vous pouvez pas racheter cette usine? Quel est le parcours après ?
3: Alors après, je reste en région parisienne. Je m'occupe de l'atelier parisien, effectivement, qui existait encore, avec lequel j'ai essayé de développer une autre stratégie, et notamment de pouvoir être en capacité de contrôler sa distribution. Et puis au fil en aiguille, les rencontres, je m'associe avec un monsieur qui avait repris une usine à Limoges qui fabriquait des costumes, et avec lequel je me suis associé pour reprendre une marque qui était à vendre française, qui s'appelle Smuggler, avec lequel je l'ai développé. J'ai travaillé pendant 18 ans à la tête de cette marque, qui avait un ADN très très simple, qui était la production française, puisqu'on a fait partie des premiers certifiés Origine France Garantie. Et c'est comme ça d'ailleurs que je suis rentré dans la certification qui avait été créée par Yves Jégot à l'époque. Et donc je suis rentré en tant que certifié Origine France Garantie, et c'est comme ça que j'ai continué à être très impliqué sur le périmètre de la production.
2: Il n'y a pas que la porcelaine à Limoges, il n'y a pas que Paris à Paris, et il y a aussi notre invité Gilles Attaf. On parlera peut-être de Limoges et d'autres villes dans lesquelles vous allez évoluer tout au long de votre vie. Vous êtes président, je le rappelle, de la certification d'Origine France Garantie. Ici, ça entreprend, vous nous prouvez depuis maintenant 20 heures, de par votre parcours, votre énergie, votre détermination, votre volonté et votre pugnacité, à entreprendre et à faire des choses pour les autres. On les aime d'amour, nos chiens et nos chats. Vous avez des animaux ?
3: Absolument. Écoutez, je viens de perdre un de mes deux chiens, donc
2: c'est pas la question à poser.
3: Voilà, alors. J'ai deux chiens. Enfin, non, j'en ai plus qu'un d'ailleurs. Ouais. Mais je suis très attaché aux animaux.
2: Je vous parle de ça parce qu'ils font partie de la famille et vous pourrez agir dans un instant, faire des câlins, s'amuser avec eux, ça on aime faire. Mais quand ils ont un problème de santé, est-ce qu'on sait réagir en urgence le temps de les emmener chez un vétérinaire ? Comment on réagit pour remédier à cela ? Ici, on entreprend, je vous l'ai dit, Gilles et Catherine Quicandon a repéré une bonne idée.
4: À Amy, dans l'Oise, au nord de Compiègne, on a du chien. Et du chat. Samir Rimache, originaire de Roy, a créé Sauve ta truffe, un centre de formation pour gestes de premier secours pour les chiens et les chats. L'idée est de prévenir les accidents domestiques qui pourraient arriver à nos loulous, et il y en a un notamment.
5: En priorité, les intoxications. Parce qu'aujourd'hui, les intoxications, on parle essentiellement de prévention, donc dans 80% des cas. Et on constate que bon nombre de personnes ne sont pas dans la prévention. Laissent traîner, par exemple, une cigarette, laissent traîner éventuellement leur café, acceptent des plantes. Et là, l'accident se crée et on remarque, on décèle également que les propriétaires, une fois que l'intoxication se crée, ont des complications à identifier les signes annonciateurs, des complications à intervenir. Et dans un cas sur deux, soit l'animal décède ou l'animal a des graves séquelles.
4: Et oui, par exemple, vous adorez manger du chocolat, mais c'est mortel pour Médor et Félix. Donc pour une fois, vous avez une bonne excuse pour ne pas partager votre tablette avec Princesse et la manger toute seule. Outre la prévention, Sauve ta truffe propose également des ateliers pour savoir réagir en cas de problème.
5: On peut parler éventuellement, par exemple, des hémorragies, des coups de chaleur, de la dilatation, torsion de l'estomac. Aujourd'hui, dans les premiers secours animaliers, nous, on vous forme vraiment sur plus d'une vingtaine de thématiques pour faire face, du coup, à l'accident.
4: L'idée n'est évidemment pas de se substituer à un professionnel, mais de gagner un temps précieux avant d'amener Caramel chez le vétérinaire. Les gestes sont adaptés en fonction de la taille de l'animal et vous vous exercez sur des peluches et des mannequins. Pas besoin de venir avec Rocky, Marley ou Nala. Samir forme des particuliers comme des professionnels, tels que la police municipale des Hauts-de-France, des éducateurs ou des éleveurs. Le prix dépend des modules de la formation, du lieu et de la durée. Mais franchement, on se forme bien aux gestes de premier secours pour humains, alors pourquoi pas pour les chiens et les chats. Merci à Johan Carpédron et Chloé Richard d'ici Picardie pour cette idée qui marche et qui a du chien. Ici, ça entreprend, Sauve ta truffe, des formations aux gestes de premier secours pour chats et chiens en Picardie.
2: Un petit clin d'œil à votre chien que vous venez de perdre, Gilles Attaf, on sait à quel point on s'attache à ces animaux. Belle initiative du côté de ici Picardie. Vous connaissez la Picardie d'ailleurs, Gilles?
3: Un petit peu. Pas très bien, mais un petit peu.
2: On va, avec vous, continuer de se promener un peu partout en France avec les belles initiatives et puis la suite de votre parcours autour de ce que vous faites aujourd'hui. Je rappelle que vous êtes président de certification Origine France Garantie. Gilles Attaf est avec vous ce soir jusqu'à 21h. Passez une excellente soirée et bienvenue à vous.
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2: Non, il y a de la musique aussi, celle de Benabar. C'est une nouveauté. Elle danse.

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1: Avec toutes les heures, des infos pratiques qui vont vous faciliter la vie en Vendée et en Loire-Atlantique. Ça va être la folie à Nantes avec la 39e édition de la Folie des Plantes, demain et dimanche, de 10h à 18h30 au parc du Grand Blotreau. 40 000 visiteurs sont attendus, 180 exposants seront présents. Côté pratique, vous pourrez bénéficier d'un garde-plantes, d'un prêt de brouette et attention, il n'y a pas de distributeur de billets sur le site. À Derval, la baraque à tout vous ouvre à nouveau ses portes de 9h30 à 12h30, les mercredis et samedi, hors vacances scolaires, c'est gratuit, sans inscription. Un endroit pour venir discuter, être épaulé, 10 minutes ou 3 heures aux 12 rue de Redon. Et puis à Saint-Jean-de-Mont, la communauté de communes Océan Marais de Mont vous propose de participer au défi presque zéro déchet pour aller pas à pas vers des pratiques plus responsables. Ça va se passer à partir du mois de novembre, mais les inscriptions sont ouvertes et vous pourrez profiter de pas mal d'ateliers gratuits.
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4: Il est le président de la certification Origine France Garantie. Gilles Attaf est avec vous depuis 20h. Il nous raconte son parcours très inspirant ce soir pour ce titi parisien, cet enfant de Belleville qui a connu le Val-de-Marne, la Normandie, et qui continue ce soir de nous emmener là où il s'est construit. C'est quand même un modèle de réussite, Gilles Attaf.
5: C'est vrai, on vous regarde avec respect et on se dit que vous avez démarré très jeune, même si c'était en famille, à 14 ans, vous avez réussi et entrepris de belles choses, pour vous, à titre personnel bien sûr, mais pour les autres, c'est une fierté.
6: C'est un parcours d'entrepreneur, il est de haut et de bas, mais je trouve que les bas coûtent très cher. Donc ouais. Voilà, aujourd'hui je suis président d'une association, je suis très fier d'Origine France Garantie, qui garantit qu'un produit est bien fabriqué en France. Très fier de mes combats de l'écosystème autour du Made in France. Très fier de participer, par exemple, au salon du Made in France avec qui on est partenaire. Voilà, je suis très fier de ça. Je suis un peu moins fier de ce que j'aurais pu apporter en tant qu'entrepreneur réellement si je pense que j'avais été j'avais fait de meilleurs choix.
4: Vous avez évoqué la réussite et l'échec. Puisqu'on parle des lieux, le lieu de la réussite, il est où pour vous? À quel moment, dans quelle ville en France où vous êtes dit là, c'est une belle réussite?
6: Ah, c'est une très bonne question. Je pense que peut-être que le moment le plus important pour moi, c'est quand j'avais réussi à l'époque à faire venir un ministre à Limoges pour montrer ce que pour ne pas le citer, Arnaud Montebourg, qui était ministre du redressement productif et que j'avais interpellé lors d'un salon du Made in France en lui disant Made in France c'est bien mais c'est des emplois derrière, il faut venir les voir, et qu'il était venu à l'usine et que du coup il y avait la fierté des ouvrières d'avoir un ministre qui se déplace et qui vient vraiment sur site. Et je voilà, ça c'était pour moi, j'avais l'impression d'avoir voilà réussi quelque chose d'important, parce que encore une fois il faut se remettre dans le contexte. Oui. C'est des gens qui ont beaucoup souffert, la production a beaucoup souffert, le textile a beaucoup souffert, et donc aujourd'hui d'être identifié comme étant quelqu'un qui porte le Made in France, c'est important.
4: On parle de ce lieu de réussite. Est-ce qu'il y a un lieu d'échec? Alors échec, j'aime pas forcément le mot, mais le lieu où vous remettez en cause?
6: Bah, de la même façon, je me remets en cause sur certainement sur Limoges également, sur le fait que à la fois
4: et c'est des bons vos Limoges
6: et à la fois un gros ouais une grosse tristesse pour moi, parce que c'était un formidable outil de production avec des gens qui avaient des savoir-faire absolument remarquables, et je pense qu'on aurait pu faire mieux.
4: Alors vous allez travailler pour des grands groupes, de grandes unités de textile dans le nord de la France d'ailleurs. C'était où?
6: Oh bah c'était du côté de Lille, vraiment dans tout ce tissu industriel, Roubaix, Tourcoing, enfin tout.
5: C'est ouvrier là.
6: Là c'était très ouvrier. Et puis là en fait moi j'étais apporteur d'affaires à cette période. C'était bien avant Limoges, enfin pas bien avant, mais c'était un peu avant. Et en fait là c'était en pleine période de délocalisation, donc j'essayais de trouver le vrai sujet d'une entreprise, c'est d'avoir un carnet de commandes plein. Ouais. Et donc j'essayais de trouver des commandes pour ces
5: alors, unités de production, voilà, qui démarchaient à droite à gauche dans le nord de la France.
6: Et ouais, j'essayais surtout de trouver des moyens de distribution pour remplir les carnets de commandes de ces usines du nord de la France. Ouais. Pour qui
5: est-ce qu'il y a des usines qui vous ont marqué? Moi, je cherche des lieux, des endroits dans le nord, voilà, qui vous parlent, dont vous vous souvenez.
6: Oui, moi j'ai des souvenirs d'une entreprise à Hénin-Beaumont de fabrication de costumes où là vraiment pour le coup aujourd'hui moi je milite pour expliquer que l'usine c'est plus Zola. Là on était vraiment à la limite de Zola et c'était vraiment, on a l'impression d'être dans un autre temps. Et effectivement ça m'avait beaucoup marqué parce que justement il fallait redorer le blason de l'usine, et c'est pas avec ce type d'unité de production qu'on allait y arriver, faire revenir des jeunes, expliquer que la production c'est noble, c'était voilà, il fallait justement, c'est peut-être que c'est là où j'ai pris conscience que il fallait complètement changer, qu'on referait pas les 30 glorieuses, mais qu'il fallait reproduire d'une manière totalement différente, et c'est ce que j'essaie de faire aujourd'hui en expliquant que l'usine c'est l'innovation, c'est la robotisation, l'automatisation, qu'on gagne 20% de plus quand on est dans l'industrie, dans le service, et qu'on fait beaucoup moins de burn-out lorsqu'on est dans l'industrie, est dans les services.
5: Bon, le Nord, Limoges, on l'a dit, vous avez racheté, vous l'avez évoqué tout à l'heure, Smuggler, hein, ça c'était en 2000, c'est le département de la Haute-Vienne, je pense qu'on en a bien parlé. Vous sillonnez aujourd'hui encore beaucoup la France, vous avez l'occasion de vous déplacer à quelle fréquence?
6: Je me déplace plusieurs fois par mois, hein, parce que en fait il y a à la fois des événements où on me demande d'intervenir, mais surtout des remises de certification, des visites d'usines. Je pense que c'est important de se déplacer, d'aller sur site. Je pense que mon rôle est justement de mettre en avant tous ces oubliés des territoires qui sont à la manœuvre, qui produisent et qui font encore la sève de notre pays. Donc moi je me déplace énormément. Dès que je peux, je fais des visites. J'adore regarder la production, la fabrication, les savoir-faire.
5: Vous pouvez nous donner un exemple précis, par exemple, Gilles Attal, d'un dernier atelier que vous avez pu visiter, la dernière usine que vous avez été voir, et le savoir-faire que vous avez découvert?
6: Moi, j'ai un souvenir de Duralex par exemple, où c'était assez impressionnant, parce que quand vous voyez ces fours qui tournent.
5: La Valence?
6: Non, pas du tout, c'est à Orléans.
5: Orléans, de Loire.
6: Ouais. Et donc c'est assez impressionnant. Et puis parce que c'est iconique, il y a beaucoup d'affect. Donc c'est vrai que cette marque a beaucoup d'affect, et de voir la fabrication de ces verres Duralex qu'on a tous eu à la cantine en colonie de vacances. Voilà. Et j'avais trouvé.
5: C'est ceux qu'on voit l'âge là au fond.
6: C'est
5: du
6: ça
5: verre,
6: exactement.
5: Hein,
6: c'est avec ça. Votre âge au fond du.
5: Ah c'est génial ça.
6: Voilà exactement.
5: Ils existent toujours. Hein.
6: Et ils souffrent. Ils existent toujours, mais c'est compliqué. Et donc c'est pour ça aussi que lorsqu'on a des entreprises comme ça aussi iconiques, mais qui ont du mal, on est là aussi pour essayer de les porter, de les mettre en avant et de leur donner une résonance, parce que c'est très important. Encore une fois, on parlait de savoir-faire. Les savoir-faire, lorsqu'on les perd, c'est très compliqué de les faire revenir, donc il faut garder ça en tête.
5: On m'a dit, c'est près d'Orléans, c'est la chapelle, comment ça s'appelle exactement? La chapelle Saint-Mémin, c'est pas ça?
6: Je crois que c'est ça.
5: Je crois que c'est ça, hein, c'est l'endroit que j'avais repéré près d'Orléans, donc dans le Loiret. Et tout à l'heure, vous avez évoqué, Gilles Attaf, le mot charnel. Et c'est justement, en parlant du Ralex, dans une interview, vous avez dit, il y a une dimension charnelle quand on y entre, dans l'atelier.
6: Absolument. Moi,
5: ça va loin quand même dans la comparaison. Charnel, voilà.
6: Ouais, non, mais c'est exactement comme ça que je le ressens. Moi, j'ai toujours des frissons. J'ai toujours il se passe quelque chose. Je crois que lorsque on n'a pas visité d'unité de production comme celle-ci ou d'autres, on se rend pas compte à quel point il se passe quelque chose, et comme on a l'impression que ça donne un sens en fait. Et moi, c'est ce que j'essaie de faire passer aussi. Aujourd'hui, d'expliquer que tout ça c'est formidable, parce que c'est de nouveau une quête de sens, et ça c'est assez fantastique.
5: J'ai changé d'endroit là.
6: Ah ouais, là complètement. Ouais. C'est vacances.
5: On va en Corse.
6: C'est les vacances.
4: On va parler de la Corse avec vous dans un instant, parce que je sais que vous connaissez. On va aussi en parler avec Robin Bernot dans sa marche ici. Qu'en pensez-vous? Cet été, si vous avez eu la chance d'aller à la plage, est-ce que vous les avez trouvés propres? Eh bien, les vacanciers ont-ils ramassé leurs déchets? C'est la question que l'on se pose. La question de la propreté des plages revient chaque année. À Ajaccio, un habitant a décidé d'agir à son échelle pour contribuer au nettoyage du littoral d'une manière pour le moins original, Robin Bernot.
2: En Corse, un homme ramasse les déchets sur la plage accompagné d'un âne.
7: Bah, je trouve que c'est une bonne initiative de sa part.
2: Depuis 4 ans maintenant, Sébastien sillonne les plages d'Ajaccio accompagné de ses ânes pour ramasser les déchets abandonnés sur le sable. Et notre journaliste Julia Beaufils l'a suivi lors d'une tournée matinale accompagnée de Sidonie, une ânesse de 24 ans. Et parmi les déchets que Sébastien ramasse le plus souvent...
8: Alors, les gens laissent de plus en plus carrément leur reste de pique-nique. Après les mégots, j'en ramasse une partie, mais je ne peux pas dire que je les ramasse tous. Après, on sent la vie nocturne, quoi. Quand on tombe sur une zone où il y a eu du protoxyde d'azote, à la bouteille, tous les ballons, des fois on trouve des dessous féminins. Et puis dans cette zone, il y a des vieilles décharges, si vous voulez, qu'on ne voit pas, qui sont dans le maquis. Et à l'occasion des orages ou quand un sanglier les exhume, il y a des vieux déchets, donc bon, c'est facile à reconnaître, les vieux modèles de bouteilles de bière, des cassettes audio. Et là, regardez, du papier aluminium, encore du papier toilette. Tout ce qui est morceaux de verre, on essaie de vraiment pas en laisser.
2: Après 2 heures passées sur la plage, 7 kilos de déchets ont ainsi été collectés et plusieurs personnes ont été sensibilisées à la protection de notre environnement. Alors ici, ça marche. Et vous, qu'en pensez-vous?
7: C'est une super initiative. En plus, Ajaccio, c'est un endroit que moi, j'aime trop.
2: Pour Ilona, c'est avant tout à chacun d'être plus attentif.
7: Il faut qu'on fasse plus attention. Donc, c'est bien qu'il y ait quelqu'un qui prenne l'initiative de le faire. Et puis, même avec son âme, c'est trop mignon.
2: Alix, elle, évoque simplement une question de bon sens.
9: Déjà, les personnes de base qui vont à la plage devraient nettoyer et pas laisser leurs déchets, c'est une des règles principales.
2: Mais alors, sommes-nous assez vigilants?
9: Moi, je fais toujours gaffe, c'est comme en montagne, de toujours ramener tous mes déchets et pas les laisser. C'est comme sur les sentiers, même s'il y a des poubelles, c'est toujours compliqué de devoir avoir des entretiens, de devoir les ramener, alors que là, de tout prendre ses déchets et les ramener chez soi, ça, c'est quand même beaucoup plus facile pour les autres.
2: Et les gens le font?
9: Non. Bon, trop peu. J'ai vu beaucoup trop de déchets sur les plages qui traînent, même pour les animaux.
2: Et est-ce que l'actualité de cet été pourrait contribuer à faire émerger, à développer ce type d'initiative?
7: À titre personnel, les incendies, les canicules, ça m'a marqué. Donc effectivement, je pense que d'autant plus avec tout ce qui se passe actuellement, c'est des initiatives qui devraient être mises en place.
2: Aujourd'hui, les déchets ramassés par Sébastien et ses ânes sont ensuite triés, puis déposés en déchetterie. Une partie est ainsi valorisée, tandis que l'autre se retrouve enfouie.
4: Et pour découvrir Sébastien et son ânesse Sidonie, rendez-vous sur notre compte Instagram, ici officiel, où on a partagé avec Robin Bernot dans sa marche ici. Qu'en pensez-vous? Eh bien, le reportage vidéo d'ici RCFM. Et on salue à tous les Corses qui nous écoutent ce soir. Notre invité reste encore quelques minutes jusqu'à 21h. Gilles Attafil est président, certification Origine France garantie.
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4: Et avec Claudio Capéo, avec lui, ça va, sur ici.

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2: Et ben j'espère que vous passez un bon moment et que tous les lieux, les endroits, les villes où l'on s'arrête depuis 20h et ce, chaque soir vous parle, peut-être que ça évoque pour vous des souvenirs, c'est un peu le but du jeu, ou alors peut-être qu'on parle d'endroits où vous vivez, là où vous dites tiens c'est chouette, on parle de chez nous, ici. La relation particulière qu'il a à notre pays est importante. Gilles Attaf est notre invité, président certification Origine France. C'est avec lui que l'on découvre les belles initiatives, puis on se balade aussi sur les lieux qui ont marqué sa vie. Vous sentez cet effet bleu-blanc-rouge autour de la certification Origine France garantie. Vous sentez la fierté des gens que vous voyez dans les usines. Il y a cet effet de ce que l'on sait faire. C'est nous qui le produisons, c'est nous qui le fabriquons, il vient de chez nous.
3: Absolument, ils sont très fiers. D'ailleurs, c'est pour ça que lorsqu'on fait des remises de certification, à chaque fois, on sent vraiment. Je dirais que même la certification Origine France garantie, qui garantit aux consommateurs, on dit toujours Origine France garantie, c'est le Made in France garantie, puisque le Made in France est en déclaratif, régi par le code des douanes européens. Nous, on fait une certification, et on sent que les gens, lorsqu'on fait une remise de certification, ont beaucoup beaucoup de fierté, et ça se ressent dans toute la société, dans toute l'entreprise. Et moi, c'est ce que j'aime le plus, je crois, c'est aujourd'hui de leur redonner cette fierté, quoi.
2: Comment
3: et
2: vous certifiez,
3: on sent que le consommateur aujourd'hui a besoin de traçabilité, de savoir où c'est fabriqué, dans quelles conditions. Enfin, il se passe quelque chose autour de notre territoire, de la proximité. On a envie de proximité, et en fait, Origine France garantie, c'est la proximité des territoires. Ouais. En fait, c'est ça.
2: Oui, c'est ce qu'on a dit, c'est le maillage,
3: c'est le maillage, c'est tout ça, et c'est ce qui manquait aujourd'hui de remettre en avant, voilà. Et aujourd'hui, j'ai vraiment une fierté, c'est que je trouve qu'on participe à remettre en avant cette fierté des producteurs.
2: Quels sont les critères justement pour certifier Origine France garantie ?
3: Alors les deux critères cumulatifs sont le premier, il faut que toutes les caractéristiques essentielles du produit aient été prises sur le territoire français. En gros, ça c'est le terme exact, mais c'est que toute la fabrication doit être française, toute la transformation du produit. Et le deuxième critère cumulatif, c'est que 50% à minima du prix de revient unitaire sorti d'usine doit être français.
2: On a parlé de Limoges, on a parlé de Valence, on a parlé de ces ateliers, de ces usines que vous visitez du nord de la France. Je voudrais qu'on évoque à nouveau la Corse, parce que on en a parlé dans les reportages, mais la Corse est un endroit que vous connaissez bien, dans lequel vous allez, je crois, depuis 40 ans.
3: Absolument, sans interruption. J'aime beaucoup ce pays qui est absolument prodigieux, où à la fois on a des plages sublimes, des montagnes somptueuses, et puis une identité forte, et puis des gens qui sont attachés à leur terre. Et moi, j'aime beaucoup cette appartenance. Je trouve que il faut repartir de là. D'ailleurs, si on veut reconstruire une nation, il faut repartir sur l'appartenance. Et moi, je trouve ça très bien que les citoyens soient fiers de leur région. Leur région fait partie de la France, et c'est pour ça que j'aime beaucoup ce pays.
2: Quelques villes en Corse à citer que vous aimez ? Je sais pas, Bastia, Saint-Florian, Ajaccio, vous fâchez avec personne.
3: Non, mais moi je vais historiquement toujours à Porto Vecchio, parce que c'est là où mes deux filles, sans interruption, y vont depuis qu'elles sont nées. Donc j'ai des attaches maintenant là-bas très fortes, et j'aime beaucoup ce pays. Ouais.
2: Si on quitte la Corse, qu'on retourne sur le continent, du côté de Marseille, je sais pas, moi la Provence, le Var, est-ce qu'il y a des plages qui vous parlent, que vous avez peut-être visitées, dans lesquelles vous allez passer des vacances? Elle est où votre plage, à vous, Gilles Assaf?
3: À ma plage,
2: c'est... Sortie de la Corse, hein.
3: Ah, sortie de la Corse, sinon je voudrais citer la plage, le golfe de Saint-Cyprien, et justement la partie du Cabanon Bleu qui est à l'extrémité de
2: la plage
3: de Saint-Cyprien. dans ce cas...
2: Ça peut être un autre endroit, votre plage, ça peut être en Bretagne,
3: alors peut-être je vais changer complètement, parce que j'aime beaucoup également l'île de Ré, vous allez dire j'aime bien les îles, plage du Grosjean au Port-en-Ré alors.
2: Quelques questions comme ça et des réponses rapides. Le lieu des premières réussites, vous l'avez évoqué tout à l'heure, et le lieu de la remise en cause, vous l'avez évoqué. Le lieu en France qui vous fait un peu rêver ?
3: Eh bien, je vais vous dire, c'est l'Aubrac.
2: Alors là, on va être copains parce qu'on y mange bien.
3: Alors on y mange super bien.
2: L'Aubrac, moi j'adore.
3: Et moi j'ai découvert l'Aubrac, alors pas du tout professionnellement, mais je l'ai découvert parce que chaque année je fais une partie du chemin de Compostelle.
2: Ah bon ?
3: Et mon meilleur ami étant cordonnier, il m'a embarqué dans ce projet de faire Compostelle, et une semaine par an je marche
2: C'est le Puy-en-Velay, hein, le départ.
3: Le Puy-en-Velay conque. C'est la première étape qu'on a fait. Et on est passé par l'Aubrac et ça a été un choc pour moi. J'ai trouvé que c'était assez incroyable ce qui s'est passé lorsqu'on a marché dans ces immensités absolument fabuleuses avec des paysages à couper le souffle. Enfin, j'avais l'impression d'être dans un film. Ouais. Et puis on mange très bien et comme j'aime bien manger, c'est pas mal non plus. Quoi.
2: On mange bien où d'ailleurs en France?
3: Ah bah on mange bien dans tous les territoires. Franchement, là pour le coup, on a cette chance de bien manger partout. On mange bien en Auvergne, on mange bien en Alsace, on mange bien voilà. Franchement, moi je suis trop gourmand pour citer un territoire par rapport à l'autre. Ouais, j'aime bien le cassoulet. Alors voilà, j'ai fait une petite escale dans les Pyrénées. Je suis passé par Carcassonne il y a 15 jours et j'ai mangé un super cassoulet.
2: Alors le lieu où vous aimez vous ressourcer, peut-être en dehors de Paris, un lieu en France où à un moment donné vous avez dit waouh, si vous pouvez.
3: Le Périgord.
2: Hein? Tiens, pourquoi?
3: Parce que j'ai de la famille dans le Périgord et que historiquement chaque Noël on va toujours se retrouver tous dans le Périgord noir aux Aisy de Taillac. Et pour moi c'est une... alors là pour le coup je me ressource vraiment parce que je suis au cœur de la France profonde avec des gens fabuleux et ça me fait énormément de bien et je pour rien au monde je changerais et d'ailleurs mes filles m'en voudraient beaucoup si on changeait cette habitude, mais chaque année on va à Noël passer les fêtes dans le Périgord. Et pour nous, c'est absolument un moment qui est important. Et je pense que ça nous aide vraiment à passer le cap de l'hiver.
2: Vos plus belles vacances en France? Peut-être que vous avez déjà évoqué le lieu, hein, je ne sais pas. Mais est-ce qu'il y a des vacances inoubliables que vous avez vécues ici?
3: Bah, je suis désolé, mais je vais revenir sur la Corse. Hein, donc voilà, c'est bon. Vraiment pour moi. Ouais, je pense que c'est là où j'ai vécu les plus belles vacances. Voilà, avec mes filles petites, ça a été fantastique.
2: Si on va à la montagne, vous avez un peu évoqué la montagne, mais la montagne vraiment pour skier. Vous allez me dire, il y a des montagnes en Corse, mais si on va skier, on va où avec vous en France?
3: Ah, bah là c'est pareil, on va à Val d'Isère parce que
2: voilà, Tignes, Val d'Isère,
3: parce que voilà la Haute Tarentaise, c'est quand même lorsqu'on aime le ski comme moi, parce que je fais du ski depuis que je suis petit, j'ai vraiment beaucoup de tendresse pour Val d'Isère, même si aujourd'hui ça a beaucoup changé et que bon c'est devenu une station un peu hors norme.
2: Gilles Attaf est votre invité encore quelques minutes sur ICI, les présidents certification origine France Garantie. Alors Gilles Attaf, si votre vie était une carte de France, on se balade hein, depuis tout à l'heure hein, dans cette carte de France, quel serait le lieu central pour vous?
3: Le lieu central, c'est une très bonne question. Je dirais quand même Limoges.
2: Ah, on y revient. C'est peut-être la ville que vous avez citée le plus d'ailleurs.
3: Oui, parce que ouais, j'ai vécu des moments exceptionnels à tous les niveaux, quoi, aussi bien des hauts que des bas. Donc émotionnellement, peut-être c'est la ville qui m'a le plus marqué, parce que émotionnellement, ça a été une période où vraiment j'ai tout connu en fait. Et c'est peut-être ça qui fait qu'aujourd'hui, effectivement, j'ai du mal à y retourner d'ailleurs.
2: Aujourd'hui, vous vivez, c'est en région parisienne que vous êtes aujourd'hui, c'est
3: ouais,
2: ça?
3: Oui, je vis en Seine-Saint-Denis, au Raincy.
2: Est-ce que vous voulez dire un mot sur le Raincy d'ailleurs? Est-ce qu'il y a peut-être à découvrir des choses, des images comme ça qui vous donnent envie d'évoquer ce soir, à évoquer ce soir?
3: Ah ben oui, le Raincy c'est un havre de paix et ça permet de faire comprendre que on peut très bien vivre en Seine-Saint-Denis. C'est une ville que j'apprécie beaucoup et on parlait beaucoup de tout à l'heure de gastronomie et c'est une ville où il y a énormément de commerçants absolument fabuleux avec des marchés, des maraîchers, des bouchers et moi je suis très attaché à cette ville.
2: Parler des marchés, pour vous, la réindustrialisation passera forcément demain par la vision régionale, territoriale, c'est ce que vous avez évoqué, hein, Gilles.
3: Alors moi, je pense qu'il faut repartir effectivement de cette... Pour moi, l'ADN d'un pays, c'est ses territoires, et pour qu'on puisse embarquer au

0: ça depuis
1: Et vous faites bien. Dernière question, un lieu que vous ne connaissez pas et vous rêvez de le découvrir, ou une région, vous dites, ah, je ne suis jamais allé.
0: Alors c'est fait, j'étais dans les Pyrénées, je connaissais pas.
1: Ah, donc ça répond pas à ma question.
0: Ça répond pas à ma question. Non mais je voulais le dire parce que j'étais assez cet été.
2: J'ai fait les Pyrénées.
0: Un petit passage dans les Pyrénées et j'avoue que j'ai été absolument voilà. Un lieu que je connais pas et que il faut absolument que je visite, c'est le Jura.
1: Et ben voilà. Bon voyage dans le Jura et revenez nous en parler.
0: Avec plaisir. Grand plaisir.
1: Gilles Attaf était votre invité. Merci pour tout ce que vous faites. Saluez vos équipes. Et puis, on continuera bien sûr de s'intéresser à vos fonctions et surtout à cette certification dont vous êtes le président. Certification d'origine France Garantie. On a retracé votre carrière, votre parcours, Gilles.
0: Oui, bien sûr. Et puis surtout dire aux consommateurs, surtout regardez les étiquettes lorsque vous consommez. Acheter un produit origine France Garantie, c'est participer au modèle social français, à l'économie française. Derrière tout ça, il y a des emplois, il y a des territoires. Donc, cherchez le logo Origine France Garantie lorsque vous consommez.
1: Merci Gilles Attaf, il était votre invité ce soir sur votre radio ici. Il n'y a pas que Paris dans la vie. Rendez-vous avec plaisir dès lundi, ce week-end également entre 20h et 21h pour les meilleurs moments de Il n'y a pas que Paris dans la vie. Je vous donne rendez-vous lundi à partir de 20h. Salut, ciao.
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1: Le monde meilleur, il est signé Elton John avec ce souvenir Imagine sur Ici.

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1: Passez une belle soirée pour bien s'ambiancer le vendredi soir. C'est Laurent Petit-Guillaume avec 100% années 80 qui arrive. Il est 21h.
2: Bonsoir à tous, j'espère que vous avez passé une bonne journée. Je vous accompagne jusqu'à 22h avec du 100% années 80 et ça commence comme ça.

0: Texas, I Don't Want a Lover. 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
0: C'est parce qu'ils étaient fans du film Paris-Texas que Charline et Johnny, créateurs du groupe, ont décidé dans leur Écosse natale de s'appeler Texas. Dès 89, leur pop country fait craquer l'Europe entière dès la sortie du premier album et de ce I Don't Want a Lover. Ce sera le début d'une longue carrière. Bah oui, parce que heureusement, on peut être une star des années 80 et toujours star en 2026, comme par exemple Étienne Dao. Le Grand Sommeil, tout de suite.

Sandy Stevens, j'ai faim de toi. Et oui, la fameuse publicité pour un yaourt devenu un tube et qui permit à Sandy Stevens, jeune choriste anglaise, de devenir chanteuse à part entière et de faire un petit tour dans le top 50. Et même du coup, de sortir un album. Hélas, les singles suivants n'ont pas connu le même succès et Sandy a retrouvé l'anonymat. Dans la série On Ossou dans les années 80, tout de suite, déchaîne-moi la version française d'un tube de Barry White signé Alain Chamfort.

0: Jean-Jacques Goldman et Sirima, là-bas. Je sais pas vous, mais je m'en lasse pas, moi, de ce titre. Un bijou signé Jean-Jacques Goldman, qui en 87 choisit la magnifique Sirima pour l'accompagner. Quelle belle idée. Une autre chanson, un autre prénom. Il n'y a pas qu'une Hélène qui s'est imposée dans le top 50. En 87, deux ans avant celle de Rock Voisine, c'est Julien Clerc qui met à l'honneur ce prénom. Et c'est dans la suite de 100% années 80, juste après ça.
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6: Avec toutes les heures, des infos pratiques, locales, utiles, ici en Loire-Atlantique et en Vendée, à Rosé. Ne manquez pas samedi le forum des associations. Ça va se passer toute la journée à la halle de la Trocardière. On attend plus de 125 associations qui seront présentes pour vous faire découvrir leur activité et proposer aussi des animations tout au long de la journée. Les dinosaures débarquent à Blain, Bouvron et au Gavre samedi et dimanche avec une exposition spectaculaire qui va vous plonger dans l'univers fascinant de la préhistoire. Plus de 40 dinosaures animatroniques, c'est-à-dire qu'ils bougent et ils sont en taille réelle. Ils seront présentés dans un décor immersif inspiré d'une jungle primitive grâce à leurs mouvements réalistes et aux effets sonores. C'est assez spectaculaire, donc ne manquez pas ces créatures tout au long de ce week-end, donc du côté de Blain, pour revivre la préhistoire en temps réel.
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0: Stewart et Candy Dolfer, c'était Lily Was Here.
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0: Ah, c'était pas évident, hein. Un titre instrumental, la BO d'un film néerlandais sans star, et pourtant c'est vraiment devenu un tube pour Dave Stewart, et ce dans plusieurs pays, dont la France, hein. Ce qui nous a permis de découvrir du coup la saxophoniste Candy Dolfer et de tomber un petit peu sous son charme. Laurent Voulzy, lui, il est tombé sous le charme de Kim Wilde en 85, et voilà le résultat.

Chris Isaac, c'était Blue Hotel. Un collector, un incontournable dans une discothèque dédiée aux années 80 qui se respecte, on est d'accord. Ce Blue Hotel date de 1987 et quand il sort, eh ben on découvre la voix de ce crooner folk, Chris Isaac, l'ex-boxeur au nez écrasé, fait craquer la planète et c'est pas que grâce à son physique. Allez, tout de suite, un autre chanteur au physique avantageux, le génial Sting. Là, on va le retrouver à l'époque de Police avec Every Breath You Take, numéro 1 mondial en 1983. Et tout de suite, dans 100% années 80.

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1: Je vous souhaite une belle fin de soirée dans un instant 100% chanson française. Vous écoutez votre radio ici, il est 22h.
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3: Avec toutes les heures des infos pratiques locales et utiles, ici en Loire-Atlantique et en Vendée, il y a un festival nautique à ne pas manquer. Ça va se passer sur la côte de Jade, avec tout au long de ce week-end, eh bien carrément des démonstrations de voiles, d'aviron, de paddle et de kayak. Ça se passe au port de la Noé-Veillard et vous pourrez découvrir toutes ces manifestations au cours du week-end et c'est gratuit. Vendange en famille, on est au cœur du vignoble nantais, au palais. Devenez apprenti vendangeur le temps d'un après-midi. Vous allez pouvoir récolter le raisin, l'assembler, le presser bien sûr, puis déguster le jus que vous aurez vous-même produit. Pensez à porter vos bouteilles pour une belle après-midi. Ça se passe au musée du vignoble nantais au palais. 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
1: Découvrez Attraction, le nouveau titre de Sébastien Tellier avec Juliette Armanet.
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3: Avec toutes les heures, des infos pratiques locales utiles, ici en Loire-Atlantique et en Vendée, c'est le grand retour de l'ancêtre du Vendée Globe, l'une des plus longues épreuves sportives au monde. Dimanche, à 14h30, les skippers s'élanceront des Sables d'Olonne pour la 4e édition du Golden Globe Race. Une aventure unique au monde, un tour du globe en solitaire, sans escale et sans assistance, à bord d'un voilier ancien, comme à l'époque des premiers grands navigateurs. Vous pourrez évidemment applaudir tous les skippers qui partiront de Port-Lona, donc dimanche, en début d'après-midi. 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
1: Découvrez Princesse K.O., le nouveau titre de Yoa avec Marine.
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2: Depuis Brébant, à mi-chemin entre Arcis-sur-Aube et Vitry-le-François, avec Benjamin Guyot, bonjour.
3: Bonjour.
2: 35 ans, vous êtes agriculteur ici et vous pratiquez l'agriculture de conservation des sols. Qu'est-ce que ça veut dire ?
3: Alors l'agriculture de conservation des sols, effectivement, ça n'a rien à voir avec du traditionnel. Premièrement, alors c'est déjà de couvrir au maximum son sol. Et du coup, de faire travailler les plantes, travailler les racines et toute l'activité biologique qui est liée, en fait. De ce fait, c'est plus des terres où le sol reste comme ça pendant des semaines et des semaines avec aucune plante. Dès que les récoltes sont faites, on essaie de toujours remettre une plante, voire des plantes, pour être plus performant, aller soit dans l'hiver ou jusqu'à l'implantation de la nouvelle culture. Et du coup, de remplacer toute cette activité biologique, ce qu'on appelle les couverts végétaux, qui vont venir petit à petit remplacer justement le travail du sol et surtout le travail excessif et en profondeur.
2: Il n'y a plus de labour ?
3: Alors tout à fait, l'agriculture de conservation des sols, du coup, la charrue, le labour est complètement proscrit, puisqu'en fait, le labour fait un reset à chaque fois qu'on utilise cet outil-là. Alors, il a aussi des avantages, bien entendu. Mais voilà, du coup, faut pas bouleverser ce qu'on appelle les horizons. Donc, bien entendu, la couche superficielle de sol, par exemple, les 5 premiers centimètres, on veut surtout pas qu'elle se retrouve à 20 centimètres. Donc, il faut absolument proscrire, effectivement, la charrue.
2: L'agriculture de conservation des sols, c'est plus ou moins de travail pour l'agriculteur ?
3: Pour moi, je pense que c'est moins de travail. Mais malgré tout, pour ma part, c'est plus de pics d'activité. Quand on dit plus de sol nu, implantation des couverts végétaux le plus rapidement possible, et ben ça veut dire qu'on sort déjà d'une récolte et les périodes de récolte sont déjà très tendues. Donc en fait, on enchaîne ces pics là, mais malgré tout, plus de travaux vraiment en profondeur ou au cas par cas. Donc on gagne du temps quand même dans les champs. Au niveau des couverts végétaux utilisés, on est sur des multi-espèces, hein, jamais d'espèces solo. Hein. Chez moi, ce qui fonctionne bien, mais c'est aussi mon propre système, il y a toujours une base facélie, moutarde, et également une base tournesol. Donc ce tournesol-là, pour mes voisins,

0: ça ne correspondrait pas, mais pour moi ça correspond, puisque j'ai accès en fait à des matières organiques sur lesquelles voilà, je peux rééquilibrer ce qu'on appelle des rapports C sur N, carbone sur azote.
1: C'est aussi utiliser moins de produits, de pratiquer ces couverts végétaux, cette agriculture de conservation.
0: Alors tout à fait, hein, le but c'est d'atteindre le système entre guillemets vertueux et de faire travailler donc les plantes à notre place et bien entendu réduire les intrants petit à petit. Depuis 3 ans maintenant, et notamment en azote, on arrive vraiment à lever le pied et continuer de produire en quantité.
1: Merci Benjamin Guyot, agriculteur à Bréban dans la Marne.
0: Bonne journée, au revoir.
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3: Bonjour à vous, eh bien Jacques Chambon à l'appareil, eh bien 80 ans dans le 4 mois, ah non, un mois et demi, pardon. Et chanteur, bien sûr, auteur, compositeur, interprète, sur le terrain. Alors je vais résumer très vite, je suis né à la maison et sous le tableau qui représentait l'oncle curé. Et ils ont dit, Jackie, c'est moi, quand il sera grand, il sera prêtre.
4: En réalité, Jacques Chambon a choisi une voie différente dans tous les sens du terme. Il est né à Toulouse, mais il a débuté sa carrière d'artiste sur les plateaux de télévision. Il a rencontré Jacques Chancel, Daniel Gilbert et Michel Drucker. Il a par ailleurs côtoyé Johnny Hallyday, Serge Lama ou bien encore Maxime Le Forestier. Sa passion, il exerce à présent en Gironde sur les marchés de notre région. Nous l'avons rencontré depuis un studio d'enregistrement de Bègle. C'est ici qu'il répète.
3: Bon, alors voilà, je vais sortir ma guitare et puis je vais faire quelques notes pour me réchauffer un petit peu les doigts. Et puis je vais vous faire une composition que j'ai écrite sur Bordeaux. Comme surgit de tes vignes, Bordeaux, Bordeaux, port de lune, écoute ma chanson, j'irai gagner ton âme, prier à Péberlan. Alors c'est ma guitare et c'est mes textes. Et mon harmonica éventuellement autour du cou.
4: Et vous êtes inséparables.
3: Fusionnel.
4: L'un ne va pas sans l'autre.
3: Voilà, tout à fait. Quand on voit l'un, on voit l'autre.
4: Alors vous êtes une personnalité, vous êtes sur le terrain, vous adorez le contact avec le public. Et pour cause, vous chantez sur les marchés de notre région.
3: Ah oui, tout à fait. Ça, c'est une chose que j'ai découverte il y a 5 ou 6 ans. J'ai commencé par le marché de Montségur et puis ensuite les maires des municipalités m'ont téléphoné ou sont venus me voir en me disant mais on aime bien ce que vous faites et pourquoi vous ne venez pas chez nous?
4: Est-ce que c'est un moyen d'expression? Est-ce que c'est un moyen aussi tout simplement d'être en phase avec les gens qui sont face à vous?
3: C'est ce que j'allais vous dire. J'ai eu la chance de chanter sur de très très grosses scènes avec de très très grands artistes, alors que sur un marché c'est vraiment la communion. Les gens viennent me voir. Ah tiens, on aime bien cette chanson. Oui, ils la chantent avec moi.
4: Comment faire pour se lancer la toute première chanson quand parfois de bon matin, les gens ne sont pas réveillés en face de vous, qui passent à 2 mètres de vous sans même vous regarder? Il y a des matins plus difficiles que d'autres, non?
3: Alors je vais être franc, non. Alors je commande toujours par le sud de Nio Ferrer, ce qui réchauffe l'atmosphère.
4: Et les passants s'arrêtent devant vous et vous écoutent attentivement.
3: J'ai une dame qui vient régulièrement à Bazas, qui vient se mettre en face de moi et qui danse. Et ça, je trouve ça très mignon.
4: Sur le tempo avec vous?
3: Sur le tempo, oui. Tout à fait.
5: Bon Jacques, t'es prêt?
3: Impeccable, ça va super là. Je t'entends bien.
4: Jacques, je suis avec vous là pendant ces répétitions. Qu'est-ce que vous préférez, l'enregistrement studio ou le terrain au plus près des gens sur les marchés de la région?
3: Ah ben, j'aime bien sur le terrain avec les gens.
4: C'est comme évident. Par hasard.
3: Comme par hasard.
4: Vous aimez bien qu'on vous appelle troubadour. Pour quelle raison?
3: Pour un petit peu porter les bonnes nouvelles ou les mauvaises nouvelles, mais tout au moins en chanson, et je trouve ça très très joli, se déplacer, voilà. Une île, sans homme ni bateau.
4: Serge Lama.
3: Et oui, c'est
4: qui lui. Est ici à Bordeaux, hein, qui est bordelais.
3: Tout à fait.
4: Et que vous avez côtoyé.
3: Et que j'ai côtoyé, effectivement.
4: Jacques Chambon, artiste troubadour, est donc présent sur différents marchés, dont celui de Langon le vendredi, en alternance le samedi depuis Bazas, Saint-André-du-Cubzac et Blanquefort, et le dimanche, soit à Bourg-sur-Gironde, soit à La Traîne.
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6: Elle est complètement dingue cette histoire, Hugo, et pourtant son nom ne vous dit rien. Je pense presque à personne. Marcel Chaumien, un homme discret devenu vauclusien d'adoption, maire d'un petit village quand même du Luberon, et en même temps l'un des personnages clés des services secrets français de l'après-guerre.
7: Vous voulez dire un maire espion?
6: Exactement. En fait, maire, c'était sa couverture. C'est quand même assez dingue cette histoire. Marcel Chaumien n'est pas né en Provence, il voit le jour à Reims, dans la Marne, mais tout change en 1944 lorsqu'il est envoyé en mission dans le Vaucluse en pleine Seconde Guerre. C'est là en fait qu'il découvre le territoire et qu'il va s'engager autour de la résistance locale, aux côtés de la résistance surtout vauclusienne, et qui ensuite s'installera après la guerre chez nous. Alors avant ça, Chaumien était un militaire d'élite, un parachutiste d'essai. C'était un métier assez risqué, hein, puisqu'il consiste en fait à mettre au point des parachutes, les équipements, mais aussi les techniques de saut.
7: Et être sûr déjà que ça s'ouvre ou pas, en fait, c'est ça.
6: Oui, puis surtout les risqués aussi. Ouais. Il pouvait sauter de nuit, dans les forêts, voilà. Donc c'est assez dur, et cette expertise va faire de lui en fait un homme clé des opérations clandestines.
7: Et c'est là qu'il bascule dans le renseignement.
6: Bah oui, parce que son CV est super beau, ancien résistant, parachutiste, membre du service action. Marcel Chaumien va travailler d'abord pour le SDECE, c'est l'ancêtre de la DGSE en fait. On le retrouve dans les années 40-50 sur des missions ultra sensibles, et en fait il va entraîner nos agents secrets dans le parachutage notamment. Il va participer aux opérations du rideau de fer en Afrique, en Europe de l'Est, et dans les archives son nom apparaît, alors son nom d'emprunt, hein, puisqu'il avait un pseudo, vous imaginez bien, oui. Aux côtés de figures centrales. Tiens par exemple Jacques Faucard, c'est le conseiller très secret du général de Gaulle, s'il vous plaît. Donc c'est quand même du très haut niveau. Chaumien qui circule entre ambassades, pistes africaines, aéroports parisiens et réseaux clandestins. Et pendant ce temps-là, notre Marcel, donc, il est élu dans le Vaucluse.
7: Et oui, incroyable ce parcours.
6: Exactement. C'est là que l'histoire devient fascinante. Marcel Chaumien devient maire de Viens en 1959. Il va le rester jusqu'en 1977. Trois mandats, 18 ans donc au service du village. Il faut s'imaginer, la journée, il va s'occuper d'assainissement, d'école, de voirie. Et régulièrement, il reprend l'avion pour Paris-Orly, Roissy, ouais. Pour retrouver les services secrets où il va mener cette double vie pendant des années.
7: Et on comprend mieux pourquoi on ne connaît pas son nom. Hein.
6: Oui, je vous ai parlé de Jacques Faucard, le conseiller très spécial de Gaulle. Il dira que c'est un homme très bien, courageux, un agent secret qui ne cherchait aucune reconnaissance. Marcel Chaumien meurt en 1979, découvert et respecté dans les cercles du pouvoir, mais finalement presque inconnu du grand public. Ce destin, c'est comme un roman d'espionnage, il faut le dire quand même. Et aujourd'hui, eh bien, c'est Catherine Chaumien, sa fille, qui le raconte dans des conférences en Vaucluse. On a pas mal d'archives aussi qui existent, notamment au service historique de la Défense. On a des ouvrages sur l'histoire du service secret français, où il est nommé souvent. Ouais. Et aujourd'hui, je vous mets tous les documents et les photos grâce à sa fille Catherine, que je salue, sur notre appli. Ici, vous le voyez au bras de Gaulle et aussi pendant ses missions. Enfin, c'est juste exceptionnel ce discours et surtout ce destin de Marcel Chaumien.

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1: 22 juin 1896, à Montpellier, plusieurs journaux annoncent la mort d'un archimillionnaire, Emmanuel Fontenay. Monsieur Fontenay avait hérité, très jeune, de plus de 10 millions de francs et avait investi et fait fructifier cet argent. Il avait aussi bien radiné. Oui, monsieur Fontenay était très très avare. Il était surnommé l'Harpagon du Clapas. Il portait des vêtements râpés, choisissait des chapeaux pas du tout à la mode en espérant ainsi les payer moins cher, habitait dans une maison très modeste tout en étant propriétaire de plusieurs immeubles à Montpellier. Monsieur Fontenay avait aussi plusieurs fermiers. Quand il voulait les faire venir à Montpellier pour les voir, il avait trouvé une petite combine pour économiser les 15 centimes que lui aurait coûté ce courrier. Il envoyait une lettre non affranchie, qui aurait donc dû être payée par le destinataire, le fermier, qui refusait de payer, mais comprenait que M. Fontenay l'attendait à Montpellier. À sa mort, on ne trouve pas tout de suite de testament. Mais je vous rassure, les gens ont cherché, et ils en ont trouvé. Plusieurs. Chacun d'entre eux désignant un légataire universel différent. Le 4 juillet, par exemple, un journal raconte qu'un dénommé Fraîche a été désigné légataire universel. Monsieur Fraîche est refait, il se précipite à Montpellier et fait ouvrir le coffre personnel de Monsieur Fontenay. Et là, surprise, surprise, dans ce coffre, il y a un autre testament. Qui annule celui sur lequel Monsieur Fraîche figure. Ah bah oui, c'est décevant. Le 24 juillet 96, un mois après le décès, on en est déjà au cinquième testament. Mais lui, il date de 3 jours avant le décès, donc on est à peu près sûr que c'est le dernier. Sauf que les héritiers dénoncent un faux. Une bataille juridique commence alors entre les différents héritiers putatifs, 10 en tout, c'est quand même un bon score. L'affaire est tranchée, le testament qu'on estime être valable, c'est celui de juillet 1894. L'héritier est un jeune étudiant en médecine, Emmanuel Laurent. L'un des journaux se demande s'il va se réinscrire et continuer ses études de médecine. Spoiler alerte, non. Emmanuel Laurent va voyager, entamer une collection d'art et se faire construire à Agde une maison mirifique, complètement délirante, hop, un petit peu d'art nouveau par-ci, un petit peu de néo-grec par-là, de l'égyptomanie, de l'orientalisme, le tout à 2 pas de la gare pour que ses invités puissent descendre du train et arriver directement chez lui pour participer à une soirée si possible somptueuse. Cette merveilleuse maison, c'est la Villa Laurent, ou Château Laurent, à Agde, qui, après avoir été laissée à l'abandon pendant la deuxième partie du XXe siècle, a été restaurée et ouverte au public en 2023.
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2: Sur 25 hectares dans une nature préservée, Jérôme, le propriétaire du parc de Casteil dans les Pyrénées-Orientales, nous invite à découvrir des animaux du monde entier.
3: Ça y est, vous avez démarré la voiturette, Jérôme.
4: C'est ça, on est parti pour la visite du parc.
3: Le parc de Casteil.
4: Qui s'étend sur plus de 25 hectares et avec un parcours de presque 4 km à pied. Et ben là, on part sur le départ, on a la mini-ferme, on a les ours, dont Willy, qui avait tourné pour des films et des publicités à la télévision, qui a été recueilli par le parc. La mini-ferme aussi, c'est que des animaux qu'on récupère de gens qui abandonnent. Et après, l'essentiel de nos animaux, c'est des animaux qu'on récupère soit saisis par la justice, soit dans des cirques aussi, ou des échanges entre parcs zoologiques.
3: Et les voiturettes, elles sont pour qui ?
4: Ben, les voiturettes en priorité pour les gens qui ont des difficultés à marcher, mais aussi on a des familles avec des gens plus jeunes, et au lieu de porter des porte-bébés, c'est vrai que monter en voiturette, c'est plus sympathique.
3: J'ai l'impression qu'on a des animaux, à regarder les pancartes, qui arrivent vraiment des 5 continents.
4: On a de tout, oui. On a vraiment des animaux de partout. On a des lions blancs aussi. Les lions blancs, il y en a un peu moins de 100 dans le monde. Et du coup, il y en a 2 à Casteil.
3: Et comment vous avez réussi à avoir des lions blancs ?
4: Justement, c'est pareil. C'est des lions qui avaient été récupérés dans un parc qui ne pouvaient plus s'en occuper.
3: Là, on est à combien d'altitude ?
4: Ben là, à Casteil, vous partez à peu près 900 mètres et on dépasse 1200 mètres d'altitude en haut du parc.
3: Et ça va, les lions, ils arrivent à s'acclimater à cette altitude ?
4: Oui, parce que, bon, déjà... On a la mauvaise idée chaque fois de dire que c'est des lions d'Afrique, mais en fait, ils sont nés souvent en Europe vers chez nous, donc ils connaissent les climats. Et nous, ils ont des tanières chauffées par le sol, donc ils peuvent rentrer et sortir en permanence comme ils veulent. Et donc là, on va s'approcher bientôt de l'enclos des loups, par exemple, et on arrive aussi à l'enclos des lynx.
3: Alors ça, ce sont des loups de l'Arctique ?
4: C'est ça, c'est des loups blancs, des loups arctiques. Donc on avait récupéré un couple qui était assez âgé, mais on nous avait dit reproduiront pas. Et il y a 2 ans, ils ont fait 6 petits.
3: Ah, ils sont magnifiques.
4: Et maintenant, on utilise un moyen de contraception pour éviter justement la surpopulation.
3: Et là, vous m'emmenez où ?
4: Ben là, on va changer un peu de continent, on va partir voir les lions.
3: Oh, mais que c'est mignon, là, c'est des petits kangourous.
4: Voilà, c'est la même famille que le kangourou, c'est le wallaby. Donc ça reste un petit kangourou, très, très docile, très gentil, avec un albinos qui est né il y a 2-3 ans sur le parc. Là, juste en face de nous, il y a Elsa qui vient de nous voir et qui s'approche. C'est une lionne d'Afrique, vous savez, le poil bien, bien jaune. Contrairement au lion blanc qu'on va voir juste un peu plus loin.
3: Elle est décidée à venir nous voir, hein.
4: C'est ça. Là, elle est très curieuse. Elle voit que je suis là. Elle doit se dire, qu'est-ce qu'il fait là? Ce qui m'amène encore à manger? Et donc, elle s'approche très près. Et donc, il y a le mâle qui va pas tarder à arriver, je pense. Donc là, c'est Maui, le mâle lion blanc, aux yeux bleus, qui est sorti parce que, comme sa femelle Elsa vient de s'approcher de nous, et il est un peu inquiet, se demande, qu'est-ce qui se passe? Qui sont ces gens?
3: On les voit vraiment, ils sont à quelques centimètres de nous, hein.
4: Ah ben là, vous êtes, elle est collée quasiment contre la vitre, donc, effectivement, elle est très proche.
3: Quel âge il a?
4: Lui, il a plus de 12 ans, déjà. Donc ça vit à peu près une quinzaine d'années. Nous, ce qui nous importe, c'est le bien-être des animaux et récupérer les animaux où ils peuvent et pas forcément choisir un animal pour une espèce ou pas. On essaie de s'adapter au maximum.
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5: La cabine minute sur Ici Picardie, votre chronique de la joie et de la bonne humeur. Comment ça va les amis? Est-ce que parmi vous, il y en a qui regardent des séries télé? Moi, j'adore les séries. Aujourd'hui, je vais vous parler d'un fléau moderne, un truc qui nous bouffe la vie, qui nous use la patience, qui nous fait vieillir plus vite que le temps qui passe, les séries qui prennent trois plombes à sortir la saison suivante. Non mais sérieux, on vit à une époque où on peut envoyer une fusée sur Mars avec un drone qui filme en 4K. Et il filme en 4K la fusée sur Mars. On a des voitures qui conduisent toutes seules, des robots qui font le ménage. Mais on n'est toujours pas foutu de sortir la saison 2 d'une série avant que ton neveu passe le bac. À la fin de la saison 1, il avait 12 ans, le frérot. Les séries télé, comment vous faites? Vous disparaissez comme ça sans prévenir? Ils te mettent la tête dans une saison, dans une série, t'es à fond, tu attends la saison 2 pendant 4 ans. Et toi, comme un con, tu les attends vraiment pendant 4 ans. Il y a des gens qui meurent durant les 4 ans. Ils ne voient même pas la fin de la série, c'est dégueulasse. Et nous, la génération années 80-90, on a assez attendu. Par exemple, avec Beverly Hills, c'était un peu notre HPI à nous. Tout le monde regardait Beverly Hills. Et quand une saison se terminait, pendant 2 ans, TF1, ils te rediffusaient les vieux épisodes. Et ils mentaient sans honte dans les publicités. Hein. Ils te disaient, la semaine prochaine, des nouveaux épisodes inédits de Beverly Hills. Ah, toi, t'es à fond, là. Le samedi, tu t'assois avec tes frites, ton hamburger, fait maison pour mater Beverly Hills. L'épisode commence, tu dis, mais j'ai déjà vu ça. Ah oui, bien sûr. Après, ils vont embrasser Kelly. Des escrocs! Et de nos jours, ça recommence. Sur des séries sur Netflix, Amazon Prime, t'es là, t'es à fond, tu mates la saison 1, tu mates la saison 2, t'as pas dormi depuis 3 jours, t'as des cernes de panda en dépression, et là, boum, dernier épisode, gros cliffhanger, t'as le cœur qui bat à 200, et là, paf, l'épisode est fini. Mais il est mort ou pas le mec? Non mais à la fin de l'épisode, là, il est mort ou pas? Et là, Netflix te répond, rendez-vous en 2029 pour la suite. Il y en a marre, c'est beaucoup trop long. Moi, je vous dis la vérité. Aujourd'hui, on a 1000 plateformes, 1000 séries, mais on a toujours le même problème de lenteur. Les gars, on parle en ce moment d'intelligence artificielle, de deep learning, de robots qui écrivent des scénarios en 2 secondes. Moi, je vous le dis, hein, si un jour, les séries faites par l'IA, elles sortent plus vite que les autres, je vous lâche.
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1: Bonjour Julie, bonjour tout le monde.
2: Lucie, vous commencez avec une affirmation ce matin.
1: Il n'y a pas de rue à la boule.
2: Pourtant, on roule bien quelque part.
1: Bah oui, mais il n'y a pas de rue. Il y a des avenues, il y a des boulevards, il y a des allées, mais il n'y a pas de rue. C'est une bizarrerie de la ville.
2: Ah, mais est-ce qu'on sait pourquoi ?
1: On le suppose. Déjà, il faut savoir que si on se penche sur la définition, une avenue est censée être végétalisée, donc bordée d'arbres et de verdure, ce qui n'est pas le cas d'une rue. Alors, je ne suis pas allée faire le tour de toutes les rues de la Baule pour vérifier si on voit bien des arbres, mais je suppose que c'est en majorité le cas. Ce qui est certain, c'est que les personnes qui ont tracé les voies chercher à vendre des parcelles ou des maisons à des personnes plutôt aisées, des gens qui avaient des pépettes, quoi. Des gens qui venaient des grandes villes et qui seraient fiers de donner leur nouvelle adresse. Notre résidence balnéaire se situe avenue des Érables, avenue des Ibis. C'est quand même plus chic que de dire rue. Donc, pas de rue à la Baule. Et je suis allée voir chez les voisins si cette particularité a pu déteindre. Et figurez-vous qu'à Pornichet, il n'y a qu'une seule rue.
2: Quoi ?
1: Ben oui, vous avez bien entendu, cette rue s'appelle la rue d'Alsace. Et figurez-vous que c'est même pas une rue. Non mais on marche sur la tête, hein. La rue d'Alsace, c'est une impasse qui s'appelle rue. Alors qu'à côté, il y a des avenues qui devraient s'appeler rue. Bon bref, je suis en train de tout mélanger dans votre tête. En gros, ce qu'il faut retenir, c'est qu'à la Baule, il n'y a pas de rue, il n'y a que des avenues, des boulevards et des allées. À Pornichet, il n'y a qu'une seule rue et les autres sont aussi des avenues et des boulevards. Tout ça pourquoi ? Ben parce que c'est plus classe.
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3: Nous l'avions déjà reçue dans Toujours à la page en tant que romancière. La romanaise Magali Milot est de retour dans les librairies, mais cette fois en tant que médecin. Le métier qu'elle a exercé passionnellement jusqu'à un burn-out en blouse blanche. C'est d'ailleurs le titre qu'elle a choisi pour ce témoignage qui paraît chez l'Archipel. « Mon burn-out en blouse blanche ». Un livre qui commence le jour où Magali échappe de peu à la mort au volant parce que son cœur déclenche au milieu de nulle part une crise de tachycardie. Et ce n'était pas le premier symptôme, il y avait eu des bronchites à répétition, l'eczéma et même l'apparition d'un foyer d'endométriose. Et bien sûr, la course contre le temps pour s'occuper de ses enfants, recevoir ses 40 patients par jour, les ruminations nocturnes, la boule au ventre le jour. Et il y a aussi eu le déni, un refus de voir qu'il était urgent qu'elle arrête. Même cet accident, évité de justesse, n'aura pas su lui mettre les points sur les i. Pourquoi, Magali Milot ?
4: Je ne sais pas exactement, mais c'est vrai que j'avais beaucoup de culpabilité à m'arrêter par rapport aux patients, par rapport à ma famille. Dans nos études, on ne nous apprend pas à prendre soin de nous. On nous apprend à toujours être là, toujours travailler, voilà, faire plus. Et puis, en tant que femme, j'allais dire qu'on est un peu des rocs, on est... Voilà, on est les piliers et oui, je me disais, il faut que je tienne, quoi. Il faut tenir.
3: Et vous aviez des reproches qui vous étaient faits dans le cadre familial, effectivement. Comment vous les expliquez ?
4: Je pense que c'est pas compris ce qu'on vit quand on est en burn-out. Et voilà, et peut-être que l'entourage a besoin de savoir que c'est pas quelque chose qu'on ne veut plus faire, c'est juste qu'on peut plus parce qu'on n'a pas assez d'énergie. Donc je pense que c'est pas compris.
3: Pas compris non plus par une partie du corps médical, parce que vous avez quelques consultations qui sont quand même assez violentes.
4: Oui, les médecins ne m'écoutaient pas vraiment. En tout cas, certains que j'ai vus. C'était assez compliqué, ça, pour moi.
3: Qui a été ou quelle a été la première personne ou le premier moment qui vous a autorisé à vous dire, là, je vis quelque chose et c'est légitime de dire stop ?
4: Alors, la première personne, ça a été quand même la psychologue qui m'a suivie. Mais au début, c'est pareil, je voulais pas croire à ce qu'elle me disait. Elle m'a vraiment dit, c'est un burn-out, etc. Il va falloir du temps. Mais moi, j'étais encore dans le déni, en me disant, non, mais c'est trop long. Elle me parle d'un an et demi de repos. Moi, j'ai envie de reprendre et je vais reprendre bien plus vite.
3: Écrire ce livre, pour vous, c'était un bilan, c'était un message. Comment est-ce que vous l'avez abordé ?
4: pour moi, c'est plus un message, en fait. C'est plus pour aider les gens qui sont en burn-out, mais aussi les proches. Après, c'était aussi alerter, parce qu'il y a beaucoup de burn-out en ce moment, dans toutes les professions, mais le milieu médical est quand même bien impacté. Le système médical, actuellement, je vais dire, il est plus performant, parce que chaque médecin a trop de patients, comme je le mets à la fin. La patientèle a augmenté de 1/5 par médecin. C'est très compliqué. Donc, c'est pour ça qu'il y a des médecins qui tombent, j'allais dire, malades de plus en plus. Moi, je dirais, ce qui est essentiel par rapport aux professions médicales, aux médecins, c'est prendre soin de soi pour pouvoir ensuite redonner aux autres. Et puis après, même pour la plupart des personnes, essayer toujours de se ramener un peu à soi et à quels sont mes besoins, quelles sont mes limites, et j'ai le droit de dire non pour certaines choses pour pouvoir me préserver, préserver ma santé.
3: Magali Milo a vécu 3 ans de descente aux enfers et a mis 3 ans à se reconstruire grâce au repos, à la méditation, à la danse, à l'écriture. Grâce à un recentrage sur elle-même et une remise en question profonde de son mode de vie. Elle délivre un témoignage touchant et un message indispensable dans « Mon burn-out en blouse blanche » paru chez l'Archipel.
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6: L'artiste toulousain Robin Arnaud, c'est facile.
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6: Robin Arnaud, un auteur-compositeur-interprète qui séduit par une écriture lumineuse et une sensibilité très personnelle. Une voix douce mais ancrée, portée par de belles mélodies. Une voix qui explore avec finesse les émotions qui traversent nos vies, les élans, les fragilités, les reconstructions.

0: Robin Arnaud. 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
2: Adieu, Baleine, et adieu à toutes. Franz, une question.
3: Ah,
2: Kousiba, Bapla, la Santat.
3: Bapla.
2: Ouais, bon. Si je vous pose cette question, c'est parce que le pitchou de mes voisins, Atalatal. Anna, Atalatal, c'est aller Koussi, Koussa. Donc, il pourra aller mieux. Atalatal. À quoi fait maille d'une jaune que le pitchou de l'Ebézi qui te passe des Toussi. Ça fait plusieurs jours que le pitchou de mes voisins n'arrête pas des Toussi. Alors, votre avis. Qu'est-ce que ça signifie le verbe toussi en occitan?
3: Ce serait pas tousser?
2: Eh oui, bravo. En effet, en pays toussain, c'est dit toussi, autre prononciation, mais tussi, c'est des brembal au verbe tufega, sans oublier le verbe tufega pour dire également tousser. Alors, mais le pauvre drôle, vous pouvez dire que toussi, ce qui conne. Alors, le pauvre drôle, c'est-à-dire le pauvre garçon, je peux vous dire qu'il tousse quelque chose. Et quand quelqu'un tousse bruyamment, on dit en Gascogne toulousaine que toussi, c'est comme une tibao.
3: Qu'il tousse comme un cheval.
2: Mais oui, ah c'est bon, quand une personne pousse très très fort. C'est pas dit d'abord qu'il toussisse comme un tambour. Ouais, comme un tambour, là aussi, c'est assez imagé. Oui. Ou encore qu'il toussisse comme une asclaire. Une asclaire, que j'accou, eh bien, c'est quelqu'un qui fend le bois et qui tousse fort, Macarel, et qui frappe fort comme un forcené. La toux se traduit en occitan par la tousse, le toussimène, le toussite, et dans certains endroits de la Gascogne, la toussiquère. Alors, concernant le pitchou du voisin, nous n'y a mal que nous n'ajons remède. Il n'est pas de mal sans remède. Une bonne sirop et sera garite, un bon sirop, il sera guéri.
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1: L'attraction ouvre ses portes, on va rentrer dans une première salle. Et déjà, quand on vient de dehors et qu'il fait 2 degrés, on est content de retrouver un peu de chaleur. Ce qui est assez incroyable, c'est qu'on traverse plusieurs salles avec plusieurs ambiances. On va pouvoir voir de nombreuses plantes, sentir, interagir en parlant. Et on va voyager à travers un jeu de lumière, un jeu de mapping assez incroyable. Et franchement, je l'avoue, c'est assez bluffant.
2: Transférons l'énergie récoltée vers les serres via le système racinaire de mes plantes. Au rendez-vous de l'autre côté. Je sens que ça va être spectaculaire.
1: Alors pour ceux qui ont déjà eu l'occasion d'aller au bassin des Lumières à Bordeaux, on est un petit peu dans ce même univers. On va voyager dans une serre éclairée avec un mapping qui va interagir aussi en fonction de nos pas. Et ça, c'est plutôt sympathique. On marche, la lumière s'éclaire au sol, les murs sont éclairés avec des décors paradisiaques, fleuris. Et franchement, c'est extrêmement bluffant. Allez, on quitte la serre pour un autre monde, un autre univers. Direction la toute dernière salle où là, normalement, j'avais eu l'occasion de venir dans les coulisses lors de la construction de l'attraction il y a quelques semaines. Là, on va se retrouver face à un arbre imposant et il va falloir lui redonner vie en tapant en rythme sur des énormes tambours qui ont été mis à disposition. Et ça, je suis persuadé que ça va plaire aux petits, mais aussi aux grands. Ok, donc là, je vais me greffer avec une famille. On va taper à fond sur le tambour. En fait, à chaque fois qu'on donne une impulsion sur le tambour, ça envoie de l'énergie dans l'arbre, l'arbre prend vie. Et pour le reste, je vous laisserai le découvrir par vous-même, mais c'est, faut le dire, assez magique. Est-ce que je peux vous demander qu'est-ce que vous en avez pensé?
3: Franchement, c'est super top, c'est une belle expérience, c'est très joli.
1: Ça vous a plu?
4: Ça change beaucoup de toutes les attractions qu'on peut voir. Partout en fait, et là c'est vachement ludique, même pour les enfants, c'est très visuel. Le fait de la fin de taper sur les tam-tams, franchement c'est juste génial.
1: Est-ce que ça vous a plu les filles?
5: Oui.
1: Pourquoi ça vous a plu?
5: Parce que en fait les plantes elles nous avaient suivies et c'était trop bien, on a beaucoup aimé et voilà.
1: Bon ben voilà, je vous l'avais dit, ça marche sur les petits, ça marche sur les grands. Maintenant il vous reste plus qu'à venir ici au Futuroscope pour venir découvrir la Serre des Mondes. C'est l'une des deux nouvelles attractions de cette saison 2026, la 39e pour le Futuroscope. Bon, je vous souhaite quand même qu'il y ait un peu plus de soleil qu'aujourd'hui. Quoique, franchement, pour aller dans la Serre des Mondes, vous serez quand même content de retrouver un peu de chaleur.

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1: Impossible de ne pas céder à la tentation des macarons de Boulet, la plus ancienne enseigne de la ville depuis 1854. Et la transmission est aussi une affaire de famille puisque Jacques Alexandre vient de passer la main à sa fille. Bonjour Mathilde.
2: Bonjour.
1: Les macarons de Boulet sont fabriqués dans la tradition de manière artisanale. Il y a une volonté de garder une production de qualité.
2: Moi, c'était vraiment une priorité pour moi, comme ça l'a été pour mon père il y a 31 ans, quand il a pris la suite donc de sa maman, donc ma grand-mère. C'est de perpétuer le savoir-faire et donc bien sûr la qualité et l'artisanat. Donc je modifierai absolument pas du tout la façon de les fabriquer, ça restera tel que ça l'est depuis le début.
1: Quels ont été les mots de votre papa ?
2: Pour être honnête, ça fait quelques années qu'on en discute, hein, que le sujet est sur la table, mais ça lui tenait bien sûr à cœur voilà, qu'il y ait une suite. Il m'a mis aucune pression, hein, ça s'est fait d'une manière très naturelle, très douce également. Je pense qu'il est fier et surtout heureux de savoir que je vais conserver ce savoir-faire et pas faire de changement majeur qui puisse entacher notamment la qualité de nos macarons.
1: Les macarons de Boulet, ils sont célèbres, Mathilde, dans le monde entier. L'export peut être encore plus performant.
2: Ça peut être encore plus performant parce qu'aujourd'hui, avec Internet, les possibilités sont illimitées. Mais j'ai surtout à cœur de maintenir notre ancrage dans la région parce que c'est tout de même essentiellement en Lorraine, hein, qu'on a nos clients de plus longue date. Donc l'export fait partie de mes projets, mais je tiens surtout à trouver de nouveaux distributeurs dans la région et à continuer de les faire connaître autour de nous.
1: Vous êtes en possession d'un secret de fabrication. Qu'est-ce qui fait ce petit goût si particulier des macarons boulageois pour qu'on les aime tant ?
2: Ce qui fait vraiment leur particularité, c'est ce goût de l'amande, parce que nous on travaille donc des amandes entières qu'on reçoit dans leur peau. C'est pas de la poudre d'amande, hein, c'est des amandes qui arrivent entières chez nous et qu'on va ensuite aller émonder. Du coup, on ne casse pas la fibre de l'amande lors de la fabrication. Donc ça permet vraiment à nos macarons d'avoir un goût très fin, très subtil, le goût de l'amande qui se développe très longuement dans la bouche après l'avoir mangé. Et le dressage à la cuillère, qui est une technique très rare, hein, sur les macarons. On a quand même beaucoup de macarons aujourd'hui posés avec une dresseuse. Les nôtres sont faits un par un à la main à la cuillère en argent et donc ils ont un moelleux que vous trouverez sur aucun autre macaron.
1: Vous représentez la 7e génération à travailler dans l'entreprise. Est-ce que c'est une pression supplémentaire de faire perdurer cette tradition ?
2: Comme voilà, toute reprise d'une société d'aussi longue date, il y a une pression, aussi beaucoup, beaucoup de fierté. Puis je resterai bien entourée par mon papa, ta compagne qui travaille ensemble depuis longtemps, ne seront pas très loin. Donc je suis quand même bien entourée. Donc, assez confiante tout de même.
1: Question gourmande, Mathilde, comment aimez-vous déguster le macaron de Boulet ?
2: C'est vrai qu'avec un petit café à 16h, pour moi c'est l'idéal. Mais honnêtement, même avec une coupe de champagne, il n'y a pas d'heure pour en manger. Ça passe toujours très bien.
1: Un grand merci d'avoir été notre Lorraine du jour et très bientôt à Boulet pour goûter ces magnifiques macarons.
2: Avec grand plaisir, à bientôt.
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3: Bonjour à toutes et tous, bienvenue dans Affaires classées, le podcast. Nous sommes au printemps 1824. Une vieille dame habitant Saint-Faust est jetée vivante sur un bûcher. Des villageois l'accusent en effet d'être une sorcière qui jetterait des sorts maléfiques sur la population. Que cache ce fait divers digne d'un autre temps ? La suite dans un instant.
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3: Nous sommes en l'an 1824. Au matin du 29 avril, le préfet des Basses-Pyrénées est de fort mauvaise humeur. Il vient d'apprendre qu'à 8 km de son palais, dans le village de Saint-Faust, une vieille dame connue sous le nom de Marie Payon a bien failli périr brûlée sur un bûcher improvisé par un groupe d'individus au prétexte qu'elle serait une sorcière. Les villageois se sont emparés d'elle afin de la ligoter Ils ont entassé du bois, attachant la malheureuse à un pieu avant d'allumer le feu. Mais tandis que les flammes faisaient leur œuvre, elles cramèrent aussi les cordes qui entravaient les mains de la pauvre Marie, laquelle parvint à s'échapper comme elle le put. Grâce aux soins d'un médecin, elle échappa à la mort et put lentement panser ses plaies malgré d'horribles souffrances. Quelques jours plus tard, Marie songea à alerter monsieur le maire du village, pensant qu'il lui viendrait en aide en prévenant les gendarmes du crime commis sur sa commune. Que nenni ! Fort embarrassé par cette affaire d'un autre temps, l'élu commença par mener son enquête en identifiant les suspects. Dans ce village rural de quelques centaines d'âmes, les langues finirent par se délier. Les auteurs du crime ne sont autres que les membres et proches d'une famille honorablement connue à Saint-Faust. Suspectant la vieille dame de leur vouloir du mal, ils ont tenté de la supprimer par le feu. L'affaire fait tache. Elle rappelle ces pratiques d'un autre temps, en Béarn, au Pays Basque ou en Bigorre, où l'on brûlait ces femmes que l'on taxait de sorcellerie. Le maire s'interroge. Doit-il dénoncer l'affaire ou bien l'étouffer ?
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3: Selon les premiers témoignages, une fillette du village souffrant d'un mal implacable semblait vouée à une fin prochaine. Et comme souvent à l'époque, lorsque la médecine s'avérait incapable à soigner, les proches recouraient aux soins du guérisseur ou du sorcier du coin. Ça tombe bien. À Saint-Faust, les villageois racontent que Marie Payon, une vieille femme un peu marginale, aurait le pouvoir magique de guérir toutes sortes de maladies. Croyant en un miracle, les parents de la fillette implorent Marie de leur venir en aide. La vieille dame se déplace, elle examine l'enfant, et là, stupeur, elle refuse, se disant incapable de soigner ce mal sournois. L'incompréhension, la colère gagnent les parents de la fillette, prêts à payer tout ce qu'elle voudra, mais rien n'y fait. Marie refuse. Un refus qui pourrait bien lui coûter cher. Au village, la veuve Payon est surnommée la poussouère. Comprenez, celle qui connaît les poussous, autrement dit, les poisons. Aussi admirée que redoutée, elle offre, dit-on, ses potions miracles, ses breuvages mystérieux lorsque la médecine ne peut plus grand-chose. Les proches de l'enfant malade s'interrogent « Pourquoi Marie a-t-elle refusé ses soins ?» Sans doute se sentait-elle impuissante face à ce mal incurable, mais les parents meurtris ne l'entendent pas de cette oreille. À leurs yeux, son refus signifie qu'elle leur a jeté un sort. Ivre de chagrin, il s'imagine que la vieille veuve a pactisé avec le diable. Et comme on le croyait naguère par ici, il faut brûler la sorcière afin que ses cendres chassent le mal dont la fillette souffre. Une pratique pourtant interdite par le roi Louis XIV depuis l'an 1682. Circonstances, le maire du village aurait dû alerter les gendarmes et le procureur du roi afin qu'une enquête soit ouverte et que les suspects soient identifiés, jugés et châtiés. Or, en cette année 1824, marquée par l'avènement du roi Charles X, il en ira tout autrement dans cette commune béarnaise connue pour ses coteaux de vignes, de maïs et d'apiculture. Redoutant le scandale et voulant sans doute éviter la paille de la prison aux acteurs de cette affaire honorablement connue dans le canton, l'édile de Saint-Faust va tout faire pour l'étouffer, avec de l'argent, tout bonnement. Il convainc les parents de la fillette de mettre la main dans leurs économies et lui remettre des espèces sonnantes et trébuchantes qu'il se propose de porter au chevet de Marie Payon, accompagnée du notaire de Gand. Au mépris des lois du code pénal napoléonien en vigueur depuis 1810, monsieur le maire lui met le marché en main, moyennant une somme d'argent destinée à réparer le prix de ses souffrances, la vieille dame serait bien inspirée de signer un papier officiel par lequel elle s'engage à ne pas déposer plainte contre ceux qui ont allumé les flammes du bûcher. Une transaction qui éteindrait le feu, en somme. Lorsqu'il apprend la nouvelle, le préfet palois manque de s'étrangler. Qui est donc ce maire de campagne, ce petit notable qui fait fi des lois ? Aucun élu ne doit se prêter à un tel chantage, tonne le préfet palois. Furieux, il demande au procureur du roi l'ouverture d'une enquête qui sera confiée le 2 mai aux gendarmes de l'Escar. La malheureuse Marie Payon va enfin pouvoir livrer son récit des faits aux autorités.
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3: Âgée d'une soixantaine d'années, Marie était la benjamine d'une famille nombreuse des environs. Sa vie durant, elle avait exercé le métier officiel de fileuse. Ses connaissances en matière de plantes lui ont vite valu la réputation de guérisseuse. Les témoins entendus par les gendarmes confirment qu'en mars dernier, Marie s'est présentée dans l'état le plus affreux, pieds et mains brûlés. Marie accusa spontanément les nommés Sagette, Broc, Pondac et la sœur de ce dernier d'être les auteurs de son calvaire. L'un d'eux avait d'ailleurs fui le village, redoutant sans doute d'être envoyé en prison par les gendarmes. Il revint 3 semaines plus tard, proposant sans honte par l'entremise de monsieur le maire ce qu'il appelait un accommodement, une sorte de transaction destinée à éteindre l'affaire. Interrogé à son tour, l'édile de Saint-Faust masque mal son embarras. Laurent Luc jure qu'il ne savait rien des raisons de ce bûcher improvisé. Marie lui aurait confié qu'elle avait été attachée à un piquet, le feu sous les pieds et sur la tête, se disant victime d'un mauvais tour. L'omerta frappe aussi un couple de vignerons qui, bien que présents près du bûcher, disent tout ignorer de l'histoire. Sur la foi des accusations de Marie Payon, les deux principaux acteurs de cet acte barbare sont identifiés et arrêtés. Le premier est un certain Jean Broc. Marié à la nièce de la victime, il est tailleur d'habits de métier. Lui nie envers et contre tout. Jamais, jure-t-il, il n'a brûlé les jambes de celle qu'il taxait naguère de sorcellerie, l'accusant d'avoir donné une maladie à une enfant par ses maléfices et ses sortilèges.
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3: Le second suspect se nomme Jean Pondac. Laboureur de profession, il est suspecté d'avoir planté le pieu, installé les sarments au pied de la malheureuse et d'avoir allumé le bûcher. Lui aussi nie de toutes ses forces, imaginant que nul ne croirait les dires de celle qui dit être une folle. L'enquête ira vite. 2 mois plus tard, le 28 juillet 1824, le juge d'instruction palois met Broc et Pondac en accusation du crime de tentative de meurtre sur la personne de Marie Payon. Dans son ordonnance, le magistrat écrit que la victime fut soupçonnée de sortilège par l'opinion publique parce qu'elle avait eu le tort de refuser ses soins dont chacun espérait de prompts résultats. Aux yeux des villageois, Marie fut accusée d'avoir, par ses maléfices, ses sortilèges, généré des maux qu'elle ne pouvait guérir. L'ignorance commune et les préjugés firent le reste. Les esprits s'irritèrent. Ainsi naquit l'idée de brûler une présumée sorcière. Le procès s'ouvre au Parlement de Navarre le 20 novembre 1824. L'instant est grave. L'affaire Marie Payon sera l'ultime procès palois de l'histoire où l'on parlera de sorcellerie dans un tribunal. 12 jurés venus du Pays Basque, du Béarn et 3 magistrats vêtus de leur robe rouge et noire sont réunis pour juger 2 accusés, 2 hommes honorablement connus. Très vite, l'audience vire au calvaire, non pas pour les accusés, mais pour la victime, Marie Payon. Certes, les 2 hommes ont bien commis les faits reprochés, mais selon les juges, c'est Marie, par ses maléfices, ses sortilèges, qui a fait naître ses blessures et les a envenimées. Incroyable, la victime passe pour une simulatrice, une victime si peu innocente que la cour acquitte les deux accusés. Ils seront libérés sur le champ.
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3: Le malheureux destin de Marie Payon, c'était l'épisode Requiem pour une guérisseuse. Dans un prochain épisode, je vous raconterai une affaire survenue en juin 2014. Une fillette âgée de 30 mois décède d'une asphyxie soudaine dans son lit près de Saint-Jean-Pied-de-Port. Selon le médecin légiste, c'est une mort naturelle, mais les gendarmes nourrissent pourtant quelques doutes.

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2: Parmi les plantes que nos mamies et papis glanent dans la nature, nous avons la sauge. On dit la chauvia ou la chalvia en occitan d'ici. Vejaya que chemblo, quelle plante? Savez-vous à quoi ressemble la sauge? De belles fleurs mauves avec de longues tiges. Qui a de la chauvia d'un chouvorzier, des médéchi n'a pas métier. Qui a de la sauge dans son jardin n'a pas besoin d'un médecin. En agriculture, on s'en sert pour les vaches quand elles ont le ventre gonflé. Pour les humains, pareil. Pour tout souci digestif, de ballonnement, une tisane de sauge règle le problème. Au XVIIIe siècle, les asthmatiques roulaient des feuilles de sauge pour les fumer. Pour être en bonne santé, une recette de tisane, une bonne eau bouillie dans laquelle infuse feuilles de sauge et de thym. Chalvio bouillide, chauve la vida. Sauge bouillie, sauve la vie. Génial, non? Allez, adieu.
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3: Et le cocktail américain, c'est quoi?
4: C'est un cocktail grillé avec une sauce américaine, tomate, échalote, une pointe de cognac, du vin blanc. C'est un peu relevé.
5: Un déca,
6: pâté, jambon, c'est du cornet, gruyère, chantal, rosier, jambon de pays.
7: Eh ben, tout ça, ça va aller dans la blanquette.
4: Bon appétit.
8: Le goutillon n'a rien à voir avec le goupillon, instrument liturgique qui sert à répandre de l'eau bénite sur les fidèles. Non, il s'agirait plutôt d'humidifier sa glotte au Beaujolais, Mâcon, Sancerre ou Quincy, agrémenté de quelques amuse-bouches ou charcuteries diverses sur les coups de 18-19 heures. Une espèce de tea time à la française, pratique remise au goût du jour par une équipe sympathique de journalistes de l'agroalimentaire. Nous nous sommes faufilés une fin d'après-midi au café-restaurant Lindé dans le 12e arrondissement et nous avons succombé à la pratique du goutillon.
9: Ah, c'est une sorte de confrérie informelle qui a été créée par M. Balzbo qui passe devant moi là, qui réunit essentiellement des journalistes de la presse agricole et agroalimentaire et tous les professionnels qui gravitent autour, c'est-à-dire des représentants de fédérations professionnelles dans la meunerie, dans les produits de terroir ou autres, et les gens qui travaillent beaucoup aussi sur le marché de Rungis. Donc c'est tous des gens qui ont la particularité d'aimer la France, les produits français de qualité comme nous, et c'est pour ça qu'on se réunit tout simplement autour d'un bon verre et de petites assiettes pour profiter de la vie et se rappeler combien c'est important.
8: Et dans ce cénacle de journalistes bons vivants se trouvait Bruno Carlian, lauréat du prix Bistrot de Paris de notre radio ici Paris-Île-de-France, pour son livre La tournée des patrons, édité chez Vendredi Conseil. L'occasion de lui demander pourquoi les brasseries, cafés et bistrots sont-ils aussi importants dans le noble métier de journaliste de presse.
10: C'était au tout début de ma carrière professionnelle de journaliste, et à l'époque le bistrot faisait complètement partie de la vie des journalistes.

0: journaliste. On allait au bistrot tout simplement pour rencontrer des contacts de manière off. Ce qui se disait là n'était pas destiné à être dans le journal, mais on rencontrait des syndicalistes, des organisations professionnelles, des policiers, enfin tout le monde. Il y en avait beaucoup dans le quartier des Halles, qui était le quartier de la presse à l'époque. Ça faisait vraiment partie de la vie du journaliste que d'aller au bistrot. Et moi, je considère que ça en fait toujours partie. Et j'aime toujours fréquenter ces endroits pour les rencontres qu'on y fait.
1: Mais le Goutillon ne serait rien sans Olivier Masbou de l'agence de presse Socopag, inspirateur de cette belle idée.
2: Le Goutillon, c'est le pendant du Machon. Le Machon, c'est le petit déjeuner et le Goutillon, c'est le goûter.
1: Alors, mais d'où ça vient ce mot-là ?
2: Je crois que c'est le vocabulaire des bistrots lyonnais. En réalité, on voulait faire une soirée conviviale avec à la fois amis et relations, mais on ne voulait pas l'appeler d'un horrible anglicisme qui s'appelle afterwork.
1: Oh, quelle horreur.
2: Quelle horreur, donc on l'a appelé le Goutillon.
1: Un mot bien français, Goutillon.
2: Voilà.
1: Mais alors, parce que en fait, j'ai regardé avant de venir, j'ai lu ça, que ça vient du fait que c'était un goûter pour les jeunes enfants nobles. À l'époque de Louis XVI et Marie-Antoinette.
2: Alors ça, je ne sais pas. Je ne sais pas, faudra me décapiter pour que je réponde.
3: Ben donc vive le roi.
1: Bon Goutillon, et personne ne sera décapité, c'est la République.
2: Voilà. Vive la République et vive la France.
1: Alors, une citation que les journalistes aiment bien, tirée du western L'homme qui tua Liberty Valance. Quand la légende est plus belle que la réalité, publiez la légende. Et même si le Goutillon a plusieurs origines, c'est surtout celle de la convivialité et du partage d'un casse-croûte de fin d'après-midi et entre amis qui prime.
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5: Nous partons à la découverte des Maranges, ce petit territoire partagé entre trois villages, Chéilly-les-Maranges, Sampigny-les-Maranges et Deuzise-les-Maranges, au lieu de la prochaine Saint-Vincent tournante 2026. Alors, avec Plus belle la vigne, on zoome sur ce territoire viticole caché dans une petite vallée. Ici, les coteaux font partie de la côte de Beaune, mais en Saône-et-Loire. Explication avec Élodie Roy, viticultrice et vice-présidente du comité d'organisation de la Saint-Vincent.
6: La côte de Beaune s'étale d'une même exposition, mais il y a une faille géologique à Centenay. Et les Maranges, on est une vallée un petit peu à part, je dirais.
5: Alors là, Centenay, c'est dans quelle direction ?
6: Centenay, c'est juste en face. Voilà, là-bas.
5: C'est dans le petit creux là-bas.
6: Là, vous voyez des bâtiments en face. Oui. Là, c'est tout le début de Centenay.
5: D'accord. Voilà. Et donc après, il y a les hauteurs, en fait, il y a les collines.
6: Les coteaux, voilà. Les coteaux. C'est une vallée, en fait. Les Maranges, vous avez la vallée de la Causanne et la vallée de la Deune. Donc la Causanne, c'est une petite rivière qui circule sur Chéilly, sur Sampigny, qui prend sa source en fait à Vauchignon, au bout du monde. Donc c'est un nom qui ça s'invente pas.
5: C'est joli.
6: C'est une petite rivière qui fait 14 km et qui se jette dans la Deune juste à la sortie de Chéilly. Donc cette rivière, elle passe au milieu là. Le petit village de Sampigny qui est ici, très étriqué, très enclavé, et sur les hauteurs, vous avez Deuzise et tout en haut le petit hameau de Borgy et la montagne des Trois Croix qui est en face de nous. Connue aussi sous le nom de Mont-de-Seine. Alors, bon, moi je les vois les croix, mais je connais. C'est vraiment juste en face de moi, je sais pas si vous voyez.
5: Non, mais
6: le petit point culminant.
5: D'accord.
6: Là, on est à 521 mètres d'altitude, je crois. Et le vignoble des Maranges est vraiment devant nous.
5: Alors, qu'est-ce qui fait que ça reste tout de même la côte de Beaune, alors qu'on décroche quand même de cette côte de Beaune?
6: On décroche de cette côte de Beaune, légèrement. Hein, c'est quand même pas. Parce qu'après, une fois passé la côte de Beaune, on est sur la côte chalonnaise. Mais la côte chalonnaise, on est sur la plaine de Saône. Nous, on est quand même très éloignés. La côte chalonnaise, elle est vraiment derrière cette colline-là.
5: D'accord.
6: Avec le village de Bouzeron qui commence la côte chalonnaise, Ruilly, Mercurey, etc. On a des terroirs distincts. Là, on a une carte géologique. Vous voyez qu'il y a beaucoup de couleurs différentes en fonction du type de sol.
5: Ah oui, je vois, jurassique, plutonique.
6: Donc ça, ce sont des niveaux géologiques. Donc là, on parle de millions et de millions d'années. Pour faire simple, c'est argilo-calcaire, mais pas que. On est un vignoble assez tardif. On vendange souvent plus tard que les autres appellations de la côte de Beaune.
5: Vous êtes entre la côte de Beaune et les Hautes-Côtes, finalement.
6: Oui, exactement.
5: C'est ça.
6: Les Maranges, ils sont exposés sud-sud-est, on va dire. Les Hautes-Côtes, moi, personnellement, j'ai des parcelles, elles sont exposées vraiment plein sud.
5: Nouvelle confirmation de la définition hyper millimétrée des terroirs bourguignons.

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1: Direction la Vendée à Beauvoir-sur-Mer. Je suis très heureux de vous emmener à la rencontre d'Anne-Marie. C'est une maraîchine très attachée à la Vendée et à la transmission de ses traditions.
2: J'y suis née et toute ma jeunesse est donc passée là-bas. C'était difficile. Mon père est décédé à 36 ans. Donc on était trois enfants, on est restés tout seuls tous les trois avec notre maman, avec une vache pour vivre et puis un petit jardin. Et puis quand il n'y avait pas trop à manger, ma maman elle allait pêcher les grenouilles et les anguilles dans les fossés. C'est vraiment mes racines le marais, hein. J'y suis accro.
1: Vous êtes une vraie maraîchine ?
2: Ah oui, je suis une maraîchine à 100%. Hein.
1: Elle représente quoi la Vendée pour vous, Anne-Marie ?
2: C'est mon pays, c'est quelque chose qui m'est vraiment cher au cœur. Le marais, je peux pas m'en passer, mais dans le marais, il y a aussi la mer chez nous. Ouais. Et ça, c'est pareil, on a besoin de ça, nous. Je vais voir la mer, et je me promène dans le marais.
1: Pourquoi, ça vous apporte quoi, vous ?
2: Une détente, et j'ai un livre particulier aussi.
1: Ah.
2: C'est mon moment zen, moi.
1: Et c'est quoi ce livre que vous emmenez ? Ah, faut pas le dire.
2: C'est
1: votre petit jardin secret.
2: Oui, c'est mon petit jardin secret.
1: Alors, on le laissera dans son petit jardin secret.
2: Et puis, c'est pour ça aussi que je fais du folklore. Il nous faudrait des jeunes, mais les jeunes, maintenant, c'est compliqué. On en a dans le groupe, hein. On en a 5 et qui sont mordus, mais pour combien de temps? Parce qu'ils sont jeunes encore et,
1: Alors, qu'est-ce qu'on peut faire pour remédier à ça?
2: Ben, on sait pas trop. Bon, maintenant, il y a beaucoup de balles folk et de choses comme ça.
1: Et pourtant, ces fêtes-là ont un succès assez populaire. Parce qu'on va penser à Chaland autrefois.
2: Oui, à Chaland autrefois. Et puis, maintenant, ce qu'on fait beaucoup moins, ce sont des kermesses, par exemple. Moi, j'adore les gens, j'adore connaître des gens parce qu'ils m'apporteront quelque chose.
1: C'est essentiel pour vous.
2: Oui.
1: C'est même limite vitale.
2: C'est limite vitale, oui. Après, ben, j'ai fait 10 ans pour la RSB, là. La RSB, qui est l'association des retraités sportifs de Beauvoir. Moi, les associations, c'est aussi apporter aux gens des choses, leur faire plaisir d'abord dans ce qu'on leur propose. J'espère vraiment que beaucoup de gens pourront se lancer dans les jeunes, il faut vraiment, mais je comprends bien qu'actuellement la vie est difficile. Les gens de 35 ans maintenant, ils sont tellement pris par autre chose que c'est compliqué.
1: Alors, on revient en arrière. Vous avez 18 ans, vous vous mariez, Anne-Marie. Vous diriez quoi à cette jeune fille?
2: Je dirais qu'il faut dans l'avenir, à 18 ans, on est jeune. Il faut penser à pas rester seul dans son coin.
1: On va dire, Anne-Marie, ce matin, que vos petits-enfants nous écoutent là, à la radio. Oui. Vous voulez leur dire quoi, pour conclure?
2: Je vais leur dire, essayez de faire un peu comme mamie. Essayez de donner, de partager, d'apprendre, de vouloir connaître... Voilà, plein de choses comme ça.
1: Anne-Marie, la passion de la Vendée, la générosité, la joie de vivre et l'amour des gens.
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3: S'il y a un endroit qui résume bien les Vosges pour moi, c'est Saint-Maurice-sur-Moselle. C'est un condensé, un résumé, l'endroit que je montre quand on me demande à la fois de raconter l'histoire des Vosges, d'en décrire les paysages et même de parler des gens. La montagne au-dessus, jamais loin, j'allais dire au sortir de la boulangerie, carrément. Hein. Et quelle montagne ! Le ballon d'Alsace qui prend racine ici, dont c'est le plus beau versant. 1247 mètres pour le sommet et une vue incroyable. On voit loin, on voit très loin, on voit même parfois trop loin si on ne prend pas le temps aussi de voir le tout près. Mais oui, ce petit brin bélier qu'on croise en juillet, ces arbres, tous les mêmes de loin, tous différents de près. Saint-Maurice, c'est la montagne, c'est l'eau des Vosges, puisque sur Moselle, ben oui, et il suffit de grimper un peu pour comprendre que la Moselle, c'est le fleuve qui nous dit que l'union fait la force, puisqu'il est né en fait d'avoir reçu l'apport de plein de gouttes de rue, comme on dit dans les Vosges, qui à force d'être nombreux à couler, forment cette auguste rivière qu'est la Moselle. L'histoire de Saint-Maurice, c'est l'histoire des Vosgiens, de cette capacité qu'ils ont d'aller là où d'autres ne seraient pas allés, dans la montagne, si belle, c'est vrai, mais pas facile à vivre, hein, surtout au Moyen-Âge, pour les premiers habitants, les premières années où on a vu écrit Saint-Maurice sur quelques parchemins. Les Vosgiens et leur capacité de travail, de bien mal récompensé d'ailleurs dans les années 80, hein, mais qui continue à faire des merveilles et qui est un trésor. Je vais vous dire, le travail des Vosgiens, c'est un trésor que la France redécouvrira quand elle comprendra enfin qu'elle peut faire beaucoup mieux et beaucoup plus solide quand elle veut faire elle-même. Et puis, Saint-Maurice, c'est la capacité d'engagement des Vosgiens. Et la montagne, qui a vu le maquis, s'en souvient. Elle qui a été si dure à prendre pour les alliés au sortir de l'occupation. Il y a cette capacité vosgienne à voir passer l'histoire, à en souffrir bien souvent. Bombardements, assauts, frontières même, il n'y a pas si longtemps, quand les voisins alsaciens ne pouvaient plus être français. Au-delà donc d'une marche vers les hauteurs ou même de l'effort physique, un voyage à Saint-Maurice-sur-Moselle, c'est finalement un voyage dans l'âme des Vosges, dans l'esprit de ceux qui y vivent et même de ceux qui y ont vécu. Et c'est fin bien.
1: L'âme.
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4: Bonjour Médéric Gasquet-Cérus.
5: Bonjour Philippe, bonjour tout le monde.
4: Notre linguiste marseillais, Médé, vous avez un joli menu tiens, à nous proposer aujourd'hui.
5: Ah oui, il y a quelques semaines, on a beaucoup parlé de ce chiffre, vous vous souvenez. Les trois quarts des établissements de restauration du 15e arrondissement de Marseille sont des fast-food.
4: Ouais.
5: Ce qui pose bien sûr plein de questions, mm-hmm. et notamment en termes de vie de quartier, de sociabilité et d'économie, et bien sûr de santé, car on est ce que l'on mange. Et souvent, ce que l'on mange, ben, c'est pas bon. Pas bon au goût, mais surtout pas bon pour la santé. Colorants, additifs, sorbate de trompation, acide trichlidrique, j'invente, trucs en tox ou plastoc, réchauffé dans des barquetas au goût fadas. On trouve ça dans certains fast-food, bien sûr, mais pas tous, mais ne pas tout confondre, mais aussi dans beaucoup de cantines où vont manger les minots, dans les rayons de supermarché, mais aussi dans la restauration collective, mais aussi dans certains restaurants, oui, attrape touristes ou attrape couillons, ou restos plus ou moins branchés, ou brasseries de cake, mais qui grattent sur la qualité. Et j'ajoute, je pense aussi à cette boulangerie-pâtisserie que je ne nommerai pas, mais où j'ai acheté récemment des bugnes, des mini-bugnes, oui, toutes petites comme ça, là. Un euro pièce, ouais, déjà. Ouais. Mais franchement, j'étais là-bas même, pour acheter 8 bignes. Qui était grasse, mais grasse, grassasse, pas bonne, écœurante, et ça m'a fait rouméguer quand je pense que mon grand-père était boulanger. Bref, voilà.
4: Ouais.
5: Je pense aussi à ces platées de pâtes trop cuites ou de riz collé estouffe-gari. Je pense à ces carottes râpées orange fluo qu'on dirait qu'elles sont surlignées ou surligneurs, vous voyez. Je pense à ces choux qui sentent les scaufis. Je pense à cette salade rasqueuse qui n'a jamais vu la terre et qu'on vous met dans un coin d'assiette comme ça, à côté du steak rasqueux aussi. Je pense à ces brocolis mouligas, ces gorgées d'eau. Je pense à ce surimi orange fluo, lui aussi, qui contient tout sauf du crabe et il a plus la tête des cheveux de Trump qu'autre chose. Je pense à ces desserts goût fraise, sans que jamais aucune fraise n'ait ben justement ramené sa fraise dans l'emballage.
4: Ouais.
5: Bon bref, voilà. Il y a un moulon d'autre chose aussi appétissante que les fameuses cigarettes de Bordy et de Cigalon, de Pagnol, hein, cigarettes de Bordy, autrement dit, les cannellonis dans lesquelles on refourgue tout ce qui n'a pas été mangé de la semaine. Tout ça n'a aucun goût, ou comme le chante le groupe Quartier Nord, en utilisant l'expression de chez nous, ça n'a ni goût, ni gouste.

0: entre parler ni goût ni gouste, c'est une expression qui veut bien dire ce qu'elle veut dire, et une tournure qui insiste sur la fadeur d'un plat, d'un aliment ou même d'un événement. Ni goût ni gouste, avec prononciation du S originel que l'on retrouve dans le provençal gustus, goûteux, et qui a été remplacé depuis par l'accent circonflexe dans notre orthographe moderne. Le tout venant de la locution provençale n'avait ni goût ni gouste. Et pourtant en Provence, nous en avons des choses qui ont du goût, de bons produits, de bonnes recettes traditionnelles, des plats gustus comme les pieds paquets, la daube ou l'aioli, même si Pierre Blasi donne comme exemple son aioli, il avait ni goût ni gouste. Ouais, il faut le faire, un aioli sans goût quand même. Hein. Oui, c'est ce qu'on appelle chez nous, désolé, aussi un aioli de parisien. Mais méfie de pas tout mettre dans le même panier. Il y a des fast-food de qualité qui font de très bons burgers, des snacks où l'on mange de très bons sandwichs, de très bons kebabs, et merci à eux d'être là le midi ou en fin de soirée ou quand on rentre du stade, moi j'apprécie. Chacun ses goûts, mais parfois chacun ses dégoûts, voire ses égouts. Vive le bon goût, car le fada, ça rend fada.
1: Pour vous dire.
2: Ah, c'est un bonheur. C'est aussi bon que l'aioli. C'est Médéric Gasquet-Serru sur Marseille tous les matins. À demain, Médé. 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
1: Bah, c'est ma passion, mais je me sens vraiment libre sur la glace. Je transmets vraiment ce que je ressens dans ma vie de tous les jours, en fait.
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3: Aujourd'hui, on part à la patinoire avec Lou Thérault. Après des années de compétition en couple au plus haut niveau, elle entame un nouveau chapitre en solo. Lou, tout d'abord, la glace. Je crois savoir que c'est une passion familiale, c'est ça ?
1: Très simple, c'est ma maman qui a fait de la danse sur glace quand elle était jeune et qui en faisait encore quand on est arrivé avec ma sœur. Et en fait, moi, je l'ai vue patiner une fois à un gala parce qu'elle patinait déjà dans le club de Belfort. Et j'ai dit que je voulais faire comme ma maman. Donc voilà comment tout a commencé.
3: À 16 ans, tout bascule quand il faut choisir entre rester à Belfort et partir en Pôle France, en fait, non ?
1: Il y a eu, je pense, quand même quelques mois de réflexion où je me demandais si ça valait vraiment le coup. Je savais pas, enfin, je connaissais pas en fait le sport de haut niveau vraiment. Donc on se pose la question de est-ce que effectivement ça vaut le coup, est-ce que je change de lycée, je quitte tous mes camarades d'entraînement, mes copains au lycée. Et en fait, du jour au lendemain, j'ai dit à ma mère que c'était bon. En fait, je crois que j'étais prête et que je voulais partir pour vivre cette expérience et que je trouvais ça sympa d'avoir un double projet déjà étant jeune, en fait, de pouvoir continuer mon lycée et de faire mon sport, ma passion à côté.
3: En fait. Après 10 ans de danse en couple, vous avez décidé de repartir seule en solo. Est-ce que c'est un sacré saut dans l'inconnu quand on est toute seule et qu'on a vécu en couple, en tout cas sur la glace ? Pendant 10 ans.
1: Beaucoup d'appréhension. En fait, ça faisait 10 ans que je patinais en couple. Donc j'ai fait du solo en étant petite, mais c'est vrai que c'était, comme je vous l'ai dit avant, pas du tout le même stress, les mêmes attentes. Et là, de repartir toute seule, j'ai commencé la saison en septembre. J'étais vraiment pas du tout confiante. Enfin, là, on se retrouve vraiment toute seule sur la glace. Je m'entraîne avec Olivier Schoenfelder, mon prof, et je suis arrivée à la première compétition en Angleterre, début octobre, et je lui ai dit, mais je vais faire comment juste pour saluer, pour me présenter quand ils vont m'appeler. Je sais pas faire toute seule, je sais plus faire toute seule. Et finalement, ça va à peu près. Puis le fait de faire plein de compétitions aussi, ça booste un peu la confiance en soi. Mais au début, non, j'étais pas vraiment très sereine de reprendre toute seule.
3: Avec le recul, quel regard vous portez sur tout ce chemin parcouru depuis vos premiers pas ?
1: Franchement, je suis fière de moi. J'ai du mal des fois à me l'avouer, mais vraiment quand je vois par toutes les étapes auxquelles je suis passée, j'adore tout ce que j'ai fait, j'adore tout ce que j'ai accompli et je suis fière.
3: Lou Thérault, que l'on retrouvera avec impatience lors des prochains championnats de France de danse sur glace, on lui souhaite le meilleur pour ce nouveau défi en solo. En tout cas, c'est elle, notre comptoise qui compte du jour.
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4: Ici, à la souterraine, en passant devant le tiers-lieu, la maison d'à côté, peut-être que vous vous êtes déjà demandé ce que c'était avant. Eh bien, on a trouvé des personnes pour nous répondre. Annick et
5: Roger Boulevard.
6: Je remonte en 1946, où c'était avant un café-restaurant-pâtisserie. Les jeunes filles venaient avec leurs copains et ils mangeaient beaucoup des pâtisseries, notamment des bonnes brioches, qui étaient vraiment délicieuses. Les propriétaires de ce restaurant étaient assez âgés, c'était monsieur et madame Piton. Ils ont revendu leur commerce en 1952. C'est monsieur et madame Poti qui étaient bouchers de profession. Monsieur Poti et sa femme Alice ont repris donc le commerce. Alice tenait la boucherie plus le café qui était resté. Je suis arrivée quand ça a été revendu ici aux personnes qui ont fait la maison d'à côté en 2017.
4: Hein? L'actuel café, c'était là où il y avait le café avant ?
6: Non, pas du tout. Alors, l'actuel café d'aujourd'hui était l'ancienne boucherie. Quand les parents ils se sont mis à la retraite, les enfants n'ont pas repris la succession. Donc, c'est pour ça que ça a été revendu en 2017 pour devenir la maison d'à côté.
5: Ma sœur fréquentait Mademoiselle Poti, mais le reste, je ne pourrais pas vous en dire plus. Hein.
6: Ici, par contre, c'est que cette grande pièce où nous sommes, dans la maison d'à côté, c'était le café-restaurant-pâtisserie. En 1946, ça, c'était la grande pièce. Et c'était un lieu de rencontre.
5: Ça tenait à côté de la boucherie ou dans la boucherie ?
6: Ici. ici, dans la grande salle. Parce que là où il y a le café actuellement, c'est la boucherie. C'était l'ancienne boucherie.
7: Bonjour, bienvenue à la maison d'à côté. Moi, je me présente, je m'appelle Elsa. Je m'occupe avec mes collègues de ce lieu. On est une coopérative et nous avons l'association Bocale Facelli qui est intégrée. On va proposer plein d'activités, la cuisine, le jardin. On invite les personnes à se retrouver autour d'un café, d'une boisson chaude ou froide. On a aussi des sirops. Et puis après, on va avoir des loisirs créatifs, l'apprentissage numérique sur rendez-vous gratuit. Et on fait de la location d'espace, en gros.
8: Moi, je m'appelle Océane.
4: Océane, est-ce que c'est toujours un lieu où on vient prendre une pâtisserie avec les copains ?
8: Bon, on peut dire ça, oui, parce qu'on a le lycée qui est juste à côté. Donc, parfois, les étudiants viennent ici avec leurs amis, leurs copains. Donc, oui, il y a beaucoup de pâtisseries faites maison et elles sont excellentes.
4: Le goût pour le partage et les pâtisseries, ça perdure dans le temps.
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1: Ferdinand, le duo Mayenner réinvente la chanson française. 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
1: C'était Ferdinand.
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4: Arnaud Fromage, bonjour, bonjour.
5: Bonjour, bonjour.
4: Oh, ça fait beaucoup de bonjour, dites-moi. Bon Arnaud, aujourd'hui, quand le général de Gaulle vient en Franche-Comté?
5: Eh bien, il se passe toujours quelque chose. D'autant qu'il y est venu plusieurs fois dans la région, trois fois déjà à l'automne 1944 pour préparer la libération de Belfort, lors d'une réunion secrète avec le général Delattre de Tassigny et Churchill au château de Montalembert, à Metz, après la libération. Ensuite, quand de Gaulle est venu saluer les villes libérées, Besançon, Morteau, Grandcombe, Châteleux, mais ce n'est pas la dernière fois que de Gaulle va venir dans la région. En 1959, sur la route qui le mène en Alsace, il en profite pour aller faire quelques petites pauses dans le territoire de Belfort. À chaque fois, le grand homme descend de sa déesse noire et passe quelques minutes à discuter avec les habitants, stupéfaits de voir le général en vrai dans leur commune. À Ropes, Saint-Germain, Felon, La Chapelle sous Rougemont, La Rivière, Fontaine, Foussemagne et à Anjou. Anjou, 206 habitants, où de Gaulle est accueilli par la foule dans l'unique rue ornée de drapeaux et de bandeaux bleu, blanc, rouge. Anecdote amusante, le village d'ailleurs, qui ne possédait pas autant de décorations, est allé les piquer chez les voisins de Dell.
4: Ah, bon, mais Arnaud, la grande tournée de Gaulle en Franche-Comté, c'était en 1962.
5: Oui, la tournée des Grands-Ducs même. Le 14 juin, il atterrit à la base aérienne militaire de Luxeuil, avant de se rendre à Vesoul, puis de filer vers Dole, à bord cette fois d'une Simca présidentielle. Ensuite, direction Arbois, puis Poligny, Lons-le-Saunier, où à chaque fois, il est accueilli en héros. Le lendemain, il continue sa tournée par le Haut-Jura, Saint-Claude, Morée, Morbier, Saint-Laurent, Grand-Vaux, Cise, un petit quart d'heure à Champagnole, et ensuite direction Équevillon, Onglières, Plénise et Sanzeau, avant de remonter dans le Doubs, un discours à Pontarlier, à Besançon. Bref, le marathon présidentiel se termine le 17 juin dans le territoire de Belfort.
4: Et ben dis donc, et pendant toute la durée de ce périple, il a eu un problème majeur.
5: Oui, pendant ces 4 jours en Franche-Comté, le général de Gaulle ne s'est pas contenté de prononcer des discours et de serrer des louches. Non, il a bien fallu qu'il dorme aussi. Or, Charles de Gaulle est grand, très grand même, 1m96 au garrot, donc les préfectures vont galérer à chacune de ces étapes pour lui trouver un paddock à ses dimensions. D'ailleurs, l'Élysée a fait réaliser en avance des lits sur mesure. Alors, pour la première nuit de sa visite à Vesoul, l'on apporte donc à la préfecture le lit spécial du général. Sauf que l'année 1962 est très tendue. C'est la fin de la guerre d'Algérie, une partie des accords d'Évian est d'ailleurs négociée en secret au Fort des Rousses pendant ce voyage présidentiel. De Gaulle a échappé de peu à l'attentat du Petit Clamart, alors son service de sécurité est sur les dents. Ainsi, il lui déconseille de dormir à Vesoul même et préfère l'envoyer à la base aérienne de Saint-Sauveur, jugée plus sûre. Mais si les hommes et les véhicules ont pu faire le transfert, le lit, lui, eh bien, il est resté à Vesoul, dans les appartements du préfet. Et il y est toujours, d'ailleurs, parce que l'Élysée ne l'a jamais réclamé. Alors, l'histoire ne dit pas si De Gaulle a bien dormi ce soir-là, mais en tout cas, c'était pas dans un lit à sa taille.
4: Non, c'est certain, ça. Merci beaucoup, Arnaud Fromage, et puis à demain.
5: À demain.
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1: Je marche à côté d'une jeune femme qui est habillée vraiment très rétro.
2: Bonjour.
1: Bonjour. C'est très joli votre tenue.
2: Merci beaucoup.
1: Vous me parlez un peu de votre inspiration ?
2: Oui, en fait, je m'inspire énormément donc, de la mode des années 20, 30 aux années 60. Et j'aime porter donc, des pièces d'époque et des pièces aussi de belle qualité avec de la bonne matière. Donc on en parle justement à l'instant.
3: On parlait de l'importance des belles matières et elle me parlait de son manteau qui est en laine et cachemire et qu'elle avait trouvé pour quelques euros au fripe.
1: Et puis, si je peux me permettre, il y a aussi un côté par conséquent très féminin.
2: Oui, aussi. Ouais. Bah, j'aime énormément tout ce qui touche à la féminité. Je trouve que c'est quelque chose de très beau, de pas en avoir honte en fait. Je pense qu'il y a une espèce de honte de la féminité qui s'est développée. Je l'ai remarqué très tôt, même quand j'étais au collège, et simplement les choses féminines étaient vues comme moins bien, comme moins intéressantes, moins intelligentes. Et on va dire que le vêtement n'est pas une personnalité à proprement parler, mais le vêtement sert à sublimer. Et la féminité, je trouve qu'elle sublime tout le monde, même parfois les hommes aussi.
1: Et vous ?
3: Moi, je pense que la féminité, moi, avant, j'ai jamais porté de pantalon avant mes 20 ans. Donc, au collège, j'étais souvent assez moquée. Bon, je pense qu'on a eu un peu le même parcours, mais j'étais souvent assez moquée parce qu'on me disait que soit j'essayais de faire trop fille, soit j'essayais de faire un peu nunuche, etc. Il y avait un peu cette haine de tout ce qui touchait aux filles. C'était souvent un peu décrié, on disait ah mais ça c'est un truc de fille, et du coup il y avait cette tendance à vouloir être pas comme les autres filles et à vouloir se démarquer, et du coup maintenant c'est bien quand on est adulte de pouvoir l'assumer et puis de trouver des copines aussi où on peut l'assumer.
1: Faut, oui, aussi.
3: Ça aide beaucoup.
1: Est-ce que pour terminer on pourrait tenter une petite description?
2: Bien sûr. Alors je porte un très long manteau marron avec un béret assorti, une robe longue à carreaux marron également, avec une ceinture en cuir toujours marron, une chemise ancienne à col, alors je ne sais pas si on la voit bien, mais blanche, des gants
1: dentelle.
2: Oui.
1: Dentelle, des gants magnifiques,
2: des gants je crois qui datent des années 70, marron et beige, chaussures aussi des années 70 marron, un maquillage donc un rouge à lèvres couleur brique et les yeux assortis dans des tons marrons également.
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4: Un circuit court aujourd'hui à Saint-Pierreville. Nous sommes au nord-ouest de Privas avec Sabine Loulier pour découvrir Castanaïs.
5: J'ai décidé de créer une ligne de cosmétiques. Ils sont fabriqués avec les châtaignes que l'on produit sur l'exploitation. Et donc, cette ligne de cosmétiques, elle est certifiée bio. Et nos châtaignes sont bio et AOP châtaignes d'Ardèche.
4: Et donc, aujourd'hui, Sabine nous propose une crème corps et une crème visage.
5: Donc, la particularité, en fait, de la châtaigne, elle est multiple. D'abord, la châtaigne est très riche en sucre, ce qui permet d'avoir ce côté très, très hydratant de la crème. Également, la châtaigne contient du tanin, qui est issu, vous savez, de l'arbre et de la sève. Hein, c'est le châtaignier contient beaucoup de tanins. Et donc, ces tanins, en fait, ont un rôle un petit peu antioxydant qui permet de faire que la crème convienne aux peaux qui sont un peu rosacées, vous savez, des peaux un peu atopiques, des peaux un petit peu fragiles. Et puis, troisième effet, et pas des moindres quand même, ce sont les polyphénols qui sont très riches et condensés dans la châtaigne et qui en font un anti-âge naturel imparable. Pour l'instant, l'accueil est plutôt favorable, très favorable. C'est vrai que les Ardéchois sont très surpris. Ils ne connaissaient pas, évidemment, je leur dis que c'est normal parce que ça n'existait pas avant. L'usage en cosmétique est encore balbutiant.
4: Et c'est donc en profitant des 12 hectares de sa châtaigneraie multicentenaire que Sabine a décidé de se lancer dans l'aventure Castanaïs. Et donc forcément, en parallèle de ses produits cosmétiques, vous avez également toute une gamme de bonnes choses à déguster.
5: C'est une gamme qui est assez restreinte, mais qui va à l'essentiel. De la crème de châtaigne, de la crème de châtaigne saveur peine d'épices, de la farine de châtaigne et des châtaignes au naturel. Et qui fonctionne bien, quoi, qui reçoit aussi un bon accueil de la part des clients. Donc c'est chouette, franchement, c'est une super aventure.
4: Bon, et vous savez quoi ? C'est une belle aventure aussi parce qu'elle résulte d'une belle histoire d'amour.
5: J'ai rencontré mon mari donc il y a 30 ans maintenant. Et mon mari est fils de castanéiculteur. Moi, ça fait 30 ans maintenant que je vois mon mari passer énormément de temps dans ses châtaigniers. Tous les jours, il y va, il connaît les arbres, il sait ce qui se passe dans ces arbres, il suit l'évolution des arbres qu'il greffe. Parce qu'en fait, nous, on travaille sur une châtaignerie ancestrale et traditionnelle et nous ne plantons rien. nous greffons. C'est un travail au long cours. Mon mari fait de la taille en prévision des greffons qui vont sortir, si tout se passe bien, de cette taille. Et donc, l'année d'après, il récupère ses greffons, il regreffe. Donc, on choisit nos variétés. Une chose aussi importante, c'est que mon mari est un des derniers à pratiquer une greffe en flûte traditionnelle sur laquelle on n'utilise absolument pas de mastic. Voilà, c'est-à-dire qu'on utilise la sève qui sert de colle. Et donc, tout le process est super naturel. Donc, moi, quand j'ai vu ça, je me suis dit, mais c'est un travail incroyable qui passe sous silence. Et donc, moi, je voulais essayer de donner à voir cette passion pour le châtaignier. Donc, c'est pour ça que j'ai aussi cherché à faire des produits qui soient élégants, qui soient vraiment de très haute qualité. C'est pour ça, d'ailleurs, que la crème que je produis, les crèmes cosmétiques, elles sont bio, mais elles sont dans des pots qui sont compostables et biodégradables, avec des étiquettes en papier, une encre, une colle qui sont non impactantes pour l'environnement. Vraiment, c'est l'essence même de l'Ardèche, sans aucun PFAS, sans aucun produit controversé. Et les produits, on peut les mettre au jardin quand on a fini de les utiliser.
4: 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Rendez-vous directement ici à Saint-Pierreville, après avoir passé un petit coup de fil, ou alors sur le site internet Castanaïs. Comme d'habitude, je vous mets toutes les infos qu'il vous faut sur ici.fr, Drôme Ardèche, rubrique circuit court.
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6: Wikizef, petit guide à l'usage des étrangers du sud du péage d'Arras en vacances dans notre belle région.
7: Je ne vais pas vous apprendre que la vie est injuste. Ne vous inquiétez pas, je vais bien, mais force est de constater que la vie est injuste. Prenez par exemple la silhouette des gens. Il y en a de toutes sortes, des petits, des grands, des roux, des blonds, des crépus, courts, longs, carrés, minces, gros ou ronds. Viens avec nous chez les barbapapas. Mais pour certains, la vie est plus dure que d'autres. L'exemple le plus frappant que la vie est injuste, c'est quand ma grand-mère disait en parlant d'une de mes matantes qui essayait à toute fin de maigrir, mais sans succès, quel malheur. Elle peut faire ce qu'elle veut, mais chez elle, tout fait penche. Ne paniquez pas, Wikizef est là pour vous aider. Tout fait penche. Rassurez-vous, il n'y a rien qui penche et qui va peut-être caire. Non. Tout fait penche.
6: Traduction.
7: Tout fait ventre. Ventre, une panse, une penche. Pour illustrer ce que c'est qu'une penche, il suffirait que je me mette de profil. Et vous verrez que là, il n'y a pas que pour ma tante que tout fait penche.
6: Définition.
7: Tout lui fait penche, tout lui profite. C'est le malheur des bons vivants. Quel rapport avec la justice de la vie? Bah, il y en a des. Ils peuvent manger ce qu'ils veulent, et ben, ils grossissent pas. Je n'ai même vu manger des tartes au chou qu'à longueur de journée. Elles étaient au masse, elles pouvaient passer derrière une affiche en la décollée du mur. Et d'autres, ils regardent la vitrine du pâtissier, ils prennent un kilo. Alors, je vous dis pas si on en mange. Le pire, c'est que dans mes prises de sang, les triglycérides, impeccable, c'est le seul truc qui est pas en gras. Alors, je sais pas ce que je range là-dedans, moi. Mais ce qu'il y a de plus sûr, c'est qu'il y a plein de trucs. Un penche, c'est un logement social. C'est en cela que la vie est injuste. Et en même temps, il peut y avoir une sorte de résignation. À la question, t'aurais pas un peu grossi? C'est mieux de répondre, qu'est-ce que tu veux? Chez moi, tout fait penche, que de se vexer.
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1: Clac, ça va rerouler.
2: Le jour où je suis monté sur un skate, pour moi, c'est le jour de ma naissance. Donc j'avais 6 ans. Je me suis dit très rapidement, ouais, vers 15-16 ans, je veux faire ça toute ma vie, quoi, en fait.
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2: Je suis Thierry Mondamer, j'ai 53 ans, j'habite à Chambray-les-Tours et je skate depuis plus de 47 ans.
4: Cheveux longs, t-shirt ample et le skate, bien sûr. Thierry est d'ailleurs assis dessus quand on se rencontre dans son terrain de jeu.
2: Ça m'a même servi d'oreiller. Quand j'avais 20 ans, j'ai fait un road trip dans toute l'Europe, en fait, pendant 3 mois. Bah, déjà, pour être sûr de pas se le faire voler, quoi.
4: À 6 ans, qui est-ce qui vous a mis sur cette planche?
2: Je m'en rappelle comme c'était hier, c'était le 1er juillet 1978. Aujourd'hui, dans les cours d'école, il y a des draisiennes, des trottinettes. À l'époque, il y avait des skates. Il y avait la descente du collège qui donnait sur l'école primaire, avec un grand virage et un espèce de talus en herbe. Mais 9 fois sur 10, on tombait dans le talus, quoi. En fait, c'est un sentiment de liberté qui est très, très important avec le skate. Alors, bien sûr, il y a le côté glisse et puis l'air, voilà, qui passe dans les cheveux. En fait, dans le skate, ce qui est intéressant, c'est que c'est un des rares sports qui offre ça. Il y a tellement de disciplines. Même sans être bon techniquement, etc., vous pouvez trouver du plaisir.
4: Le plaisir avec la sensation et tous les à côté, les copains, la liberté, la musique.
2: Plutôt hardcore, fusion, c'est par exemple des groupes comme Nirvana, des choses comme ça, quoi. Il y a tout ce qui est rock californien, il va y avoir de la fusion comme les Red Hot Chili Peppers, voilà, il y a plein de choses comme ça. Il y a une vraie culture dans le skate. Hein. Le chanteur des Red Hot, donc Anthony Kiedis, il a skaté. Moi, j'ai eu la chance de skater avec lui.
4: C'est vrai?
2: Oui, c'est vrai. Bah oui, moi, j'ai commencé en 78, donc j'ai évolué avec mon temps, quoi.
4: S'évader sur quatre roues, ici ou à l'autre bout du monde, c'est aussi une histoire de spot. Et ça, c'est la chasse au trésor de Thierry, trouver à chaque fois les meilleurs spots.
2: On en découvre tout le temps, là je viens d'en découvrir un dimanche, qui reprend exactement ce qui se fait dans un skatepark aujourd'hui en partie. Ça c'est rare de trouver ça dans la région, voilà. Ça fait 2 jours que j'y pense.
4: C'est comme les champignons, il ne nous dira pas où c'est, que ce soit ici en Touraine ou à l'étranger.
2: Beaucoup, puisqu'il y a quelques années, je partais le vendredi et j'allais un week-end en Espagne. Je revenais dans la nuit du dimanche au lundi, voire des fois je dormais devant le parking où je travaillais. Et la même chose le week-end d'après, mais ce coup-ci c'était pas en Espagne, c'était en Allemagne par exemple.
4: Complètement mordu, le skater, vous l'avez compris, toutes ses activités c'est à retrouver sur skateboard.bitterworld.fr. Peu importe votre âge, vous pouvez essayer cette discipline. Avec lui, ça se passera comme sur des roulettes.
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5: Je rêvais d'avoir une maison à la campagne. Cette maison, c'est comme si j'y étais née. C'est ma maison de famille.
6: Ma maison s'appelle l'Hostau de la Mar.
7: C'est une maison un peu envoûtante.
8: Eh bien, vous voyez, des livres et 3 fenêtres qui me donnent le paysage du pays, comme si c'était 3 tableaux.
9: Ils ont vécu ici.
10: Thibaut Gaudry.
11: Elle m'a dit d'aller siffler là-haut sur la colline.
9: En juillet 1968, Huguette Carin, présidente du comité des fêtes du charmant village de Cotignac, écoute son transistor quand elle entend Joe Dassin chanter « Siffler sur la colline ». Et c'est là que germe une idée un peu folle.
12: J'ai demandé donc au maire, je lui ai dit « Qu'est-ce que vous pensez si nous donnions un terrain de Cotignac, si toutefois la mairie est d'accord, pour que Joe vienne chanter ?» Et il me dit « Bon, ben d'accord, fais-moi une lettre, je vais le proposer. » Ce qui a été fait et accepté. Donc, il est venu chanter 20 jours après. Et dès qu'il avait un gala sur la côte, il venait coucher chez nous. Et voilà comment ça s'est passé.
9: Joe Dassin donne un concert mémorable le 12 août 1968 dans la cour de l'école. Après sa prestation, Huguette l'accompagne visiter le terrain proposé. Un bel emplacement que le chanteur estime néanmoins trop proche du village. On lui en propose alors un autre, dans le quartier Saint-Joseph, sur les hauteurs, près d'un monastère. Enthousiaste, il l'accepte illico. Séduit autant par le lieu que par son nom. Il faut dire qu'il s'appelle Joseph Dassin.

0: Joe ne fera construire une maison sur le terrain que 10 ans plus tard. Mais il revient souvent à Cotignac et loge au Look Allen, l'hôtel-restaurant créé par Huguette en plein cœur du village. Il y prend toujours la chambre 6. Look Allen, où l'on peut croiser les Pink Floyd ou Yvonne de Gaulle. Et la chambre 6, où Joe dormira le 14 janvier 1978, mais pas seul.
1: Joe Dassin va chanter dans un instant. Joe Dassin a vécu hier un moment important dans sa vie, puisqu'il s'est... un moment troublant. Il avait sans doute plus le trac hier à Cotignac dans le Var que sur scène, devant Monsieur Martin, le maire de la localité, qui a uni Christine et Joe pour le meilleur et pour le pire.
0: Après avoir hésité avec Tahiti, c'est finalement à Cotignac que Christine dit oui à Joe. Ce jour-là, ce n'est pas vraiment l'été indien, mais un déluge, qui cependant ne gâchera pas la fête pour les 500 invités conviés par le couple. On chantera une partie de la nuit, un concert improvisé qui se terminera en duo avec l'ami Serge Lama.
2: Samedi 14 janvier, contrairement à l'habitude, il pleuvait sur Cotignac. Était-ce les larmes des admiratrices de Joe Dassin qui, ce jour-là, épousaient dans la mairie du village la ravissante Christine Delvaux? Enfin, malgré le mauvais temps, tout Cotignac était là, dans les rues, aux abords de la mairie, pour saluer celui qu'il considère maintenant comme un enfant du pays, puisque Joe Dassin y possède une fort belle maison. C'est M. le maire en personne qui, vers 15h30, procédait à la cérémonie, ponctuée par le crépitement des appareils photos, tandis que la musique des sapeurs-pompiers de Brignoles interprétait les succès de Joe Dassin.
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0: Pour le dessert, un pâtissier a créé un gâteau géant, reproduisant la maison que Joe vient de faire construire, dans la Pinède, en haut de la colline. Si un jour, vous allez visiter Cotignac, labellisé plus beau village de France, et que vous souhaitez dormir au Look Allen, demandez la chambre 6.
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2: Bonsoir et bonsoir à tous, bienvenue sur ICI, je vous souhaite une excellente soirée et une excellente rentrée aujourd'hui, 1er septembre. Je suis très heureux de vous retrouver, c'est déjà le deuxième numéro de Y'a pas que Paris dans la vie. Nouveau rendez-vous sur votre radio chaque soir dès 20h et durant une heure. Ce soir, à nouveau, nous allons ensemble prendre le temps de voyager au cœur de notre beau pays. Une aventure qui va nous conduire en Occitanie avec Benoît Prospero et sa revue des merveilles. Nous irons au pied du Canigou et même dans une forêt se faire de l'argent de poche l'été. De façon originale, c'est possible. Robin Berdeau nous emmènera dans le Nord, à Béthune, pour découvrir une initiative originale. Et puis on cuisinera, pour ceux et celles qui ne sont pas encore à table, peut-être au beurre ou même à l'huile, grâce à ICI Orléans et Catherine Kikandon. Mon invité ce soir pour conduire et se balader dans toute la France, c'est un chef d'entreprise, c'est un entrepreneur. Son parcours est extraordinaire et son ambition est vraiment à la hauteur de son talent. C'est un homme médiatique, connu entre autres, je dis bien entre autres, pour avoir lancé il y a maintenant 10 ans la marque C'est qui le patron, reconnu à l'international, s'il vous plaît, par le New York Times, entre autres, récompensé. Il est un des symboles de réussite à la française. Je reçois ce soir Nicolas Chaban. Bonsoir Nicolas Chaban.
3: Bonsoir.
2: Comment ça va ?
3: Très bien, très très bien. Merci pour ces mots. On est encore plus collectif que ce que vous avez dit, mais merci pour cette présentation.
2: Je suis ravi de vous accueillir, vous n'êtes pas venu seul. Alors je dis pour ceux qui verront peut-être les images, mais pour les auditeurs, on va le décrire. Vous êtes venu presque avec votre bébé, j'ai envie de dire, à vos côtés. Vous pouvez nous dire ce qui est juste devant vous ?
3: À un moment, effectivement, il y a cette brique de lait qui est née il y a 10 ans. Parce que nous, consommateurs, on a découvert que les producteurs étaient en immense difficulté. Puis on n'a pas juste découvert ça. On a découvert que si on rajoutait 8 centimes sur un litre de lait, leur vie changeait. Ouais. Voilà comment est née, sans agence, sans moyens traditionnels, cette brique de lait, qui est devenue, et c'est pas pour les chiffres, c'est pour le symbole et l'espoir, la brique de lait la plus vendue de France.
2: C'est extraordinaire.
3: Ça, c'est merveilleux. Je pense à chaque fois aux producteurs quand cette phrase résonne.
2: Alors, on parlera beaucoup des producteurs, de ce que vous avez fait pour eux. Vous les aidez au quotidien. Vous les avez même sauvés à plusieurs reprises. Et encore aujourd'hui, avec, je pense, à la période de sécheresse et de canicule qu'on a connue cet été. Mais alors, ce qui nous intéresse aussi ce soir, c'est de découvrir à quoi est dû ce succès, comment il est venu. Et vous connaissez le principe de l'émission. C'est donc une balade, un parcours un peu partout en France. On va survoler cette France. Votre point d'ancrage, minime soit-il au début de votre vie, c'est Moulins.
3: Oui.
2: C'est là où vous êtes né.
3: Un point, un jour, suffit à ce que ce soit un ancrage très fort. C'est là, évidemment, où je suis né, voilà, en 1969. Dans des conditions particulières, c'est que on habitait en réalité à Madagascar.
2: Vous avez vécu jusqu'à l'âge de 7 ans à Madagascar après.
3: Et ma mère venait à Moulins, qui est un peu la région natale, quand il y avait des naissances. Et on repartait à Madagascar. Ouais.
2: Papa qui était dans la communication territoriale, maman commerciale dans l'immobilier, un petit peu plus tard dans sa vie. Très vite, vous quittez la France. Vous avez sans doute des souvenirs extraordinaires de Madagascar. L'esprit de l'entrepreneuriat, c'est un peu un esprit de famille. Parce que, racontez-moi cette histoire, qui est Jacques Bruno ?
3: Ah oui, Jacques Bruno, alors c'est mon grand-père. Et c'est vrai que j'ai pas tout de suite fait le lien entre ces aventures dans l'agroalimentaire, notamment les fruits et légumes pour essayer d'aider les producteurs. Et puis un journaliste m'a dit un jour, mais votre grand-père a fait toute sa vie dans l'agroalimentaire. Donc il était, lui, parti à Madagascar il y a bien longtemps. Et il le raconte comme ça parce qu'il était d'une modestie, il était de cette famille des gens plutôt très